0: Il y a un mec qui a écouté ça, il a dit ok d'accord, vous voulez jouer ça. Lui, on pensait qu'il avait fini le game. Mais non, après, les mecs ils se sont dit, nous on fait plus de mots, on fait juste des sons. Pi-pa-pa-palopo. Même les chanteurs, ils comprenaient même plus ce qu'ils disaient. I'm a scatman. Vous allez pas me faire croire que le mec, il comprenait ce qu'il disait. Voilà, c'était ça les années 90. De la créativité, des chansons à texte. Mais bon, toutes les bonnes choses ont une fin. Les années 90, elles sont parties. Un jour, sans retour, effacées. Votre amour, sans se retourner. Excusez-moi, je suis encore ému par le téléfilm sur Philippe Nicolique.
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2: Raymond Coppa, il évolue au Stade de Reims entre 1951 et 1956, des années qui ont marqué l'histoire du foot rémois et aussi l'histoire du foot français. Dès son arrivée, il se distingue par sa technique, son flair et sa vision du jeu. Sous la direction d'Albert Batteux, il devient la pièce maîtresse d'une équipe rémoise qui domine le foot français. Il remporte plusieurs titres de champion de France et la Coupe de France. Mais c'est en Europe que Reims, avec Coppa, va se faire un nom. En 1956, l'équipe atteint la finale de la Coupe d'Europe des clubs champions où elle s'incline face au Real Madrid, mais s'impose comme une équipe de classe mondiale. Coppa devient une star, non seulement en France, mais aussi à l'international, grâce à ses performances exceptionnelles en compétition européenne. Son départ pour le Real Madrid marque la fin d'une époque dorée à Reims, même si Coppa veut revenir au Stade de Reims entre 1959 et 1968. Il est né Raymond Kopaszewski en 1931, Neulémines, dans le Pas-de-Calais, dans une famille de mineurs polonais. Milieu offensif, au talent précoce, petit par la taille mais immense par la vision du jeu, il débute sa carrière pro à Angers avant d'exploser au Stade de Reims. Sa technique fine, sa vitesse et son sens du collectif séduisent bien au-delà des frontières. Le Real Madrid le recrute, aux côtés d'Alfredo Di Stefano et de Ferenc Puskás. Coppa participe à l'âge d'or du club espagnol. Il remporte 3 Coupes d'Europe consécutives. En 1958, il décroche le Ballon d'Or. C'est le premier Français à recevoir cette distinction. En équipe de France, Coppa brille lors de la Coupe du Monde 58 en Suède. Les Bleus terminent 3e, portés notamment par le duo Coppa-Just Fontaine, autre légende rémoise. À la fin de sa carrière, Coppa s'engage pour la reconnaissance des droits des joueurs professionnels. Il devient aussi consultant pour la radio et la télévision. Raymond Coppa s'éteint le 3 mars 2017. Son héritage perdure dans le cœur des passionnés de foot et pas seulement dans celui des supporters du Stade de Reims. Et c'est l'un des trésors de Champagne-Ardenne.
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3: Et aujourd'hui, Simon, un vrai retour en enfance.
4: Oui, pour celles et ceux qui, plus jeunes, rêvaient de travailler avec les animaux sauvages, j'ai une bonne nouvelle. C'est possible, le temps d'une journée. Le Spécifix Zoo propose l'expérience soigneur d'un jour, la promesse, une journée inoubliable au plus près des animaux. Mais est-ce que la promesse est tenue? Eh bien, aujourd'hui, j'ai testé pour vous le métier de soigneur animalier au Spécifix Zoo. Direction Spé 542, route de la Martinière, à 10 km au sud-ouest du Mans, pour m'accueillir Maxime Thué.
5: Bonjour et bienvenue au Spécifix Zoo.
4: Il est vétérinaire et chef animalier du parc. C'est lui qui gère, avec les équipes, les nombreux animaux du parc.
5: Alors ici, on a plus de 1000 animaux de plus de 100 espèces différentes qui vont être très diverses, beaucoup d'oiseaux et beaucoup d'espèces qu'on ne voit pas trop dans les zoos, comme par exemple des quincajous, des tatous, plein d'espèces un petit peu hors du commun.
4: Avec aussi les maquis kata, des lémuriens issus de Madagascar qui font partie de la grande liste des animaux dont vous pouvez prendre soin le temps de cette immersion privilégiée. Une expérience lancée il y a 2 ans pour les enfants à partir de 8 ans, comme pour les adultes, sans limite d'âge. Alors j'ai suivi moi aussi le programme. Première étape, la salle de briefing.
5: Ça c'est la salle pédagogique en fait, donc c'est là qu'on accueille justement les soigneurs d'un jour pour venir préparer les rations alimentaires, la cuisine et être avec les animateurs pour justement commencer l'aventure en préparant la nourriture, parce que c'est comme ça que ça commence, avant d'aller distribuer aux différents animaux.
4: Et c'est parti, on s'y colle. Lucie, animatrice en service civique, m'accompagne. On découpe des fruits pour les lémuriens, raisins, bananes, poires, mangues, ils mangent un petit peu de tout. On y ajoute quelques granulés qui viennent compléter leur alimentation et on pèse le tout. On prend ensuite un petit chariot pour transporter tout ça, direction l'enclos des maquis kata. Avant de donner la nourriture, autre étape importante.
6: Là, on va pouvoir ramasser toutes les crottes qui sont par terre.
4: Voilà, ramassage de crottes, le rêve. C'est aussi ça, la réalité du métier. Entretenir les différents espaces avec les animaux. On nettoie les plateformes, les vitres, on leur remet de l'eau. Une fois ça fait, direction l'extérieur pour la distribution des repas.
6: Si tu récupères...
7: Le bac.
6: Ouais, c'est ça. Il est reposé au milieu.
4: Les petits primates blancs et gris nous grimpent dessus de partout, sur l'épaule, les bras. Le moment est magique, on pourrait y rester des heures. Alors, le programme vous permet aussi de poser toutes vos questions aux soigneurs, de profiter d'une balade du parc aussi, histoire d'en profiter à fond. Le tout pour des tarifs forcément un peu plus élevés, 90 euros pour les enfants et des sessions de 9h30 à 12h30, 100 à 110 euros pour les ados et les adultes de 13h30 à 17h30, mais ça les vaut. Vous avez tout le détail et le calendrier des sessions sur le site specificzoo.com. En tout cas, j'ai adoré l'expérience. Soigneur d'un jour au Specific Zoo, je le dit oui fort, c'est testé et approuvé par Essimène. Tampon, très clairement. Voilà.
3: Oui, on n'est pas surpris. C'est génial d'avoir fait cela. Merci aussi pour ce partage, parce que oui, clairement, je crois qu'on en a tous rêvé, même une fois grand, on peut toujours continuer d'en rêver, Simon.
4: Et petite précision, ouais. Le parc qui rouvre donc tous les jours pour les vacances de février de 10h à 18h, avec des nouveautés, espace-jeu, arrivée de chats manules, des très magnifiques chats et des mangoustes. Et puis la vidéo donc, de cette immersion devrait sortir dans les prochains jours sur nos réseaux sociaux.
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1: Grégory Amen est le coordinateur de l'association Pas Assez qui gère le café associatif La Chaouée à Metz. Bonjour Grégory.
2: Bonjour.
1: La Chaouée n'est pas un café comme les autres. Comment définiriez-vous ce lieu à quelqu'un qui n'y est jamais allé ?
2: On évite de parler de café, mais moi j'aime bien l'appeler la maison citoyenne et culturelle, la MCC, la Chaouée, parce qu'il y a ce côté maison accueillante, se sent chez soi, pour rappeler le côté citoyen, culturel et solidaire, bien sûr.
1: Pourquoi ces espaces alternatifs, associatifs et culturels sont si importants dans une ville comme Metz ?
2: Ils sont très importants pour moi un peu partout. Hein. Il en faudrait dans les villages, un peu partout, pour conserver le lien entre tout le monde, parce qu'on voit bien qu'on a besoin d'être ensemble, de se parler, confronter nos idées, puis de rompre avec la solitude. Hein. Ça, c'est un mal contre lequel il faut absolument lutter.
1: Vous sentez qu'il y a de plus en plus de gens qui sont seuls et qui ont besoin justement de ce lieu sociétal ?
2: Nous, on le sent à la Chaouée, on accueille quand même pas mal de gens qui cherchent des contacts quand quelqu'un vient d'arriver à Metz, quand il demande un peu autour de lui, un jeune ou moins jeune, je dis, oh, bah, on lui dit va faire un tour à la Chaouée, tu vas vite rencontrer des gens, et c'est vrai, ça fonctionne bien. Pour ça, c'est réussi. Après 16 ans d'ouverture, 2010, et cet aspect-là fonctionne très bien.
1: La fermeture administrative de la Chaouée a été un coup dur. Comment vous avez vécu cette période ?
2: Bon, bah, c'était une période un peu de remise en question, hein, où ça permet de faire le bilan sur des façons de fonctionner, sur les activités qu'on met en place, etc. Puis de se projeter, voilà, d'imaginer, se renouveler, puisqu'on est obligé de faire évoluer nos activités. Hein. Malheureusement, on ne peut plus utiliser les locaux comme on les utilisait avant. On faisait beaucoup de concerts, voilà, donc il y aura encore de la musique. On va accentuer les rendez-vous citoyens, justement, pour être ensemble, se parler, confronter nos idées, présenter les associations qui nous tiennent à cœur, qui ont besoin d'aide aussi.
1: Vous êtes père d'une petite fille, Grégory. Vous avez envie de lui transmettre ces valeurs de solidarité. De quelle manière vous lui transmettez ?
2: Alors, ma fille est grande, et puis j'ai une autre fille, voilà, qui est un peu plus petite. Alors, c'est ces valeurs, c'est des temps qu'on passe ensemble, mais c'est vrai que, pour moi, les enfants, c'est ce qu'il y a le plus important. C'est mon métier à la base, animateur, formateur, BAFA. C'est mon truc de transmettre, parce que ce sont les générations futures qui feront le monde de demain. Donc c'est en assistant à des événements culturels, c'est en allant voir des concerts,
1: des expos,
2: des expos, en faisant des ateliers, en allant voir le monde, en se confrontant aux autres. Pour moi, on s'épanouit et qu'on s'ouvre aux autres.
1: Merci beaucoup, Grégory Amen. On espère que vous allez retrouver un mode de fonctionnement à l'équilibre dans les prochaines semaines.
2: Merci, au revoir.
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4: Bonjour Olivier, on parle donc de cuisine aujourd'hui ?
3: Tout à fait, et on fait un viron du côté du nord du département. Bonjour les amis, petit tour du côté du pays rouennais aujourd'hui. Comme on y dit là-bas, la gastronomie c'est très important à Rouen, vous en avez peut-être écouté parler. Sur le plan linguistique, le Y pronom neutre, on y aime bien dans le nord du département. Et je vous rappelle que le verbe entendre n'existe quasiment pas. À Rouen, on écoute. Donc vous avez peut-être écouté parler de l'importance de la gastronomie là-bas. Alors la figure tutélaire, c'est la maison Trois Gros, 3 étoiles au guide Michelin. Le restaurant tenu à partir de 1930 à Rouen par Jean-Baptiste Trois Gros et son épouse Marie, puis par leurs fils Jean et Pierre, et enfin par leur petit-fils, Michel, qui s'est installé depuis quelques années à Ouche, près de Rouen, et maintenant son fils César. Vous avez remarqué comment je dis Rouen en une syllabe plutôt que Rouen en deux syllabes ? C'est comme ça qu'on y dit dans la région. Donc, vous l'avez compris, la gastronomie, c'est important, c'est number one. Les gens aiment bien les douceurs aussi. Hein. La région rouennaise, c'est la terre où l'on a fait la vraie papillote, celle qui est faite chez Révillon en Coteau. Ça va être de saison. Et puis, nous avons la praluline, une brioche au beurre et aux pralines roses, créée par Auguste Pralu en 1955. Au fait, la pâtisserie et chocolaterie Pralu, c'est bien d'origine rouennaise, même si on en trouve un peu partout aujourd'hui, et même si les Lyonnais tentent de se l'approprier. Non, les Gones, Pralu, c'est rouennais. Les pralulines, ils en font tellement qu'il faut qu'ils prennent très tôt le matin. Prendre, ça peut vouloir dire embaucher, commencer le travail dans le parler rouennais. Alors, attention. attention quand même avec les papillotes et les pralulines. Hein, si vous avez une chemise blanche, parce que vous pouvez vous faire une catole, c'est-à-dire une tache. Par contre, après avoir mangé, vous aurez la caisse. À d'autres termes, vous serez en forme. Les ch'tis, ils adorent. Oui, à Rouen, on parle volontiers de ch'tis pour désigner les enfants. Ne pas confondre avec le ch'timi du Schnorr. Un événement incontournable de la région rouennaise, c'est Rouen Table Ouverte, RTO pour les intimes, dans lequel gastronomie et spectacle vivant se rencontrent pour le plaisir des papilles, des yeux et des oreilles. Un autre grand rendez-vous, c'est le Salon de la Gastronomie, organisé par le comité des fêtes au Coteau et qui se tient depuis quelques années dans la grande salle du Scarabée à Riorges. On y propose le meilleur de la production d'une centaine d'exposants et leur savoir-faire. Et même si ça pleut, et si la pluie vous y craignez, comme on dit volontiers à Rouen, c'est-à-dire si vous n'aimez pas ça, vous serez bien à l'abri au Scarabée. Au Scarabée, on peut s'étendre, mot du patois rouennais qui veut dire se réchauffer. Voilà, voilà.
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4: Direction Bourges aujourd'hui, et lorsqu'on se trouve place Malus, eh bien on peut descendre le long du boulevard Laïtol pour sortir de Bourges justement, élonger ainsi le campus qui porte le même nom. Mais alors, c'était quoi avant? Eh bien vous allez le savoir tout de suite.
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4: David Ledrich, guide conférencier, est avec nous. Bonjour David.
7: Bonjour Margot et bonjour à tous les auditeurs.
4: Bon alors, qu'est-ce que c'était avant que ces établissements militaires?
7: Alors là, c'est une page importante de l'histoire de Bourges, c'est l'histoire de la fonderie de canons de Bourges. En 1860, l'empereur Napoléon III crée la fonderie impériale de canons. Alors pourquoi Bourges? Parce que Bourges est au cœur du pays, loin des frontières, et la ville est reliée par le chemin de fer, et fait non négligeable, elle dispose d'un champ de tir. Le champ de tir, il existe toujours aujourd'hui, c'est ce qu'on appelle le polygone de tir, qui va de Bourges à Savigny. Il représente 10 000 hectares sur une longueur de 30 km. Après la guerre de 1870, l'école d'artillerie qui est à Metz s'installe à Bourges. Et donc, imaginons que nous partons de la place Malus. Nous allons découvrir les monuments tels qu'ils étaient à l'époque. Sur notre droite, on pourra voir tour à tour l'école d'artillerie, qui forme donc les militaires à l'utilisation des canons, la fonderie de canons, l'arsenal, et enfin, au bout, le dépôt de matériel.
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7: Et là, on arrive entre la rue de Pignoux et la chaussée de Chape. Cette zone, vraiment, elle employait énormément de gens. Ça concerne 8000 ouvriers en 1918. Et à l'époque, on ne rigolait pas avec les cadences de travail, puisqu'on fabriquait 40 canons de 75 mm chaque jour.
4: Oui.
7: Le site est pillé par les Allemands pendant la Seconde Guerre mondiale. En 1967 est créé l'établissement de fabrication d'armement de Bourges, les FAB, c'est un nom qu'on utilise parfois encore, puis qui devient GIAT et aujourd'hui Nexter. C'est à cet endroit qu'ont été fabriqués les canons des chars Leclerc. Aujourd'hui, c'est un campus universitaire qui porte toujours le nom de Laïtol. C'est un officier polytechnicien, vétéran de la campagne du Mexique, blessé à la bataille de Reichshofen, qui a dirigé les établissements militaires de 1875 à 1879. Et c'est un endroit de Bourges qui mérite aussi d'être connu.

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1: Et alors pour le coup, est-ce que les clichés, c'est vrai, quand vous avez des bâches carrées, vous mettez des super bonnes bières au frigo. Quand vous avez des Exactement. Anglais, vous mettez du vin. De...
2: Ah oui, oui. Bah, ce ne sont pas des clichés, c'est... Enfin oui, c'est des clichés, mais des clichés qui se vérifient.
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4: Laure a ouvert son gîte en 2020. La maison 1634 est en plein cœur de Pézenas. 130 mètres carrés qu'elle a restaurés du sol au plafond. Le contraste entre l'extérieur en pierre et l'intérieur hyper confort et moderne est parfait. On arrive pendant le petit déjeuner. Trois couples sont installés sur la terrasse donnant sur un petit jardin. Des petits guéridons sont dressés avec de la vaisselle soignée. Les produits sont de qualité, locaux, ça se voit et ça se sent. Les langues différentes se mélangent. Du suédois, de l'anglais et du français avec l'accent suisse. L'ambiance est calme et souriante.
2: Vous avez mis votre verre d'eau.
1: Je regardais un peu, il y a un petit jardin. Ça, c'est petit jardin. Les gens, ils ont accès. Je vous remercie beaucoup.
2: Les gens ont accès à la piscine, à la petite terrasse. Et en fait, le jardin, comme le jardin est souvent occupé par deux mes enfants.
1: Deux petites personnes.
2: Ils vont un peu moins dans le jardin.
1: C'est ça le principe de la chambre d'hôte des gîtes, c'est que vous partagez votre espace perso, ou là vous habitez ailleurs et ça c'est vraiment vos gîtes.
2: On habite nous juste à côté.
1: D'accord.
2: Normalement, la distinction entre les gîtes et les chambres d'hôtes, les gîtes c'est peut être complètement indépendant d'une habitation personnelle, alors que chambre d'hôte on est légalement obligé d'habiter sur place.
1: Ça,
2: et d'être ici et de proposer le petit déjeuner.
1: D'accord.
2: Alors nous on a fait une configuration, les chambres d'hôtes un peu à l'ancienne, il y avait souvent l'espace salon, cuisine, petit déjeuner était partagé. Nous, pour la tranquillité des autres avec nos deux enfants, on a volontairement fait un accès distinct de notre maison.
1: Oui.
2: On a chacun une porte d'entrée, ce qui permet aux autres de profiter. On leur a mis la cuisine à disposition.
1: Oui, c'est ça que j'avais vu.
2: Donc en fait, même si on est chambre d'hôte, voilà, si les gens veulent manger un bout, grignoter un morceau, n'importe quand, ils ont accès à la cuisine et
1: oui.
2: ils peuvent profiter. Ils ont un accès indépendant si jamais ils arrivent à 16h30 dès que je suis partie chercher mes enfants à l'école. Ils ont le digicode, ils peuvent rentrer dans la maison.
1: Oui.
2: On a voulu faire quelque chose de à la fois confortable, à la fois je suis ici et à la fois je peux être complètement discrète.
1: Oui, c'est ça.
2: Parce qu'en fait, ça dépend vraiment de la personnalité des personnes aussi. Bon, y a des personnes qui pensent parfois réserver un hôtel en fait. Mais arrive ici. Ah ok, vous habitez à côté, donc ils voient ça comme quelque chose de très positif parce qu'ils savent que je suis disponible.
1: Oui.
2: Mais en même temps, je sens qu'ils souhaitent être tranquilles.
1: Oui.
2: Et après, des personnes, pour le coup, lorsqu'ils réservent par des plateformes comme Gîte de France, s'attendent à ce que je sois là pour les accueillir.
1: Ah,
2: et quand je leur dis qu'il y a un digicode, du coup, c'est une surprise inverse dans le sens où, ah ok, vous êtes là et en même temps, on peut être autonome. Donc, essayer de satisfaire tout le monde.
1: C'est pas évident, c'est un vrai truc de sentir chaque personne, effectivement, le besoin de distance et le besoin de présence.
2: Exactement.
4: La maison de Laure est labellisée Gîte de France 3 épis, ce qui l'oblige à respecter un certain cahier des charges.
2: Mais de toute façon, dans tous les cas, c'est parfait, vous inquiétez pas. C'était très bien, merci, c'est bon.
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5: L'auteur du livre que je vous présente aujourd'hui dans Toujours à la page les a tous interrogés. Ce père de famille qui, après avoir tué femme et enfant, s'inquiète du sort de sa chienne. Ce japonais cannibale interpellé au bois de Boulogne ou encore ce membre de la Société de protection des oiseaux soupçonné d'être un tueur en série. Jacques Poinaz fut commissaire de police, chef adjoint de la brigade criminelle de la police judiciaire de Paris, également chef de l'unité de coordination de lutte antiterroriste. Cet Ardéchois de naissance témoigne de sa carrière dans « Le temps des aveux, le réfrigérateur du japonais cannibale et autres récits de la brigade criminelle », un livre paru chez Mareuil Éditions. Le retour sur 13 des enquêtes les plus marquantes de sa carrière avec, en ligne de mire, à une époque où l'ADN n'était pas encore la reine des preuves, l'obtention des sacro-saints aveux. Des aveux qui viennent ou non, et qui dissimule parfois une partie de la réalité, qui laisse aussi souvent l'enquêteur avec un sentiment de frustration. Jacques Poinaz.
6: Oui, de la frustration, parce que les aveux ne sont pas toujours totalement sincères, ou complets, ou indiscutables. Il y a souvent une fragilité de l'aveu, puisque lorsqu'on a des aveux, on se projette déjà dans le procès et la preuve devant les assises pour les homicides. Mais ces histoires, c'est aussi ce basculement de la personne qui avoue Et souvent, même si le policier avant tout est content d'avoir résolu une affaire, parce qu'une affaire criminelle est toujours un poids pour les policiers, mais il y a également parfois un peu de, sinon de pitié, du moins de tristesse de voir un homme qui parfois avait une vie jusque-là normale et qui bascule dans le monde de la prison pour une longue peine.
5: Mais quelle perception vous avez de ça quand vous êtes face à quelqu'un qui n'est pas un criminel aguerri et qui bascule pour des raisons qui paraissent en fait futiles, si on y pense bien?
6: Alors, je crois que ça reste un mystère de l'homme, un mystère de l'humanité. Comment comprendre que quelqu'un qui a jusque-là eu une vie parfaitement banale, d'un seul coup, pour des raisons difficiles à imaginer, passe à des actes terribles?
5: On voit la grande diversité des affaires que vous avez traitées. C'est d'autant plus agréable à lire qu'effectivement, on ne sait jamais où vous allez nous emmener à chacune des histoires. Comment vous avez fait la sélection?
6: J'ai pris celles qui sont restées dans ma mémoire, je dirais, qui m'ont laissé un sentiment, soit de satisfaction, soit d'échec, ou comme celles qui se passent en Ardèche, où je reviens pratiquement dans mon village natal pour enquêter sur une affaire d'explosifs dans la communauté de l'ex-tueur de l'Ardèche, Pierre Conti. Mais souvent aussi parce que ce sont des affaires qui ont quelque chose de particulier, parfois de presque burlesque, parfois de troublant, comme ces adolescents qui, pour donner un alibi à leur ami, inventent un stratagème un peu diabolique. J'ai essayé de montrer que la réalité est souvent plus surprenante que la fiction même.
5: Et c'est sans doute ce qui est le plus fascinant dans chacune des histoires que nous confie Jacques Poinas. Et ce qui est captivant, c'est ce récit au plus proche du travail de l'enquête et les impressions, les réflexions que partage l'auteur avec nous au fil de chacune. Alors si vous êtes fan de faits divers, jetez-vous sur Le Temps des aveux de Jacques Poinas, paru aux éditions Mareuil.
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7: Jules Levert, Courant Éclair.

20 ans, Jules Laverte, originaire des déserts près de La Fécla dans les Bauges en Savoie, sort son premier single, Courant éclair. Étudiant en triple diplôme et sportif de haut niveau, Jules a aussi participé à The Voice Kids il y a quelques années.

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1: Jules Leverte, courant éclair.
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6: 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Ici Picardie donne la parole au Tio Picard. Annick Bonhomme.
7: Pourquoi appelle-t-on l'eau l'or bleu ?
8: En fait, l'eau, ça donne de l'énergie, ça peut donner aussi des bonnes vies aux animaux et ça peut donner des bons trucs à l'environnement. Ça sert à la vie de contenir de l'oxygène et sans l'eau, en fait, à la Terre, ça s'en fait une grosse boule de désert.
9: Bah, pour moi, on appelle l'eau l'or bleu parce que bah, l'eau, c'est précieux. Prends par exemple le pays, l'Afrique, au Sahara. Bah, l'eau là-bas, c'est comme de l'or. Si t'en as, c'est magique. Parce que là-bas, ils ont pas beaucoup d'eau. Mais oui, l'eau, c'est précieux. Et c'est aussi important parce que quand il y a des réchauffements climatiques, il n'y a plus beaucoup d'eau.
10: C'est grâce à ça qu'on vit aujourd'hui, parce que si on ne boit pas, si on ne s'hydrate pas 3 jours, bah, on sera déjà mort. C'est vraiment précieux l'eau, il faut qu'on en ait à l'infini.
8: Vous avez vu les usines comme Christine, tout ça? En fait, eux, ils gaspillent l'eau. Ils fabriquent de l'eau qui se périme, donc ça se fait pas.
11: Et aussi, l'eau, c'est censé pas d'être périmée, parce que l'eau, dès qu'il y avait personne dans ce monde, maman, il y avait déjà l'eau. Et cristalline, maintenant, c'est comme si leur but, c'était de construire de l'eau et après, de mettre des dates pour la périmation.
9: En fait, non, les usines cristallines, c'est en fait, ils récupèrent, je pense, de l'eau de mer et après, ils la filtrent, ils enlèvent le sel pour pouvoir en faire de l'eau minérale. De l'eau de source un peu. Pour
7: et alors chez vous, vous prenez l'eau du robinet ou vous avez des bouteilles d'eau?
10: Moi, je pense que je bois plus au robinet parce que en fait, on a 3 bouteilles et après, on remplit à l'infini.
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1: Bonjour, je m'appelle Armand. J'ai vécu à Tartas depuis 1923, l'année où je suis né. Ma génération, nous avions 6 km à faire pour aller à l'école. Nous avons commencé l'école à 6 ans et nous faisions tous les jours 6 km aller, 6 km retour. Il n'y avait même pas de vélo. Souvent, les enfants étaient surmenés. Alors, c'est impensable de faire ça maintenant. J'étais à l'école à Tartas.
2: D'accord.
1: Un instituteur qui s'appelait Maurice Véro. On parlait le patois landais et j'ai appris la langue française à l'école. Maintenant, c'est perdu. Mais enfin, je le parle et je pourrais même l'écrire. Et il y avait une interprète à l'école. Une parole maldite et elle nous reprenait pour nous dire que, voilà, en français, ça se dit comme ça.
2: Vous êtes devenu ensuite agriculteur.
1: Je suis devenu agriculteur en suivant mon père, moi. À l'époque de notre jeunesse, nous travaillions gratuitement. On n'avait pas de salaire. J'ai eu l'idée de me lancer dans le commerce parce que ma vie a été très dur. J'ai perdu mon épouse. Elle avait 24 ans. J'avais un bébé. Et alors, j'étais le gendre ici. J'étais pas chez moi. Et alors, je suis resté chez mes beaux-parents pour élever mon fils. Le grand progrès, ça a été après la guerre, les 30 glorieuses. Ils commençaient à avoir des tracteurs. Ça a été un saut immense pour l'agriculture. Parce qu'avant, on travaillait avec des bêtes, des vaches ou des mules. Le progrès a été immense. On faisait du maïs. Les Américains nous ont aidés aussi à la fin de la guerre. C'était le plan Marshall. La grand-mère de ma première épouse était veuve de guerre. Alors je lui avais expliqué, si j'avais les moyens, j'aimerais bien être marchand de bestiaux. Et alors elle m'a dit, si tu te sens capable, moi je t'avancerai l'argent. J'ai tenté le coup et je me suis lancé. En 1946, les députés ont voté à l'unanimité une loi pour annuler le bétaillage. Et ils ont remplacé le bétaillage par le fermage. Il y a beaucoup de bétaillers qui ont acheté la propriété. C'est pour cette raison que moi j'ai acheté ici. L'arrosage est arrivé, on a presque plus que doublé le rendement du maïs. Ça a été un grand progrès. La sécheresse faisait pas mal de dégâts. J'ai remarqué une chose il y a 100 ans. Le sol ne dégelait pas de la journée. On ne voit plus ça. Ce qui nous a aidé, c'est l'inflation. Nous avons emprunté, mais il y avait l'inflation à deux chiffres. J'ai appris Internet, ouais. Assez âgé. Tout le monde était contre moi. Je n'y arriverai pas. J'ai voulu toujours avancer. Et alors, je n'ai rien dit à personne. Je me suis pris une prof. Et alors, elle m'a dit, je suis très contente. Je vois que vous allez y arriver. Parce que j'ai la vue sans lunettes et je l'entends comme à 20 ans.
2: Qu'est-ce qui a changé à Tartas par rapport à l'époque que vous avez connue?
1: Moi, j'ai vu deux maires à Tartas sans qu'il y ait d'élection. De 1940 à 1945, c'était la dictature. Le maire était désigné par le préfet.
2: Armand Lapeyre, on va bientôt se quitter, malheureusement.
1: Déjà?
2: Eh oui, ça passe vite. Hein. Je vous ai fait faire un petit exercice. C'est de me donner le nom de la radio qui vous a tendu le micro aujourd'hui.
1: Ici, Gascogne.
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3: Doom. Voilà un nom qui ne boude pas ses origines. Ben oui, je me souviens avoir croisé des pièces à Rennes, à Dijon, et toujours à côté de Doom, il y avait écrit Nancy. Et je vous avoue que j'ai toujours du mal à ne pas être super fier quand je vois ces pièces ailleurs que chez nous. On dit pièce d'ailleurs parce que c'est une œuvre unique à chaque fois. Quand vous possédez un objet dôme, vous possédez une pièce parce que vous possédez un morceau de savoir-faire. Quelque chose d'unique puisque ça n'est pas fabriqué à la chaîne mais selon des techniques très élaborées pour lesquelles la main de l'homme est indispensable. La main, l'œil, l'esprit de l'homme puisqu'il faut les trois. Les trois en action pour que cet objet magnifique parvienne jusqu'à vous, que jusqu'à vos yeux dans la vitrine de la place Stanislas ou même, pourquoi pas, dans votre salon. C'est l'esprit de l'homme qui imagine les couleurs. Ces couleurs qui peuvent être vives, mais qui sont souvent douces, hein, nuancées, comme devrait l'être la vie, au fond. C'est l'esprit des artistes sélectionnés par Dôme qui fait naître l'idée. Des fruits étonnants, ici, le petit prince, là, des animaux exotiques dans cette autre collection. On a beau bien connaître Dôme et savoir que l'imagination est première, mais on s'étonne à chaque fois des idées et de l'audace qui se mettent en marche pour sortir de nouvelles beautés. Ensuite, après le travail de l'esprit, c'est la main de l'homme qui met en œuvre l'étonnante technique de la pâte de verre, technique rarissime hein, que Dôme maîtrise avec brio depuis plus d'un siècle. Le verre est coloré, fondu, coulé dans une sorte de moule, et c'est là que l'alchimie permet la naissance de la pièce. Ensuite, c'est encore la main de l'homme qui va nettoyer, apaiser la matière et lui donner cette patine et ce génie, surtout, de choper le moindre rayon du soleil pour s'en vêtir et pour briller. L'œil est là aussi pour vérifier qu'il n'y ait justement pas de défaut, et l'œil seul juge, décide de l'avenir de ce qui est déjà une suite énorme de savoir-faire, d'efforts et de matières premières. Ben oui, parce que si l'œil détecte un défaut, on casse tout et on recommence. Du sable, le feu, des minéraux, Dôme, c'est une alchimie unique au monde, née à Nancy. Et ça, c'est fin bien.
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4: Être de mauvaise humeur, ça arrive, mais savoir le dire en breton, c'est pas simple. Eh bien, je vais vous l'apprendre. Et puis, les Botorels, coucou, ça va être votre tour aujourd'hui.
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4: Alors, pour les râleurs du matin ou les râleurs de toute la journée, bah ouais, il y en a, on en connaît, hein, ceux qui ne sont jamais satisfaits et aboient au lieu de parler, eh bien, c'est gualimor, le mot à employer. Gualimor et out armintiement. Tu es de mauvaise humeur ce matin. Gualimor et out armintiement. C'est un mot composé donc avec gual en premier qui signifie mauvais, le mal ou le malheur. Employé devant un mot, gual sert à insister sur le côté néfaste, mauvais d'une chose. Par exemple, gualvrudet, c'est une personne de très mauvaise réputation. Donc, gual et immor, gualimor, hein, ça veut dire de mauvaise humeur, de très mauvaise humeur même d'ailleurs. À dire à votre ado, à votre conjoint ou collègue, ou pas en fait, hein, sinon ça va créer la dispute. Mais maintenant, vous saurez dire « Gualimor et des irio », ceci est de mauvaise humeur aujourd'hui, « Gualimor et des irio ». Retenez donc pour aujourd'hui que « gual » signifie « mauvais » en breton, « immor », l'humeur, « gualimor », la mauvaise humeur.
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4: Et maintenant, nos botorels. Nom de famille assez répandu, alors, botorel, ça sonne fortement breton, hein. Ouais, eh ben non. C'est une version bretonnisée d'un nom de famille qui vient de l'ancien français. Il n'y en a pas beaucoup en breton, mais il y en a quelques-uns, comme celui-là. Botorel, ça vient de Boterel, qui avait perduré dans la langue galaise, en Haute-Bretagne. Un nom attesté au XVe siècle. On le trouve aussi chez nos voisins de Cornouailles britanniques, d'ailleurs. Mais Botorel, Boterel ou encore Botrel, comme Théodore, le célèbre chanteur de la Papolaise, eh bien tous ces noms viennent d'une ancienne forme française, botérel, qui signifie le petit crapaud. Mais alors, c'est pas un petit crapaud, ça servait surtout de surnom péjoratif, donné à une personne n'ayant pas des traits de visage des plus beaux, ou d'une personne méprisable, pas agréable du tout. Donc, même si ça semble breton, eh bien l'origine, pour le coup, vient de la partie non bretonnante de la Bretagne, et ça a été mis ensuite à la sauce armoricaine, langue bretonne par nos anciens. Voilà, quelques mots de plus et des explications sur notre belle langue bretonne. Je vous dis à demain pour d'autres surprises. Canvarroise.
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1: Bien le bonjour, messieurs.
2: Bonjour.
1: Eh bien, je vois qu'il y a bonne ambiance ici.
2: Regardez, le café qui est servi.
1: C'est quoi ce plaisir, là, de voler, que vous ressentez dans votre avion?
3: Il faut venir avec nous le partager, vous comprendrez mieux.
1: Philippe, qu'est-ce que vous faites ici, là?
4: Ah ben, je fais l'instructeur. J'apprends aux gens à voler. Enfin, j'apprends à essayer de les faire voler. Bon, c'est facile, hein, quand tu pars. On met les gaz à fond, on tire sur le manche et puis on sait
1: voler.
4: Et
1: allez, quoi.
4: Après, on réduit les gaz.
1: Juste l'atterrissage,
4: et...
1: peut-être?
4: Ah non, il n'y a aucun problème. De toute façon, il n'y a aucun problème. On est sûr de revenir au sol, quoi qu'il arrive. On n'a jamais gardé personne là-haut.
1: Alain Daza, vous êtes monsieur le président.
5: Alors, monsieur le président, faut aller, c'est bien loin chercher tout ça.
1: ULM, dans ces trois lettres, ça englobe beaucoup de choses quand même.
5: Alors, ultra léger motorisé, ça correspond à une catégorie d'aviation, c'est-à-dire qu'on passe ULM léger dans la mesure où on ne dépasse pas un certain poids. Les machines sont traitées pour être surchargé, si vous voulez, on est largement en dessous des minima requis. Il y a une rigueur. C'est-à-dire, quand vous montez dans une machine, vous savez que du monde derrière à travailler. Ce sont des ingénieurs qui ont fait les machines. Donc, c'est plus l'ULM qu'on a connu des années 80, où le gars bricolait dans son garage, avec le moteur de la tondeuse. Ça n'existe plus. C'est terminé.
1: Bonjour, Hugo.
6: Bonjour, Patricia.
1: Alors, ancien élève et nouvellement breveté.
6: Oui, en effet, donc je suis jeune breveté depuis quelques jours maintenant et j'ai été élève pilote pendant un an afin de suivre la formation. C'est quelque chose qui se fait finalement très bien.
1: C'est-à-dire?
6: Eh bien, on a souvent des idées reçues comme quelque chose d'élitiste ou très compliqué. Et moi-même, je suis ni ingénieur, ni millionnaire. Et en fait, finalement, c'est entre 15 et 25 heures de pratique.
1: C'est tout?
6: Non, c'est pas tant que ça. Après, il y a un petit brevet théorique qui va avec. Et en termes de prix, c'est pas non plus des choses qui sont excessivement chères. On est sur des budgets entre 1500 et 2000 euros pour avoir un brevet.
1: Bon, eh bien, on parle, mais on va aller faire un petit tour de coucou. Hein. C'est dans celui-ci qu'on monte, là?
6: Dans celui-ci que vous allez monter, oui.
1: Okay.
6: Donc, on va faire avant, si vous voulez, ce qu'on appelle la pré-vol. C'est-à-dire qu'on fait une visite avant le vol.
1: D'accord.
6: Pour s'assurer que la machine est en bon état.
1: On va faire roter le moteur.
5: Roter le moteur, vous allez voir, ça fait une espèce de bruit.
6: Écoutez,
5: très poétique, mais écoutez.
6: On va écouter. Voilà. On fait monter le niveau d'huile.
1: C'est quoi cette matière-là?
5: Ça s'appelle du Dacron. C'est un tissu très très résistant qui résiste à plus d'une tonne 5 au mètre carré. Et après, vous obtenez carrément des pots de tambour qui sont.
1: On dirait une peau de tambour.
5: C'est une peau de tambour, attention.
1: Ouais. Et les ailes aussi?
5: Les ailes. Alors, vous avez une partie métallique sur les ailes ou une partie d'entoilage aussi. C'est le même système d'entoilage. Ah,
1: okay. Il faut que je m'installe à la place du pilote, c'est
4: ouais,
1: ça?
4: Oui, tu veux?
1: Non.
4: Mais si, si.
1: Mais non, je ne veux pas, non.
4: Mais pourquoi tu veux?
2: Vous pourriez même apprendre à piloter.
1: Eh bien, on n'est pas arrivé.
4: On fait la visite pré-vol. Alors, répète après moi, Patricia. Notre père, qui est au Sénat. Et on démarre. Vos impressions, madame.
1: Oh, c'était merveilleux.
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7: Bonjour Johan.
8: Salut Manu.
7: Merci de nous recevoir ici, au garage, à Issoudun, devant une boîte. Une boîte à courrier?
8: Une boîte à courrier. Alors là, Manu, il faut dire que t'es gâté, t'es privilégié. Merci. Parce que là, je peux te dire qu'on voit pas ça tous les jours. C'est une boîte à courrier qui est d'époque Napoléon III. Elle est entièrement en bronze. Tu peux voir ici sur sa face avant une représentation d'un portrait de Louis XIV, ce qui nous indique qu'on est dans une école qu'on appelle l'école Boulle. Pour les gens qui connaissent un petit peu, voilà, référence pour l'ébénisterie, pour le décor. Donc cette boîte à courrier entièrement ciselée en bronze avec ses pieds griffes. Ici, la représentation de Louis XIV en médaillon sur la face avant. Et puis regarde quand tu l'ouvres un petit peu.
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8: Ben quand tu l'ouvres, il y a des compartiments pour ranger les lettres et les courriers, et elle est entièrement garnie de son velours de couleur pourpre qui est entièrement d'époque Napoléon III. Cette boîte à courrier en bronze qui fait à peu près 35 cm de haut, on va dire, se referme comme ça, tu vois. Elle est dans un état d'origine, d'époque extraordinaire. Moi, j'invite vraiment, mais rien que par curiosité, j'invite nos amis Berrichon à venir voir des objets dans les boutiques. C'est important d'apprendre des choses. Ça, c'est une curiosité. Moi, j'invite nos amis chineurs et amateurs à venir voir un objet comme celui-là parce que c'est très rare. Ça, c'est vraiment très, très beau.
7: Alors, c'est rare, c'est beau, le prix.
8: Mais c'est accessible quand même, c'est autour de 1000 euros. Mais c'est vrai que si tu veux un objet de cette qualité-là, une boîte à courrier comme ça, j'en avais jamais vu.
7: Elle est discrète, elle est élégante, je la valide.
8: Tu la valides ? Eh ben voilà, écoute, on verra si tu auras reçu du courrier, ta lettre du Père Noël peut-être.
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10: Je suis sûr que vous êtes déjà passé devant le château du Barou, sauf que le château du Barou, sans un homme, il serait aujourd'hui inexistant, détruit, entièrement détruit. C'est André Vaison de Pradennes qui l'a sauvé. Il arrive en Vaucluse au début du 20e. Très vite, il s'enracine, il devient conseiller municipal, conseiller départemental, puis maire de Murs pendant près de 4 mandats. André Vaison de Pradennes, c'est un homme public, engagé, décoré de la Croix de guerre 14-18, chevalier de la Légion d'honneur, mais c'est surtout un sauveur de pierre. 3 châteaux vont marquer son existence. D'abord, celui de Murs, dont il devient propriétaire. Ensuite, il y a le château de Javon sur son plateau forestier. Et puis, il y a donc le Barou. L'histoire la plus spectaculaire, quand il prend possession au début du siècle, eh bien, le château féodal est dans un état catastrophique. Les guerres, les pillages et l'incendie de 1929 ont tout dévasté. Je vous renvoie d'ailleurs à la chronique consacrée sur l'histoire du château du Barou. Et là, donc, André Vaison de Pradennes va se lancer dans une reconstruction titanesque. À l'époque, pas de subvention, pas de mécénat, tout est à ses frais. Et sur 10 ans, il fait travailler 10 maçons pendant 10 ans. On va consolider les murs, refaire les toitures, dégager les salles, restaurer les escaliers. Il va redonner une silhouette, une sorte de colonne vertébrale à ce château qui domine les dentelles. Et c'est ce gros travail, notamment la nouvelle toiture en béton, qui va permettre au château du Barou de survivre lorsqu'il y aura un second incendie en 1944 pendant la Seconde Guerre mondiale. Sans ces travaux-là, eh bien, le château qu'on visite aujourd'hui n'existerait plus. Et puis il y a aussi cette autre facette moins connue. André Vaison de Pradennes était un passionné de préhistoire. Ses travaux aujourd'hui font encore référence. En fait, il a longuement étudié les ateliers préhistoriques autour de Murs grâce aux paysans qui lui rapportent leurs trouvailles contre quelques pièces. Une grande partie aujourd'hui de sa collection a été donnée au musée d'Orsay et c'est loin d'être fini. Aujourd'hui, une biographie est actuellement en préparation par son petit-fils Jean-Baptiste Vaison en collaboration avec un archéologue. Mais la vie d'André, elle, se termine tragiquement. Il meurt accidentellement à Paris, intoxiqué au monoxyde de carbone dans son appartement avec son épouse et sa fille. Seul son fils survit et c'est ce fils qui va prolonger l'esprit du père en protégeant les propriétés familiales. Et aujourd'hui, donc, c'est son petit-fils, Jean-Baptiste, avec Fanny, qui poursuivent eh bien, cette histoire au Barou, notamment avec la création du premier whisky du Vaucluse, élaboré à l'intérieur même du château.
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2: Avec ce soir un anniversaire ultra réjouissant. Le premier album d'Anaïs, le Cheap Show, a 20 ans. Et Anaïs, qui ne donne jamais sa part au chien quand il s'agit d'organiser une boum, a prévu de célébrer cet anniversaire
3: attends,
2: il se doit.
3: Qu'est-ce que c'est que cette expression?
2: Tu donnes pas ta part au chien
3: en organisant une boum?
2: Mais c'est une méga boum, les 20 ans de ton
3: d'accord.
2: album.
3: Ah ouais, d'accord. C'est une surpasse.
2: Arrête, t'es dans mon générique. Ah, normalement, tu arrives après en surprise. Vous allez tout savoir en studio et sur scène, car Anaïs est ce soir, et surprise, l'invité de Décibel. Comment ça va?
3: Ça va bien, Émilie.
2: Joyeux anniversaire de 20 ans du Cheap Show.
3: Merci beaucoup.
2: On parle évidemment de Mon cœur, mon amour. Ça, c'est la version qui est passée sur toutes les radios quand c'est devenu un tube. Mon amour, mais ce qu'il faut dire, c'est que The Cheap Show, le spectacle pas cher, et Mon cœur, mon amour, au départ, c'est un seul en scène, musical, et ça ressemble à ça.
3: Mon cœur, mon amour, mon amour, mon cœur, ça dégouline d'amour, c'est beau mais...
2: The Cheap Show, c'était un spectacle avec lequel tu tournais partout en France, et la magie du bouche à oreille a fait que tu t'es retrouvé aux Victoires de la Musique et ensuite la chanson est devenue un tube. T'es obligé d'aller l'enregistrer en studio pour que les radios puissent la passer et tout. Mais donc au départ, toi, ton idée, c'était pas de sortir un album, c'était de faire un spectacle.
3: C'était effectivement d'enregistrer par contre un spectacle live, parce que j'avais été marquée par certains lives, effectivement de grands entertainers. Tu vois, genre Bette Midler qui avait sorti un live dans les années 70 où j'étais

0: tombée dessus et c'était bourré. Déjà, j'ai été scotchée. Je me suis dit, on a le droit de faire ça, de faire à la fois des blagues, de mélanger la pop, le jazz, de faire tout ce qu'on veut. Et en même temps, j'avais envie d'être dans la salle parce qu'il y avait des trucs que je comprenais pas ce qui se passait. J'entendais des rires à un moment. Je dis, ah, moi, je veux faire un live comme ça où je le fais en one shot sur scène et que une fois que c'est enregistré, ben, les gens, ils ont envie d'être dans la salle avec nous, quoi.
1: Alors ça, au départ, ça marche effectivement, parce que The Cheap Show, vraiment, il y a 20 ans, il y a même un peu plus de 20 ans, il y a un gros bouche à oreille, les gens disent, oh là là, t'as vu cette fille, elle est toute seule avec une guitare, un kazoo, et puis...
0: Et un looper, en fait. Il y avait ce petit truc aussi qui faisait que les gens aussi, un petit truc en plus pour l'époque, parce qu'après, il y a eu Ableton, c'est que j'utilisais ce qu'on appelle la pédale Jamman pour les guitaristes pour se sampler en live. Je l'utilisais à la guitare, au chant.
1: Ça veut dire que tu fais un premier la la la qui est enregistré dans la pédale, et après tu fais un deuxième la la la en live, mais tu peux renvoyer le premier. Donc ça fait un petit chœur. Après ça. Tu peux faire des grands chœurs et tu peux faire plein d'effets.
0: C'est ça, du coup ça crée vraiment, comme je suis plutôt comédienne et un peu folle, ça me permettait de non seulement de créer des chœurs en live, mais aussi par exemple de faire tout un monde quand j'imagine que je suis écossaise au Festival d'Édimbourg et je pars avec...
1: On écoutera tout à l'heure. Ça c'était vraiment dingue, ce Cheap Show.
0: Ça permettait de faire rentrer les gens dans le spectacle, parce que quand tu fais le bluesman, tu leur dis non, là... Do you want me to be here tonight? Yeah! Ok, on y va.
1: Donc ça, c'était l'idée de génie, c'était l'idée de ce spectacle. Et donc, pour les 20 ans du Cheap Show, très bonne nouvelle, tu repars sur la route.
0: Ah bah oui, il faut pas... Non, enfin, c'est ridicule de faire les 20 ans du Cheap Show sans repartir sur la route. Donc on est en train de... Là, on fait une petite tour...
1: Petite tour de chauffe.
0: Voilà, 26, et on est en train de préparer 2027.
1: C'est ça. Mais avant, alors j'aimerais, s'il te plaît, qu'on se remette tous là, il y a 20 ans. On était plus beaux, on avait moins mal au dos, et donc on te découvrait. Donc, avec le succès de ce spectacle, le Cheap Show, tu enregistres ce qui va devenir un tube, mon cœur, mon amour, pour que ça passe à la radio. Ça passe à mort à la radio. Et un peu du jour au lendemain, t'es archi sollicité. Tu te retrouves sur les gros festivals, les Francopholies de La Rochelle, le Printemps de Bourges, à la télé, à la radio, etc. Est-ce que c'était ce que tu souhaitais et comment l'as-tu vécu à l'époque ?
0: Non, moi je l'ai très très mal vécu, effectivement, je sais que ça fait bizarre de dire ça. Mais comme je tournais déjà beaucoup, quand ça a commencé à exploser, moi j'étais toute seule sur scène dans des conditions un peu plus roots depuis 2 ans. Et du coup, ça, j'étais déjà un peu au bout du rouleau quand ça a commencé à...
1: C'est ça, t'étais déjà fatiguée.
0: Ah ouais.
1: Parce que ça faisait 2 ans que t'étais sur la route.
0: Mais c'est pas ça, c'est que j'avais l'impression que tout m'échappait. Et puis surtout d'être épuisée aussi, parce que c'était, être seule sur scène, c'est quand même très différent que d'être en groupe. J'adore être en groupe, mais c'est vraiment pas la même énergie. Et ce spectacle, en plus, c'était quelque chose, c'était un petit peu mon bébé, où je voulais que chaque soir soit différent vraiment pour les gens. Donc je donnais vraiment, vraiment beaucoup. Et c'est vrai qu'à un moment, j'ai carrément, j'étais épuisée, donc j'étais malade. Je sais même pas comment j'arrivais encore à chanter, mais j'ai fait des trucs de fou. Donc moi, j'ai aucun regret. Mais j'ai un regret, c'est que du coup, j'étais trop au bout du rouleau pour pouvoir faire. J'avais été invitée à faire le Fuji Rock quand même au Japon.
1: Au Japon, énorme festival d'été d'ailleurs. Ouais.
0: Ouais, c'est un petit peu, c'est comme un Coachella, c'est pour les gens qui connaissent pas, mais au Japon. Et j'étais tellement malade que si je prenais encore un seul avion, je me crevais les tympans. Donc, mais j'ai été invitée aussi à ouvrir les Eurocaines avant les Deftones.
1: Non, mais c'est
0: et
1: ça
0: je l'ai fait. Ouais. Et je l'ai fait. J'ai pas pris de tomates.
1: Est-ce que c'est une question que j'avais envie de te poser il y a 20 ans, la première fois que je t'ai interviewée, j'ai jamais osé. Et puis depuis, on s'est croisés plein de fois, mais j'ai jamais osé te la poser.
0: Non, il s'est jamais rien passé avec Keanu Reeves.
1: Bien sûr que si. Est-ce que quand même, t'as pu profiter. Parce que moi, je me souviens des premières interviews que j'ai faites de toi, il y a 20 ans, au moment de Mon cœur, mon amour, évidemment, moi, la radio pour laquelle je travaillais, qui s'appelait Le Move, on passait ta chanson 2 fois par heure. On était
0: J'avais fait un hommage parodique dans une petite vidéo sketch d'un de mes albums.
1: C'est vrai. Non, elle m'a gâtée toujours. Mais j'ai jamais osé te demander, est-ce que quand même t'as profité, ou est-ce que vraiment c'était tellement énorme, tellement rapide et tellement inattendu que tu te souviens pas que c'était bien?
0: Je crois que de toute façon, j'ai un émotion. J'ai jamais fait tous les tests, hein, tu sais, des HP, des machins, des trucs.
1: Oh oui, t'as bien des trucs, toi.
0: Ouais, j'ai déjà des dyspraxies, ça c'est certain. La okay. gauche et la droite, faut pas trop me demander.
1: Ah bah, va pas voter, toi, l'année prochaine.
0: mais c'est surtout que j'ai un émotionnel assez complexe. C'est-à-dire, quand c'est trop fort, ça bloque. Mm-hmm. Donc, j'arrive plus à pleurer, j'arrivais plus à rire, c'était trop pour moi. Donc c'est surtout ça, mais j'ai quand même, quand je repense, j'ai beaucoup aimé quand je faisais, tu te retrouves à tourner au Québec, pas forcément sur des gros trucs, tu rencontres aussi des artistes. Je me suis retrouvée coincée une fois, il y avait une espèce de fête de la musique en pleine canicule à Carcassonne, alors que je jouais en même temps au Francophonie de La Rochelle. Mais on était coincés parce qu'il y avait aussi le Tour de France qui passait et j'ai tapé la discute par 40 degrés dans un mini studio avec Tina Arena pendant 3 heures avec ah mais c'était trop mignon, il y a la compagnie créole
1: ouais
0: qui était là et on n'en pouvait plus, on était tous épuisés et enfin crevés de fatigue, pas de fatigue, de chaud quoi.
1: Ouais.
0: Et puis là voilà, je parle à un des gars de la compagnie créole et j'ai adoré sa réponse. Je dis, voilà, c'est dur, là, quand même. Il dit, ouais, mais c'est de la promo. Je dis, ouais. Et il me dit, et la promo, c'est bon pour le moral. Donc, ouais, moi, j'ai plein d'anecdotes avec des gens.
1: En fait, t'as plein de petits moments super chouettes.
0: J'ai vu Charlene Spiteri à Musilac.
1: La chanteuse de Texas.
0: S'est montée à côté, que normalement, on n'avait pas le droit d'être là, mais qu'elle était super sympa.
1: Ouais.
0: T'avais ton petit pass en festival. Moi, j'ai pu voir. Comme je jouais surtout en début, puisque j'étais seule avec ma pédale, et ben, je poupais après.
1: Aller voir
0: tous les autres qui jouaient, quoi. Ouais.
1: Oui, donc voilà, il y a plein de bons petits moments, mais l'ensemble est quand même un peu étrange. Mais pourtant, t'as dû t'y replonger puisque tu viens d'enregistrer et de sortir une nouvelle version de Mon cœur, mon amour. Car 20 ans plus tard, évidemment, alors tu es toujours les couples.
0: Ah
1: mais
0: oui,
1: il y a des petites choses qui ont changé.
0: Plus que jamais.
1: Ah, voilà. Mais il y a des choses qui ont changé.
0: Ah bon?
1: Dans la chanson? Ah bah oui.
0: Ah oui, oui, c'est-à-dire qu'il y a 20 ans, en fait, je disais que je niquais tout mon forfait, mais je me suis bien rendu compte qu'il fallait un peu...
1: Ça, c'était trop marqué.
0: J'ai la même problème sur ma chanson Christina, je m'en suis rendu compte très tardivement, genre il y a 6 mois. Et en fait, dedans, il n'y a pas de cabine téléphonique dans ce putain de quartier de merde. Et là, je dis, mais il n'y a plus de cabine téléphonique.
1: Et voilà, en 20 ans, beaucoup de choses ont changé. Anaïs, cette nouvelle version 2026 de Mon cœur, mon amour, on va la découvrir maintenant, puis après tu vas nous raconter avec qui tu l'as fabriquée.
0: Yep.
1: C'est parti. Bisous les couples.

0: J'adore. Anaïs, Mon cœur, mon amour, version 2026 qui vient de sortir à l'occasion donc de la première sortie en vinyle de cet album The Cheap Show, disque de diamant, hein, il y a 20 ans. Il y a 20 ans, on ne faisait pas de vinyle, là on en fait. Raconte-nous alors cette nouvelle version, comment elle est née?
1: Je me disais que oui pour les 20 ans, et comme je sais qu'il y a vraiment une cote d'amour sur cette chanson. Et du coup, là, la nouvelle version, j'avais envie d'un petit truc un peu années 80, Cure. Et du coup, j'ai pris un petit duo qui s'appelle 92 de Producers.
0: Ouais.
1: Mais qui savent jouer aussi bien des instruments pour qu'on ait ce petit truc assez enlevé, léger.
0: Parfait pour l'été.
1: Ouais.
0: Exactement. Exactement. Alors, le Cheap Show, faut bien le dire. C'était un spectacle incroyable, comme on n'en avait jamais vu. Une artiste seule en scène, qui chante, qui sait tout chanter, qui sait jouer de la guitare et du kazoo, et donc qui a cette pédale avec laquelle elle se sample elle-même en temps réel. Il n'y avait rien de pré-enregistré. Hein. Quand t'allais sur scène, vraiment, t'étais à poil. T'étais avec ta voix et il fallait que ça marche. Et ça marchait.
1: C'est la base du Cheap Show. C'est ce que va se passer en tournée de
0: et
1: nouveau.
0: C'est ce qui va se passer là, à nouveau. Et donc, il y a des moments... tu disais tout à l'heure. Il y a des moments qui ne peuvent arriver qu'avec Anaïs, en Écosse, par exemple. Ah.

Et là, les gens, ils sont hystériques parce que c'est génial. T'es toujours toute seule et c'est juste, voilà, des couches et des couches de ta voix que tu rajoutes en direct. Donc, une cornemuse parfaite. De temps en temps aussi, il y avait. Qu'est-ce qui se passe en ce moment sur MTV? Et Anaïs nous faisait Justin Timberlake.

0: plus, c'est la reine des accents.
1: Assieds-toi là sur le tas de foin, dans la gringe où t'adorais jouer. Là où on s'envoyait à l'air, quoi tu peux pas. T'es devenu allergique au foin. Oh. Ben si t'es allergique au foin, on fera l'amour dans un grand lit, dans un matelas, t'y a qu'à rien. Toute maladie.
0: Voilà.
1: Le ciel et même le poids.
0: La vie, c'est pas du foie gras. Non, mais c'était dingue quand même. Comment tu l'as monté ce spectacle? T'étais toute seule?
2: J'ai parlé à tous les gens dans ma tête.
0: C'est ça.
2: Non, mais il y avait aussi une grande. On s'était séparés avec mon groupe et ça avait été très violent, comme ça peut arriver beaucoup, parce que c'est beaucoup d'amour. C'est comme une rupture à quatre.
0: Oui, c'est ça. C'est comme quatre ruptures, en fait.
2: Ouais, voilà. Sauf le bassiste, qui est toujours le mec le plus cool du groupe. Mais sinon, voilà, j'avais eu j'ai eu beaucoup de mal à me séparer d'eux, mais je sentais que j'arrivais pas à avancer et ils voulaient trop me faire faire ce qu'ils avaient envie. Et puis quand j'ai dit non, on reprend pas, ils m'ont dit, il me dit rien sans nous. Et ça m'a vraiment à la fois blessée, marquée. Mais par contre, j'ai eu une énergie incroyable. J'ai fait, ah ouais. Et il fallait que je leur prouve, que je me prouve. Et ça. Et surtout, j'étais enfin libre aussi, du coup, de faire ce que je sentais. Et comme ça avait tenu un peu comme un orgasme, si tu veux.
0: Ça, tu sentais que ça venait.
2: Ça monte. Et là, ouais. Du coup, t'as tout qui sort, qui est incroyable. Et c'est la plus belle énergie. C'est une espèce de violence folle où t'as forcément le meilleur de toi qui sort. Et même pour moi encore, ça reste une très belle écriture, hein, mais mes textes, j'ai trouvé assez fort.
0: Ah bah justement, c'était ma prochaine question. C'est dans le Cheap Show de 2006, est-ce que tu assumes, tu aimes, tu embrasses tout pour ton spectacle là, 2026-2027 À part les forfaits téléphoniques, parce que ça n'existe plus, et les cabines téléphoniques.
2: Oui, puis j'ai promis, il y a des fans qui adorent que je fasse bébé baise-moi. Je dis, bon, on va arriver à 50 ans, mais on va quand même continuer mange-moi comme une mangue. Ouais, on y va. Mais moi, j'assume tout. Après, ce que j'ai envie de faire vraiment, c'est garder voilà un peu quelques personnages vraiment phares du coup du spectacle. Mais j'ai aussi des nouvelles folies parce que les gens ils aiment aussi être surpris avec ce spectacle. Donc il y a par exemple pendant ce temps-là à l'Eurovision. Je vous laisse imaginer.
0: Alors j'aimais bien pendant ce temps-là sur MTV, mais effectivement pendant ce temps-là à l'Eurovision,
2: voilà tout un programme.
0: J'ai hâte. Je voulais te parler de la suite de ta carrière, parce que quand on démarre aussi fort avec un énorme album comme The Cheap Show et un tube
2: interplanétaire, et tu peux le dire, on m'écoute sur Mars.
0: Bah, au Japon, Fuji Rock, quand même, c'est pas rien. Mon cœur, mon amour, 20 ans plus tard, on est toujours là à la fredonner, à retomber sur le clip. Trop drôle le clip Roland Garros, là, enfin le tennis, ouais. C'est ça le mot que je cherchais.
2: Une fois, j'ai rencontré Amélie Mauresmo, j'ai pas osé lui dire qui j'étais. Ah. Moi, j'étais juste contente de.
0: Elle est cool.
2: Mais j'ai pas osé lui dire qui j'étais parce que j'avais tellement. Je voyais que mon revers tout pourri de.
0: Ah, du clip.
2: Du clip.
0: Mais tu aurais pas jugé sur le revers.
2: Mais même, j'ai pas osé, je voulais pas l'embêter.
0: Est-ce que tu aurais jugé Amélie Mauresmo sur un karaoké?
2: Oui, non, c'est
0: jamais
2: vrai.
0: De la vie.
2: Mais je voulais pas l'embêter, j'ai juste fait ma petite photo.
0: Je te jure, Amélie Mauresmo. Oui, alors c'est pas du tout de ça dont je voulais parler. Je voulais parler de la suite de ma carrière. Non, mais quand tu démarres aussi fort et que t'as un tube aussi marquant que Mon cœur, mon amour, t'as eu beau faire des albums sublimes après. Et alors moi, je suis très très fan de ce que t'as fait. 2008, le Love Album.
1: On s'est rencontrés un beau soir d'été. On a fait l'amour un beau jour aussi.
0: Le premier amour. Il y a eu Je n'embrasse pas les garçons.
1: Je n'embrasse pas les garçons, je n'écoute pas.
2: C'est là où je faisais les filles du move.
1: Ouais. Je ne suis pas petit poisson que l'amour frotte à la maison. Non, je n'embrasse pas les garçons, je n'écoute pas leurs chansons.
0: Toujours des chansons à personnages. J'aime beaucoup aussi. C'était un peu plus tard, ça, je pense que c'était sur Divergente où tu faisais la DRH.

0: justement, c'est ma question. T'as plein de chansons géniales dans ton répertoire. À chaque fois, tes albums, et le dernier en date, un sacré numéro sur lequel il y a Il m'a saoulé. Est-ce que c'est frustrant de se dire, bah tiens, pourquoi ça, c'est pas autant aimé et diffusé que Mon cœur, mon amour?
1: Oui, c'est frustrant. Enfin, ça l'a beaucoup été. Après, t'en prends ton parti. Ça s'appelle le syndrome du tube. C'est assez connu. Une fois, je crois que j'en avais discuté avec Axel Bauer.
0: Tu vois, oui. Donc,
1: et encore, non, lui, il a quand même fait son petit duo avec Zazie. Il a... Et puis, voilà, c'est Axel Bauer.
0: Mais quand t'as un énorme syndrome, tube, ouais. En plus, au tout début de ta carrière, c'est.
1: Il y a une cote d'amour. Et surtout, il y a. C'est un peu compliqué en France de faire de l'humour et de la pop. On est tout de suite. Je crois que les médias ont envie que vous soyez soit juste chansonnier, humoriste, soit musicien pop, mais on n'a pas, voilà, on n'a pas le côté Lily Allen, Robbie Williams, qui est foutage de gueule, mais avec de la bonne musique. Donc, je pense qu'ils ont, voilà, je pense que les programmateurs et les journalistes français ont peut-être un peu de mal avec mon univers. Et c'est à moi effectivement de dire aux gens que non je suis pas morte et que c'est eux qui ont raison, c'est eux qui ont plébiscité ce cheap show, c'est eux qui ont fait que c'est arrivé en radio et c'est eux qui mettent pas de carcan en fait.
0: Ouais.
1: T'as vu, et je parle bien quand je me mélange pas.
0: Oui. Quand t'es calme, tu fais passer des messages et on comprend et c'est très intéressant parce que moi je me souviens, voilà, un sacré numéro là, l'album pour lequel on s'est vu il y a 2 ans, et cette chanson Il m'a saoulé, moi je me suis dit ça c'est un tube. Alors je ne suis pas directrice artistique d'un label ou de voilà, mais
1: c'est très touchy, c'est ça gratte le vernis, mais moi j'aime bien faire des chansons qui grattent le vernis. Mais
0: ah, tu penses quand même que si tu faisais des textes
1: là
0: un petit
1: on
0: peu
1: parle
0: moins...
1: de, on parle de préservatif là. Hein.
0: Bah, on parle d'une nana qui râle parce qu'un type avec qui elle était tout à fait d'accord pour coucher a pas voulu mettre de préservatif et donc après du coup elle veut plus.
1: Ah, elle m'a saoulé, non, c'est tout à fait la vérité d'aujourd'hui. Ouais. Mais c'est des mots crus et non, c'est j'ai la tristesse de le regret de te dire que ça. Oui, non, ça, je savais que ça ne rentrerait pas.
0: D'accord.
1: En radio. Non,
0: mais tu t'en fous alors, t'as pas besoin.
1: Celle-là où je savais que de toute façon c'était pas pour les radios. Non, j'aimais bien. Ce petit coup de gueule, comme quand j'ai pu faire une chanson sur les DRH, c'est toujours engagé à ma façon. Hein.
0: Ouais.
1: Et puis j'ai, comme Mon cœur, mon amour, c'est vraiment ma patte de dédramatiser la vie. Donc je disais, j'avais envie de dire, voilà, pour toutes les femmes qui se sont retrouvées avec un gros relou qui veut pas mettre de préservatif en 2025,
0: ouais.
1: Non, c'est pas normal. Et donc je fais la chanson pour vous, les filles, quoi. Et surtout, la chanson est drôle en plus.
0: Elle est très drôle. Alors on va l'écouter maintenant pour se dire au revoir. Mais avant, il faut quand même que je termine en rappelant que le Cheap Show est disponible pour la première fois en vinyle, que la version 2026 actualisée avec un forfait illimité de Mon cœur, mon amour est disponible. Disponible. Et puis, quand même, pour savoir, je suis curieuse, est-ce que tu hais toujours les couples?
1: Oui, absolument.
0: Follement.
1: Moi je suis un petit cœur chaud, tout doux, j'aime tout le monde.
0: C'est faux. Merci Anaïs de venir nous voir. Elle aime pas tout le monde, la preuve, il l'a saoulé lui. À la prochaine.
1: Bisous.

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2: Christophe est obsédé par les machines. Il attend un nouveau synthétiseur depuis 6 mois. Le jour où l'instrument arrive enfin, il pose ses doigts dessus et la mélodie des mots bleus jaillit instantanément. Mais l'enregistrement est un défi. Pour la touche solennelle, Christophe exige des chœurs d'une telle intensité qu'un des chanteurs manque de s'évanouir en studio à bout de souffle.

0: Le disque est une réussite et Jean-Michel Jarre recevra même un courrier de Serge Gainsbourg avec ce mot « Bienvenue au club ».
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2: Notre correspondant belge qui est de retour.
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2: Notre belle histoire a commencé en 2022 avec son prix Talent France Bleu 2022. Et oui, on n'avait pas encore changé de nom. Et puis en 2023, sa victoire de la révélation de l'année, ce premier album Regarde-moi qu'on a tant aimé, tant écouté, tant chanté. Pierre Demar est de retour avec une nouvelle chanson, Je pense à vous. Et il est dans Décibels pour tout vous raconter. Pierre Demar.
4: Bonsoir Émilie, comment
2: bonsoir,
4: tu vas?
2: Bonsoir, je vais très bien et toi?
4: Mais je vais super bien, c'est la grande forme là.
2: C'est ton retour?
4: C'est mon retour, que j'attends presque plus que mes fans je pense. C'est le retour quoi, ça y est. Trois ans, je vais pas dire sans musique parce qu'il y a eu un duo quand même.
2: Oui,
4: mais,
2: avec Dua Lipa en plus, c'est Dua pas Lipa. Un duo, t'as pas fait un duo avec moi. Un duo international.
4: Je suis sûr que tout le monde l'aurait adoré. Mais non, mais t'as raison, c'est trop bon d'être de retour. Je suis très, très, ça fait longtemps que je suis impatient et je suis très content de ce qui arrive et de ce qui est déjà sorti.
2: C'est ça, une nouvelle chanson dont nous allons parler évidemment, et nous allons écouter un petit extrait. Mais avant, puisque tu le disais, tu remontais un peu le temps en parlant des trois années passées. Moi j'aimais bien remonter le temps carrément à 4 ans avec ce prix Talent France Bleu 2022, et puis voilà la victoire, révélation de l'année en 2023, cet album Regarde-moi, ce premier énorme tube.
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2: en puissance pendant les années, je trouve, au niveau de ta présence sur scène, t'as
4: merci.
2: Fait un paquet de concerts.
4: Ouais, mon Dieu.
2: Alors ça maintenant, il connaît par cœur sa carte de France, je peux vous le dire. Il connaissait déjà bien la Belgique, mais là...
4: Je connais tellement de bleds, mais tu n'imagines pas.
2: Ah ben
4: je sais tous te les dire.
2: Et les aires d'autoroute, maintenant il sait qu'il ne faut jamais prendre le triangle, le sandwich triangle avec les crudités, puisque ça détrempe évidemment le pain.
4: Je connais tous les Burger King de France, je connais tous les McDo de France, c'est terrible.
2: Oui, il y a eu ça. Et il y a eu quand même une expérience, je pense, la plus récente sur scène avec l'Orchestre du Capitole à Toulouse. Alors ça, c'était quand même un grand moment.

0: sur scène avec un grand orchestre du Capitole à Toulouse. Ça, c'était quoi? C'était un rêve? C'était histoire de dire au revoir à ton premier album? C'est arrivé un moment un peu étrange, finalement.
1: Ouais, c'est arrivé tout à fait par hasard, en fait, parce qu'on nous a dit, on adorerait t'avoir Pierre à Toulouse. Et évidemment, bah, je ne sais pas comment tu dis non à ça.
0: On dit jamais non à des Toulousains, donc... de toute manière, mais là, en plus, oui, c'est quelque chose.
1: Ça tombait
0: chose
1: à un moment, c'est vrai, étrange, t'as raison. Et c'est un truc, donc, est-ce que j'en ai rêvé? Oui. J'ai rêvé de chanter avec un orchestre symphonique, mais pour moi c'était presque trop prématuré. Enfin, après l'avoir fait, non, pas du tout. Hein. Je pense que j'ai très bien fait. Je suis ravi.
0: Bah oui.
1: Mais quand on me l'a proposé, je me suis dit, mais est-ce que c'est pas beaucoup trop tôt? Est-ce qu'on fait pas ça au bout de 4 albums, tu sais?
0: Oui.
1: Et en fait, non. Leur approche, elle est assez. Enfin, elle est pas du tout snob, quoi. Il y a un truc où c'est simplement l'idée de revisiter, de mettre en musique, d'arranger, d'enrichir toutes les partitions du premier album. Et en fait, c'était juste trop beau, quoi. Je pense que c'est un de mes plus beaux souvenirs sur scène, un des plus émouvants, un des plus flippants aussi, parce que c'est très différent. Ça n'a rien à voir avec un concert normal comme quand j'en donne très souvent, parce que il y a pas de clic dans les oreilles. Bon, pour t'expliquer en deux mots, tu sais, on porte des oreillettes sur scène dans lesquelles on s'entend. Il y a un retour de la voix et il y a plein d'indications. Genre Pierre, 3, 2, 1, couplet, etc. Genre comme si j'étais vraiment débile et qu'il me fallait ça, mais en fait il me faut un peu ça.
0: Bah oui, parce que c'est comme le conducteur
1: exactement,
0: de ce concert.
1: Un conducteur, ouais. Exactement. Et t'as un milliard d'informations qui sont importantes et notamment des aides. Quelquefois je chante et j'ai ma voix derrière moi en studio. Vous ne l'entendez pas bien sûr, mais moi dans mes oreilles je l'ai. Et là, pas du tout. Et donc, pas de métronome, rien. Et c'est un échange humain. Et c'est une espèce d'alchimie qu'il faut trouver avec 80 personnes.
0: Ouais.
1: Et c'était hyper impressionnant. C'était
0: et tu
1: magique.
0: Regardais qui? Alors, tu regardais le chef d'orchestre ou tu regardais le public? Parce que ça aussi, c'est très différent.
1: Bah, à vrai dire, moi, je pensais que j'aurais l'occasion de regarder le chef d'orchestre, mais pas du tout. Dans la configuration dans laquelle on était, je ne voyais que mon public.
0: Wow.
1: Et je lisais sur leurs lèvres et je me disais, d'accord, je fais ça. Non, puis le chef d'orchestre n'était pas très collaboratif. En réalité, je n'ai pas trop aimé. Mais par contre, les musiciens, formidables. Et j'ai passé, franchement, je pense, l'expérience la plus impressionnante de ma vie, parce que tu redécouvres tes chansons. Et je me suis dit, ah, c'est génial, en fait, j'ai composé ça. Parce que tu sais, à un moment donné, tu connais tes arrangements par cœur. Et en fait, le fait d'avoir plein de musiciens qui donnent vie à une chanson, bah, d'un coup, elle devient sublime, quoi.
0: Ah, c'est beau,
1: c'est un peu un truc de tricheur, mais ça marche bien.
0: Ah là là, vous avez quelques images, quelques extraits de ce concert de Pierre Demar avec l'orchestre du Capitole, et notamment cette reprise de Dalida, Mourir sur scène, qui est dingue. Puis vous pouvez d'ores et déjà commencer à apprendre la nouvelle chanson de Pierre Demar, Je pense à vous.

0: Cette chanson, tu l'as choisie pour annoncer ton retour, pour présenter ce nouvel album qui arrivera à l'automne. Et il a fait réagir des artistes.
1: C'est vrai.
0: Dans le duo Big Flo et Oli, voici le grand frère, Big Flo, roi des idées de génie.
2: On est fan de ta dernière chanson avec ma meuf. Et je voulais te donner une idée de trend. On essaye de chanter le refrain à sec, a cappella, et c'est impossible, et ça a pleuré de rire. Je te donne un exemple. Je vais, je viens, je monte et je pense à vous. Ah, pas si mal là pour le coup. Je viens, ça monte et je pense à vous. C'est faux. Et en gros, le but, c'est de le faire juste sans ciao.
0: Évidemment, ça a pris, Pierre.
1: Je suis trop content que tu montres ça. Je savais pas que tu l'avais, je suis trop content.
0: Évidemment, moi j'ai découvert ça sur Instagram il y a quelques heures et je me suis dit, mais c'est formidable. Et ce qui est encore plus beau, c'est la réaction en chaîne que ça a provoqué. Vous allez entendre le refrain de « Je pense à vous » chanté par, et par ordre d'apparition.
1: C'est presque un blind test en fait.
0: Ouais, c'est ça.
1: Faut le deviner.
0: Marine, Oli, le petit frère dans Big Flo et Oli, Clara Luciani et Christophe Willem.
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0: Christophe Willem a plié le game.
1: Incroyable,
0: à la fin.
1: En fait, j'ai cru que Clara était un homme et Christophe était une femme sur ces deux extraits, c'est parfait.
0: Clara ne sait pas trop ce qui s'est passé. Clara, elle a fait le petit accent marseillais.
1: C'est son accent de Sanary, voilà, elle a retrouvé ses racines. Et Marine, je pense, domine là. Là, c'est sublime là.
0: Ah,
1: elle a une réverbe de salle de bain, je ne sais pas
0: mais
1: ce qu'elle faisait.
0: Mais je pense qu'elle s'est mise dans une salle de bain.
1: Ah, ouais,
0: pour
1: je pense
0: le
1: que
0: faire.
1: C'est dit, je me fais kiffer, je me fais mousser.
0: Oui.
1: Et c'est génial. J'ai encore Marguerite et Bilal qui sont arrivés entre temps, mais je ne les ai pas encore publiés.
0: Ah.
1: Tu les verras ce soir.
0: Alors, il faut suivre absolument Pierre Demar sur les réseaux pour voir la suite des aventures du refrain de « Je pense à vous ». Mais c'est beau aussi de voir toute cette scène et ces gens, que ce soit voilà, Big Flo et Oli, Clara Luciani, Marine, Christophe Willem, tu parlais de Bilal Hassani, qui célèbrent ton retour aussi, c'est beau.
1: C'est tout à fait, c'est pas inattendu, ça fait très victime de dire ça, mais c'est génial. Enfin,
0: bah ouais.
1: Tu sais, il y a un élan de générosité. Je sais pas si ça a toujours été le cas ou pas du tout, je vais pas te dire que c'est mieux qu'avant, j'ai pas eu l'habitude sur le premier disque, et là ça y est, j'ai l'impression que je me fais plein de copains et qui sont contents de ce retour et
0: bah
1: qui me le disent. Et tous ces gens-là m'avaient dit genre 3 semaines plus tôt qu'ils adoraient le titre et qu'ils l'écoutaient. Et il y a rien de plus beau. Alors bien sûr, les retours de la famille, des fans, c'est extraordinaire. Mais quand t'as un artiste que tu adores et dont tu célèbres la musique depuis toujours, qui te dit que ta chanson est belle, que c'est une prouesse technique, je pense à moi, je suis tout à fait fan de Feu Tartonne et de Arthur Teboul.
0: Ouais.
1: Et le jour où c'est sorti, je sais qu'il m'a écrit un message en me disant à quel point c'était bien, selon lui.
0: Oh, wow.
1: Et ça, pour moi, ça c'est ça vaut tout l'or du monde. Donc, j'étais très très très très très content.
0: C'est à vous maintenant d'apprendre par cœur « Je pense à vous », de vous enregistrer en train de chanter le refrain.
1: Absolument.
0: Et de l'envoyer.
1: Il est inchantable.
0: Sur l'Instagram.
1: Inchantable.
0: Je vais, je viens.
1: Ça monte.
0: Ça monte. Et je pense à vous.
1: Putain, t'es fort. J'essaie, c'est une blague. Ah non, c'est hyper bien. J'ai plein de fans qui m'envoient des trucs horribles. Il y en a qui sont forts aussi, bien sûr. J'ai eu des prouesses. Mais là, tu t'en sors. Mais c'est. Ah ouais, t'es dans le top 5%, je pense.
0: Pierre, cette chanson, Je pense à vous, elle s'adresse justement à ton public.
1: Bien sûr.
0: Et elle s'inscrit dans une grande tradition. Il y a plein d'artistes qui ont chanté pour leur public. Alors, il y a les grands classiques comme Barbara,

0: sentimentale à moi. Et puis à Yel aussi. Alors c'est une autre façon de déclarer
1: c'est
0: son amour
1: préférée.
0: Au pays. C'est vrai, je t'aime encore.
1: Ah bah, c'est ma chanson préférée.
0: Qu'est-ce qu'il y a le texte, il est... Trop beau, je t'aime encore.
1: Le texte est magnifique. Ouais.

0: Je t'aime encore. Là, c'est un amour un peu contrarié avec le public.
1: Il est génial, ce texte. Elle raconte en effet cette espèce de... Elle dit à la France qu'elle l'aime encore, parce que là, c'est vrai que tu connais l'histoire de Yael et de la France.
0: Ah oui,
1: c'est qu'elle arrive comme une espèce d'anecdote, elle arrive avec cette blague avec Fatal Bazooka à l'époque, oui. Et que je veux te voir. Et la France plus francophone, je pense, globalement, s'est pas rendu compte en fait de l'immense artiste qu'elle est. Et après, elle a réussi partout ailleurs.
0: Ah, mais
1: elle
0: oui.
1: a fait coacher là, je pense, 2-3 fois. Ouais. Elle joue au Brésil, elle joue partout. Enfin, c'est ce qu'elle raconte. Elle lui dit malgré tout, elle nous dit je t'aime encore, je vous aime encore. Et c'est trop beau.
0: Hein.
1: Puis les mélodies sont sublimes, c'est génial.
0: C'est toujours beau, en tout cas, là, les 4 chansons que j'avais sélectionnées.
1: Elles
0: c'est
1: sont
0: toujours
1: super
0: beau de s'adresser au public. Est-ce que pour autant, c'est un exercice compliqué? Est-ce que cette chanson-là, tu l'as tournée et retournée un certain nombre de fois?
1: J'ai mis, je pense, un an à l'écrire, mais parce que je suis naturellement quelqu'un de très lent, Émilie. Je ne rebondis pas vite, je te jure. Ouais, c'est vrai. J'écris vraiment très lentement.
0: Okay.
1: Pas tant que ça par fainéantisme, mais parce que je pense que j'entame plein de bouts de trucs comme ça à gauche à droite et j'ai beaucoup de mal à me concentrer plus de 15 minutes sur un truc. Et donc
0: j'entame
1: plein de choses.
0: Ah oh là là, mais oui.
1: Non diagnostiqué, mais peut-être. Et j'y suis revenu souvent jusqu'à ce que je la finisse et j'adore cette chanson. Mais au-delà de la lettre d'amour au public, parce que c'est un peu vague, c'est aussi. En fait, c'était l'histoire un peu de célébrer la place qu'a la musique et globalement l'art dans ma vie. C'est-à-dire que pour moi, ça a toujours été un moteur de. Presque social, c'est genre comment me faire des copains en les impressionnant avec mes chansons. C'est-à-dire que je sortais les chansons déjà, j'avais 12-13 ans au collège et je sortais les titres sur YouTube le dimanche soir et je revenais le lundi à l'école triomphant.
0: Ah oui, donc tu avais une idée derrière la tête. C'était pas juste l'art pour l'art, c'était aussi pour les effets que ça pourrait avoir.
1: C'est pas bon à dire, mais oui.
0: Ouais.
1: Et plus le temps passe et plus tout ça est très différent. Et maintenant, c'est l'art. Enfin, vraiment, je te jure que je me suis découvert une passion pour la musique un peu tardive.
0: Ouais.
1: Je pense que je suis arrivé là par hasard. Et que là, ça y est, ça fait plus de 2 ans que je sais que j'aime ce que je fais. Non, mais maintenant, c'est-à-dire que je passe mes journées au studio. Et avant ça, c'était, j'avais un malin plaisir à, je sais pas, à célébrer le succès des chansons, à sortir beaucoup. Enfin, et là, c'est plus tellement le cas, quoi. C'est pas que je suis devenu chiant, hein, mais c'est que je compose. Enfin, c'est plus la musique pour la musique.
0: Est-ce
1: et avant,
0: que ça
1: moi,
0: veut dire que tu prends ceci au sérieux, ce qui n'était pas forcément le cas avant?
1: Je pense qu'il faut rien prendre trop au sérieux, d'abord.
0: Ouais.
1: Mais. Non. Par contre, j'ai des attentes peut-être différentes d'avant. C'est-à-dire que là, j'ai envie que les gens comprennent que je fais les choses bien, que je suis hyper impliqué, que je produis tout sur l'album. Personne ne sait ça. Enfin, les gens ont tellement l'habitude de. Enfin, je pense que les chanteurs en général, on se dit bon voilà, ils chantent. Bah non en fait. Et une association, on s'est dit voilà, soit c'est le grand frère, soit c'est d'autres gens qui. Non, moi je produis mes morceaux, je les compose, je les écris. Je veux que ça se sache. Alors peut-être que c'est une quête d'ego qui est un peu vaine, mais ça fait partie de peut-être de mes envies quoi, que les gens comprennent ça. En vrai, tout le monde s'en branle, mais je trouve ça important. Parce
0: ça
1: que
0: fait
1: c'est...
0: du bien de le dire. Tu sais avec qui j'ai parlé de ça?
1: Dis-moi.
0: Lara Fabian.
1: C'est vrai?
0: La
1: c'est
0: meuf
1: vrai que Lara, on se dit tellement interprète.
0: Des textes, des musiques
1: dingue.
0: Incroyables.
1: Ah, je suis d'accord,
0: des tubes.
1: Elle était dans la classe de ma mère, figure-toi, au collège.
0: Oh non.
1: Très rigolo.
0: Ah, c'est drôle ça.
1: Ouais. Ma mère n'a pas eu le flair, elle n'en a pas fait une copine.
0: Ah,
1: c'est bah,
0: dommage.
1: Idiote sur le coup.
0: Mais elle, du coup, elle a fait la paix avec ça. Elle me dit, ah bah oui, bon, bah.
1: Mais elle a raison,
0: tubes,
1: en fait.
0: Voilà,
1: non, mais elle a raison.
0: J'en ai écrit, j'en ai composé.
1: Non, mais elle a raison, je pense qu'il faut faire la paix, il faut faire la musique et puis ne plus se plaindre et prendre ce qui vient. Mais voilà, je fais tellement attention à ça, je prends tellement de plaisir à ça et je prends un peu la production au sérieux parce que c'est ce que j'aime par-dessus tout. Et donc, j'adore quand on me dit pas. Putain, ton prod, il est fort. J'adore quand on me dit bravo pour la production de Je pense
0: bravo
1: à vous.
0: Pour la production de Je pense à vous, c'est vrai, parce que on te félicite sur les paroles, sur ton chant, évidemment, très acrobatique. Parce que vous avez essayé de chanter le refrain, vous n'avez pas réussi, ce n'est pas grave. Qu'est-ce qui arrive, alors? L'album arrive à l'automne.
1: Tout à fait.
0: Tu as donc fait très attention à la production, à la composition, à l'écriture de ces chansons. Est-ce que tu peux nous donner un peu des grandes lignes, Pierre?
1: Bien sûr. Je suis sûr que je peux pas le faire, mais je le fais pour toi.
0: Merci.
1: Alors, je reviendrai certainement pour le disque.
0: Mais j'espère
1: et
0: bien.
1: Et on creusera ensemble. Mais
0: oui.
1: En gros, non, mais ce que je peux te raconter, parce que c'est, en vrai, c'est dans la foulée de Je pense à vous, c'est que le disque, il raconte en quelques lignes mes premières fois un peu tardives. En gros, j'ai vécu une adolescence tardive. C'est-à-dire que jusqu'à mes 18 ans, je n'avais pas bu de l'alcool. Je sortais pas. Moi, je suis gay. Et quand t'es gay, que t'as 15 ans en campagne, tu le dis pas trop.
0: Non.
1: Et donc, en fait, tu finis par l'assumer, l'accepter tardivement, ou pas, ou jamais d'ailleurs. Moi, j'ai la chance de l'accepter à 18 ans, ce qui est déjà pas si mal. Et en fait, c'est à ce moment-là que tu vis tes premières histoires d'amour, parce que j'ai pas fait semblant pour le coup.
0: Avec les filles, t'as pas roulé des pelles,
1: j'ai pas
0: à,
1: roulé
0: des filles,
1: des pelles à des filles, j'ai pas essayé.
0: Au collège, ouais.
1: Non, j'aurais déçu beaucoup de monde, je pense. Et donc, en fait, j'ai commencé à vivre toutes ces choses-là, que ce soit les premières cuites, les premières, enfin, tout ça, l'intimité, l'amour, la première fois que je tombe jaloux aussi, enfin, tout ça vient tardivement. Et l'album raconte ça. Et le premier, c'est marrant, je l'ai construit vachement en opposition avec le premier, parce que le premier, c'était le fantasme. Oui. C'était l'envie de, enfin, c'était le rêve, l'envie de vivre plein de choses, mais un jour je serai une superstar, un jour je serai ceci, et puis un jour surtout je marierai un ange, je suis pas français, mais enfin on comprend.
0: C'est pas grave, on a tous compris.
1: On a tous compris. Et là, c'est tout à fait l'inverse, c'est regarder, ça y est, j'ai vécu plein de choses et tout est vrai dans ce que je vous raconte, à peu près, à quelques mensonges près, tout est vrai. Et c'est ça l'idée, en gros.
0: Ok. Et alors, l'ange, tu l'as rencontré ou pas?
1: Oui, j'ai rencontré un ange, absolument. Si, si. J'ai rencontré l'ange, ça y est. C'est beau, non?
0: Pierre Demar est de retour avec une nouvelle chanson absolument irrésistible qui s'adresse à vous, les amis.

0: Sikou, eh bien, c'est un pistolet. Qu'est-ce que c'est que cette histoire? Explique-moi cette parole.
1: Le sikou, ça peut être le pistolet, ça peut être le micro, c'est l'outil avec lequel je fais mon art.
0: Ok. Et justement, comment elle se fabrique? Et cette chanson-là, tiens, par exemple, je pense à vous, qui est la chanson quand même que tu as choisie pour présenter ce nouveau projet, ce deuxième album, qui va s'appeler Coucou. Me revois-lou? Non,
1: je sais. Tu sais que j'ai. Mais c'est, tu sais, une de mes grandes références, ce Coucou me revois de Polnareff, que je trouve génial.
0: Il est beau, hein. Ouais.
1: Tellement drôle. Mais un jour, on est tombé sur cette pochette et sur le titre avec mon frère, on s'est dit, mais génial, quoi.
0: Coucou me revois-lou.
1: Génial, quoi. Quel humour, quelle efficacité. Il y a un peu d'humour dans mon album, tu verras.
0: J'ai
1: Il faut
0: hâte.
1: Le prendre comme ça, en tout cas.
0: J'ai hâte. Mais de toute façon, ça fait aussi ton sel et ton originalité, Pierre. C'est que on sait qu'évidemment, quand ouvre ton cœur, là, ça va, on y est, etc. Mmh. Mais il y a, je pense, et c'est un signe de ta pudeur, quand vraiment c'est trop déchirant, t'as quand même un peu envie qu'on rigole.
1: Bien sûr, voilà. Tout à fait. Non, mais c'est même ça me détend vachement, en fait. Ouais. Ça m'a toujours détendu de quand j'arrive sur scène, je préfère faire une blague avant de chanter, tu vois.
0: Oui,
1: comme
0: oui.
1: Ça, je suis sûr que tout se passera bien.
0: C'est fou, ça.
1: Je sais pas, c'est une façon de séduire, sans doute.
0: Ça marche.
1: Ouais, écoute, en tout cas.
0: Alors, comment elle se fabrique, cette chanson? Je pense à vous. Qu'est-ce qui vient en premier? Tu penses à eux et tu commences
1: Bien
0: à écrire
1: sûr.
0: Des paroles. T'es où à ce moment-là?
1: À ce moment-là, c'est une chanson que j'ai composée avec mon grand ami Jean Castel, qui est un producteur, compositeur et chanteur d'ailleurs génial. Et en fait, on était chez lui, et c'est marrant parce qu'il était chez lui ce matin, on a fait une nouvelle chanson. D'ailleurs, j'ai rendu mon disque il y a 2 semaines, et ça y est, je suis reparti sur le 3e. Tu vois. Quelle fin, quelle dalle de musique.
0: C'est beau.
1: Il s'arrête plus, c'est horrible. Et pour les détracteurs, c'est horrible. Détracteurs.
0: Oh, tant pis pour eux.
1: Non, mais je rigole.
0: Non, ça va. Il y a les élections l'année prochaine, vous pourrez râler à qui
1: voilà.
0: mieux. Ne nous emmerdez pas,
1: Pierre.
0: Voilà.
1: Je pense à vous, ça commence, et je suis désolé de le dire, je ne pense pas à vous à ce moment-là.
0: Ah.
1: Je pense à la musique, toujours. En fait, ça commence toujours en musique,
0: okay.
1: Parce que c'est ça qui m'anime, c'est de faire une mélodie qui me plaît, c'est de faire une mélodie que j'ai envie de chanter genre 100 fois et d'écouter 100 fois, et c'est de trouver les sons. Ça commence par un piou-piou avant toute chose.
0: Le fameux piou-piou.
1: Qui inspire le sikou, tu vois, c'est ça qui est marrant.
0: Ouais.
1: C'est que la musique inspire les textes. Et c'est pas toujours comme ça, mais il y en a pas mal qui travaillent comme ça quand même. Quand j'entends Angèle Stromae parler souvent, c'est un peu ce qui revient. On fait la musique, on fait les mélodies, ensuite on remplit tout ça avec des mots. Et c'est ma façon de travailler. C'est assez rare que ça soit dans l'autre sens. Ça peut arriver, j'ai pas de processus absolument indiqué,
0: ouais.
1: Tu sais. Je pense que c'est mauvais. Je pense qu'il faut changer sa recette sur chaque disque.
0: Bah ça dépend, c'est-à-dire que toi, t'as l'embarras du choix, puisque tu sais faire
1: ouais.
0: et les paroles, et la musique, et la production. Mais oui, ceux qui
1: t'as
0: font
1: raison,
0: que leurs
1: bien
0: paroles,
1: sûr,
0: par exemple,
1: sûr, certains commencent en écrivant.
0: Ça, ouais.
1: T'as raison, mais alors ce que je trouve bien, c'est marrant, c'est une interview de Sébastien Tellier. Moi, je suis immense fan de Sébastien Tellier depuis pas si longtemps. Moi, je me refais ma culture parce qu'avant ça, c'était n'importe quoi. Il y a genre 3-4 ans, je suis devenu un peu plus cultivé. J'essaye, grâce à mes amis musiciens. Entre autres,
0: oui,
1: c'est le bonheur d'évoluer avec des musiciens.
0: Et puis peut-être aussi que plus ça va et plus t'es curieux.
1: Bien sûr, mais
0: voilà,
1: carrément, t'as raison, tout à fait. C'est vrai, et c'est chouette parce que du coup ça me laisse une marge de progression pour l'avenir en fait. C'est-à-dire qu'avant je connaissais rien, donc j'ai fait un disque à partir de rien. Le deuxième là, j'ai appris des trucs, genre R, Christine the Queen, tout ça, j'y suis revenu et c'est génial. Enfin, je ne connaissais pas si bien, et peut-être que je découvrirai encore de grandes choses d'ici le prochain. Donc c'est cool. Maintenant, ce que je te disais, c'était...
0: Oui, Tellier.
1: Tellier, il dit dans une interview, je sais plus où, on n'est pas couché, en face d'une quelques horreurs de chroniqueurs qui étaient là. Il raconte, je veux redevenir débutant à chaque fois que je commence un disque. Tu sais, ce syndrome du débutant, c'est génial parce que c'est comme ça que tu fais des trucs différents. Surtout pas de recette. Jamais la recette. Et donc, je pense qu'il faut changer de façon de faire. Il faut changer de logiciel. Il faut changer de collaborateur. C'est un peu dur à dire, hein, mais je pense que c'est bien. Bon, la fidélité, c'est important aussi. Je pense qu'il faut faire un peu des deux, tu vois. Mais et donc, c'est ce que j'ai envie de me dire pour le prochain. C'est que je change encore. Peut-être chanter en anglais. Genre. Autre chose, tu vois.
0: Du zouk?
1: Du zouk. Et pourquoi mais pas
0: pourquoi
1: du zouk?
0: Pourquoi pas? Et alors, vous allez faire quoi? Les râleurs. Je te jure. Et alors, je cherche encore des informations sur ce nouvel album qui est quand même très très très secret et bien protégé. Mais on a déjà la date de sortie. On sait que ça sera à l'automne. On sait que dessus il y aura, je pense à vous. On sait, parce que je l'ai vu tout à l'heure, que la pochette sera sublime. Mais je n'en dirai pas un mot.
1: Merci.
0: Mais elle sera magnifique puisque je l'ai vu tout à l'heure en rentrant sans frapper dans la loge de Pierre qui attendait le début de l'interview. Oui, c'est vrai. Mais il n'était pas tout nu, mais il avait sa pochette
1: d'album
0: à la main. Y aura-t-il des duos?

0: On t'entend avec These Walls, duo, donc avec Dua Lipa. Est-ce que ça t'a donné goût au duo et est-ce que tu auras des invités sur ton album?
1: Ça m'a vachement donné goût au duo. Je sais pas comment tu peux ne pas prendre goût au duo en chantant avec Dua Lipa. C'était génial. Oui. Voilà, oui. Tu vois, t'as une réponse. Je suis généreux. Je donne une réponse en trois.
0: Je tente un truc.
1: Lettres. J'ai deux duos sur l'album.
0: Qui?
1: Deux femmes.
0: Deux femmes. Ah, c'est bien, c'est bien. J'aime ce garçon. D'accord.
1: Et deux femmes. Elles sont
0: françaises ou belges? Ou pas?
1: Mais tu sais quoi, je te dis pas plus d'informations, mais deux femmes. Et je te les dirai à nouveau une fois que les micros sont coupés.
0: Oui.
1: Mais deux femmes qui chantent divinement bien et qui ont écrit leur partie, qui sont venues avec une créativité débordante. Enfin, c'était pas une corvée. Elles étaient assidues, créatives. Elles ont fait le truc bien.
0: Elles étaient présentes.
1: Ah ouais, c'était génial. Franchement, j'ai
0: tellement hâte de découvrir cet album. La chanson et le clip de Je pense à vous sont disponibles. Pierre, on se revoit donc à la rentrée. Le rendez-vous est pris.
1: Absolument. Je me réjouis.
0: Je crois que ta chanson préférée sur ton premier album, c'était Enfant 2.
1: Carrément.
0: Bah, moi aussi. Alors, on l'écoute en se disant bye bye. À la prochaine.
1: Ça me va très bien. Ça me fait plaisir.
0: Bonnes vacances.
1: Merci, toi aussi.
0: À bientôt, Pierre. Merci.

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0: Ça fait du bien pour se réveiller. Niagara, je dois m'en aller. Pourtant, toute l'équipe d'ici dès 5h est là ce mercredi pour vous réveiller. Je suis très content de vous retrouver ce matin. Bonjour tout le monde et bon réveil.
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2: Louis Raspail.
0: Bonjour Valentine.
2: Bonjour Louis, bonjour à tous.
0: Il y a 39 ans, on regarde dans le rétro jour pour jour, le 2 septembre 1987, TF1 diffusait le tout premier Club Dorothée. Dorothée était entourée d'Ariane, Jackie, Françoise Corbier et Patrick Simpson-Jones pour la première. C'est la première fois que vous entendiez à la télévision, ça donne envie de chanter. Une belle émission qui allait rythmer les mercredis de toute une génération pendant 10 ans. Et ce n'est rien, Valentine, à côté de cette broderie millénaire.
2: La tapisserie de Bayeux est officiellement inaugurée aujourd'hui au British Museum de Londres. Les 68 mètres de panneaux de lin n'ont jamais quitté la France jusqu'ici. On en parle dès les infos de 5h.
0: Et voici toute l'équipe présente pour vous jusqu'à 6h. Saveria au standard, c'est Diana à la technique et Emeline à la rédaction en chef. Ici, dès 5h, ça commence maintenant.
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0: Mercredi 2 septembre, excellent réveil. Il est 5h. Le tour de l'actualité avec vous, Valentine, à la une. Une tournée devenue impossible.
2: Celle de Patrick Bruel. Ses 35 concerts pour ses 35 ans de carrière sont annulés. Le chanteur mis en examen pour viol et agression sexuelle l'a annoncé hier sur Instagram. Pour de nombreux élus, comme pour les associations de défense de victimes, à l'instar de MeToo France et de son cofondateur Jean-Michel Aubry-Journet, c'est tout simplement la moindre des choses.
3: Je considère que ce n'est pas quelqu'un qu'il faut applaudir tous les soirs et avec qui on peut chanter des choses comme... Une lycéenne derrière moi, si elle part à gauche, je la suivrai. On ne peut pas aller chanter, maintenant qu'on sait tout ça, des chansons d'amour et romantiques avec Patrick Bruel, alors que tout ce qu'on a vu et tout ce qu'on a lu ces derniers mois dans les médias, ce sont des récits d'agressions sexuelles, de viols, de tentatives de viols. Et c'est bien pour ça qu'il est mis en examen et qu'il y a actuellement plus de 32 plaintes qui sont déposées. Je ne pointe pas du doigt les gens qui sont amateurs ou amatrices. Moi, j'ai mis très longtemps à faire mon deuil d'un artiste que j'admirais qui s'appelle Michael Jackson. Mais voilà, chacun fait son deuil au moment où c'est nécessaire.
2: Les fans justement de Patrick Bruel n'en sont pas encore là. Suzy, par exemple, est partagée entre soulagement et déception.
4: Un petit peu triste parce que c'est quand même des bons moments quand on voit ce genre de concert. Puis en même temps, je suis soulagée qu'il ait pris cette décision-là parce que je pense que c'est la meilleure qu'il pouvait prendre pour protéger les gens qui devaient assister au concert et puis pour se protéger lui aussi, je pense. J'avais peur de me faire agresser par d'autres personnes qui étaient contre le concert, en fait.
2: C'est justement l'explication donnée par Patrick Bruel. Protéger le public et ses équipes d'une tournée devenue l'incarnation d'un débat qui la dépasse. Mais le chanteur de 67 ans répète son innocence et son intention de se défendre.
0: Le coût de la rentrée universitaire encore à la hausse pour les étudiants.
2: 3 240 euros en moyenne selon l'indicateur de la FAGE, syndicat étudiant, et révélé par nos confrères de France Info ce matin. Une augmentation, Noémie Bonin, de 13 euros par rapport à l'an dernier.
5: C'est même une hausse de 655 euros par rapport à 2020. La précarité s'est désormais installée dans le quotidien des étudiants, alerte la FAGE. Principal poste de dépense, sans surprise, c'est le logement. 637 euros de loyer en moyenne. Il faut y ajouter le dépôt de garantie et les frais d'agence. Avec un logement subventionné du CROUS seulement pour 17 étudiants, trouver une chambre à un prix abordable relève souvent du parcours du combattant. Et l'alimentation devient le premier sacrifice du budget. Selon la FAGE, un étudiant sur cinq ne mange carrément pas à sa fin. À la rentrée, il faut aussi s'équiper en matériel pédagogique, estimé à 500 euros en moyenne, sans oublier les frais d'inscription aux formations. Dans ce contexte, la généralisation du repas au CROUS à 1 euro est saluée par la fédération, mais ne suffit pas. Elle réclame une réforme des bourses structurelles pour que chacun et chacune puisse vivre dignement.
2: De quoi plomber encore un peu plus le pouvoir d'achat des étudiants et celui de leurs parents. Le prix du gaz européen a atteint cette nuit un niveau jamais vu depuis plus de 3 ans et les cours du pétrole ont à nouveau bondi, en cause la reprise des frappes au Moyen-Orient depuis 3 jours.
0: 5h03, un millénaire d'histoire à travers la Manche.
2: Ah oui, la célèbre tapisserie de

0: joyeux inauguré aujourd'hui au British Museum de Londres en présence du roi d'Angleterre, Charles III, et d'Emmanuel Macron. Une première pour cette œuvre de 68 mètres de long, faite de panneaux de lin extrêmement fragiles sur lesquels les événements de la conquête de l'Angleterre par Guillaume le Conquérant sont racontés à travers des broderies de fil de laine. De quoi inquiéter Rachel Coquiot, les bayeusins très attachés à leur tapisserie.
1: Dans la rue piétonne de Bayeux, cigarette à la bouche, Harold relativise le départ de la broderie millénaire. Le restaurateur n'en fait pas une affaire d'État.
2: Il est parti en vacances, le temps de manger, affiche un chips et revient. Voilà, elle va revenir, ça. Vous inquiétez pas.
1: Et justement, Solange, elle s'inquiète.
3: J'espère que les Anglais vont en prendre bien soin. C'est ce qui me fait le plus peur. Ça date de très longtemps et elle est fragile parce qu'elle, justement, elle est usée.
1: Cette bayeusaine de 78 ans est très, très attachée à la tapisserie.
3: Là, moi, je la connais, bien par cœur. Oui, j'adore ma tapisserie, c'est ma tapisserie. C'est une partie de nous. Hein.
1: Mais la retraitée comprend bien l'intérêt de ce prêt.
3: Moi, je suis contente que les Anglais la voient. C'est normal. C'est quelque chose qui fait partie un petit peu de leur vie. C'est leur histoire aussi. C'est autant leur histoire que la nôtre. On peut leur prêter un petit peu s'ils en prennent soin.
1: Toutes les places pour la voir au British Museum entre le 10 septembre et le 31 décembre sont déjà vendues et ça n'étonne pas vraiment les locaux.
3: Elle a toujours eu du succès, notre tapisserie. Elle est tellement belle.
4: Bien sûr qu'on est fiers. Parce qu'il faut défendre son patrimoine.
5: C'est un peu une fierté que ça aille aussi loin.
1: Si les bayeusins sont autant attachés à la broderie et inquiets de ce prêt à l'Angleterre, c'est qu'en 1000 ans d'histoire, c'est la toute première fois qu'elle va quitter la France.
0: Et ce joyau presque millénaire, inscrit au registre Mémoire du Monde de l'UNESCO, sera visible à Londres à partir du 10 septembre pour le public. Et puis on ne le découvrira pas à travers une broderie de fil de laine, mais nous connaîtrons vendredi 18 septembre la première sélection des Bleus de Zinedine Zidane, désormais à la tête de l'équipe de France de football. Il s'agit de la liste des joueurs retenus pour disputer la Ligue des Nations. La météo, Louis.
6: C'est une belle journée dans le ciel ce mercredi avec du soleil. Vous pouvez prendre les lunettes de soleil d'ailleurs pour aller bosser ce matin. On a un soleil sur la quasi-totalité du pays, quelques petits nuages, mais c'est vraiment pas la dominante du jour. Vont graviter autour de la région Grand Est. Au-dessus de la Manche également, température au petit matin qui reste fraîche tout de même entre 14 et 15 degrés tout de suite. Puis elles vont monter progressivement au cours de la journée. Pour les températures en milieu de matinée à Nancy et Lille, 16 degrés. À Rouen, 17 degrés. Bourges et Dijon, 18. Nîmes et Marseille, ce matin, 25 degrés. Puis pour les maximales cet après-midi, elles sont en hausse. 26 la maximale dans le nord à Strasbourg et 33 degrés à Perpignan ainsi que 34 degrés au meilleur de la journée à Montpellier.
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6: 5h06, soyez les bienvenus. Tiens, à quelle heure est-ce que vous avez l'habitude de vous réveiller 4h, 4h30, 5h pour aller bosser ou peut-être que vous travaillez de nuit aussi? Eh bien, appelez-nous 0810 055 056. Il y a un joli cadeau qui vous attend. Je vous en dis plus, c'est promis, tout à l'heure. Mais pour l'heure, vous commencez votre journée au son des Bee Gees sur votre radio ici. Bon réveil avec nous.

0: Ici les 5h ce mercredi avec les Bee Gees, Night Fever à l'écoute de votre radio. Soyez les bienvenus. J'espère d'ailleurs que vous, vos enfants, vos petits-enfants même, vous avez passé un bon début de semaine et surtout une bonne rentrée. On est ravis d'être avec vous ce matin et pour votre premier cours d'histoire, on vous emmène en Auvergne.
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0: Puisque en Auvergne aussi, on prend son maillot de bain, la ville de Royat-Valentine profitait déjà des eaux thermales il y a près de 2000 ans.
3: Bien avant les curistes du 19e siècle, les Romains ont aménagé les sources chaudes de la région en piscine et comme solution de chauffage au sol.
0: Comment Royat est-elle devenue une station thermale aussi célèbre? La réponse avec Stéphane Bern dans quelques minutes sur ICI.
3: Et si vous n'aviez qu'à tendre le bras pour faire vos courses? On parle de cette toute nouvelle initiative dans le nord-est de la France.
0: Si vous voyez un ruban jaune sur un arbre, ça veut dire que vous pouvez cueillir ces fruits gratuitement. Reportage en Meurthe-et-Moselle dans 3 minutes. On tourne les pages de vos magazines ce matin dans la revue d'ici. Un professeur a trouvé une méthode imparable pour repérer les copies rédigées avec l'aide d'une intelligence artificielle. Le magazine Science et Vie raconte qu'il a caché dans son sujet une consigne écrite en blanc sur fond blanc. Votre œil ne la voit pas, mais l'intelligence artificielle, elle, oui. Il a alors écrit cette phrase à la fin de l'énoncé, placé le mot Madagascar, qui en réalité n'avait rien à voir avec l'examen d'histoire.
3: Et le piège a fonctionné. Hein. 32 étudiants sur 35 ont utilisé le mot Madagascar.
0: Comme quoi, avec l'IA, mieux vaut toujours vérifier sa copie. Fermons les cahiers tout de suite et ouvrons à présent la dépêche du midi qui nous raconte cette belle histoire. Denise, 73 ans, et Jean-Louis, 67 ans, ils viennent de se marier dans un jardin de l'EHPAD où vit Denise, dans le Tarn. Tous les deux se sont rencontrés en 2019 dans une clinique et le coup de foudre a été immédiat.
3: C'est très mignon. Et depuis, Jean-Louis, heureux époux, multiplie les allers-retours en camping-car pour retrouver Denise dans le Tarn.
0: Il a finalement emménagé récemment à quelques mètres de l'EHPAD pour se rapprocher de madame. Comme quoi, il n'y a pas d'âge pour prendre la route du bonheur.
3: Ou pour retrouver le sourire. C'est le cas du petit Alexandre, particulièrement triste à la fin de ses vacances sur l'île d'Aix en Charente-Maritime, d'avoir perdu son doudou lapin jusqu'à ce que les gendarmes le retrouvent au cours de leur patrouille à VTT. Le petit garçon aidé de papa-maman les a remerciés avec une jolie carte postale. C'est à lire sur ici.fr.
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0: 5h12, des arbres fruitiers en libre service.
3: Nous sommes en Meurthe-et-Moselle, à Villerue, où la ville se lance dans un tout nouveau dispositif inspiré du Luxembourg. Des rubans jaunes sont attachés à des arbres fruitiers loués cal pour signaler aux habitants qu'ils peuvent gratuitement cueillir leurs fruits.
6: Des pommiers, des cerisiers et puis des pruniers. Jeannette et Josette habitent juste en face du parc. Ça fait longtemps que les fruits leur faisaient de l'œil.
7: Quand on va se balader le matin, on s'arrête, on prend deux, trois petites mirabelles. On a secoué un peu l'arbre, on a ramassé ce qui est tombé par terre. Après, on était faire notre balade, mais elles sont bonnes, hein, vraiment bonnes.
6: À Villerue, 69 arbres portent désormais un ruban jaune. Ça veut dire que tout le monde peut cueillir leurs fruits.
8: Ah, c'est génial. C'est génial parce que déjà le coût des fruits, hein, on le voit bien sur les étals hein, cette année. Il y a plein de gens qui ne peuvent pas se permettre hein, de sortir à chaque fois le porte-monnaie. Et en plus, ils sont goûteux. Puis à proximité, donc il suffit de lever les yeux et les cueillir. Quoi.
6: Des fruits locaux, gratuits et de bonne qualité. Les arbres sont dans des vergers communs et ça, c'est bon pour le lien social, assure Véronique Guillotin, la maire de Villerue.
9: Ici, c'est particulièrement intéressant parce qu'on est déjà sur un espace de lien social. Il y a beaucoup d'enfants, il y a des familles, on est en plein quartier, je l'ai déjà dit, donc il y a le lien social et je crois aussi qu'il y a le pouvoir d'achat. Enfin, je veux dire, c'est pas anodin d'aller cueillir des fruits pour son usage personnel. Donc, il est aux confins quand même de plusieurs enjeux sociétaux, sont des enjeux économiques, des enjeux environnementaux et des enjeux de lien social.
6: Les rubans jaunes, c'est une idée empruntée à nos voisins du Luxembourg. Ils ont lancé le dispositif en 2021, d'abord pour lutter contre le gaspillage alimentaire, explique Martine Hans, la ministre de l'Alimentation et de l'Agriculture.
10: Nous, on a 100, un peu plus que 100 communes, il y en a 75 qui participent déjà. Des retours très, très positifs, des gens qui participent, il y a des projets avec des écoles qui participent, ou bien avec des crèches, des maisons relais qui participent. L'éducation est quelque chose de très important dans le domaine du gaspillage alimentaire. Le retour qu'on a, c'est que au moins la moitié des fruits qui sont là sont quand même cueillis, donc on a déjà un bon résultat, je pense.
3: Et en tout cas, dans le parc, tout le monde a hâte d'aller faire sa cueillette.
11: Quel fruit t'aimerais bien pouvoir cueillir ?
12: Raisins, des pommes et des mirabelles et des fraises.
3: Kayla a déjà ramassé quelques pommes pour les partager avec ses copines. Une belle initiative pour favoriser les circuits courts et l'alimentation locale avec une seule règle, presque évidente, cueillir uniquement pour sa consommation personnelle.
0: Merci Valentine. 5h15 dans les coulisses TV. Ce matin, on va assister à quelques scènes de ménage.
3: Rassurez-nous, pas les nôtres.
0: Hein. Non, celle de la série M6 qui accueille un tout nouveau, c'est Issa Doumbia qui rejoint la troupe. Il nous raconte ses premiers pas ce matin au micro de Patrice Gascoigne, juste après ce formidable duo.
3: Qui vient... nôtre.
0: Ah oui, ça c'est le nôtre. Le formidable duo, c'est le nôtre. Je suis ravi d'ailleurs que vous soyez avec moi, Valentine, pour faire cette belle émission.
3: Tout pareil.
0: Vous savez que vous êtes un petit peu mon phare dans la nuit, entre 5h et 6h. Vous êtes ma boussole, c'est grâce à vous.
3: Vous voulez me demander quoi, Louis ?
0: Oh, je vous le dirai après, d'accord. Je ne vais pas vous vexer tout de suite. Voici tout de suite Marc Lavoine et Catherine Ringel, écoute de votre radio. 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

0: Elle est magnifique cette chanson. J'adore la voix de Catherine Ringer, j'espère que vous aussi. Une très belle chanson pour un réveil en douceur sur votre radio ici ce mercredi matin. On est ravis d'être avec vous, 5h19. Je vous propose de prendre votre téléphone. Vous nous appelez, deux d'entre vous vont passer à l'antenne. Si vous êtes déjà un lève-tôt, que vous vous levez à 4h, 5h du matin pour aller bosser de bonne heure, vous nous appelez tout de suite, 0810 055 056. De même, si vous travaillez de nuit, vous nous écoutez maintenant, là vous êtes sur le chemin, retour à la maison après un travail de nuit, un couche-tard donc, vous nous appelez aussi 0810 055 056. Pourquoi on veut deux personnes? Je vous explique, c'est un duel lève-tôt contre couche-tard avec Valentine, un joli cadeau à la clé.
1: Un tout nouveau poste radio DAB+, la radio terrestre numérique. Pour vous accompagner dès les premiers réveils de cette rentrée, il est équipé du Bluetooth, d'une lampe et peut même fonctionner à l'énergie solaire. Et en plus, il a un petit bouton ici. Il est magnifique.
0: Il est très beau. Vous savez que je l'ai vu en vrai. Il est très bien. Franchement,
1: je sais.
0: Il est
1: moi aussi, je l'ai vu en vrai.
0: Ah bon, bah écoutez, que voulez-vous? J'arrive même plus à vous surprendre alors que c'est la troisième émission. C'est Saveria qui attend à vos appels ce matin au 0810 055 056. Bonne chance à tous.
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0: Et justement, pour bien commencer la journée, c'est Patrice Gascoin qui nous rejoint avec de nouveau Coulisses TV. Ce mercredi, Patrice, vous êtes immiscé dans les coulisses de scènes de ménage pour rencontrer le petit nouveau de cette rentrée.
4: Il y avait fait quelques petites apparitions, mais cette fois, ça y est, Issa Doumbia va être un personnage récurrent dans scènes de ménage.
5: Tu mens, c'est un mensonge.
6: Complètement faux.
5: Ouais, laisse-moi un peu de place.
4: Voilà, en vrai, Issa Doumbia n'a pas eu besoin de demander. Les producteurs de M6 ont décidé de lui confier un rôle en or auprès du couple Alice et Sofiane, joué par Elodie Pou et Majid Berila. C'est le couple de quadragénaires qui tient une petite épicerie à la montagne, un couple qui vit et travaille ensemble, ce qui, évidemment, entraîne des situations propices à la comédie. Ces joyeux épiciers embauchent donc Guilin, le personnage joué par Issa Doumbia, et qui de mieux qu'Issa Doumbia en personne pour nous présenter ce Guilin.
7: Alors, faut imaginer un jeune homme qui a bossé longtemps à la Défense, il est trader et à un moment, il n'en peut plus. Il a un burn-out, il a pété un plomb et il se dit, je ne veux plus du tout être dans ça, je veux changer complètement de métier et je veux partir à la montagne. Donc il se retrouve à la montagne à bosser avec ces deux personnages-là, mais il le dit clairement qu'il a eu un burn-out et parfois on en joue, parce que on a envie de le titiller sur ça, on a envie de le bousculer un petit peu, et parfois c'est aussi la bête de foire, donc on appelle les clients pour dire venez, il y en a un qui a fait un burn-out, et comme tout le monde se connaît, c'est un petit patelin, et tout le monde se connaît, et ben finalement on m'appelle même plus Guilin, on m'appelle burn-out.
4: Est-ce que justement ce passé d'humoriste, enfin ce passé même, cette activité d'humoriste, elle donne quand même une qualité qui permet de jouer aussi encore plus vite, parce que c'est de la comédie, scène de ménage.
7: Bah, là, ce qui est drôle, c'est qu'il y a une musicalité directe qui s'installe entre les partenaires de jeu, le texte, le réalisateur, et qui est plus rapide que d'habitude. C'est-à-dire que là, moi, je connais maintenant la musique de Majid, la musique d'Elodie. Moi, ils connaissent ma musique et là, ça roule tout de suite, quoi. Et on fait une très belle symphonie.
4: La symphonie du couple jouée par Elodie Pou, Majid Berila, avec leur nouvel employé joué par Issa Doumbia. Elle est à écouter et à voir chaque soir à 20h35 sur M6 dans Scène de ménage. Et pas besoin de me faire une scène. Je reviens demain pour de nouvelles coulisses télé.
0: Promis Patrice, je vous fais pas de scène et je vous dis à demain, 5h20, de bonne heure. Avant les infos de 5h30, vous avez rendez-vous avec l'histoire aux côtés de Stéphane Bern qui vous emmène en Auvergne découvrir les thermes de Roya. Il va faire chaud et la température monte déjà, tiens, de bonne heure avec la jolie voix de Charlotte Cardin. Voici pour vous The Way We Touch sur votre radio ici. Bon réveil avec nous.

0: 5h26 avec Charlotte Cardin, The Way We Touch, à l'écoute de votre radio. À 5h30, vous avez rendez-vous, bien entendu, avec l'actualité aux côtés de Valentine Letess. Et puis, juste après, le retour de la musique avec Mr. Big Wild World, à l'écoute de votre radio, qu'on écoutera dans quelques instants. 5h26, vous avez maintenant rendez-vous avec l'histoire. Et ce matin, Stéphane Bern vous fait voyager au pied des volcans d'Auvergne.
1: À quelques kilomètres de Clermont-Ferrand, Roya doit sa renommée non pas à un château ou à une bataille, mais à des volcans endormis depuis des millénaires. Comme la Belle au bois dormant, sauf que personne n'est pressé de les réveiller. Plongeons en 1845 et enfilez votre peignoir. À Roya, niché au pied du Puy de Dôme, d'importants travaux sont lancés pour transformer quelques sources d'eau chaude en véritables stations thermales. L'objectif est ambitieux, attirer l'aristocratie et la bourgeoisie avec des jacuzzis. Au programme, repos et guérison dans cette vallée verdoyante d'Auvergne, ambiance spa et Saint-Nectaire. Une buvette est d'abord installée, parce qu'avant de faire trempette, c'est l'apéro. Puis un vaste établissement thermal sort de terre entre 1852 et 1856. Pourtant, ces eaux bienfaitrices ont déjà été exploitées il y a fort longtemps. En creusant et en aménageant le site, les habitants redécouvrent peu à peu un passé bien plus ancien. Les Romains profitaient de ces sources dès le 1er siècle de notre ère.
2: Ah, ils sont fous ces Romains!
1: Les archéologues tombent sur de spectaculaires vestiges de l'ancien établissement romain. Face à eux, un complexe impressionnant. Trois grandes piscines alignées à faire pâlir d'envie Léon Marchand.
3: Léon Marchand qui va taper en 1,52-69.
1: Et plusieurs salles chauffées par le sol grâce à l'hypocauste, ce chauffage central des Romains. Le succès explose lorsque Napoléon III et l'impératrice Eugénie viennent prendre les eaux en 1862.
4: Je te l'achète, moi, ta thalassothérapie. Avec les docteurs, les clients, tout.
1: À l'époque, on n'appelait pas ça un partenariat d'influence, mais l'effet était exactement le même. À Roya, les volcans n'ont jamais fait fuir les habitants. Ils leur ont surtout offert le plus ancien abonnement bien-être d'Auvergne, avec une carte fidélité valable 2000 ans. Et visiblement, elle fonctionne encore.
0: Elle fonctionne très bien. Merci beaucoup Stéphane Bern. On vous retrouve demain, comme d'habitude, juste avant les infos de 5h30. Et d'ailleurs, demain, vous allez nous faire découvrir l'histoire de cet événement exceptionnel qui a lieu ce week-end. C'est la braderie de Lille. Il est 5h29. J'en profite pour vous rappeler que vous pouvez tout de suite nous passer un coup de fil au 0810 055 056 pour notre duel. 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
5: L'inverse,
0: pour...
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0: Ouais, et ben vous voyez, ça c'est le fait de me lever très tôt, puisqu'avant j'étais un couche-tard, je me mélange les pinceaux. 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Tout de suite, il est 5h30, place à l'actualité en France et dans le monde en 90 secondes. C'est avec vous, Valentine Letess.
6: Protéger ses équipes et son public, Patrick Bruel annule sa tournée, mise en examen dans 4 affaires pour viol et agression sexuelle. C'est la fin d'une polémique de plusieurs semaines pour le chanteur de 67 ans, sous pression des associations et des villes concernées par ses concerts. Plus de 3200 euros, c'est désormais la somme moyenne à débourser pour un étudiant à sa rentrée universitaire. Un nouveau record pour le baromètre de la FAGE, syndicat étudiant, et une hausse de 655 euros depuis 2020. Des bombes et des missiles, les États-Unis et l'Iran s'affrontent pour la deuxième fois en quelques jours au Moyen-Orient. Et dans le bruit des bombes, le prix du gaz européen explose. Il atteint cette nuit un niveau jamais vu depuis plus de 3 ans. Jean-Luc Mélenchon pourra-t-il se présenter à l'élection présidentielle? C'est la grande question à la France Insoumise. Selon nos confrères de France Info, le candidat a seulement recueilli entre 200 et 250 promesses de parrainage sur les 500 nécessaires pour se présenter. Attention au jet lag alimentaire. Autrement dit, le décalage entre les heures de prise de repas, la semaine et le week-end. Selon les chercheurs français, pour chaque heure de décalage, le risque de développer une maladie cardiovasculaire augmente de 14% en partie. particulier chez les hommes. Devant le roi d'Angleterre et le président de la République, la tapisserie de Bayeux est inaugurée aujourd'hui au British Museum de Londres. La broderie quasi millénaire sur 68 mètres de panneaux de lin quitte la France pour la toute première fois.
0: L'info du jour, c'est l'annulation de la tournée de Patrick Bruel.
6: Dans un message posté sur le réseau social Instagram hier, le chanteur fait le choix, je cite, de l'apaisement après des semaines de polémiques sur le maintien de sa tournée malgré sa mise en examen pour viol et agression sexuelle. Patrick Bruel jette donc l'éponge Tristan Barrault sous la pression de très nombreuses associations et responsables politiques.
2: Montpellier, Dijon, Nancy, Poitiers, des dizaines de maires avaient pris la parole cet été pour demander l'annulation de la tournée de Patrick Bruel. C'est l'édile d'hiver droite de Chartres, Ladislas Vergne, qui a initié le mouvement.
7: Pourquoi il y renonce ? Parce que le contexte a changé. Il a bien vu que des élus, que des représentants de la société civile l'appelaient à ne pas faire cette tournée. C'est une décision qui est assez inédite, c'est assez rare qu'un artiste y renonce. On a gain de cause aujourd'hui, c'est une grande satisfaction pour que la justice puisse travailler sereinement et pour également valoriser la parole des victimes.
2: Déjà au printemps, des militantes féministes avaient perturbé la pièce de théâtre dans laquelle jouait Patrick Bruel à Paris. Les dernières dates avaient dû être supprimées. Dans la foulée, il avait même renoncé au festival de l'été. Alors annuler la prochaine tournée, c'est un symbole fort pour Claudia, militante à l'association féministe Nous Toutes.
8: Pour nous, il y a un avant et un après, finalement, dans comment est-ce que les féministes peuvent, au travers de leurs actions, faire peur à des agresseurs, faire peur à un milieu. Ça devrait être quelque chose qui se normalise, qu'il n'y ait pas de personnes accusées par des dizaines de victimes qui puissent se produire en toute impunité sur scène, alors qu'en plus, cette personne est mise en examen.
2: Patrick Bruel affirme sur ses réseaux sociaux qu'il se battra maintenant pour que son innocence soit reconnue.
6: Le chanteur et comédien de 67 ans est visé par une trentaine de plaintes. À ce stade, Patrick Bruel est mis en examen dans 4 dossiers, notamment pour viol et tentative de viol.
0: Merci Valentine. À 5h33, tout de suite, la météo de ce mercredi 2 septembre. Et c'est une très belle journée qui se profile dans le ciel aujourd'hui avec un joli soleil généreux qui va briller sur l'ensemble du pays. Prenez tiens vos lunettes de soleil si vous partez bosser de bonne heure matin. Puisqu'il va faire beau, il va faire chaud en plus dans le sud. Température au petit matin en revanche qui reste encore fraîche, entre 14 et 15 degrés tout de suite de bonne heure. Puis elles vont monter tout doucement pour atteindre en milieu de matinée à Nancy et Lille 16 degrés, à Rouen 17 degrés, Bourges et Dijon 18 degrés ce matin, Nîmes et Marseille 25 degrés. Puis pour les maximales ce mercredi après-midi, 26 dans le nord à Strasbourg et 33 degrés à Perpignan ainsi que 34 à Montpellier.
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0: Ici, dès 5h, on vous donne la parole tous les jours. Et ce matin, Valentine, j'ai une légère envie de partir en vacances. Je recherche un auditeur qui... part en vacances, un septembriste qui part en vacances. Tiens, si vous avez prévu là de partir dans les prochains jours ou même ce week-end, vous pouvez nous appeler au 0810 055 056. On vous attend et racontez-nous vos petites vacances qui se profilent. Voici pour vous Eddie Mitchell à l'écoute de votre radio pour bien commencer la journée. La dernière séance, bien sûr.

0: Merci des 5 heures. C'est un vrai plaisir d'être avec vous ce mercredi matin avec vos chansons préférées, bien sûr, aux côtés de Eddie Mitchell tout de suite. Et dans 5 minutes, eh bien, on déjoue les arnaques ensemble, Valentine.
1: Attention aux vidéos de sauvetage d'animaux ou de catastrophes naturelles sur les réseaux sociaux. Dans C'est pas vrai, Audrey Azo nous explique qu'elles sont parfois générées par intelligence artificielle dans le but de faire de l'argent.
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0: Il est 5h38 et ce matin, deux auditeurs vont s'affronter. C'est l'heure de notre fameux duel, notre duel de couche-tard contre Lefto. On va d'abord accueillir Valentine. Notre Lefto, c'est Jean-Claude qui nous vient des Hautes-Pyrénées et qui est cuisinier. Bonjour Jean-Claude.
4: Oui, bonjour.
0: Jean-Claude, à quelle heure vous vous réveillez? Pourquoi vous êtes un Lefto?
4: À cause du travail.
0: Ouais.
4: Voilà, je me lève à 4h tous les matins. Ouais.
1: Ah, ça pique un peu. Vous faites quoi comme travail, Jean-Claude?
4: Et moi, je suis cuisinier dans un établissement scolaire.
1: Voilà. Ceci explique cela.
0: Cuisinier dans un établissement scolaire. Voilà. Est-ce que nous avons notre couche-tard ce matin? Apparemment, pas tout de suite. On n'a pas notre couche-tard?
1: Elle a du mal à se lever.
0: Ah, on va. Oui, prenez-moi Séverine. On parle à l'oreille. Jean-Claude, je suis ravi de vous avoir ce matin et je vous présente Séverine qui nous rejoint à l'instant. Séverine qui est également une Lefto. Bonjour Séverine.
1: Bonjour Séverine.
5: Bonjour.
1: Ah oui, alors, c'est une Lefto qui a la pêche.
5: Tout le temps.
1: Comment ça va Séverine?
5: Ça va. Bah, apparemment, il va y avoir du soleil, tant mieux.
0: Oui, ça va être une très belle journée aujourd'hui. Vous venez de l'Indre, Séverine, et il va faire beau effectivement dans l'Indre. Vous travaillez en maison de retraite et votre passion, c'est la marche. J'ai une question pour vous départager ce matin, Jean-Claude et Séverine, pour remporter votre poste radio. La question est la suivante. En cette semaine de rentrée scolaire, selon vous, combien compte-t-on d'écoles, de collèges et de lycées en France cette année? Jean-Claude, je vous écoute pour un chiffre, rapidement.
4: 3 000.
0: Séverine, je vous écoute également.
5: Moi, j'aurais dit 10 000.
0: Vous auriez dit 10 000. Eh bien, mes petits cocos, vous êtes loin de la plaque. Valentine, vous avez une idée?
1: J'ai la réponse.
0: Ah, vous avez la réponse.
1: Et oui, il y a 57 700 établissements scolaires en France. C'est donc Séverine qui est la plus proche.
0: Séverine, bravo.
5: Super, merci.
4: Bravo.
0: Vous avez bien joué, vous remportez votre poste radio. J'ai même une info, tiens, en complément, avec le nombre d'élèves que nous avons en France, et là, qui ont fait cette rentrée, on a...
1: Vous voulez que je vous le donne aussi?
0: Ah bah allez-y.
1: 11 600 000.
0: Valentine, c'est l'avare de cette émission, vous savez, c'est Madame Info, c'est sur elle que je m'appuie en permanence. Séverine, tiens, un petit mot, quelle est votre passion dans la vie?
5: La marche.
1: Ah oui, vraiment?
0: Ah, c'est bien.
1: Vous aimez la marche, passion marche, combien de kilomètres par jour?
5: Par jour, non, on dira pas par jour, mais... Je ne sais pas, peut-être une
0: par
5: heure
0: semaine.
5: Et demie. Oui, par semaine.
0: Une heure et demie,
5: oui.
0: Vous faites une bonne centaine de kilomètres avec ça, ma Séverine.
5: Ah oui, presque.
1: Bien sûr. Deux marathons par semaine.
0: Séverine,
1: on est bon.
0: Je vous embrasse et je vous souhaite une belle journée. Jean-Claude, pareil, travaillez bien.
4: Merci beaucoup.
1: Bon courage à tous les deux.
0: Bon courage, c'était un plaisir de jouer avec vous. On se retrouve demain pour un nouveau duel. Cette fois-ci, de couche-tard contre Lefto.
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0: Et si les bonnes idées testées quelque part en France pouvaient aussi marcher chez vous? C'est justement le principe de notre nouveau rendez-vous. Ça marche ici. Qu'en pensez-vous? Plus de 6 Français sur 10 sont en animal de compagnie et qu'on part travailler. Eh bien, c'est vrai que c'est pas toujours simple de laisser son chien seul à la maison. Et ça, toute la journée en plus, Valentine.
1: Ouais, non. Mais dans le Sud-Ouest, une solution existe justement pour éviter de laisser nos chiens tout seuls à la maison.
0: C'est une très belle initiative. Il va bien, votre chien, à vous?
1: Bah oui. Il est tout seul à la maison, mais il dort. Là,
0: eh ben, écoutez, comme Valentine, cette initiative, c'est juste avant les infos de 6h aux côtés de Robin Bernot. Et à 5h42, voici une très belle chanson du groupe américain Mr. Big pour vous réveiller. À l'écoute de votre radio ici, voici pour vous Wild Horse.

0: Elle est belle cette chanson pour commencer ce mercredi en douceur à l'écoute de votre radio. Ici c'était Mister Big, 0810 055 056. Si vous avez prévu de partir en vacances là, courant de ce mois de septembre, si vous êtes donc septembriste, vous nous appelez tout de suite au 0810 055 056 pour nous raconter un petit peu comment ça se profile pour vous ce joli mois de septembre. À tout à l'heure.
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0: Et à 5h46, chaque matin, une initiative qui marche quelque part en France et qui pourrait donner des idées ailleurs. Plus de 6 Français sur 10 possèdent un animal de compagnie, selon un baromètre Odoxa.
2: Et un tiers d'entre eux ont un chien, c'est peut-être votre cas.
0: Et pour tous ceux qui travaillent dans un bureau, c'est vrai que c'est difficile parfois de laisser son compagnon seul à la maison toute la journée. Mais désormais, Robin Bernot, une solution existe et elle nous vient du Sud-Ouest. Romain, êtes-vous là ? Romain, vous n'êtes pas là. Bon, ben on va retrouver Romain dans quelques instants. Vous en faites pas. Romain, nous avons cette solution qui nous vient tout de suite du Sud-Ouest.
3: Et si vous alliez au travail avec votre animal de compagnie ?
4: C'est complètement positif.
3: À Libourne, dans l'est de la Gironde, l'entreprise Seva Santé Animale autorise ses collaborateurs à venir travailler avec leurs chiens depuis le mois de mars. Alors on a voulu dresser un premier bilan sur cette expérimentation. Notre journaliste Elsa Marot s'est rendue sur place et a rencontré Jennifer, responsable du support informatique, accompagnée d'une petite boule de poil.
5: C'est Natsu, c'est la petite mascotte au premier qui se balade et qui a des caresses de tous les tontons et tatis de l'Haïti.
3: Vous allez l'entendre, Jennifer est ravie de pouvoir passer ses journées avec son Jack Russell.
5: C'est vrai que de pouvoir l'amener au bureau, lui déjà il est content parce qu'il est avec moi toute la journée. Et puis c'est aussi une forme de l'avoir à proximité, de pouvoir le caresser, tout le monde s'en occupe. Le matin il m'attend devant la voiture, il lui tarde qu'une chose, c'est de pouvoir monter, que je l'amène au travail.
3: Bon, pour pouvoir mener à bien cette expérience, il a tout de même fallu mettre en place quelques règles que nous explique Laetitia Malo, responsable de la communication interne de l'entreprise.
6: Il y a un petit process, une sorte de candidature qu'il faut mener quand on veut venir avec son chien au bureau. Le certificat du vétérinaire qui atteste que le chien est en bonne santé, qu'il a un comportement sociable en communauté. Donc ça se fait assez rapidement et on a essayé de le rendre le plus simple possible, mais il y a quelques contraintes à prendre en compte.
3: Venir avec son chien au travail ici à Libourne, ça marche. Et vous, tiens, qu'en pensez-vous ?
7: Je trouve que c'est une super initiative.
3: Sarah a la vingtaine et elle est étudiante.
7: Ça rajoute quelque chose. Je sais pas, de la positivité, les animaux, c'est toujours agréable de les avoir à proximité.
3: Le bien-être au travail, un des critères qui compte le plus pour Sarah dans le choix de sa future entreprise.
7: Ce serait bien d'avoir un cadre qui est agréable au travail, quoi, pas qu'à la maison. Du coup, vu qu'on passe une grande partie de notre vie au travail, ce serait bien que ce soit un cadre qui est agréable pour les employés quand même.
3: Même avis pour Lilia.
8: Tu es décontracté, tu travailles mieux que quelqu'un qui est stressé. C'est de la logique.
3: Bon, les chiens, c'est sympa, je suis d'accord avec vous. Moi, je dois vous avouer que je préfère quand même un peu plus les chats. Est-ce que ce serait possible, par exemple, d'emmener son chat au bureau ? Pas sûr, me confiait Lilia.
8: Après, les questions sanitaires, le bac à sable et tout ça, c'est... un chien, ça va, mais un chat, ça va pas du tout.
3: Aujourd'hui, sur les 100 propriétaires de chiens que compte l'entreprise girondine, une quinzaine d'employés viennent régulièrement avec leur toutou depuis le lancement de l'expérience.
0: Robin Bernot et Elsa Marot et un reportage vidéo à retrouver sur les réseaux sociaux. D'ici 5h49, dans quelques instants, on va partir en vacances avec l'un d'entre vous. Et on se retrouve juste après la musique qui vous accompagne en ce début de journée. Voici Jérémy Frérot avec cette chanson qui porte son nom d'ailleurs. Voici Frérot.
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0: Jérémy Frérot, à l'écoute d'ici. Merci à tous d'être là à 5h52. Place à votre rendez-vous anti-arnaque, c'est pas vrai, avec Aude Razeau. Aude, vous nous alertez sur les fausses images qui envahissent nos réseaux sociaux lors des catastrophes naturelles.
1: Oui, vous avez peut-être vu ces derniers jours cette vidéo assez incroyable, elle tourne énormément, un éléphant en train de sauver un homme pris au piège par une terrible crue. Alors je vous décris la scène, c'est très spectaculaire, on voit l'éléphant s'avancer dans les eaux déchaînées, il tend sa trompe, l'homme s'accroche et miracle, il monte sur la tête de l'éléphant et il sort de l'eau. 5 millions de vues pour ces images. Et pourquoi ? Eh bien parce que le Poste prétend qu'elles ont été tournées au Népal lors des crues dévastatrices qui choquent le monde entier depuis la semaine dernière. Sauf que cette histoire d'éléphant est totalement fausse, la vidéo est truquée.
0: Et comment vous savez, Aude, que c'est truqué ?
1: La vidéo est bien faite, c'est vrai, mais à première vue, ça m'a semblé suspect. Donc j'ai fouillé et j'ai retrouvé la même vidéo, même éléphant, même monsieur, sur Facebook, sur Instagram, sur YouTube. Et à chaque fois, elle avait été postée avant les crues au Népal. Et puis j'ai fini par trouver sur certaines la petite phrase que je cherchais, vidéo générée par intelligence artificielle. Voilà. Prenez du recul toujours lors d'événements dramatiques comme celui-là. Vous avez peut-être vu aussi cet été ces images de pompiers qui font un massage cardiaque à un renard. La vidéo nous dit que la scène a été tournée lors des incendies en Gironde. Elle est fausse, elle aussi elle est truquée. Quelle que soit la catastrophe, vous aurez toujours des internautes qui essaieront d'en profiter, qui essaieront de nous émouvoir pour faire un maximum de vues, faire gonfler leur compte et pour générer des revenus publicitaires. Parce que oui, c'est ça qui se cache derrière ces images de renards et d'éléphants. Plus une vidéo est vue, plus elle rapporte de l'argent. Et donc là, c'est à nous d'être méfiants, vigilants et de ne pas réagir à chaque vidéo spectaculaire qui défile sur nos écrans.
0: Merci Aude. Et pour découvrir d'autres astuces et conseils pour éviter justement de vous y méprendre, je vous invite à vous rendre sur le site ici.fr, page C'est pas vrai. 5h54, voici Étienne Dao sur votre radio ici. Un si grand sommeil à l'heure du réveil, pour un réveil justement en douceur avant de retrouver une auditrice ce matin.

0: Merci des 5h. Bon mercredi avec nous, c'était Étienne Dao avec le grand sommeil. En revanche, elle ne fait plus sommeil, elle est réveillée. C'est une auditrice, Valentine, et c'est Régine qui est avec nous. Bonjour Régine.
1: Bonjour Régine.
2: Bonjour.
0: Régine, vous êtes donc notre septembriste.
2: C'est ça. Et lorsque j'ai entendu, quand je prenais mon petit déjeuner, ben, ceux qui partent en vacances le week-end prochain, ce qui est notre cas, mon mari et moi, ben, je me suis dit, allez, t'as 2 minutes pour appeler. Et voilà, quoi.
1: Alors, vous partez où, Régine?
2: Alors, nous partons sur l'île d'Oléron.
0: Ah, c'est chouette. Finale.
1: Ah. Une chance. Hein.
2: Nous allons découvrir parce qu'on ne connaît pas du tout. Donc, nous allons voir ce que c'est. Mais comme on aime bien les îles,

0: avez rendez-vous avec Valentine Letesse.
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0: Et tout de suite, cette fois-ci, vous avez rendez-vous ce mercredi matin avec les équipes d'Ici Matin. Je vous souhaite une belle journée qui commence sur Ici, bien sûr.
2: Absolument, c'est là que ça se passe. Merci beaucoup, à demain matin Louis, et passez une bonne fin de journée, demain matin très tôt, hein, dès 5h. Quant à vous, soyez les bienvenus, c'est parti pour un nouveau numéro d'Ici Matin jusqu'à 9h.
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2: Aujourd'hui nous sommes le mercredi 2 septembre, il est pile 6h.
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2: Et voici votre premier journal à 6h avec Margot Turgy. Bonjour Margot.
4: Bonjour Yannick, bonjour à tous.
2: Un chef d'entreprise de la Marne et un de ses salariés ont passé plusieurs heures en garde à vue hier.
4: Le patron du groupe de transport De Witt, Laurent De Witt, est accusé avec un de ses chauffeurs de car d'avoir volontairement renversé et blessé deux employés à Besançon devant le dépôt de véhicules de la société où une grève a démarré lundi. Hier matin vers 10h, d'après des témoins, Laurent De Witt a d'abord cherché à casser le mouvement social avant de prendre le volant et de percuter un premier gréviste, un homme de 45 ans. Une femme de 24 ans a ensuite été renversée par le chauffeur de car. Le récit détaillé et en vidéo est à retrouver sur ici.fr. Sarah est ambulancière chez Clovis, une des sociétés du groupe De Witt, et elle raconte le mal-être à l'origine de la grève.
5: On a l'impression qu'on travaille dans une usine, clairement. On nous demande d'aller plus vite, on nous surveille. D'où le fait qu'on dit que les patients ne sont pas des colis. On peut pas faire très très vite, malheureusement. Il y a des patients qui marchent pas, des patients qui demandent plus de temps que d'autres. Donc ça nous fait mal au cœur. On n'a pas forcément une reconnaissance pour ce qu'on fait. On mange entre deux, on mange en conduisant. Et là, le fait qu'on nous impose des caméras dans les ambulances, bah ça nous embête beaucoup parce qu'on a l'impression qu'on n'a plus de vie privée. On peut même plus discuter avec nos collègues. Les patients sont filmés. On a eu beaucoup de démissions de la part de beaucoup de collègues. Depuis qu'il y a eu les caméras, on se sent vraiment surveillé. On a beaucoup de collègues qui sont en dépression. On a vu des collègues pleurer. On essaie d'être entendu. D'où le fait qu'on fait grève aujourd'hui et que malheureusement, ça se passe pas très bien.
6: Et vous vous sentez comment là?
5: Franchement, je suis choquée. Et surtout pour la collègue de Clovis, c'est aussi une amie à moi à l'extérieur. Donc ça m'a vraiment choquée.
4: Les jours des deux grévistes blessés ne sont pas en danger et on va prendre de leurs nouvelles ce matin auprès de notre invité, le secrétaire CFDT Transport de la Marne. Il était sur place hier et il sera avec nous à 7h45. Le syndicat a par ailleurs annoncé porter plainte et les deux mises en cause sont ressorties de garde à vue hier soir. Une enquête a été ouverte pour violence avec arme. Le car est devenu une arme par destination.
2: À Charleville-Mézières, un couple est accusé d'avoir torturé un homme jusqu'à le tuer.
4: Fracture aux côtes, voie respiratoire bloquée et sexe mutilé. Un homme de 37 ans et sa compagne de 27 ans ont été mis en examen lundi soir pour meurtre aggravé par des actes de torture et de barbarie selon le parquet de Reims. Le corps de la victime, un quadragénaire, a été retrouvé dans un logement de Charleville la semaine dernière. Après une soirée sur fond de drogue et d'alcool, les deux suspects encourent la réclusion criminelle à perpétuité. Il annule finalement ses concerts. Patrick Bruel a annoncé hier renoncer à sa tournée de 35 dates, dont deux à la Reims Arena à partir d'octobre. Visé par une trentaine de plaintes et mis en examen dans quatre affaires de viol, tentative de viol, agression ou harcèlement sexuel, le chanteur continue de clamer son innocence.
2: Un retour dans sa ville natale pour Xavier Bertrand.
4: Le président LR des Hauts-de-France, en déplacement à la foire de Chalon hier pour une séance serrage de main et pose devant les caméras. Et même s'il a dit il y a quelques jours que la présidentielle y lancera, il maintient qu'il n'est pas encore officiellement candidat.
7: C'est pas encore le moment et je vais vous dire pourquoi. C'est que ça permet justement d'avoir des échanges qui me permettent de préparer le projet, à mon avis, qui transformera le plus le pays pour qu'il soit plus efficace, que l'action publique soit plus efficace. Mais on le voit bien, c'est pas l'énergie qui manque dans les territoires et pas les talents qui manquent. Tout est bloqué à Paris. Et des gens qui veulent vraiment changer le système, il n'y en a pas beaucoup. Jean-Louis Borloo, moi-même, certainement, mais il n'y en a pas beaucoup. Parce qu'ils sont tous formés dans le même moule. Ils sont tous pareils. Ils sont tous sortis des grandes écoles. Qu'elles soient parisiennes, que ce soit leur parcours. C'est des gens qui sont bien pensants, qui sont bien coiffés. C'est des gens qui sont certainement plus intelligents que moi. Ils n'auront pas de mal. Mais en tout cas, qui ne comprennent pas comment fonctionne notre beau pays. On n'est pas obligé de basculer dans les extrêmes pour changer les choses. Et il suffit de regarder ce que font les élus locaux, que ce soit la tête d'un département comme la Marne. Ce que je fais dans les Hauts-de-France depuis 10 ans. Je ne suis pas un magicien. Mais les gens se disent peut-être que je me bats pour eux, c'est peut-être ce qu'il faut aujourd'hui à la tête de l'État.
4: Xavier Bertrand, soutenu hier par Jean-Marc Rose, le président du département de la Marne.

0: même s'il n'est donc pas encore officiellement candidat à l'élection de 2027. D'autres candidats, des candidats déclarés, eux, sont attendus ce mercredi au Capitole à Châlons. Le président du Parti Debout la France, Nicolas Dupont-Aignan, et le maire de Cannes, David Lisnard, pour le camp de la droite. La secrétaire nationale des Verts, Marine Tondelier, est aussi annoncée à la mi-journée.
1: Et puis aujourd'hui, mercredi, c'est jour de sortie au cinéma.
0: Oui, ils ont eu la cote cet été pendant les 5 vagues de canicule, plus 30% de fréquentation pour le Métropolis de Charleville-Mézières, par exemple. On va faire le bilan dans l'info d'ici à 6h30.
1: La météo du jour avec un réveil un petit peu frais ce mercredi en Champagne-Ardenne. On a relevé à minuit 11 degrés à Charleville-Mézières, 12 à Reims, 15 à Troyes, comme à Frignicourt. Les éclaircies dominent dans la Marne, tandis que les nuages deviennent de plus en plus nombreux dans les Ardennes. Dans l'Aube, on a un petit voile d'altitude qui accompagne un peu encore les étoiles ce matin, mais il y a peu de vent. Dans la journée, alternance de nuages et d'éclaircies avec davantage de soleil au fil des heures dans les Ardennes. Cet après-midi, les maximales, c'est 21 à 24 degrés dans les Ardennes, annoncées par Météo France, 24 à 26 dans la Marne. Et 25 à 26 degrés dans l'Aube. Ça remonte tout doucement. Il va faire chaud à partir de vendredi, vraiment. Un vent d'ouest pourra se faire sentir localement.
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1: Soyez les bienvenus, un petit café, pas trop de sucre, hein. On y va doucement, c'est la rentrée aujourd'hui, c'est le 2 septembre. Bon mercredi à tous, soyez les bienvenus dans Ici Matin, on est ensemble jusqu'à 9h sur Ici Champagne-Ardenne, la radio qui aime la vie avec vous. Voici Life is Life.

0: Eh ben oui, c'est la vie. Bienvenue, il est 6h10.
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0: Ça fait plaisir de vous voir. J'espère que vous êtes en forme aujourd'hui. Dans un instant, grâce à Olivier Catio, on parlera à nouveau des vendanges avec une conséquence de la sécheresse. Les grappes sont moins juteuses que d'habitude. On saura tout grâce à lui. Il est sur le terrain. On y va dans un instant. Mais d'abord, laissez-moi vous souhaiter une bonne journée, une bonne fête à toutes les Ingrid aujourd'hui. Peut-être un bon anniversaire si ça vous concerne, comme une artiste qui a 30 ans ce matin. Elle s'appelle Claire Paumé, mais son nom d'artiste, c'est

0: Elle est lyonnaise, elle a été consacrée par une victoire de l'album Révélation en 2020, artiste féminine aux victoires de la musique l'année suivante. Et Pomme, bah voilà, elle est dans la pop folk intimiste. On lui souhaite un bon anniversaire, elle a donc 30 ans aujourd'hui. Et on va aussi passer par le petit dicton du jour. Aujourd'hui, jour des Ingrid, septembre se nomme le mai de l'automne. Dans un instant, restez avec nous à votre service avec Lilian Muller. On va répondre à une des questions que vous vous posez concernant les papiers, les factures, les démarches administratives, des aides à venir dans un instant.
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0: Bon réveil à vous, il est 6h12. On va donc répondre à une des questions que vous posez. Vous le savez, chaque jour à votre service, ce sont des réponses en termes de consommation, droit immobilier, jardinage, bricolage et j'en passe. Bonjour Lilian Muller.
6: Bonjour Yannick.
0: Alors aujourd'hui, c'est Maxime Dépernay qui a besoin d'aide. C'est la rentrée, c'est souvent synonyme de papier, de facture. Et pour ces démarches administratives, il voudrait savoir s'il existe des aides possibles. Vous avez posé la question à Perrine Banas de la CARSAT Champagne-Ardenne.
6: Bonjour Perrine.
7: Bonjour Lilian.
6: Alors, qu'est-ce que c'est que France Service?
7: C'est des structures qui ont été créées en 2019. France Service, c'est un réseau d'agents qui accompagnent les usagers dans leurs démarches administratives du quotidien. Dans les différents points d'accueil partout en France et à moins de 30 minutes de votre domicile, les agents ont pour mission d'informer, d'accompagner et d'orienter les usagers. Nous comptons actuellement plus de 100 structures France Service en Champagne-Ardenne. Il est donc possible de les trouver soit dans les mairies, les centres sociaux ou encore dans les locaux de la Poste.
6: Quel type de démarche administrative peut-on faire avec France Service?
7: Les agents France Service donc vous accompagnent dans les démarches numériques du quotidien et vous apportent une réponse de premier niveau sur divers domaines administratifs pour 12 opérateurs nationaux. La CARSAT, hein, l'assurance retraite évidemment, la CAF, France Travail, la Caisse primaire d'assurance maladie, le ministère de la Justice, la Mutualité sociale agricole et la Direction des finances publiques. La liste n'est pas exhaustive, il y en a d'autres.
6: Quelles aides peut m'apporter le France Service?
7: Proposer et accompagner l'utilisation d'outils informatiques, la création d'une adresse mail, l'impression ou le scan de pièces nécessaires à la constitution de dossiers administratifs, aider aux démarches en ligne, donc la navigation sur les sites des opérateurs, les simulations de diverses allocations, la demande de documents en ligne. Et pour les cas les plus complexes, ils peuvent s'appuyer sur un correspondant au sein du réseau partenaire, donc des différents opérateurs, et le cas échéant, par la prise de rendez-vous en ligne.
6: Pour Maxime, comment fait-il pour savoir où se trouve le France Service le plus proche de chez lui?
7: Tout simplement, Maxime, vous pouvez vous connecter sur n'importe quel moteur de recherche en tapant France Service. Vous allez pouvoir accéder au site de référence qui va vous indiquer la structure la plus proche en indiquant votre code postal. Il vous précise le lieu et toutes les informations pratiques, les coordonnées téléphoniques et les horaires d'ouverture.
0: Merci à vous deux et dans un instant on fera un petit tour du côté des vendanges avec Olivier Catiot. D'abord c'est David Hallyday.

0: Vous avez le temps, vous êtes sur Ici Champagne Ardenne, alors prenez-le, bah, c'est vrai quoi, après tout, il n'est que 6h18.
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0: Allez, on va tout de suite rejoindre Olivier Catiot, car les vendanges sont terminées. Cette année, les grappes étaient moins juteuses que d'habitude, une conséquence de la sécheresse. Bonjour Olivier Catiot.
2: Bonjour à tous, bonjour Yannick.
0: Vous vouliez souligner de là où vous êtes l'importance de camions étanches qui servent chaque année pour transporter les raisins. Et pour cela, vous êtes, je crois, à quelques kilomètres d'Épernay.
2: À Mareuil-sur-Aye, à la distillerie Goyard, ici, chaque année, ce sont entre 80 et 90 000 tonnes d'aigne. C'est à grappes de raisin, une fois pressées, qui arrivent. Elles sont valorisées avec un niveau d'exigence très important. Bonjour David Fourté.
3: Bonjour à vous.
2: Responsable logistique pour la distillerie Goyard. D'un point de vue environnement, RSE et normes de qualité, vous êtes vraiment, comme on dit, au taquet.
3: Ben, on essaye de répondre à nos exigences, hein, car aujourd'hui on a plusieurs certifications, 9001 pour la satisfaction client, 14001 pour l'environnement et 50001 pour l'énergie. Aujourd'hui, bien sûr, la collecte est principalement concernée par l'environnement, mais pas que, mais surtout par l'environnement. Le transport est un point chez nous très important et on accompagne nos transporteurs dans la collecte, dans la mise en place de camions avec des camions étanches, car il se doit par la réglementation routière, mais aussi environnementale, d'être le plus performant possible, à savoir d'avoir des camions étanches et qui évitent les écoulements de jus sur les routes.
2: Cet écoulement de jus n'est pas bon pour l'environnement, c'est un risque aussi pour la sécurité routière, d'où ces camions étanches. Pour une cinquantaine de transporteurs locaux que vous faites travailler au moment des vendanges ou toute l'année?
3: Pendant les vendanges, c'est une grande logistique qui est mise en place, plus de 50 transporteurs locaux sont concernés, que ce soit dans la Marne, dans l'Aisne et dans l'Aube. Aujourd'hui, on a à peu près 500 points de collecte, donc c'est une collecte très complexe pendant les vendanges et une autre partie tout au long de l'année.
2: Un niveau d'exigence élevé et ces transporteurs, vous les aidez à équiper leurs camions. En fait, ce ne sont pas des nouveaux camions, mais vous les aidez à les étanchéifier.
3: Tout à fait. Il faut savoir c'est que nos transporteurs sont des transporteurs de longue date. Nous avons cette fidélité de nos partenaires. Et bien sûr, les camions changent, évoluent avec les normes réglementaires sur le transport routier. Donc, il faut répondre à ces exigences et on les accompagne pour étanchéifier les camions en y apportant des portes étanches que nous fabriquons ou faisons fabriquer et nous accompagnons de les aider financièrement, comme les plateformes que nous mettons à disposition avec les viticulteurs, dans le même principe et dans le même souci de performance et d'environnement.
2: On comprend bien que du jus de raisin sur la chaussée, ça colle, ça glisse, c'est pas terrible pour la sécurité routière. Mais en quoi du jus de raisin dans la nature, c'est mauvais pour l'environnement?
3: Il faut savoir, c'est que les jus de raisin, donc ce sont des jus alcoolisés, faut pas l'oublier. Au départ, ce sont des mous, mais se transforment en alcool. Automatiquement, je sais pas si vous avez déjà eu l'occasion de prendre du jus de raisin dans votre main, ça colle un peu, voilà. Donc l'avoir dans la nature, je ne vais pas vous faire le détail de la composition. Le but n'est pas non plus de dire des choses mauvaises. Le jus de raisin est très bon, mais voilà, c'est d'un point de vue environnemental, on peut pas tolérer ce débit d'écoulement sur la chaussée, c'est pas possible. D'ailleurs, il faut savoir c'est que la distillerie Jean Goyard chaque année lave environ entre 15 et 20 000 kilomètres de route tout autour des sites de production afin d'assurer la sécurité de nos usagers et des personnes sur les communes.
2: Voilà, la distillerie Goyard qui transforme ses résidus de jus, de grappes de raisin en spiritueux, en alcool industriel, en produits déshydratés pour la pharmacie, la cosmétique, des compléments alimentaires, en huile ou encore en amendement organique et en méthanisation avec comme mot d'ordre rien ne se perd. Merci David Fourté, responsable logistique pour Goyard.
3: Merci à vous.
0: Et merci à vous deux. Et à tout moment, vous le savez, vous pouvez retrouver toutes ces chroniques sur Ici Champagne Ardenne, sur internet, tout simplement sur ici.fr ou sur l'appli. N'hésitez pas à aller voir les photos aussi. Bonne matinée. Voici Oria.

0: Soirée mondaine, c'était Auria. Vous le savez, chaque matin, j'aime bien aller voir comment vous allez. Je vais faire un petit tour sur la page Facebook d'ici Champagne-Ardenne. Ben, j'y suis là, il y a pas mal de petits messages ce matin. On aime bien parce que vous nous donnez de nouvelles de la météo près de chez vous. On a quelques photos de fleurs ce matin. Et puis, il y a un message très sympa de Bapsi que je voulais signaler puisque apparemment, Bapsi, donc c'est votre nom sur Facebook en tout cas, a gagné des places pour la foire de Chalon qui se déroule en ce moment grâce à ici Champagne-Ardenne. Vous savez qu'on vous en a offert pas mal hein, des places. On était en direct samedi avec beaucoup de plaisir d'ailleurs. Et bah, Bapsi, elle a gagné des places et elle nous a envoyé des photos de la foire. Je vais essayer de grossir la photo. Apparemment, c'est elle a profité de la journée consacrée à toutes les traditions en costume et tout. C'était hier, on en a parlé avec Margot évidemment. Et elle dit merci pour les entrées gratuites. C'est plutôt sympa. Donc voilà, n'hésitez pas à vous aller sur ici Champagne-Ardenne sur Facebook. Vous tapez hein, ici Champagne-Ardenne. On vous a mis une petite photo aérienne ce matin. Merci à Jeanne qui a mis une photo de Rocroi dans les Ardennes à votre disposition. Dans un instant, l'horoscope, figurez-vous. L'horoscope à venir, il sera aujourd'hui de bon ton d'être un Capricorne apparemment, d'après ce que nous a préparé Catherine, car ce sera une belle journée. On en parle juste après ça. À tout de suite.
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0: Nous sommes aujourd'hui le mercredi 2 septembre, on retrouve Catherine Viguier pour l'horoscope. Bonjour Catherine.
4: Bonjour Yannick.
0: C'est une belle journée qui s'annonce pour les taureaux.
4: Plutôt oui, beaucoup auront le sourire aux lèvres.
5: Bélier, vous faites le bilan de ces deux derniers jours, puis opération finance.
6: Taureau, vous vous rapprochez de l'être aimé ou bien un inconnu vous séduit.
7: Gémeaux, vendredi, vous êtes sur le devant de la scène. En attendant, restez zen.
8: Cancer, comme hier, vous devez lutter, essayez de ne pas vous énerver vraiment.
9: Lion, vous avez besoin de vous sentir valorisé au travail surtout.
10: Vierge, eh bien de bonnes choses sur le plan professionnel, la journée sera agréable.
11: Balance, vous rayonnez, vous célébrez une fête et vous y mettez les moyens.
12: Scorpion, il sera bon d'accorder davantage de crédit à ce que pensent, à ce que disent les autres.
13: Sagittaire, en cas de dispute, vous réagissez avec tact et c'est ce qu'il faut faire.
14: Capricorne, une belle journée est rare chez vous, vous serez assez détendu.
15: Verseau, vous allez rechercher des solutions pour vos proches, vous ferez d'ailleurs des merveilles.
16: Poisson, ah comme on vous aimera et on vous le dira, alors vous serez aux anges.
17: Et pour nous tous, la recette du bonheur, les rires sans réfléchir.
0: Merci Catherine et à demain même heure pour l'horoscope.
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0: Bonjour, bienvenue dans Ici Matin et bonjour à toute notre équipe, à commencer par Jeanne qui est au standard, à commencer par Margot Turgy évidemment qui est là.
18: Bonjour. On peut commencer par Jeanne, bien sûr.
0: Commence par Jeanne évidemment, et Margot, voilà.
18: Exactement.
0: Beau duo, très content de travailler avec vous ce matin et puis avec Charles aussi qui est là-bas derrière les boutons et qui vous permet de vous écouter ou de nous regarder. Bienvenue évidemment à la télé aussi, si vous voulez donc nous regarder sur le canal 3 de la TNT, c'est possible dès là tout de suite si vous appuyez sur le bon bouton ou alors sur le site ici.fr et l'appli qui porte le même nom. À 7h10, vous pourrez remporter, je vous le rappelle, des places pour aller voir le prochain match à domicile du Stade de Reims. Ce sera samedi 5 septembre à 14h. À suivre d'ailleurs en direct à la radio sur ICI Champagne-Ardenne. Cinquième journée de Ligue 2 face à En Avant Guingamp. Je vous offrirai deux places avec une petite question qui porte sur le dernier match face au Red Star. Préparez-vous. Mais pour l'instant, il est 6h30. Voici l'actualité. Nous sommes aujourd'hui le mercredi 2 septembre. On va commencer par un point sur l'actualité en Champagne-Ardenne, donc avec Margot.
18: Une grève qui dégénère à Besanne. Le patron d'une entreprise de transport et un chauffeur de car sont accusés d'avoir volontairement renversé deux grévistes hier matin. Leurs jours ne sont pas en danger et une enquête a été ouverte. La foire de Chalon, sixième jour, aujourd'hui avec son défilé quotidien de candidats à la présidentielle qui se poursuit. Nicolas Dupont-Aignan et Marine Tondon chandeliers sont annoncés ce mercredi au Capitole. Et puis le cinéma, les cinémas refuges climatiques pour les Marnais comme pour les Ardennais. Pendant les 5 dernières vagues de canicule, la fréquentation a bondi dans nos deux départements et on va l'entendre dans l'info d'ici dans quelques secondes.
0: Voilà l'actualité locale, c'est tout à l'heure à 7h précise le journal et tout de suite on fait un point sur l'actualité nationale, ce qui se passe en ce mercredi 2 septembre en France et dans le monde en 90 secondes. C'est avec Valentine Letès.
19: Ses 35 ans de carrière, Patrick Bruel ne les fêtera pas sur scène. Mis en examen dans 4 affaires, notamment pour viol et agression sexuelle, le chanteur de 67 ans annule ses concerts sous pression depuis plusieurs semaines des associations et des villes au programme de sa tournée. Un tarif jamais vu pour le gaz européen depuis plus de 3 ans, quand les cours du pétrole bondissent à nouveau avec la reprise des frappes au Moyen-Orient. L'Iran et les États-Unis échangent à nouveau des tirs de missiles depuis 3 jours. La candidature de Jean-Luc Mélenchon à la présidentielle, toujours incertaine. Selon nos confrères de France Info, le candidat de la France Insoumise n'a même pas la moitié des promesses de parrainage nécessaires en poche. Étudier coûte encore plus cher cette année, 3 240 euros en moyenne pour faire sa rentrée à l'université lorsque l'étudiant n'est pas boursier. C'est l'estimation de la FAGE, syndicat étudiant, qui augmente de plus de 650 euros depuis 6 ans. Un joyau du Moyen-Âge, vieux d'un millénaire, inauguré aujourd'hui au British Museum de Londres. La tapisserie de Bayeux et ses 68 mètres de panneaux de lin ont été transférés pour la première fois en dehors de la France. Elle sera visible au public britannique à partir du 10 septembre. Et puis un beau cadeau pour les 40 ans de Gaël Monfils. Le Français s'est qualifié hier pour le deuxième tour de l'US Open de tennis à New York. Une victoire en 4-7 face au Paraguayen Adolfo Daniel Vallejo de 18 ans, son cadet, et le jour de son anniversaire.
0: Merci Valentine, à tout à l'heure, c'est l'heure de l'info d'ici à présent en Champagne-Ardenne avec Margot. Les cinémas ont donc fait le plein cet été.
18: Oui, plus 30% de hausse de fréquentation partout en France par rapport à l'année dernière. Et pour expliquer cette embellie, il y a bien sûr les canicules à répétition. Au cinéma, on peut rester au frais. Et un argument beaucoup plus simple, la programmation. Selon Denis Blum, il est délégué général du syndicat des directeurs de cinéma de l'Est.
20: C'est un super démarrage d'année jusqu'à maintenant parce que les 15 premiers films, les 15 meilleures entrées de cette année, on a quand même 7 films qui sont sortis entre juin et août. En tout premier lieu, l'Odyssée qui est à plus de 6 millions d'entrées, au même titre que Spider-Man, plus de 6 millions d'entrées. Et puis, on retrouve dans les 15 premiers, fort heureusement, 3 films français depuis le début de l'année. La bataille de Gaulle, les 2 épisodes, L'âge de fer et J'écris ton nom. On est content, effectivement, globalement, du résultat des entrées, puisque c'est vrai qu'on l'attendait quand même depuis un moment. Ça prouve que quand les films dont le public a envie sont au rendez-vous, le public est là. C'est le public qui décide.
18: Et ce public, Melvin Hermann, il a bien été au rendez-vous aussi chez nous, dans la Marne et les Ardennes.
21: Une hausse de plus de 30% des entrées a été enregistrée au Métropolis à Charleville-Mézières, selon son directeur François Thiriot.
22: C'est sans doute l'un des meilleurs étés qu'on ait connu.
21: La chaleur est l'une des raisons de ces très bons scores. Son effet a aussi été noté par Mario Manca, directeur adjoint de l'Opérince.
23: On a même des spectateurs qui passent leur journée dans nos salles. C'est-à-dire qu'ils enchaînent les films parce qu'ils n'ont pas la clim chez eux et donc c'est une bonne solution aussi pour eux.
21: Ici, c'est même une hausse de 60% constatée cet été 2026 par rapport à l'année dernière.
23: Il n'y a quasiment aucune journée sur cette période qui a connu moins de 1000 entrées. On n'a jamais connu un aussi bel été.
21: De belles affiches ont aussi motivé les spectateurs à l'Opérin. C'est Spider-Man qui signe le meilleur score avec 13 000 entrées.
24: Je t'ai manqué, Spider-Man ?
25: Je ne suis plus moi-même.
21: À Tillois, la directrice du multiplex pâté, Delphine Mélier, relève elle aussi une hausse de 43%. Et les films qui ont fait un tabac.
26: Toy Story, Des Mignons et des Monstres, Vaiana, Pas de Patrouille en août. Les deux volets du film La Bataille de Gaulle.
21: Le biopic en deux parties du général de Gaulle qui a attiré plus de 14 000 spectateurs au pâté tillois.
27: Je suis seul face à l'Amérique et seul l'Amérique compte.
28: Alors,
18: canicule ou pas, les cinémas vont continuer de proposer des films alléchants d'ici la fin de l'année, comme le cinquième volet d'Avengers. Cette équipe de super-héros de l'univers Marvel, ce sera en décembre. Vous allez y aller, Vénie?
0: J'adore Avengers, ça fait du bien. Puis on a l'impression qu'on est l'un d'eux, mais c'est pas le cas en vrai.
18: Oui, c'est vrai.
0: Dans le journal,
18: on se sent un peu super-héros aussi.
0: Carrément. Tiens, vous feriez quel rôle? Bon, bref. Dans le journal de 7h, Margot, deux grévistes, on va redevenir sérieux deux secondes, deux grévistes ont été blessés hier à Besanne.
18: Percutés par un car conduit notamment par le patron de leur entreprise de transport.
0: Et puis la foire de Chalon n'est pas finie. Le salon de l'agriculture, lui aussi, se prépare déjà.
18: Oui, pour le département de la Marne, il va avoir un stand pour la troisième année de suite à Paris.
0: Ah, Avengers, ça y est, je suis parti là dans le ciel avec mon petit collant bleu.
18: Vous êtes qui, Superman? Je sais pas, quel héros vous êtes.
0: Ça peut être
18: celui qui
0: mange beaucoup et qui se transforme en homme de pierre, là, je sais plus.
18: Celui qui se transforme en homme de pierre?
0: Il y en a un qui dit non.
18: Je les connais mal, les Avengers, très honnêtement.
0: Je vais réviser.
18: Je vous laisse faire votre choix.
0: Moi, j'adore, de toute façon, moi, c'est l'araignée, l'homme araignée, Spider-Man.
18: Ah, Spider-Man, c'est le meilleur.
0: Ça, c'est... Mais il n'est pas dans Avengers, si, dans Avengers, Spider-Man. Bon, il faut vraiment qu'on révise. On fait ça et on revient là-dessus. Vous n'en faites pas. La matinée, c'est une matinée calme qui s'installe sur la Champagne-Ardenne. Fraîcheur sensible ce matin. Dans la Marne, les belles éclaircies de la nuit vont laisser place à quelques passages nuageux. C'est plus gris au réveil autour de Sedan, Rethel ou Nouzonville. Mais le soleil gagnera du terrain à partir de la mi-journée. Dans l'aube de Troyes à Lusigny-sur-Barse et Bar-sur-Seine, le début de la journée s'annonce là aussi très lumineux avant l'arrivée d'un voile nuageux. Pour les maximales de cet après-midi, on a jusqu'à 24 degrés dans les Ardennes, 26 dans la Marne et 26 également dans l'aube. Et puis on aura un vent d'ouest parfois modéré.
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0: Allez, c'est parti, je vous emmène, vous savez quoi? Là où il y a Spider-Man qui se balade, vous savez, d'immeuble en immeuble. Voilà, ça fait rêver, ça me donne envie d'aller voir le film là tout de suite. Ça s'appelle Nouga York, c'est Claude Nougaro. Bienvenue sur Ici Champagne-Ardenne, bon réveil, vous êtes sur la radio qui aime vous emmener en voyage. De 6h à 9h tous les matins.

0: Bienvenue sur Ici Champagne Ardenne. On quitte Nouga-York et retour ici avec nous. Il est 6h40.
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0: Si vous avez un chat comme Margot et moi et que vous êtes amené à déménager pas comme Margot et moi, vous suivez jusque là, ben parfois ça peut être un peu compliqué. Vous avez déjà vécu ça, le chat qui doit changer de maison, tout ça, est complètement paumé et qui commence à faire le cirque?
2: Ouais, non, le mien ça se passe très bien.
0: Le vôtre est parfait.
2: Bah oui, c'est le problème.
0: Alors le chat de Margot, il mange pas trop, il est sage, il fait pas de bruit la nuit, il est comme elle, parfait. Bah, il est parfait.
2: Alors non, pas comme moi, mais il est parfait.
0: En tout cas, ça peut arriver, et si jamais ça doit vous arriver, on va vous aider à vous en sortir grâce aux conseils dans un instant de notre vétérinaire Pierre Fabin. Mais pour l'instant, on va parler sport. Champion, championne, tous les jours, on parle de ceux qui font le sport, les joueurs comme ceux qui encadrent le sport. Et aujourd'hui, notre invité, c'est Anthony Weber. Bonjour Alexandre Dabran.
3: Bonjour Yannick.
0: Alexandre Weber, il a évolué, on le sait, au sein du club rémois entre 2010 et 2017, cette saison au cours desquelles il a connu la remontée du club rémois en Ligue 1, et ce 33 ans après l'avoir quitté. Ce matin, Anthony nous parle avec vous de la montée du Stade de Reims justement en Ligue 1 en 2012, 33 ans donc après l'avoir quitté.
4: C'est la plus belle chose du monde.
5: ça, quelque part, ça récompense la régularité.
4: Ça récompense, oui, effectivement. Alors, à notre petit niveau, effectivement, pour une montée, ça peut pas, peut-être pas remplacer, je sais pas, quand on gagne une Ligue des Champions, il doit y avoir des émotions aussi au plus haut niveau qui doivent être incroyables. Mais un titre, enfin, c'est pas vraiment un titre, mais faire remonter avec l'histoire du club, l'histoire de la ville, tous les grands joueurs qui sont passés par là, être un artisan important de cette remontée, c'était quelque chose d'inestimable à l'époque. Et c'était, et ça reste toujours aujourd'hui, une immense fierté.
5: Et puis cette fois-ci, vous allez vraiment en Ligue 1. Vous l'aviez un peu tutoyé avec Strasbourg à l'époque. Oui. Là, vous trouvez la Ligue 1. Oui. Même si dans cette période de Ligue 1, il y a aussi une grave blessure à Nice, hein,
4: en 2014.
5: Un peu plus tard, il y a quand même les premières saisons, les belles émotions du match face au Paris Saint-Germain que vous aviez remporté. Pour vous, enfin, c'était la consécration de découvrir cette Ligue 1 qui est l'objectif de tout footballeur professionnel?
4: Ouais, c'était l'objectif de ma vie. J'ai jamais été un joueur ultra programmé pour arriver au niveau. J'ai dû batailler, j'ai dû travailler. Et forcément, arriver à toucher l'objectif de toute une vie, c'est quelque chose d'incroyable. Quelque chose d'incroyable. Mais en plus de ça, le hasard des choses fait qu'on reçoit l'Olympique de Marseille à domicile pour le premier match.
5: Dans un stade plein qui attendait la Ligue 1 depuis 33 ans.
4: Malheureusement, on le perd 1-0, mais c'est pareil, ce premier match-là en Ligue 1, je l'oublierai jamais de ma vie. Il est placardé chez papa et maman avec des souvenirs incroyables. Et ça restera marqué et gravé à vie. Donc oui, effectivement, c'était l'objectif de toute une vie. Mais une fois arrivé là, je voulais encore aller plus loin. Une fois qu'on touche, on est tous pareils.
0: Et voilà, et la suite de ces beaux souvenirs, demain à la même heure, évidemment, dans Champion Championne. Dans un instant, on va donc s'intéresser à votre chat avant qu'il ne saccage complètement votre nouvel appartement. Les conseils de Pierre Fabin à venir. À tout de suite.
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0: Il est 6h44, c'est ici matin. Parfois, on est obligé de changer son mode de vie, de déménager. Et votre chat, donc habitué à sa liberté habituelle, donc doit vous suivre, notamment à l'intérieur. Ça change son quotidien. Alors, docteur Pierre Fabin, comment réussir cette transition sans qu'il ne saccage complètement l'appartement?
8: Eh bien, le grand choc pour votre chat, c'est la perte soudaine de son territoire infini. Et du coup, pour compenser l'enfermement, il faut obligatoirement verticaliser votre intérieur. Un chat vit en trois dimensions. S'il ne peut plus aller plus loin, il doit pouvoir aller plus haut. Dégagez immédiatement le sommet de vos bibliothèques. Installez quelques petites étagères murales en escalier et placez un immense arbre à chat rigide juste devant la fenêtre. La fenêtre, c'est sa télévision. En observant les oiseaux depuis un point de vue très surélevé, il va retrouver la position de domination et de sécurité qu'il avait à l'extérieur, perché sur un muret. S'il reste cloué au sol dans le salon, il risque rapidement de développer des troubles anxieux.
0: Alors, concernant la solitude, comment gérer la frustration de ce prédateur qui se retrouve donc enfermé toute la journée pendant que nous, on part travailler?
8: Alors l'ennui, c'est l'ennemi numéro un de l'animal d'appartement. Un chasseur sans proie devient stressé. Il faut donc recréer cette activité de chasse à l'intérieur de vos murs. La première étape, c'est de supprimer la gamelle classique en libre-service où la nourriture tombe du ciel. Fractionnez sa ration journalière de croquettes et cachez de toutes petites poignées un peu partout avant de franchir la porte le matin. Sur une chaise, derrière une porte, en haut d'un meuble, il va passer des heures à chercher, renifler, sauter. Vous le transformez en chasseur de croquettes. Cette recherche va l'occuper une bonne partie de la journée, le fatiguer mentalement et surtout l'empêcher de s'acharner sur vos tapis.
0: Et en plus de l'occuper avec la nourriture, est-ce qu'il y a d'autres petites astuces pour apaiser l'environnement et l'aider à accepter cette transition difficile ?
8: Vous pouvez faire entrer un petit bout de nature dans votre salon. On se met de l'herbe à chat dans une jardinière, il pourra la manger pour se purger, mais aussi s'y coucher et retrouver la texture un peu végétale sous ses coussinets. Ensuite, vous pouvez stimuler son audition et son odorat en laissant une petite ouverture à une fenêtre. Toujours sécurisé avec un filet, bien sûr. Ça le stimulera énormément. Et enfin, pour l'aider à passer le cap délicat des premières semaines, sans le déprimer, branchez un diffuseur de phéromones félines dans la pièce où il passe le plus de temps. C'est inodore pour nous, mais ça délivre un message chimique d'apaisement à son cerveau.
0: Merci Pierre Fabin et à demain à la même heure. Restez avec nous, on va prendre un petit peu le soleil tout de suite avec Jennifer, puisque le soleil il revient, il est même annoncé fortement à partir de vendredi, on en reparlera. Jennifer au soleil et juste après quelques conseils pour bien réussir votre journée.

0: Au soleil, c'était Jennifer. Il est déjà 6h50. Allez, on va vous donner 2-3 petits conseils avec Margot. On va commencer par l'aube à cette heure-ci avec des ateliers gratuits.
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0: Ça c'est dit. Ça c'est fait. Dans l'aube, donc, des ateliers gratuits pour les personnes récemment diagnostiquées Alzheimer. Ça tombe bien, pardon. Une information santé donc pour vous. France Alzheimer Aube reprend la semaine prochaine ses ateliers de mobilisation cognitive destinés aux personnes qui viennent d'être diagnostiquées ou qui ont un trouble apparenté à un stade léger. La première séance de rentrée est programmée ce mercredi. D'autres sont prévues les 16 et 30 septembre. Travail de la mémoire, orientation, logique, concentration. Les séances se déroulent en petits groupes à 3 avec une psychologue et une aide médico-psychologique. Pour se renseigner ou pour s'inscrire, vous faites le 03 25 21 89 16. 03 25 21 89 16. Dans les Ardennes, je propose une aide pour payer la première licence sportive des enfants. Toujours avec cette rentrée, mais cette fois donc là-bas dans les Ardennes, si votre enfant peut commencer un sport cette année, pensez à vérifier s'il peut bénéficier d'une aide départementale pour sa première licence sportive. Ça existe. Le dispositif figure bien parmi les aides proposées aux familles par le conseil départemental. Ça vient d'être réactualisé pour cette saison. Il concerne la prise d'une première licence auprès d'une association sportive ardennaise et ça répond aux conditions du dispositif. Alors, pour constituer le dossier, vous allez tout simplement vous renseigner sur le site internet du département cd08.fr. Vous allez dans la rubrique parents-famille et puis aide à la première licence sportive. Et puis à Reims, les inscriptions sont ouvertes là aussi pour du sport gratuit des 4-11 ans, c'est ça Margot ?
2: Oui, depuis le 31 août, vous pouvez inscrire votre enfant à l'école municipale des sports. Un dispositif gratuit donc pour permettre aux plus jeunes de découvrir plein de disciplines tout au long de l'année. Des séances adaptées sont aussi prévues pour les 6-11 ans qui ont un handicap mental ou un trouble du comportement. Si ça vous intéresse, rendez-vous sur le portail de l'école municipale des sports de Reims.
0: Merci Margot, à tout à l'heure pour les infos à 7h.
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0: Et c'est reparti en musique. Bon réveil dans 8 minutes, il est 7h déjà. Aujourd'hui, nous sommes le 2 septembre. Bonne fête à toutes les Ingrid. On écoute Dixie Midnight Runner avec Come on Eileen.

0: Comment Eileen, c'était Dixis Midnight Runner. Vous restez avec nous dans un instant. On vous offrira précisément à 7h10 des places pour aller voir le prochain match du Stade de Reims. Un match face à en avant Guingamp à domicile. Deux invitations vous attendent. On posera une petite question sur le dernier match. Vous savez, la victoire 4-1 face au Red Star. Et vous pourrez nous répondre au 03 26 48 2000. Donc surtout, restez près de votre téléphone. Et puis nos humoristes arrivent d'ici quelques secondes. À tout de suite.
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0: 6h58, après le premier jour de rentrée des classes, les choses sérieuses vont commencer dans les prochains jours. Mais la course aux bonnes notes est-elle vraiment utile? Réponse avec l'humour en tube.
6: Travaille bien à l'école, faut que tu sois premier de ta classe, toi t'auras pas de travail, après tu vas mourir. Calmez-vous les parents, vous aussi un peu.
7: Oui, là je crois que certes Mathurin a raison, hein. Certes, il n'est pas le mieux placé pour nous parler études supérieures et élites de la nation, mais quand même, il a tiré son épingle du jeu, hein, contrairement à certains petits camarades qui caracolaient en tête en primaire.
6: Est-ce que quelqu'un a des nouvelles des premiers de la classe? Voilà la vraie question. Pour moi, c'est à 18 ans, ils explosent en plein vol et ils disparaissent. C'est pas utile comme compétence avoir été premier de ta classe. Quelqu'un a déjà fait un entretien d'embauche ici, où tu t'es avec le DRH il nous dit, pourquoi je te prendrais toi et pas un autre? Et tu réponds, j'étais premier en CM2. On s'en fout vraiment, hein. C'est une compétence nulle, hein.
7: Disons que c'est pas l'argument le plus convaincant, c'est vrai, hein. Les derniers seront les premiers et vice-versa, donc pas de panique, les notes, on s'en fout. L'essentiel, c'est que nos enfants s'épanouissent à l'école. Et pour ça, Marine Leonardi a un message pour tous les profs.
8: Je sais que vous avez besoin de temps pour vous adapter à nos gamins. Nous-mêmes, on s'est toujours pas adaptés. Mais à un moment donné, vous prenez le relais, les profs. Vous prenez le relais. On n'en peut plus. On veut bosser. Vous voyez,

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2: Voici votre journal en Champagne-Ardenne avec Margot Turgy. Bonjour Margot.
3: Bonjour Yannick, bonjour à tous.
2: Une grève a mal tourné hier dans la Marne.
3: Devant le dépôt de véhicules du groupe de transport De Witt à Besanne, depuis lundi, une trentaine de chauffeurs de car et d'ambulanciers y sont installés pour dénoncer leurs conditions de travail. Et hier, vers 10h, des témoins racontent que le patron de l'entreprise, Laurent De Witt, a cherché à casser le mouvement social avant de monter à bord d'un car et de percuter volontairement un manifestant de 45 ans. Une femme de 24 ans a aussi été blessée, renversée, elle, par un chauffeur qui a pris à son tour le volant du car. Un ambulancier de Clovis, c'est une des entreprises du groupe De Witt, n'en revient pas de ce qu'il a vu. Il a tenu à rester anonyme.
4: Carrément choqué, c'est-à-dire ils se croient au-dessus des lois. Déjà, on a l'habitude de se faire parler, excusez-moi l'expression, comme des chiens. De là à penser que notre patron pourrait foncer avec son autocar dans les salariés. J'ai pas de mots pour décrire la scène. On regarde les vidéos, il a pris le volant, puis il a foncé une première fois dans le tas en bousculant les gens, et la deuxième fois, il a traîné son propre salarié. C'était carrément une tentative d'homicide, il n'y a pas d'autre mot. Il est sorti, il est descendu, il a remis le volant au nouveau chauffeur. Quand il est parti, on voulait l'arrêter pour que on constate une de nos collègues qui travaille chez Clovis, qui voulait l'arrêter, il a avancé, elle est tombée, donc elle a eu mal à la cheville puis à la jambe. Je ne peux pas parler pour les victimes, mais de là que votre patron vous fonce dessus avec un autocar, j'espère pour eux, il n'y a pas trop de séquelles physiques, mais les séquelles psychologiques, ils sont là, quoi. Et en plus, il proférait des menaces en disant tous ceux qui vont refaire la même chose, ils subiront le même sort. Il a dit j'assume.
3: Ces propos du patron de l'entreprise De Witt, on va les entendre dans l'info d'ici de 7h30. La scène de l'accident a été filmée hier par des témoins et la vidéo est sur ici.fr. Placé en garde à vue, Laurent De Witt et le chauffeur de car sont ressortis hier soir et le parquet de Reims a ouvert une enquête pour violence avec arme. Le car est considéré comme une arme par destination. De son côté, la CFDT Transport de la Marne a annoncé porter plainte et le secrétaire du syndicat est notre invité à 7h45. Il était sur place hier. Un appel à témoins lancé dans les Ardennes. Dans la nuit de lundi à mardi, la SPA de Maubert-Fontaine s'est fait voler son coffre-fort et un Renault Trafic blanc floqué du logo de l'association. Les animaux, heureusement, sont sains et saufs.
2: À la foire de Chalon, on prépare déjà la suite.
3: Et la suite, c'est le salon de l'agriculture du 27 février au 7 mars à Paris. Depuis le Capitole hier, le département de la Marne a annoncé qu'il aura son stand porte de Versailles pour la troisième année de suite. Et la collectivité voit de plus en plus grand au fil des années, Louison Leroy.
5: 50 mètres carrés pour sa première participation en 2025, 100 mètres carrés, le double, en 2026 et 150 mètres carrés l'année prochaine. C'est en tout cas le souhait du président du département de la Marne. La Marne qui revient de très loin sur le salon de l'agriculture, se souvient Jean-Marc Rose.
6: J'ai été très étonné lorsque je suis devenu président de constater que nous n'avions pas de participation au SIA, Salon International de l'Agriculture. Le département de la Marne, c'est le premier département agricole de France, tant en termes de surface que d'exploitation. Que de chiffre d'affaires.
5: Un statut porté par la filière champagne, bien sûr. Un bar à champagne est d'ailleurs installé chaque année au Salon de l'Agriculture sur le stand du département de la Marne. Mais ce stand a pour but de mettre à l'honneur tous les savoir-faire marnais.
6: On a du miel, on a des gens qui font des vêtements à base de laine de mouton. Il y a beaucoup de choses qui sont présentées.
5: Une vitrine pour les exposants labellisés Made in Marne, la marque du département qui valorise le savoir-faire local et qui compte aujourd'hui une centaine de produits.
3: Et pour pouvoir présenter le savoir-faire marné au Salon de l'Agriculture, le département, la Chambre d'Agriculture, l'Agence de Développement Touristique et la Foire de Chalon dépensent une centaine de milliers d'euros en commun. Pas un, pas deux, mais trois candidats à la présidentielle attendus aujourd'hui à la Foire de Chalon. Nicolas Dupont-Aignan, le président de Debout la France, David Lisnard, le maire de Cannes et candidat Nouvelle Énergie, mais aussi Marine Tondelier, la secrétaire nationale d'Europe Écologie Les Verts. L'actuel ministre de l'Industrie, Sébastien Martin, sera lui aussi en visite au Capitole. Il doit notamment participer à une table ronde sur l'entrepreneuriat.
2: Absolument, avec la Banque de France dont nous parlait notre invité hier.
3: Et toujours à la Foire de Chalon, le Stade de Reims donne rendez-vous à ses supporters aujourd'hui pour deux séances de dédicaces. La première à 14h45, ce sera sur le stand de la ville. Vous pourrez aussi affronter les joueurs pendant une série de défis sur le stand Jackson à partir de 16h15 et il y a des lots à gagner. Des nouvelles places en vente pour le prochain tandem de Charleville-Mézières. Aujourd'hui, le festival off du Festival Mondial des Théâtres de Marionnettes propose cette année 23 spectacles et 65 représentation du 16 au 20 septembre. Le lien vers la billetterie.

0: et sur le site marionnettes.com.
1: On attend la canicule qui doit revenir, paraît-il, vendredi. Pour l'instant, pas de phénomène météo particulier à redouter aujourd'hui, mercredi. Les trois départements restent en vigilance verte. Le ciel sera partagé dans la Marne entre éclaircies et passages nuageux qui vont alterner autour d'Épernay, d'Izy ou encore à Champagne, tout comme à Vitry-le-François ou encore à Frignicourt. Dans les Ardennes, les nuages du matin vont céder progressivement du terrain. L'après-midi sera nettement plus lumineux vers Vouziers, vers Rethel ou encore Carignan. Quant à l'aube, on annonce beaucoup de soleil pour commencer, puis un ciel plus voilé, par exemple autour de Romilly-sur-Seine ou de Troyes. Côté température, entre 21 et 24 degrés dans les Ardennes, 24 à 26 dans la Marne et 25 à 26 degrés dans l'Aube. Donc ça remonte un tout petit peu, une douceur plutôt confortable donc pour ce début de mois de septembre.
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1: Bon réveil, dans un instant, on vous offre des places pour aller voir le prochain match du Stade de Reims, mais d'abord, Indochine. Mais toi

0: 3 nuits par semaine, c'était Indochine. Merci de vous réveiller dans Ici Matin. Il est 7h10.
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0: Ça va la rentrée, ça se passe bien. C'est pas trop dur pour les enfants, j'espère, pour les grands non plus. C'est aujourd'hui le 2 septembre, on est mercredi. Bonne journée à vous. Bonne fête à ceux qui nous écoutent et qui s'appellent, ou plutôt celles, hein, puisqu'elles s'appellent Ingrid et c'est leur jour aujourd'hui. Et puis bon anniversaire aussi peut-être à vous, ou encore à une artiste qui a 71 ans aujourd'hui. Humoriste principalement, comédienne aussi, et parfois chanteuse, figurez-vous. Je veux parler de Muriel Robin.

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1: Chante bien Muriel Robin, elle chante du Michel Legrand. Paris violon, 71 ans aujourd'hui. On lui souhaite évidemment un bon anniversaire. Et si on jouait maintenant?
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1: Alors suivez-moi bien, hein. On a un bon début de saison là, on a gagné 4-1 face aux Red Stars, c'était samedi. Maintenant, prochain match, c'est à domicile, c'est samedi encore à 14h pour la cinquième journée face à En Avant Guingamp. Vous pourrez suivre ce match en direct avec Jean-Baptiste Dutertre et avec Alexandre Dabran, donc dès 14h sur ICI Champagne-Ardenne. Mais on va revenir deux secondes pour vous offrir deux places pour aller voir ce match. On va revenir deux secondes sur le match de samedi dernier face aux Red Stars. Écoutez bien. Si vous voulez remporter ces deux invitations offertes par la ville de Reims et ici Champagne-Ardenne. La question, elle concerne les changements qui ont eu lieu pendant la rencontre face aux Red Stars. Lequel de ces joueurs est entré en jeu à la place de Mohamed Darami face aux Red Stars? Est-ce Quentin Paris? Est-ce Sambou Soumano? Ou est-ce John Otomewo? Est-ce que je vous aide un peu? Allez, je donne un petit peu. Hein. On va dire que la réponse est capitale. Ça vous va comme aide? Donc vous dites au standard, au 03 26 48 2000, soit Paris, soit Soumano, soit Otomewo. À vous de jouer, on vous attend. 03 26 48 2000 maintenant.
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1: Et dans un instant, mon œil, on reviendra sur l'affaire Patrick Bruel avec David Ossilo. À tout de suite.
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1: 7h14, mon œil avec David Ossilou. On le disait dans le journal de 7h, la tournée de Patrick Bruel qui devait commencer le mois prochain n'aura donc pas lieu. Mise en examen pour viol et agression sexuelle, on le rappelle, le chanteur a décidé de l'annuler. C'est ce qui a retenu votre attention, David.
8: Et si finalement, ça n'était ni les maires, ni les manifestations annoncées qui avaient fait basculer Patrick Bruel, mais un sondage IFOP pour Paris Match qui donne ce matin un chiffre assez terrible pour lui. 16% seulement des Français ont encore une opinion favorable de Patrick Bruel et à peine 1% une très bonne opinion. Le directeur général de l'IFOP parle d'une rupture d'opinion inédite et surtout, ce rejet traverse toute la population, les hommes comme les femmes, pas de différence. Ah si, les seuls à conserver une petite forme de bienveillance à son égard seraient les électeurs du Rassemblement National. Pour Patrick Bruel, qui s'est engagé toute sa vie contre l'extrême droite, l'ironie, elle est quand même assez cruelle. Parmi quelques politiques qui n'appelaient pas à l'annulation de la tournée, il y a Marine Le Pen, la présidente du RN, sait bien que quand on n'est pas définitivement condamné, eh bien il y a la présomption d'innocence. Alors évidemment, on ne sait pas si Patrick Bruel connaissait ce sondage quand il a pris sa décision, mais regardez la chronologie. Depuis des semaines, des maires donc réclament l'annulation de ses concerts, des associations annoncent des manifestations, la porte-parole du gouvernement demande de renoncer, et Patrick Bruel tient. Et puis arrive ce sondage qui raconte quelque chose de beaucoup plus difficile à entendre. Ce ne sont plus les élus, les associations qui ne veulent plus de ses concerts, c'est son image auprès des Français qui s'est effondrée. Comme l'écrit Bruel sur Instagram, cette tournée est devenue autre chose. 16% d'opinion favorable pour un artiste populaire, découvrir qu'on ne l'est plus soudainement, bah c'est pas rien. On ne sait pas si c'est ce chiffre qui l'a fait basculer, mais parfois, un sondage fait plus de bruit qu'une manifestation.
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1: Dans un instant, en direction la foire de Chalon qui se poursuit avec une journée consacrée au gaz renouvelable. On en parle dans l'écho d'ici, juste après Céline Dion.

0: L'écho d'ici, c'est maintenant. Il est 7h20. On retourne à la foire de Chalon dans Ici Matin. Journée consacrée au gaz renouvelable aujourd'hui à l'initiative de GRDF. L'entreprise, elle participe aussi, vous allez l'entendre, activement à rendre la foire éco-responsable. On en parle tout de suite donc avec mon invité Emmanuel Connaisson, directeur adjoint chez GRDF. Bonjour Emmanuel.
1: Bonjour.
0: Alors à l'occasion de la foire de Chalon, ce 1er septembre, il y a une journée consacrée entièrement au gaz renouvelable, un sujet que vous dominez bien. Qu'est-ce que ça signifie en fait ?
1: En fait, GRDF, un des partenaires fondateurs du village de la bioéconomie. La bioéconomie, c'est comment on utilise des ressources naturelles et renouvelables pour fabriquer ce dont on a besoin sans utiliser des composantes issues des dérivés du pétrole. Et le gaz vert et les gaz renouvelables sont une illustration très concrète de ce que c'est que la bioéconomie en matière de bioénergie. C'est comment on transforme des matières organiques en une énergie renouvelable produite localement et qui sert effectivement les clients qui sont raccordés à notre réseau pour ne plus émettre de CO2.
0: Quand on parle de gaz renouvelable, maintenant on commence à bien connaître la méthanisation dans notre région. Il n'y a plus seulement le biométhane, il y a des nouvelles technologies qui arrivent, c'est ça ?
1: Alors effectivement, il y a aussi aujourd'hui de nouvelles technologies qui sont en train d'émerger, qui vont permettre de traiter d'autres déchets comme des biomasses solides, nos meubles qu'on jette à la poubelle, qui sont effectivement souillés de produits, mais qu'on va pouvoir traiter dans des systèmes de pyrogasification, comme le four de la cuisine, récupérer du carbone et bien évidemment une molécule bas carbone qui, de la même manière, peut être injectée dans notre réseau. Ce sujet-là fera aussi partie intégrante de cette journée des gaz renouvelables à la foire de Chalon le 1er septembre.
0: En précisant que derrière tout ça, il y a une vraie économie locale, c'est-à-dire ça concerne les collectivités, les entreprises, les agriculteurs, c'est en train de devenir une vraie filière, si je comprends bien.
1: Cette filière des bioénergies, des gaz renouvelables, derrière cette production, il faut comprendre qu'il y a des agriculteurs qui investissent, qui construisent des unités de méthanisation. Ces unités, elles sont construites par des entreprises locales qui réalisent les travaux, la maintenance, qui transportent les matières. Et effectivement, c'est toute une économie qui crée de la valeur dans le territoire. Aujourd'hui, on estime que le développement dans la région Grand a déjà généré 650 millions d'investissements et il va passer à 1,3 milliard avec les projets qui sont en train de se développer et de sortir de terre.
0: Après, on est très concret sur la foire avec GRDF et vous allez participer au fait de valoriser les déchets des restaurants pendant toute la foire. Comment ça va fonctionner ?
1: Effectivement, la foire en elle-même met en pratique cette économie circulaire et cette logique de la bioéconomie. On vient de signer un partenariat là, pour les deux années à venir avec les organisateurs de la foire ou les quatre principaux restaurateurs, ceux qui génèrent le plus de déchets liés à l'activité de restauration. Ils vont trier leurs biodéchets qui vont être collectés et valoriser dans une unité de méthanisation en proximité, dont le gaz va être injecté localement dans notre réseau pour être ensuite consommé dans des usages de chauffage et de cuisson. Et on peut dire que la boucle est bouclée.
0: Quelle est l'importance pour vous, GRDF, d'être présent sur un événement comme la foire de Chalon ? Il faut y être ?
1: Écoutez, aujourd'hui, deuxième foire agricole de France, c'est un carrefour qui réunit à fois les acteurs agricoles, les acteurs industriels, les acteurs économiques, autour de ces solutions et c'est ce qui permet vraiment de travailler, d'échanger et de construire toutes ces démarches pour valoriser les ressources renouvelables du territoire qui sont exploitables.
0: Merci beaucoup Emmanuel Connaisson. Je rappelle que vous êtes directeur adjoint chez GRDF. Bonne journée.
1: Merci à vous. Bonne journée également.
0: Et vous restez avec nous, la musique repart tout de suite avec les Blues Brothers. Tiens, ça va bien bien vous mettre en forme pour aller au boulot par exemple si vous y allez. Et dans un instant, je vous retrouve au standard. J'ai toujours mes deux invitations à offrir à l'un ou l'une d'entre vous au 03 26 48 2000.

0: 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On va tout de suite faire un petit tour du côté du standard juste avant les infos.
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0: Avec deux invitations à gagner offertes par la ville de Reims et ici Champagne-Ardenne pour assister au prochain match. Ce sera samedi face à Guingamp à 14h et on au téléphone Johan. Bonjour Johan.
3: Bonjour.
0: Ça va Johan?
3: Bah ça va, oui.
0: Bon, vous allez être tranquille, vous allez travailler aujourd'hui, vous êtes en repos, je veux tout savoir.
3: Ah, je viens d'arriver au boulot, là, je suis prêt à attaquer.
0: Bah voilà, en commençant par m'appeler. Eh bah bravo. C'est quoi comme métier, je peux savoir, ou c'est trop indiscret?
3: Je fais de la messagerie en poids lourd.
0: D'accord, ah bah très bien, voilà, très bien les poids lourds. On a beaucoup de poids lourds, beaucoup de transporteurs qui nous écoutent et ça nous fait bien plaisir. Eh bah je vous souhaite un bon courage déjà pour la journée de travail. Est-ce que vous étiez au dernier match, est-ce que vous avez suivi plutôt en direct le dernier match face au Red Star?
3: Bien sûr, oui.
0: Ouais.
3: Je suis tous les matchs.
0: D'accord. Bon, bah, très bien. Le prochain, vous allez sans doute y assister en personne au Stade de l'Aune. La question concernait un remplacement. Qui est entré en jeu à la place de Mohamed Darami face au Red Star? Est-ce Quentin Paris, Sambou Somano ou John Otomeo? À votre avis, vous avez répondu quoi?
3: C'est Quentin Paris.
0: Oui, c'est la bonne réponse. Bravo, c'est gagné. Ça vous fait repartir avec donc deux invitations que je vous mets de côté pour aller voir ce prochain match. Donc, je le répète, samedi à 14h pour la cinquième journée de Ligue 2 face à En Avant Guingamp. À suivre en direct pour ceux qui ne peuvent pas, comme vous, aller au stade. En direct sur ici Champagne-Ardenne, en direct avec Jean-Baptiste Dutertre. Vous avez un petit prono là pour le prochain match, vite fait?
3: Si on pouvait faire la même chose que le dernier match, ce serait pas mal.
0: 4-1.
3: On va dire 3-1.
0: 3-1, okay, allez. Un petit peu moins optimiste. Ok, 3-1, c'est noté. Bonne journée à vous, à bientôt.
3: Merci beaucoup.
0: Bonne journée. Bonne journée. Dans un instant, l'actu revient. Margot est dans les starting blocks. Ce sera juste après cette petite pause. Restez avec nous. Bonne matinée, à tout de suite.
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0: Et on vous souhaite une bonne journée aujourd'hui. Nous sommes le mercredi 2 septembre, il est 7h30. On va faire le point sur l'actualité, ce qui se passe aujourd'hui en Champagne-Ardenne avec Margot Turgy.
5: Un chef d'entreprise placé en garde à vue hier dans la Marne, le patron du groupe de transport De Witt, accusé avec un de ses salariés d'avoir renversé deux grévistes à Besançon. Les manifestants dénoncent depuis lundi leurs conditions de travail. On va entendre leur témoignage dans l'info d'ici à 7h30. Son corps agonisant a été filmé et diffusé sur le réseau social Snapchat. Un homme de 47 ans a été tué la semaine dernière à Charleville-Mézières. Un couple vient d'être mis en examen pour meurtre aggravé par des actes de torture et de barbarie. Et puis la foire de Chalon reçoit 3 candidats à la présidentielle aujourd'hui. Nicolas Dupont-Aignan, David Lisnard et Marine Tondelier.
0: On développera tous ces titres tout à l'heure avec Margot à 8h précise. Mais d'abord, on va faire ensemble le point sur l'actualité en France et dans le monde, tout ce qui se passe aujourd'hui, donc en ce mercredi 2 septembre, c'est en 90 secondes, et c'est maintenant avec Valentine Lettès.
6: Ce n'est pas un aveu, mais le choix de l'apaisement. L'avocate de Patrick Bruel explique ce matin pourquoi le chanteur annule ses concerts. Mis en examen dans 4 affaires, notamment pour viol, et après des semaines de polémiques, Patrick Bruel renonce finalement à sa tournée. 3 240 €, c'est le prix moyen d'une rentrée universitaire pour un étudiant non boursier selon la FAGE. Le syndicat étudiant parle d'un nouveau record et d'une hausse considérable depuis 2020, 655 € de plus en 6 ans. Avec la moitié des promesses de parrainage nécessaires en poche, la candidature de Jean-Luc Mélenchon à la présidentielle est toujours incertaine. Selon nos confrères de France Info, sur les 500 parrainages demandés, il en a entre 200 et 250 pour l'instant. Des bombes et des missiles au Moyen-Orient où les États-Unis et l'Iran s'affrontent pour la 2e fois en quelques jours. Et dans le bruit des bombes, le prix du gaz européen explose. Il atteint cette nuit un niveau jamais vu depuis plus de 3 ans. Reblochon, Cantal et Fourme d'Ambert. Les normes de production pour ces fromages AOP sont également assouplies pour pallier au manque de fourrage à cause de la sécheresse. Leur label impose normalement aux éleveurs de nourrir les vaches avec de l'herbe d'une zone géographique précise. C'est l'histoire de la conquête de l'Angleterre par Guillaume le Conquérant. La tapisserie de Bayeux et ses 68 mètres de panneaux de lin sont inaugurés aujourd'hui au British Museum de Londres en présence du roi Charles III. C'est la première fois qu'elle quitte la France.
0: Merci beaucoup Valentine et à tout à l'heure, c'est l'heure de l'info d'ici comme chaque jour à cette heure-ci donc en Champagne-Ardenne avec Margot Turgis. Ce matin, on parle d'une grève qui a été le théâtre de violence hier dans la Marne.
5: À Besançon, où deux salariés du groupe de transport de Witt ont été renversés vers 10h du matin en plein piquet de grève. D'après des témoins, le patron de l'entreprise, Laurent de Witt, a d'abord voulu casser cette grève avant de prendre un car et de renverser volontairement un manifestant de 45 ans. Un chauffeur de car a ensuite percuté avec le même véhicule une autre gréviste de 24 ans. Tous les deux sont blessés, mais leurs vies ne sont pas en danger. Et Sophie Allemand s'est rendue sur place pour comprendre comment la situation a pu dégénérer à ce point.
7: Toujours là, avec leur banderole devant le dépôt des cars et des ambulances, les grévistes sont en état de choc.
8: J'ai vu le car qui ne s'arrêtait pas devant moi et qui a renversé mon collègue juste après. J'ai eu peur. Quoi. Un truc de 13 mètres qui se fonde sur toi, c'est pas rassurant. Quoi.
7: Xavier Pelletier est chauffeur de car pour Capital Champagne depuis 4 ans. Il explique que le directeur a cassé leur grève en embauchant un chauffeur pour remplacer les grévistes.
8: Soit il n'a pas encore signé son contrat, soit il signe aujourd'hui. Il est arrivé vraiment aujourd'hui. On ne le connaissait pas d'avant.
7: Puis il a vu Laurent de Witt prendre le volant.
8: Je l'ai vu monter dans le véhicule, prendre la place du chauffeur qui devait partir et partir directement, foncer sur nous. Il a fait un arrêt pour redémarrer juste après et c'est là qu'il a touché mon collègue, il n'a pas pu s'écarter pour éviter l'accident. Quoi. Et c'est vraiment pas arrêté. C'est le patron, le directeur qui a renversé le collègue en forçant le passage. Et après, l'employé qu'il avait embauché qui a commencé aujourd'hui a renversé aussi une ambulancière.
7: Dans une vidéo prise par des témoins, on voit effectivement le car sortir du dépôt et rouler malgré la présence de manifestants. Puis Laurent de Witt, le patron, regarde son salarié à terre. On l'entend tenir ses propos.
9: C'est ça, monsieur. Et je pense que le prochain, avant de bloquer mon entreprise, je pense qu'il réfléchira deux fois.
10: Appelez la police et l'ambulance.
7: Le prochain, avant de bloquer mon entreprise, il y réfléchira à deux fois. C'est bien ce que l'on entend. Madison et Valentin, ambulanciers chez Clovis, n'en reviennent pas.
11: L'image, elle va nous rester quelques jours, voire peut-être plusieurs semaines. Quoi. C'est, de voir le collègue se faire traîner comme ça et tout, c'est hallucinant. Notre patron, on savait qu'il était un peu sanguin, menaçant, machin et tout, mais pas à ce point-là. Quoi. Non.
12: Surtout venant d'un patron, normalement, il y a une discussion, il y a quelque chose, et là, ouais, c'est assez troublant quand même. On est très pacifiste, et donc nous, nos revendications, elles sont simples, c'est juste meilleures conditions de travail, un peu plus de considération.
7: Le point de départ de leur grève, c'est l'installation par la direction de caméras dans les ambulances Clovis et dans les cars Capital Champagne, explique ce gréviste qui souhaite rester anonyme.
13: La géologue, ok, on dit rien. Pour faciliter le travail de la régule, ça, je le conçois, il n'y a pas de souci. Mais de là à nous placer des caméras reliées à l'intelligence artificielle, non. C'est un stress permanent de se sentir surveillé comme ça. Il dit que c'est pas du flicage, mais c'est du flicage parce qu'on n'a reçu aucune note mentionnant qui a le droit à ces enregistrements, ni où nos données nous seront stockées.
7: Globalement, les manifestants témoignent d'un grand mal-être.
14: Un chef d'entreprise doit être à l'écoute. Normalement, on ne devrait pas arriver la peur au ventre au travail. C'est quelque chose qui n'est pas normal, en fait.
7: Le syndicat CFDT Transport de la Marne annonce porter plainte.
5: Et le secrétaire de ce syndicat, Jean-Marie Homé, est d'ailleurs notre invité dans 10 minutes à 7h45. Il était sur place hier. Placé en garde à vue, le patron de l'entreprise de Witt et le chauffeur de car sont ressortis hier soir. Une enquête pour violence avec arme a été ouverte par le parquet de Reims. Le car est considéré comme une arme par destination.
0: On revenait à 8h, Margot, pour le prochain journal. Un couple est accusé d'avoir frappé et mutilé un homme.
5: Un homme de 47 ans, retrouvé mort la semaine dernière dans un appartement de Charleville-Mézières. Le couple a été mis en examen.
0: On passe à la météo. Pour aujourd'hui, les nuages ne vont pas complètement disparaître, mais le soleil aura régulièrement son mot à dire, sachez-le. Dans les Ardennes, c'est même une amélioration progressive qui est annoncée après un début de journée assez gris. Les éclaircies vont s'élargir, le soleil dominera, mais en fin d'après-midi, notamment autour de Sedan, Bazeilles et Carignan. Dans la Marne, alternance de passages nuageux et de belles périodes lumineuses vers Sézanne, Épernay ou Sainte-Menou. Et puis dans l'Aube, soleil généreux ce matin avant l'arrivée d'un voile. Les maximales atteindront 24 degrés au mieux dans les Ardennes. 26 dans la Marne, 26 dans l'Aube. Et ce sera un vent d'ouest auquel on aura droit, un vent localement sensible, mais rien de très marqué, nous promet Météo France.
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0: Allez, bonne journée avec Ici Matin. On est tous des cœurs de rockers ce matin jusque 9h avec Julien Clerc, évidemment.

0: voit hein, dans votre salle de bain en train de rêver et de chanter. Bah, c'est le moment d'aller se préparer là maintenant. Il faut se bouger, d'autant que c'est l'heure de la météo des mers. Il est 7h40.
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0: D'abord, on dit bonjour à Grégory Duchâtel.
2: Bonjour.
0: Bonjour Grégory Duchâtel, je vous présente Margot Turgy en face de vous.
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0: Oui, bonjour les amis. Je veux que vous connaissiez bien et on est parti pour ce matin Saint-Gibrien. Allons-y. Et le maire de Saint-Gibrien, c'est Hervé Hubert. Bonjour Monsieur Hubert.
4: Bonjour à tous.
0: Oui, vous allez bien Monsieur Hubert. On voulait savoir quel temps il fait du côté de Saint-Gibrien ce matin. Quelle est la météo à Saint-Gibrien?
4: Bah pour l'instant, c'est un peu frais, mais ça devrait se lever, normalement.
0: C'est dégagé, il y a moins de nuages. A priori, là, on a annoncé que le soleil allait revenir progressivement. J'espère que vous allez en profiter. Alors, si on est en ligne, c'est d'abord parce que vous organisez une manifestation. Le 6, c'est ça, toute la journée, les Jeux Intervillages. De quoi s'agit-il?
4: Alors, les Jeux Intervillages, donc, c'est la deuxième édition cette année. L'année dernière, nous avions 9 équipes. Cette année, nous avons 12 équipes, essentiellement des villages voisins, et on va s'affronter dans la bonne humeur, dans une bonne ambiance, le dimanche 6 septembre, de 9h30 à 17h, autour de 12 épreuves. Mmh. Et une épreuve commune qui clôturera la journée par un concours de tir à la corde avec toutes les équipes.
0: D'accord, c'est un peu l'esprit, moi j'ai connu ça à Interville, c'est « Guy Lux, oui Simone !» C'est ça un peu, hein.
4: Ouais, c'est un peu, alors qu'on n'aura pas Guy Lux, ni Simone Garnier, ni
0: les Vachettes. Ni Léon.
4: Mais voilà, donc c'est avant tout ludique et ça permet quand même aux communes, déjà nous côtoyons beaucoup, mais de nous côtoyer autour d'activités festives et ludiques.
0: Très bien, et le public est invité évidemment. Donc je le redis, c'est dimanche, hein, dimanche 6, à partir de 9h30 jusqu'à 17h, toute la journée. On espère que ça se passera bien, il n'y a pas de raison. Alors vous restez avec nous si vous voulez bien, car on a un coup de cœur patrimoine à vous délivrer concernant Saint-Gibrien avec Grégory.
2: Oui, on va surtout se demander. Oui, on va se demander, mais qui était ce fameux Gibrien? Alors déjà, bonjour aux Saint-Gibriennois et Saint-Gibriennotes qui nous écoutent. Derrière le panneau à l'entrée du village se cache donc un personnage vieux de près de 1500 ans. On va remonter au 6e siècle.
0: Lux.
2: Oui.
0: Vous me dites Guilux, non.
2: Guilux, non. plus vieux encore, Guilux. Plus vieux. On va remonter au 6e siècle, si vous le voulez bien. Selon la tradition, Gibrien serait un religieux qui est venu d'Irlande, accompagné de plusieurs membres de sa famille, avec un but, évangéliser les populations, notamment chez nous en Champagne. Et visiblement, la Champagne lui plaît, puisqu'il va décider de s'installer dans notre secteur. Mais pas question pour lui de construire une maison avec vue sur la Marne. Hein. Non, Gibrien, lui, il va choisir une vie beaucoup plus simple, celle d'un ermite, faite de solitude et de prière. Des récits vont même lui attribuer des guérisons et des miracles. Il va mourir donc au début du 6e siècle, au temps de Clovis. Il aurait été enterré dans le village, notre village ce matin près de Châlons. Le lieu précis fait débat encore. Hein. Certains évoquent Colu, qui n'est pas très loin d'ailleurs. Sa réputation va devenir suffisamment grande pour que ses reliques soient ensuite transférées à l'abbaye Sarmi de Reims. Le tombeau de Saint-Gibrien devient un lieu de dévotion, de pèlerinage. Et le plus étonnant dans cette histoire, c'est peut-être que le souvenir de cet homme arrivé en Champagne il y a près de 15 siècles soit toujours présent dans notre quotidien, en tout cas dans le quotidien des Saint-Gibriennois et Saint-Gibriennotes, puisque son nom, c'est celui du village où il a vécu. En fait, sa célébrité est surtout postérieure à sa mort. Ça vous donne plein d'espoir, mon cher Yannick. Et ça c'est la Champagne ardenne qu'on aime.
0: C'est vrai, on adore. Merci beaucoup. Ça vous va, monsieur le maire? Vous avez un petit commentaire à ajouter rapidement sur Saint-Gibrien?
4: Non, écoutez, c'était très bien. Et puis, si vous avez l'occasion de venir au Jeux Intervillages, vous admirerez aussi les très belles fresques qui ont été mises sur tous les locaux techniques, Veolia, Enedis, etc.
0: Eh ben voilà, c'est noté. On vous souhaite une belle journée, donc de bons Jeux Intervillages prochainement. Et à très bientôt sur Ici Champagne Ardenne. Bonne journée!
4: Bonne journée à vous.
0: Bonne journée, monsieur le maire. Dans un instant, l'invité d'ici matin, on revient sur ce qui s'est passé hier à Besanne avec la rédaction. À tout de suite.
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0: C'est ici matin, il est 7h45, c'est l'heure de l'invité d'ici matin. On revient sur ce choc hier à Besançon. Deux salariés du groupe de transport de 8 ont été blessés pendant un piquet de grève renversé par leur patron et un chauffeur de car, selon des témoins et des images filmées de la scène. On en parle avec notre invité Margot. Il est secrétaire de la CFDT Transport de la Marne. Il était sur place hier.
8: Bonjour Jean-Marie Homé.
9: Bonjour à vous.
8: Un patron qui renverse un salarié gréviste, est-ce que c'est une scène d'une violence inédite
9: pour... Bah oui, c'est une scène d'une violence inédite. Depuis 28 ans, j'ai jamais vu ça. Je pense qu'il s'est servi d'un car comme d'une arme, quoi. Il a voulu réprimer une grève licite qui est dans la Constitution avec l'outil de travail des salariés.
8: Comment ça a pu dégénérer à ce point-là, d'après vous?
9: En fait, ça a dégénéré parce qu'il faut savoir déjà qu'on n'a jamais bloqué de car, on n'a pas bloqué d'ambulance. On a empêché deux chauffeurs de sortir parce que le patron leur a fait des contrats du matin. En fait, on n'a pas le droit d'embaucher des salariés pour casser une grève.
8: Et donc, c'est il voulait casser la grève.
9: Donc, il a forcé pour sortir le car pour donner les clés au chauffeur.
8: Et donc, ce qui veut dire que vous avez essayé de faire respecter le mouvement de grève, si on comprend bien.
9: En fait, respecter la loi, la Constitution française. Mais je crois que Monsieur De Witt se croit au-dessus des lois, quoi.
8: Donc Laurent De Witt, c'est le patron de l'entreprise De Witt, qui est justement donc suspecté d'avoir renversé un salarié, un chauffeur de car, oui. Suspecté d'avoir renversé une autre salariée gréviste. Ce matin, dans quel état d'esprit est-ce que vous êtes?
9: On est dépité, quoi. On se dit mais c'est pas possible d'en arriver là, quoi. C'est pas ce qui nous écœure le plus, c'est ces réflexions après quand ils regardent le salarié par terre. C'est aberrant.
8: C'est des propos qui ont été filmés. Est-ce que vous pouvez nous les rappeler, si vous?
9: Ah bah oui, bah il a carrément dit que ça allait donner un exemple pour les prochains qui veulent bloquer son entreprise.
8: Comment vont les deux salariés blessés?
9: Alors, je sais que hier la femme était sortie, elle avait mal, mais ça allait. Elle est venue nous voir, mais le salarié, le chauffeur de capital, il était toujours à l'hôpital hier au soir.
8: Et vous savez ce qu'il a comme blessure?
9: Je sais pas, le dos et le côté droit, je crois.
8: Juste pour rappel, les deux blessés sont une ambulancière donc de 24 ans et un chauffeur de 45 ans. Les autres salariés qui ont assisté à la scène, je rappelle que vous y étiez vous aussi. Comment est-ce qu'ils vont ce matin?
9: Ah moi, j'étais parti en réunion à ce moment-là. Mais ils vont bien. Bon, il y en a beaucoup qui sont traumatisés, hein. Il y a des ambulancières qui se sentent pas bien. On a vu avec l'inspection du travail hier pour essayer de créer un groupe de suivi psychologique, parce qu'il y en a qui sont, et puis ils se disent, on va revoir notre directeur, quoi, on va l'avoir en face de nous. Mais faut savoir que la grève, on l'a fait aussi pas que pour les salariés, on le fait aussi pour les patients. Les patients sont filmés et enregistrés. Mais c'est une honte terrible.
8: Alors, justement, c'était une des questions que je voulais aussi vous poser ce matin. Au départ, ce mouvement de grève, le point de départ de ce mouvement de grève, c'est l'installation de caméras par la direction du groupe De Witt dans les véhicules d'entreprise qu'il possède. Il y a les cars de Capital Champagne et les ambulances Clovis, effectivement. Qu'est-ce qui pose problème avec l'installation de ces caméras?
9: Elles filment les salariés à leur lieu de travail. On ne sait même pas où c'est qu'elles vont, les enregistrements. On sait qu'il suit les salariés, parce que l'autre jour, il a rappelé un chauffeur, il a dit « remets ta cravate ». On sait qu'ils enregistrent à l'intérieur, qu'ils entendent tout ce qui se dit. Donc, il y a quand même aussi la protection des patients pour leur santé. On va essayer de prévenir l'ARS. Moi, je vais faire un courrier à l'ARS pour le signaler. L'Agence régionale de santé, tout à fait, pour signaler, parce que c'est inadmissible qu'on enregistre et qu'on filme des patients. Vous prenez un bus, vous êtes avec vos enfants, les enfants sont filmés. Elles vont où, les films, ils vont où? Les enregistrements, ils vont où?
8: Vous avez interpellé l'inspection du travail, pas à ce sujet?
9: L'inspection du travail, hier, nous a donné raison là-dessus. Il n'a pas filmé, il n'a pas enregistré. Ils nous ont donné raison sur tout, hein, l'inspection du travail. Sur les tenues, il doit payer l'entretien. Sur les heures qu'il paye à 50%, les salariés sont pas libres de vaquer à leurs occupations personnelles. Donc, il doit les payer à 100%. En fait, nous, c'est une grève légitime. C'est celui qui est hors la loi, c'est la direction de De Witt, c'est monsieur De Witt, mais qui ne veut rien entendre.
8: Est-ce que la grève, elle va continuer, malgré ce
9: La grève, elle continue ce matin. Et vous êtes bienvenue, il y a barbecue ce midi.
8: Eh ben, c'est gentil, je vous remercie. Une dernière question, monsieur Homé, le chef d'entreprise Laurent De Witt, donc, et le chauffeur accusé d'avoir renversé deux grévistes ont été placés en garde à vue. Votre syndicat a annoncé porter plainte. Qu'est-ce que vous attendez pour la suite?
9: On attend une condamnation. On va pas laisser ça là. Faut savoir que la CFDT Transport va se porter partie civile. Et faut que je fasse, même le national va nous soutenir. On ne va pas laisser ça là. C'est inadmissible. C'est fini de réprimer des grèves dans le sang. C'était bon en fin 19e, début 20e siècle, hein. Mais c'est fini, ça, réprimer des grèves dans le sang. C'est fini. C'est honteux. C'est scandaleux.
8: Merci beaucoup Jean-Marie Homé. Je rappelle que vous êtes secrétaire de la CFDT Transport de la Marne et qu'une enquête a été ouverte par le parquet de Reims pour violence avec arme puisque le car est considéré comme une arme par destination. Merci, bonne journée à vous.
0: Merci à vous deux, restez avec nous. Dans un instant, on poursuit, on va reparler des vignes, mais pas forcément là où on s'y attend. Vous le comprendrez dans un instant puisque Grégory viendra nous rejoindre à nouveau. Mais d'abord, Kim Wael, Cambodia.

0: Kim Wilde, l'idole de Laurent Voulzy, c'était Cambodia. Allez, c'est l'heure de Ici ça marche.
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0: Je ne sais pas si vous le saviez, mais il existe des vignes dans les Ardennes.
3: Eh oui, exactement. Ça peut surprendre. Alors,
0: ça peut.
3: Pas de champagne, hein, évidemment, mais on y fait du vin blanc et aussi du rosé. Ces vignes, on les doit à une association de passionnés. C'est pour ça qu'on vous en parle ce matin. Et pour Ici ça marche, Olivier Catio, vous êtes déjà tôt ce matin à leur côté.
4: Oui, ici à Rouvroy-sur-Audry, dans les Ardennes, un vignoble associatif. Les premières vignes ont été plantées en 2013, première vendange en 2015, et ce sont 90 membres dans l'association qui s'investissent dans ce vignoble associatif. Le président est avec nous. Bonjour, Benoît Renard.
5: Bonjour.
4: Quelle est cette initiative ? Ici, ça marche, on fait du vin dans les Ardennes ?
5: Eh oui, ici, ça marche, on fait du vin dans les Ardennes. Alors, l'initiative, c'était au début de réunir des gens sur un site qui est remarquable de par l'église fortifiée, de remettre un petit peu des vignes au pied d'une église, comme la tradition française le veut depuis le 15e siècle. Ce sont toujours les religieux qui ont cultivé les vignes autour des églises. Donc en 2011, on a décidé, suite à une soirée un peu arrosée avec quelques membres, de faire notre vin nous-mêmes, en se disant que s'ils arrivaient à le faire dans le Beaujolais, on pouvait le faire dans les Ardennes. Et puis, on a tous entendu parler du réchauffement climatique, donc ça fait partie un petit peu de l'idée fondatrice pour planter des vignes.
3: Oui, comme quoi, après une soirée arrosée, on peut avoir des bonnes idées. Moi, c'est pas mon cas.
0: Mais rosé des Ardennes.
3: Benoît Renard, président de cette association de vignerons ardennais. Rendez-vous dès 10h avec lui, en compagnie de notre homme de terrain, Olivier Catio, à Rouvroy-sur-Audry. Ici, ça marche. L'émission des bonnes idées, les initiatives, et aussi l'émission de celles et ceux qui font bouger notre champagne Ardenne.
0: À tout à l'heure, 10h. Et en attendant, je vous emmène en station thermale. Je sais pas si vous connaissez Roya en Auvergne. C'est très beau.
3: Ça fait du bien, ça.
0: Alors, on y va avec Stéphane Bern dans un instant.
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3: Et on retrouve Stéphane Bern. Bonjour.
11: Bonjour Yannick, bonjour la Champagne et bonjour les Ardennes.
3: Et donc effectivement ce matin avec vous, on va voyager au 19e siècle du côté des volcans d'Auvergne à Roya.
11: À quelques kilomètres de Clermont-Ferrand, Roya doit sa renommée non pas à un château ou à une bataille, mais à des volcans endormis depuis des millénaires. Comme la Belle au bois dormant, sauf que personne n'est pressé de les réveiller. Plongeons en 1845 et enfilez votre peignoir. À Roya, niché au pied du Puy de Dôme, d'importants travaux sont lancés pour transformer quelques sources d'eau chaude en véritables stations thermales. L'objectif est ambitieux : attirer l'aristocratie et la bourgeoisie avec des jacuzzis. Au programme, repos et guérison dans cette vallée verdoyante d'Auvergne, ambiance spa et Saint-Nectaire. Une buvette est d'abord installée, parce qu'avant de faire trempette, c'est l'apéro. Puis un vaste établissement thermal sort de terre entre 1852 et 1856. Pourtant, ces eaux bienfaitrices ont déjà été exploitées il y a fort longtemps. En creusant et en aménageant le site, les habitants redécouvrent peu à peu un passé bien plus ancien. Les Romains profitaient de ces sources dès le 1er siècle de notre ère.
12: Ah, ils sont fous ces Romains.
11: Les archéologues tombent sur de spectaculaires vestiges de l'ancien établissement romain. Face à eux, un complexe impressionnant. 3 grandes piscines alignées à faire pâlir d'envie Léon Marchand.
13: Léon Marchand qui va taper en 1:52.69.
11: Et plusieurs salles chauffées par le sol grâce à l'hypocauste, ce chauffage central des Romains. Le succès explose lorsque Napoléon III et l'impératrice Eugénie viennent prendre les eaux en 1862.
14: Je te l'achète, moi, ta thalassothérapie. Avec les docteurs, les clients, tout.
11: À l'époque, on n'appelait pas ça un partenariat d'influence, mais l'effet était exactement le même. À Roya, les volcans n'ont jamais fait fuir les habitants. Ils leur ont surtout offert le plus ancien abonnement bien-être d'Auvergne, avec une carte fidélité valable 2000 ans. Et visiblement, elle fonctionne encore.
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0: Bonne journée à vous, merci de nous écouter.

0: Un homme de 45 ans. Une femme de 24 ans a ensuite été renversée par le chauffeur de car. Le récit détaillé et en vidéo est à retrouver sur ici.fr. Sarah est ambulancière chez Clovis, une des sociétés du groupe de Witt, et elle raconte le mal-être à l'origine de la grève.
1: On a l'impression qu'on travaille dans une usine, clairement. On nous demande d'aller plus vite, on nous surveille. D'où le fait qu'on dit que les patients ne sont pas des colis. On ne peut pas faire très très vite, malheureusement. Il y a des patients qui ne marchent pas, des patients qui demandent plus de temps que d'autres. Donc ça nous fait mal au cœur. On n'a pas forcément une reconnaissance pour ce qu'on fait. On mange entre deux, on mange en conduisant. Et là, le fait qu'on nous impose des caméras dans les ambulances, ça nous embête beaucoup parce qu'on a l'impression qu'on n'a plus de vie privée. On ne peut même plus discuter avec nos collègues. Les patients sont filmés. On a eu beaucoup de démissions de la part de beaucoup de collègues. Depuis qu'il y a eu les caméras, on se sent vraiment surveillé. On a beaucoup de collègues qui sont en dépression. On a vu des collègues pleurer. On essaie d'être entendu. D'où le fait qu'on fait grève aujourd'hui et que malheureusement, ça se passe pas très bien.
2: Et vous vous sentez comment là?
1: Franchement, je suis choquée. Et surtout pour la collègue de Clovis, c'est aussi une amie à moi à l'extérieur. Donc ça m'a vraiment choquée.
0: Et sur les deux grévistes blessés, une a pu sortir de l'hôpital, mais l'autre, l'homme de 45 ans, y est toujours. Ce sont les nouvelles données il y a quelques minutes sur ici Champagne-Ardenne par notre invité, le secrétaire de la CFDT Transport de la Marne, Jean-Marie Homé. Il était sur place hier et il assure que la grève continue aujourd'hui. La CFDT a par ailleurs annoncé porter plainte et les deux mises en cause sont ressorties de garde à vue hier soir. Une enquête a été ouverte pour violence avec arme. Le car est devenu une arme par destination.
3: À Charleville-Mézières, un couple est accusé d'avoir torturé un homme jusqu'à le tuer.
0: Un homme de 37 ans et sa compagne de 27 ans ont été mis en examen lundi soir pour meurtre aggravé par des actes de torture et de barbarie, selon le parquet de Reims. Le corps de la victime, un quadragénaire, a été retrouvé dans un logement de Charleville la semaine dernière. Un corps marqué par une scène d'une violence inouïe, Hugo Marceau.
4: Scène dont un aperçu a été filmé et publié sur le réseau social Snapchat. Les enquêteurs y reconnaissent l'homme du couple connu des services de police pour 36 condamnations. Il assène ici des coups de pied à la victime allongée au sol à l'agonie. Court extrait d'une avalanche de violence qui dépasse l'entendement. C'est ce que rapporte une témoin, une mineure de 17 ans, entendue en garde à vue et depuis libérée. D'après elle, le couple, ivre et sous l'emprise de cocaïne, s'est acharné à coups de ventilateur, de meubles et de violences sexuelles. Le sexe de cet homme de 47 ans a été mutilé. L'autopsie pratiquée dimanche révèle des fractures aux côtes, des voies respiratoires bloquées. L'agresseur présumé reconnaît ses coups, mais pas les violences sexuelles. Sa compagne admet une partie seulement des faits et fait part aux enquêteurs de quelques oublis. Présenté à un juge du pôle criminel de Reims, le couple risque la prison à perpétuité.
0: Et les deux suspects ont aussi été placés en détention. Il annule finalement ses concerts. Patrick Bruel a annoncé hier renoncer à sa tournée. 35 dates à partir d'octobre, dont 2 à la Reims Arena. Visé par une trentaine de plaintes et mis en examen dans 4 affaires de viol, tentative de viol, agression ou harcèlement sexuel, le chanteur continue de clamer son innocence.
3: 8h04, la mairie de Monthermé espère un retour à la normale vendredi.
0: Pour ses 2000 habitants, fortement invités à ne plus boire l'eau du robinet depuis la mi-août et le largage de produits retardants pour lutter contre l'incendie qui a ravagé 96 hectares dans le massif de la commune. L'Agence régionale de santé du Grand Est doit dévoiler le résultat d'analyse complémentaire aujourd'hui et il faudra encore l'accord de la préfecture avant que tout ne rentre dans l'ordre. La préfecture des Ardennes et celle de la Marne toujours en alerte face à la sécheresse. Dans les Ardennes, 3 nouvelles zones sont passées en niveau crise ces derniers jours, dont l'Aisne ardennaise, et toutes les communes du département sont concernées par des restrictions d'usage de l'eau. Dans la Marne, un nouveau bassin est passé en alerte. Le bassin hydrogéologique Crêt de Champagne, sud et centre.
3: Un retour dans sa ville natale pour Xavier Bertrand.
0: Le président Les Républicains des Hauts-de-France en déplacement à la foire de Châlons, à Châlons en Champagne hier, pour une séance serrage de main et pose devant les caméras. Celui qui n'est pas encore officiellement candidat à la présidentielle a notamment critiqué le gouvernement sur sa gestion des canicules qui ont frappé en partie les agriculteurs. Xavier Bertrand estime que les régions sont mises à l'écart des discussions.
5: C'est quand même dingue. Le gouvernement va annoncer des mesures, on va quasiment les apprendre comme tout le monde par la presse. Alors qu'au final, ce serait bien qu'on travaille ensemble pour trouver des mesures encore plus efficaces. Donc on a des mesures justement où on doit soutenir, parce qu'il y a des cultures qui bien évidemment ne produiront pas la même chose. On sait pertinemment qu'il y aura des pertes de rendement et il faut accompagner les agriculteurs. Parce que ce qui va se passer, c'est que certains vont continuer à disparaître. Je ne le veux pas. Certains pensent peut-être qu'on pourrait fonctionner.

0: Je n'ai que mon agriculteur dans ce pays, je ne le crois pas. Mais derrière, on doit aussi définir ce que doit être l'agriculture. C'est la question de la transformation. Donc on doit être là pour accompagner, porter secours, mais on doit surtout être là avec eux pour dégager une vision d'avenir. Pompier, parfois, oui. Architecte, c'est indispensable. Ça fait longtemps qu'il n'y a pas eu d'architecte de l'agriculture dans notre beau pays.
1: Xavier Bertrand, soutenu hier par Jean-Marc Rose, le président du département de la Marne, même s'il n'est donc pas encore officiellement candidat à l'élection de 2027. D'autres candidats, des candidats déclarés, eux, sont attendus ce mercredi au Capitole à Châlons, avec à droite le président du Parti Debout la France, Nicolas Dupont-Aignan, et le maire de Cannes, David Lisnard. La secrétaire nationale des Verts, Marine Tondelier, est aussi annoncée à la mi-journée.
2: Une association rémoise a besoin de bras.
1: L'association rémoise de la Fondation étudiante pour la ville, l'AFEV. Elle cherche 500 volontaires parmi les étudiants de la Cité des Sacres pour accompagner des plus jeunes pendant l'année scolaire, année qui a démarré hier. Il faut avoir 2 heures de libre à donner par semaine. Et puis mercredi, c'est jour de sortir au cinéma et ils ont eu la cote cet été pendant les 5 vagues de canicule. Plus de 30% de fréquentation, plus 30% de fréquentation sur un an pour le Métropolis de Charleville-Mézières par exemple. On va faire le point dans l'info d'ici à 8h30.
2: Allez, la météo, un peu de douceur avant la hausse des températures annoncées. Une journée plutôt plaisante nous attend aujourd'hui. Des nuages, certes, mais aussi de belles éclaircies. Le soleil finira même par prendre largement l'avantage dans les Ardennes, en tout cas. Les températures comptaient 21 à 24 degrés vers Charleville-Mézières, Revin où j'y vais, 24 à 26 autour de Châlons-en-Champagne ou à Mourmelon-le-Grand, par exemple, 25 à 26 degrés vers Bar-sur-Aube ou encore Lusigny-sur-Barse. Ce soir, le ciel se dégagera franchement. La nuit prochaine sera bien étoilée sur les 3 départements. Les minimales vont descendre la nuit prochaine jusqu'à 8 degrés sur les crêtes ardennaises et l'Argonne. Demain, jeudi, changement de niveau côté thermomètre, comme je vous le disais, ça grimpe. Les maximales annoncées pour demain, c'est jusqu'à 29 degrés dans la Marne et dans l'Aube et 25 dans les Ardennes.
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2: Bonne journée, vous écoutez ici Champagne-Ardenne, votre radio locale préférée, c'est normal finalement. Vous êtes un peu comme nous, vous êtes tombés pour elle, comme dirait Pascal Obispo.

0: tomber pour elle. Et vous restez avec nous, il est 8h12. Dans une seconde, je vous offre des places pour aller voir un... Pas du tout, je vous offre un autre cadeau. Je dis n'importe quoi, dans un instant c'est un beau cadeau je vous offre. Voilà, on va essayer d'être pratique, c'est juste après ça.
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0: En fait, je suis troublé parce que dans un instant, on parlera des vendanges qui sont terminées. Et figurez-vous que cette année, c'est ce que Olivier Catiot m'expliquait, l'importance des camions étanches se fait encore plus ressentir car les grappes étant moins juteuses que d'habitude, il y a les conséquences de la sécheresse, tout ça est lié. Enfin, voilà, vous allez tout comprendre, ce sera dans Terre de Champagne-Ardenne. Et puis juste avant, on parlera avec Nicolas Schmitt qui viendra nous expliquer ce qu'il y aura dans Ici, c'est vous tout à l'heure à 9h sur notre antenne. Mais pour l'heure, donc ça y est, c'est parti. Cette fois-ci, on joue à Nancy.
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0: 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Et dans un instant, c'est pas vrai, avec Aude Razzeau, le rendez-vous anti-arnaque, on parlera de fausses images qui envahissent nos réseaux sociaux lors de catastrophes naturelles.
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0: Il est 8h14, c'est l'heure de retrouver Aude Razzeau. Bonjour Aude.
6: Bonjour Yannick, bonjour à tous.
0: Aujourd'hui, vous nous alertez sur les fausses images qui envahissent nos réseaux sociaux lors des catastrophes naturelles.
6: Oui, vous avez peut-être vu ces derniers jours cette vidéo assez incroyable, elle tourne énormément, un éléphant en train de sauver un homme pris au piège par une terrible crue. Alors je vous décris la scène, c'est très spectaculaire, on voit l'éléphant s'avancer dans les eaux déchaînées, il tend sa trompe, l'homme s'accroche et miracle, il monte sur la tête de l'éléphant et il sort de l'eau. 5 millions de vues pour ces images. Et pourquoi ? Eh bien parce que le Poste prétend qu'elles ont été tournées au Népal lors des crues dévastatrices qui choquent le monde entier depuis la semaine dernière. Sauf que cette histoire d'éléphant est totalement fausse, la vidéo est truquée.
0: Et comment vous savez, Aude, que c'est truqué justement ?
6: La vidéo est bien faite, c'est vrai, mais à première vue, ça m'a semblé suspect. Donc j'ai fouillé et j'ai retrouvé la même vidéo, même éléphant, même monsieur, sur Facebook, sur Instagram, sur YouTube. Et à chaque fois, elle avait été postée avant les crues au Népal. Et puis j'ai fini par trouver sur certaines la petite phrase que je cherchais, vidéo générée par intelligence artificielle. Voilà, prenez du recul toujours lors d'événements dramatiques comme celui-là. Vous avez peut-être vu aussi cet été ces images de pompiers qui font un massage cardiaque à un renard. La vidéo nous dit que la scène a été tournée lors des incendies en Gironde. Elle est fausse, elle aussi, elle est truquée. Quelle que soit la catastrophe, vous aurez toujours des internautes qui essaieront d'en profiter, qui essaieront de nous émouvoir pour faire un maximum de vues, faire gonfler leur compte et pour générer des revenus publicitaires. Parce que oui, c'est ça qui se cache derrière ces images de renards et d'éléphants. Plus une vidéo est vue, plus elle rapporte de l'argent. Et donc là, c'est à nous d'être méfiants, vigilants et de ne pas réagir à chaque vidéo spectaculaire qui défile sur nos écrans.
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0: Il est 8h16, c'est la rentrée, on n'arrête pas de le dire, et c'est notamment la rentrée des associations. Ça bouge en ce début septembre, n'est-ce pas, Nicolas Schmitt? Bonjour.
7: Oui, bonjour Yannick, bonjour à tous. Effectivement, il y en a partout, hein, des forums des associations là ce week-end. Il y en a un à Courtisolles, il y en a un à Charleville, il y en a évidemment un à Reims également, dont on parlera d'ailleurs davantage tout à l'heure à 9h avec les organisateurs aussi, puis d'autres associations. C'est vrai que, est-ce que vous avez d'ailleurs déjà choisi l'activité que vous allez pratiquer cette année, vous, Yannick?
0: Alors oui, moi je vais faire quoi? Je vais coller des petits coquillages, je vais voir, un truc comme ça.
7: C'est sympa, ça.
0: Qui détend.
7: Voilà une idée.
0: Je voulais faire de la batterie, mais j'ai pas trouvé.
7: Ah, vous avez pas trouvé. Non. D'accord. Oh, il y en a des associations, hein. Les forums en sont en regorge. Donc vous pourrez aller soit les rencontrer pour trouver une activité à pratiquer cette année, ou alors les rejoindre aussi, parce que les bénévoles, ils en ont besoin toujours, hein, de ces associations. Et je suis allé vous demander justement si vous vous investissiez un petit peu. Écoutez, Véronique.
8: Non. Moi, je suis encore en activité professionnelle, donc j'ai pas encore le temps nécessaire pour m'y consacrer. Donc peut-être qu'effectivement, au moment venu, je m'y intéresserai et pourquoi pas. Et
7: alors, vers quelle association ou cause peut-être vous pourriez vous tourner?
8: Il faut justement que je me renseigne, hein, parce que c'est un monde que je connais pas du tout. Enfin, je dis, on entend parler, mais qu'est-ce qu'il y a, etc. Donc, non, à voir, à chercher.
7: Et selon vous, pourquoi les gens deviennent bénévoles?
8: Bah, parce qu'ils ont envie d'aider les autres, ils ont envie de les rencontrer. Ils ont envie aussi de garder un contact social, je pense. Et puis, il y a cette envie, effectivement, d'être toujours utile. L'utilité, la sociabilité et la rencontre.
7: Voilà, aider, rencontrer, être utile aussi. Est-ce que vous, ça peut vous motiver pour rejoindre une des associations que vous pourrez rencontrer et découvrir lors de ces nombreux forums des associations qui vont fleurir ce week-end et dans les semaines qui viennent? Eh bien, dites-le nous ce matin, par exemple. Et si vous vous investissez également, qu'est-ce que vous en tirez comme enrichissement, comme satisfaction également? Allez, on partage tout cela ensemble ce matin sur le WhatsApp, ici Champagne-Ardenne, et en direct, si vous le souhaitez aussi, dès 9h au 03 26 48 2000. Bon courage pour vos coquillages, Yannick.
0: Mais j'ai changé d'avis finalement, je vais monter l'association des fans de Nicolas Schmitt qui vous écoute tous les jours à 9h. Voilà, je vais faire ça, c'est mieux. C'est
7: vous allez ça. Avoir du mal à recruter.
0: Oh, lui, il est modeste. À tout à l'heure, à Nicolas. À l'heure. Allez, on passe à la suite. Les vendanges sont terminées et cette année, les grappes étaient moins juteuses que d'habitude. C'est une conséquence de la sécheresse. Bonjour Olivier Catio.
9: Bonjour à tous. Bonjour Yannick.
0: Alors, vous vouliez souligner néanmoins l'importance des camions étanches qui servent chaque année pour transporter les raisins. Et pour cela, vous êtes à quelques kilomètres, je vais y arriver, d'Épernay.
9: À Mareuil-sur-Aille, à la distillerie Goyard, ici, chaque année, ce sont entre 80 et 90 000 tonnes d'aigne. C'est à grappes de raisins, une fois pressées, qui arrivent. Elles sont valorisées avec un niveau d'exigence très important. Bonjour David Fourté.
10: Bonjour à vous.
9: Responsable logistique pour la distillerie Goyard. D'un point de vue environnement, RSE et normes de qualité, vous êtes vraiment, comme on dit, au taquet?
10: Ben, on essaye de répondre à nos exigences, hein, car aujourd'hui on a plusieurs certifications, 9001 pour la satisfaction client, 14001 pour l'environnement et 50001 pour l'énergie. Aujourd'hui, bien sûr, la collecte est principalement concernée par l'environnement, mais pas que, mais surtout par l'environnement. Le transport est un point chez nous très important et on accompagne nos transporteurs dans la collecte, dans la mise en place de camions avec des camions étanches, car il se doit par la réglementation routière, mais aussi environnementale, d'être le plus performant possible, à savoir d'avoir des camions étanches et qui évitent les écoulements de jus sur les routes.
9: Cet écoulement de jus n'est pas bon pour l'environnement, c'est un risque aussi pour la sécurité routière, d'où ces camions étanches. Pour une cinquantaine de transporteurs locaux que vous faites travailler au moment des vendanges ou toute l'année?
10: Pendant les vendanges, c'est une grande logistique qui est mise en place. Plus de 50 transporteurs locaux sont concernés, que ce soit dans la Marne, dans l'Aisne et dans l'Aube. À aujourd'hui, on a à peu près 500 points de collecte. Donc c'est une collecte très complexe pendant les vendanges et une autre partie tout au long de l'année.
9: Un niveau d'exigence élevé. Et ces transporteurs, vous les aidez à équiper leurs camions? En fait, ce ne sont pas des nouveaux camions, mais vous les aidez à les étanchéifier?
10: Bah, tout à fait. Il faut savoir que nos transporteurs sont des transporteurs de longue date. Nous avons cette fidélité de nos partenaires. Et bien sûr, les camions changent, évoluent avec les normes réglementaires sur le transport routier. Donc, il faut répondre à ces exigences et on les accompagne pour étanchéifier les camions en y apportant des portes étanches que nous fabriquons ou faisons fabriquer. Et nous accompagnons, de les aider financièrement, comme les plateformes que nous mettons à disposition avec les viticulteurs, dans le même principe et dans le même souci de performance et d'environnement.
9: On comprend bien que du jus de raisin sur la chaussée, ça colle, ça glisse, c'est pas terrible pour la sécurité routière, mais en quoi du jus de raisin dans la nature, c'est mauvais pour l'environnement ?
10: Il faut savoir, c'est que les jus de raisin, donc, ce sont des jus alcoolisés, hein, faut pas l'oublier, au départ ce sont des mous, mais se transforment en alcool, automatiquement, je sais pas si vous avez déjà eu l'occasion de prendre du jus de raisin dans votre main, ça colle un peu, voilà. Donc l'avoir dans la nature, on peut. Je ne vais pas vous faire le détail de la composition. Le but n'est pas non plus de dire des choses mauvaises. Le jus de raisin est très bon, mais voilà, c'est d'un point de vue environnemental, on peut pas tolérer ce débit d'écoulement sur la chaussée, c'est pas possible. D'ailleurs, il faut savoir c'est que la distillerie Jean Goyard chaque année lave environ entre 15 et 20 000 km de route tout alentour des sites de production afin d'assurer la sécurité de nos usagers et des personnes sur les communes.
9: Voilà, la distillerie Goyard qui transforme ses résidus de jus, de grappes de raisin en spiritueux, en alcool industriel, en produits déshydratés pour la pharmacie, la cosmétique, des compléments alimentaires, en huile ou encore en amendement organique et en méthanisation avec comme mot d'ordre rien ne se perd. Merci David Fourté, responsable logistique pour Goyard.
10: Merci à vous.
0: Merci à vous deux.
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0: Et on repart, c'est le mois de septembre, on va le chanter avec Earth, Wind and Fire, September. C'est la rentrée dans un instant. L'un ou l'une d'entre vous me rejoint à l'antenne depuis le standard pour remporter notre cadeau de rentrée. À tout de suite, bonne matinée, bon réveil, bienvenue sur Ici Champagne Ardenne, la radio qui aime danser le matin.

0: Fire avec September. Il est 8h et pratiquement 27 minutes.
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0: bon, je suis un peu triste parce qu'on devait avoir Josette en ligne et puis elle a un petit souci pro. Là, elle a dû nous dire que bah, finalement, elle n'aurait pas le temps de discuter avec moi à l'antenne. C'est dommage quand même. Donc Josette, je voulais quand même vous faire un gros bisou, vous remercier de jouer avec nous tous les jours. Et je vous rappelle que vous pouvez encore jouer tout à l'heure si vous avez vous aussi envie de gagner. Avec Grégory, ce sera à 11h évidemment puisque le bouchon en or est là pour ça. En tout cas, Josette, elle a remporté, parce que quand même, on va lui faire son petit cadeau, elle a remporté un mug et aussi un sac de course ici, Champagne-Ardenne, pour aller faire ses courses tranquillou quand elle veut, aux couleurs de la station. Notez bien notre téléphone la prochaine fois que vous voulez jouer, 08 26 48 2000. Du coup, bah, j'ai quelques secondes, vous me permettez que j'aille faire un petit tour du côté de Facebook, tant qu'à faire. Allez, je fais un petit tour du côté de Facebook tous les jours. Vous avez le temps, vous allez sur Facebook, ici Champagne-Ardenne, et vous nous laissez vos petits messages. On aime bien, avec Jeanne, on vous met une petite photo, un petit mot, et on a plein de messages ce matin qui nous disent bienvenue, bonne matinée, il pleut, il va faire beau. Bah voilà, ça sert à ça. J'ai eu quelques photo ce matin, puisque Jeanne vous a mis une petite photo, elle aussi, comme elle le fait tous les jours avec ses collègues, elle a mis Rocroix en photo sur notre site. Si vous voulez aller voir, n'hésitez pas, et on fait un petit coucou à Pascal, par exemple, qui est une habituée, qui nous dit qu'il fait 15 degrés chez elle. Dans un instant, l'actu revient, à tout de suite.
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0: Merci de nous écouter. Aujourd'hui, nous sommes mercredi 2 septembre. Il est 8h30. On fait un petit point sur l'actualité en Champagne-Ardenne. Les titres principaux avec Margot Turgy.
12: Une grève qui dégénère à Besanne. Le patron d'une entreprise de transport et un chauffeur de car sont accusés d'avoir volontairement renversé deux grévistes hier matin. Leurs jours ne sont pas en danger et une enquête a été ouverte. La foire de Chalon, sixième jour aujourd'hui avec son défilé quotidien de candidats à la présidentielle qui continue. Nicolas Dupont-Aignan et Marine Tondelier notamment sont annoncés ce mercredi au Capitole. Et puis le cinéma, les cinémas refuges climatiques pour les Marnais et les Ardennais pendant les cinq dernières vagues de canicule. La fréquentation a bondi dans nos deux départements. On va l'entendre dans l'info d'ici dans quelques secondes.
0: Et tout de suite, on va faire le point ensemble sur l'actualité en France et dans le monde. Ce qui se passe en ce mercredi 2 septembre, c'est maintenant, c'est en 90 secondes. Et pour ce faire, on retrouve Valentine Letès.
13: Enfin, la parole des femmes est entendue. L'avocate de Flavie Flament se réjouit ce matin de l'annulation de la tournée de Patrick Bruel. Accusé de viol et de violence sexuelle par une trentaine de femmes, dont l'animatrice Flavie Flament, le chanteur renonce à ses 35 concerts. Plus de 20% d'étudiants ne mangent pas à leur faim, trop souvent dans le rouge après le paiement de leur loyer, explique la FAGE. Selon le syndicat étudiant, le coût de la rentrée universitaire a battu un nouveau record à 3 240 euros en moyenne cette année. année pour les non-boursiers. Jean-Luc Mélenchon pourra-t-il se présenter à l'élection présidentielle? C'est la grande question à la France insoumise. Selon nos confrères de France Info, le candidat a seulement recueilli entre 200 et 250 promesses de parrainage sur les 500 nécessaires pour se présenter. Avec 244 000 impacts de foudre, la France est le deuxième pays le plus foudroyé d'Europe cet été, après l'Italie, précise Météorage. Parmi les départements les plus touchés, les Pyrénées-Atlantiques arrivent en tête, suivis des Landes et des Alpes de Haute-Provence. En présence du roi d'Angleterre et du président de la République, l'exposition de la tapisserie de Bayeux est inaugurée aujourd'hui au British Museum de Londres. La broderie quasi millénaire sur 68 mètres de panneaux de lin quitte la France pour la première fois. Et puis un beau cadeau d'anniversaire, Gaël Monfils s'est qualifié le jour de ses 40 ans pour le deuxième tour de l'US Open de tennis à New York, à quelques semaines de prendre sa retraite.
0: Merci Valentine. On passe à l'info d'ici ce matin avec Margot Turgis. Les cinémas ont fait le plein cet été.
12: Plus 30% de hausse de fréquentation partout en France par rapport à l'année dernière. Et pour expliquer cette embellie, il y a bien sûr les canicules à répétition, parce qu'au cinéma, on peut rester au frais. Et il y a aussi un argument beaucoup plus simple, les films à l'affiche. C'est ce qu'estime Denis Blum. Il est délégué général du syndicat des directeurs de cinéma de l'Est.
14: C'est un super démarrage d'année jusqu'à maintenant, parce que les 15 premiers films, les 15 meilleures entrées de cette année, on a quand même 7 films qui sont sortis entre juin et août. En tout premier lieu, l'Odyssée, qui est à plus de 6 millions d'entrées, au même titre que Spider-Man, plus de 6 millions d'entrées. Et puis, on retrouve dans les 15 premiers, fort heureusement, 3 films français depuis le début de l'année, La Bataille de Gaulle, les 2 épisodes, L'Âge de Fer et J'écris ton nom. On est content, effectivement, globalement, du résultat des entrées, puisque c'est vrai qu'on l'attendait quand même depuis un moment. Ça prouve que quand les films dont le public a envie sont au rendez-vous, le public est là. C'est le public qui décide.
12: Et ce public, Melvin Hermann, il a bien été au rendez-vous dans la Marne et les Ardennes.
15: Une hausse de plus de 30% des entrées a été enregistrée au Métropolis à Charleville-Mézières, selon son directeur François Thiriot.
16: C'est sans doute l'un des meilleurs étés qu'on ait connu.
15: La chaleur est l'une des raisons de ces très bons scores. Son effet a aussi été noté par Mario Manca, directeur adjoint de l'Opérins.
17: On a même des spectateurs qui passent leur journée dans nos salles. C'est-à-dire qu'ils enchaînent les films parce qu'ils n'ont pas la clim chez eux et donc c'est une bonne solution aussi pour eux.
15: Ici, c'est même une hausse de 60% constatée cet été 2026 par rapport à l'année dernière.
17: Il n'y a quasiment aucune journée sur cette période qui a connu moins de 1000 entrées. On n'a jamais connu un aussi bel été.
15: De belles affiches ont aussi motivé les spectateurs à l'Opérin. C'est Spider-Man qui signe le meilleur score avec 13 000 entrées.
18: Je t'ai manqué, Spider-Man ?
19: Je suis plus moi-même.
15: À Tilloy, la directrice du multiplex pâté, Delphine Mélier, relève elle aussi une hausse de 43%. Et les films qui ont fait un tabac.
20: Toy Story, Des Mignons et des Monstres, Vaiana, Pas de Patrouille en août. Les deux volets du film La Bataille de Gaulle.
15: Le biopic en deux parties du général de Gaulle qui a attiré plus de 14 000 spectateurs au pâté Tilloy.
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12: Alors, canicule ou pas, les cinémas vont continuer de proposer des films alléchants d'ici la fin de l'année, comme le cinquième volet d'Avengers. Cette équipe de super-héros, Yannick, est prêt pour aller voir ce nouveau film de super-héros de l'univers Marvel. Ce sera en décembre.
0: Merci Super Margot. Tout à l'heure à 9h, vous reviendrez pour nous parler d'un autre sujet. Deux grévistes ont été blessés hier à Besançon.
12: Percutés par un car conduit notamment par le patron de leur entreprise de transport.
0: Bien ça, Super Margot. Prochain épisode d'Avengers avec Super Margot.
12: Super Yannick, ça fonctionne
0: bien. Ouais, on pourrait faire un duo. Et ce serait des héros qui se lèveraient très tôt le matin.
12: C'est ça notre super pouvoir, voilà. Je crois vraiment.
0: Alors oui, c'est ça en fait. La météo aujourd'hui mercredi, ça reste très raisonnable hein, côté température cet après-midi. 21 à 24 dans les Ardennes, notamment à Bogny-sur-Meuse, à Nouzonville et 24 à 26 dans la Marne, entre Fismes, Jonchery-sur-Vel ou encore dans le secteur d'Épernay. 25 à 26 dans l'Aube, à Romilly-sur-Seine par exemple ou à Sainte-Savine. Le ciel restera partagé entre soleil et nuages avec une amélioration particulièrement nette dans les Ardennes en fin de journée. Ce soir et cette nuit, un ciel largement dégagé et demain sera plus chaud. Demain jeudi, on nous annonce 23 à 25 dans les Ardennes, 26 à 29 dans la Marne, 28 à 29 dans l'Aube, sous un temps globalement bien ensoleillé.
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0: Et on est reparti en musique et dans un instant, Super Margot revient parce qu'elle va jouer avec nous, avec Super Nico à Ça va cliffer. Voilà, c'est sur la Super Radio, ici Champagne-Ardenne, la radio qui aime super, vous fait. Sauver avec ses héros tous les jours de 6h à 9h. Je vais chercher mon collant bleu et je reviens.

0: Sauvez-moi, c'était Jeanne Masse, on va vous sauver, il est 8h40.
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0: Et dans un instant, on jouera ensemble, ça va cliffer avec un mot issu du parler ardennais. Ne regardez pas comme ça, Margot. Morgane dit, j'espère qu'aujourd'hui, ça ne va pas être trop dur.
2: Je suis curieuse.
0: Je regarde tout de suite si c'est dur. Ah, c'est pas facile.
2: Quelle sauce vous allez nous manger ce matin?
0: Voilà, vous allez vous battre face ou avec Nicolas. Vous choisissez comme vous voulez.
2: On va se battre ensemble.
0: Ensemble, ah, vous êtes ligués, d'accord. C'est le début d'Avengers. On verra ça dans un instant, mais d'abord, on va parler de sport avec Alexandre Audabran. Bonjour Alexandre.
3: Bonjour Yannick.
0: Dans Champion Championne cette semaine, votre invité, c'est l'ancien joueur du Stade de Reims, Anthony Weber. Anthony Weber qui parle de la montée du Stade de Reims en Ligue 1, c'était en 2012, 33 ans après l'avoir quitté.
4: C'est la plus belle chose du monde.
5: quelque part, ça récompense la régularité.
4: Récompense, ouais, effectivement. Alors à notre petit niveau, effectivement, pour une montée, ça pas peut-être pas remplacer. Je sais pas, quand on gagne une Ligue des Champions, il doit y avoir des émotions aussi au plus haut niveau qui doivent être incroyables. Mais un titre, enfin c'est pas vraiment un titre, mais faire remonter avec l'histoire du club, l'histoire de la ville, tous les grands joueurs qui sont passés par là, être un artisan important de cette remontée, c'était quelque chose d'inestimable à l'époque. Et c'était et ça reste toujours aujourd'hui une immense fierté.
5: Et puis cette fois-ci, vous allez vraiment en Ligue 1. Vous l'aviez un peu tutoyé avec Strasbourg à l'époque. Oui. Là, vous trouvez la Ligue 1. Oui. Même si dans cette période de Ligue 1, il y a aussi une grave blessure à Nice hein,
4: en 2014.
5: Un peu plus tard, il y a quand même les premières saisons, les belles émotions du match face au Paris Saint-Germain que vous aviez remporté. Pour vous, enfin, c'était la consécration de découvrir cette Ligue 1 qui est l'objectif de tout footballeur professionnel.
4: C'était l'objectif de ma vie. J'ai jamais été un joueur ultra programmé pour arriver au niveau. J'ai dû batailler, j'ai dû travailler. Et forcément, arriver à toucher l'objectif de toute une vie, c'est quelque chose d'incroyable. Mais en plus de ça, le hasard des choses fait qu'on reçoit l'Olympique de Marseille à domicile pour le premier match.
5: Dans un stade plein qui attendait la Ligue 1 depuis 33 ans.
4: Malheureusement, on le perd 1-0, oui. Mais c'est pareil, ce premier match-là en Ligue 1, je l'oublierai jamais de ma vie. Il est placardé chez papa et maman avec des souvenirs incroyables. Et ça restera marqué et gravé à vie. Donc oui, effectivement, c'était l'objectif de toute une vie. Mais une fois arrivé là, je voulais encore aller plus loin. Une fois qu'on touche, on est tous pareils.
0: Voilà, et la suite des souvenirs d'Anthony Weber à retrouver demain à la même heure. Dans un instant, ça va cliffer. Restez avec nous, restez près de votre téléphone. Si vous avez envie de jouer avec nous, vous pouvez le faire d'ailleurs. 03 26 48 2000. À tout de suite.
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0: Il est 8h45, merci d'être avec nous, l'heure est grave, Margot est là, Nicolas est-il avec nous en direct de son studio?
3: Présent.
2: Bon, l'heure est grave parce qu'on est là?
0: Oui, l'heure est grave parce que vous allez devoir m'affronter, parce que ça va cliffer, vous êtes prêts?
3: C'est pas n'importe quelle équipe qu'il a en face.
0: Vous êtes bien installé?
3: Oui.
0: Prêt?
3: Oui.
0: Vous êtes concentré? Alors, vous n'avez pas gagné des millions, mais toute mon estime si vous trouvez le sens du mot que vous avez préparé.
3: Allez Margot.
0: On y va? Alors attention, concentration, ambiance, voici mes trois propositions. Et puis donc voici le mot du jour, ambiance. Merci. Aujourd'hui, on va s'intéresser au mot noquette.
3: Noquette.
0: N-O-Q-U-E-D-T-E. Noquette. N-O-Q-U-E-D-T-E. Poker face en ce qui me concerne. Mot ardennais. S'agit-il, on utilise ce mot pour évoquer une petite personne, une petite boisson ou une petite quantité?
3: Réponse 3. La réponse 3.
0: Il va carrément, lui. Alors, lui, il réfléchit même
2: petite
0: plus.
2: Petite quantité, hein. Vous dites, Nicolas ?
3: Ouais.
0: Et pourquoi vous dites comme ça,
2: Cash ? Très, très sûr.
3: Parce que, ouais, je sais pas, ça sonne ardennais, ça, la noquette. Ça, j'aime bien. Ça, ça me dit quelque chose.
2: Ça me fait penser à soquette, alors j'ai tout fait.
3: Eh ben, une soquette, c'est une petite chaussette. Donc, pourquoi une noquette ne serait pas une petite quantité de quelque chose ?
2: Oui, c'est une petite quelque chose.
0: Si je peux me permettre, au casino, par exemple, il y aurait Margot, elle dirait, ah non, attends, on va quand même faire attention, on va jouer tel numéro, parce qu'il faut un. Et l'autre, derrière, paf, non, moi, je m'en fous, je mets tout là-dessus.
3: Un flambeur, allez.
0: Un flambeur, voilà, c'est le mot que je cherche.
2: Bah, c'est bien, il faut tout, pour faire un bon appareil. Donc, je suis Nicolas parce qu'il a l'air très
3: Margot, je pense que vous pouvez me faire confiance là-dessus. Je suis assez confiant là.
0: C'est dingue, il est complètement paré aujourd'hui. Qu'est-ce qu'il a ? Il part direct sur un truc. Et si vous perdez tout, vous rendez compte que vous perdez tout.
3: Ah oui, mais surtout qu'il n'y a rien à perdre.
2: Ah oui, c'est vrai. Si, l'estime de
3: ni à gagner. Ah oui, l'estime de
0: Yannick. Bon, alors vous dites quoi ? Vous dites quoi ?
3: Eh ben,
2: la petite quantité.
0: Vérification. Ouais. Ah là,
3: je le savais.
0: Mais comment tu sais ça ? Mais comment il sait ça ? Noquette, nom féminin, petite quantité de beurre, de crème, de ciment. Alors c'est vrai que c'est typiquement ardennais pour le coup. Expression, boire le café à la noquette, c'est boire le café sans y fondre le sucre que l'on croque à part. Donc il y a plein de sens en fait, mais c'est la petite quantité à la base. Et effectivement, alors ça veut dire aussi un deuxième truc, je vous le dis au passage, que ça a deux sens. Ça veut dire aussi une nodosité dans le bois ou sur un légume. Voilà, je vous laisse potasser sur la question.
3: Une nodosité.
0: Voilà, c'est ça, ouais, je vous laisse travailler là-dessus et on en reparle demain.
3: Vous auriez peut-être dû nous demander la définition de nodosité. Plutôt, ouais. Là, on aurait peut-être eu un peu plus de
0: oui,
3: mal.
0: Oui, c'est pardonné. Allez, on rejoue demain, merci à vous. Je vais enchaîner tout de suite, parce qu'à la fois que je perds, je suis dégoûté. Donc, je vais vous parler du festival, un festival qui grossit, qui change de lieu qui est devenu une vraie machine. Ce festival, vous le connaissez sans doute, à Bergerères sous Montmirail dans la Marne, le festival Grange qui fête cette année ses 30 ans de chansons françaises, de proximité avec les artistes et de convivialité à la Grange des Roises, avec à l'affiche des artistes comme Yves Jamais par exemple.

0: parti.
1: Pour cette 30e édition qui sera aussi la dernière, nous sommes en ligne avec Jean-Pierre Béal. Bonjour Jean-Pierre.
2: Bonjour, bonjour Yannick.
1: Bienvenue. Pourquoi vous avez décidé que c'était la dernière, franchement ?
2: Bah, parce qu'il fallait bien, il faut faire une fin quand même avant qu'il soit trop tard. Voilà, bah, 30 ans, c'est pas mal quand même.
1: Ouais, c'est vrai que c'est bien.
2: 30 concerts dans une petite vallée.
1: C'est admirable. Qu'est-ce qui a le plus changé d'ailleurs en 30 ans ? Qu'est-ce qui a le plus changé pour vous ?
2: C'était un festival nomade et pour les trois dernières années, là dont celle-ci c'est la dernière, on fait tout dans le même lieu. C'est-à-dire qu'il n'y aura pas de camion avec des décors machin qui se transportent entre Esternay, Montmirail et Cézanne. On a une salle un peu originale, c'est une grange, mais c'est une vraie salle de spectacle. Avec des loges, c'est tous les copains qui ont mis ça en place au fil des années, fil de 30 ans de concert.
1: Une particularité, c'est que vous avez su faire venir des artistes aussi reconnus hein, dans ce petit village de la Marne. Par exemple, vendredi, à l'affiche, on va l'écouter deux secondes, il y a François Morel.
3: Ce baiser, vous souvenez.
1: Ah, il vient plus, François ? Moi qui voulais l'écouter. François, ah zut, pas de chance.
2: Il y a une grande dame à la place, pas de chance.
1: Il y a qui à la place ? C'est pas grave, c'est une info.
2: Clarica.
1: Ah, c'est bien aussi.
2: Voilà, c'est pas mal. Hein.
1: Ok, bon.
2: On a eu un changement en cours de vacances, voilà.
1: C'est une info importante. Il y a aussi Tom Poisson, ça c'est bon.
2: Tom Poisson, voilà.
1: Ben Ricourt. Voilà,
2: oui,
1: je donne quelques exemples.
2: Quelques chansons pour Olivia Ruiz, tout ça, voilà. Bon. Et puis effectivement, on a entendu tout à l'heure Yves Jamais, voilà. Non, c'est une belle affiche. Il y a 20 concerts en 3 jours.
1: Très bien. Et j'imagine que. J'imagine que dimanche, 6 septembre, au moment du dernier, il va forcément se passer quelque chose de particulier, non, dans cette grange.
2: On va faire un peu la fête à la chanson. Ouais. Il y a le dimanche, il y a 7-8 concerts. Et les fouteurs de joie, ça se termine par les fouteurs de joie. Alors quand même, ça préjuge de la bonne finale.
1: Une sorte de grande réunion de famille pour terminer, quoi.
2: C'est un peu ça. Et puis, je dis quand même que c'est plein dimanche. Quoi. C'est complet dimanche.
1: Bon, voilà, gros succès. Donc, du coup, vous n'avez pas envie de changer d'avis et de vous dire que ce n'est pas la dernière, finalement ?
2: Non, on a signé chez le notaire. Je l'ai juré sur la tête de ma mère. C'est la dernière, voilà. Et justement, on va se faire une belle fête pour ça.
1: Bon, très bien. En tout cas, 30 ans de chansons, de rencontres, d'artistes accueillis dans cette grange de Bergère sous Montmirail. Une sacrée aventure qui va donc, vous l'avez compris, tirer sa révérence ce week-end. Dernier rendez-vous vendredi, samedi, dimanche pour cette 30e et ultime édition du Festival Grange. Merci Jean-Pierre Béal d'avoir été avec nous. Hein, et à bientôt.
2: Oui, merci beaucoup.
1: Salut,
2: beaucoup.
1: Bonne journée.
2: À bientôt.
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0: plages, Jean-Louis Aubert. On quitte les plages et on revient sur Ici Champagne-Ardenne avec notre docteur Kirzek. On va s'intéresser à l'âge de notre cerveau pour prévenir et même prédire la maladie d'Alzheimer. Bonjour docteur.
1: Bonjour à tous. Et si un simple test analysé par une intelligence artificielle pouvait prédire des années avant l'apparition des premiers symptômes, si vous allez développer ou pas une démence? C'est un peu la promesse de plein d'études, mais notamment une nouvelle étude menée par des chercheurs du centre d'Amsterdam. Et c'est une avancée très prometteuse. L'idée, c'est d'utiliser l'intelligence artificielle pour estimer l'âge biologique de notre cerveau et ainsi détecter un vieillissement accéléré bien avant les symptômes de la maladie d'Alzheimer. Alors, il ne s'agit pas de faire un test chez soi avec un questionnaire par exemple, mais c'est une IRM cérébrale classique, comme on en a tous et toutes passé une fois dans sa vie, et c'est analysé par un algorithme d'intelligence artificielle. Et cet algorithme, il a été entraîné sur des milliers d'IRM de personnes en bonne santé, de différents âges, et en fait, on va pouvoir comparer, estimer l'âge du cerveau avec une précision relativement intéressante de 2 à 3 ans, et ensuite, on va calculer l'écart entre l'âge prédit par l'IA, en fonction de votre âge justement et de vos images, et on va comparer ça à vos images avec votre âge réel finalement cérébral. Et c'est cette différence entre l'âge prédit et l'âge réel qui peut être potentiellement un signal d'alerte. Chaque année de cerveau en plus, par exemple vous avez 27 ans et vous avez un cerveau qui en a 28, c'est une année de plus par rapport à la normale, c'est plus 6% de risque de démence. Plus on augmente l'écart, plus on a un risque de démence. Je parle bien de risque et pas du tout de certitude. C'est pour l'instant de la recherche.
0: Ok, alors bon outil, mais si on sait qu'on a un cerveau plus vieux que son âge, qu'est-ce qu'on peut en faire concrètement ?
1: La bonne nouvelle, c'est que ce n'est pas une fatalité. La maladie d'Alzheimer, c'est pas une fatalité. Les recherches montrent que jusqu'à 45% des cas de démence, quasiment une sur deux, pourraient être évités ou retardés. Ça, c'est quand même la bonne nouvelle, d'où l'intérêt de dépister tôt. Allez, je vous donne 5 conseils simples. 1. On bouge. Au moins la marche rapide, une demi-heure par jour, 5 fois par semaine, ça réduit le risque de déclin cognitif. Deuxièmement, on stimule son cerveau, on augmente sa réserve cognitive. Ensuite, on mange sain, manger méditerranéen. Quatrièmement, on dort et on gère son stress. Et on reste, et c'est le cinquième conseil, actif socialement et notamment on évite l'isolement. Allez, prenez soin de votre cerveau, vous allez voir, il va vous le rendre et on va vous y aider toute la saison d'ici là, portez-vous bien.
0: Promis, on va essayer de prendre soin de notre cerveau en écoutant Ici Matin tous les jours. Alors je vous le rappelle, si vous n'avez pas eu le temps de tout noter, si ça vous intéresse par exemple ce sujet, n'hésitez pas à aller sur le site internet d'Ici Champagne-Ardenne, vous allez sur ici.fr, vous verrez en haut à droite, vous choisissez votre région, hop, vous vous mettez sur la Champagne-Ardenne, vous retrouverez toutes nos chroniques matinales et en particulier par exemple celle du docteur Kirzek que vous pouvez réécouter à volonté et même lire les articles si vous voulez des détails précis. Donc pas de panique, tout ça est rattrapable, réécoutable, c'est l'ère des replays évidemment. Merci à vous en tout cas d'avoir suivi Ici Matin une fois de plus aujourd'hui. On se retrouve demain, dans un instant Nicolas arrive, mais d'abord je voulais remercier tous les gens qui m'ont aidé à préparer et faire cette émission aujourd'hui, c'est-à-dire évidemment Jeanne qui était au standard, qui s'occupait de Facebook, merci à Margot aussi, et puis merci à Charles qui est là derrière ses petits boutons, qui appuie partout et grâce à qui on arrive à faire de la télé. Voilà, si vous voulez nous suivre à la télé, de la radio pardon, mais ce que je voulais dire c'est que si vous voulez nous suivre à la télé en vidéo, ça recommence demain matin à partir de 6h30 évidemment sur le canal 3 de la TNT, sur France Télévisions ou sur ici.fr.
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0: Je compte sur vous demain à partir de 6h pour un nouveau Ici Matin avec Margot Turgis, évidemment incontournable, que vous allez retrouver dans quelques secondes. Et maintenant, c'est l'heure de retrouver Nicolas qui, lui, s'intéresse aux assos ce matin.
4: Exactement, ouais. Les associations qui vous attendent nombreux pour peut-être aller pratiquer les activités qu'elles proposent ou bien aussi elles vous attendent pour rejoindre et grossir leur rang de bénévoles parce qu'il faut les faire tourner, ces associations. On a évidemment besoin de bénévoles.
0: Alors, engagez-vous, qui disait. plaisait.
4: Ouais, c'est ça, exactement. Et vous allez vous enrichir en plus, c'est pas mal ça. Il y a plein de forums d'associations qui fleurissent ce week-end et dans les semaines qui viennent. On va en parler, on va faire un focus sur ce milieu associatif aujourd'hui, voir combien il est important aussi dans nos communes et combien aussi peut-être même la société française serait pas grand-chose sans toutes ces associations. Et puis peut-être vous entendre aussi, si vous êtes bénévole, qu'est-ce que vous en tirez comme satisfaction, comme enrichissement? Pourquoi pour vous c'est important votre engagement bénévole dans les associations? 03 26 48 2000, vous avez le choix entre le WhatsApp pour nous laisser un vocal ou un petit texto, ou bien directement à l'antenne en direct, et je serai ravi de vous accueillir au 03 26 48 2000. C'est le même numéro. À demain Yannick,
0: à demain 6h, bonne émission.
4: Salut.
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4: Belle journée, nous sommes le mercredi 2 septembre, il est 9h. Le journal Margot Turgy. Margot, une grève a mal tourné hier dans la Marne.
5: Devant le

0: depuis 28 ans, j'ai jamais vu ça. Je pense qu'il s'est servi d'un car contre d'une arme, quoi. Il a voulu réprimer une grève licite qui est dans la Constitution avec l'outil de travail des salariés. On est dépité, quoi. On se dit, mais c'est pas possible d'en arriver là, quoi. C'est pas ce qui nous écœure le plus, c'est ses réflexions après quand il regarde le salarié par terre. Il a carrément dit que ça allait donner un exemple pour les prochains qui veulent bloquer son entreprise. On attend une condamnation. Hein. On va pas laisser ça là. Faut savoir que la CFDT Transport va se porter partie civile. Même le National va nous soutenir. On ne va pas laisser ça là. C'est inadmissible. De réprimer des grèves dans le sang, c'était bon en fin 19e, début 20e siècle. Hein. Mais c'est fini, ça, réprimer des grèves dans le sang, c'est fini. C'est honteux, c'est scandaleux.
1: La CFDT Transport de la Marne a porté plainte. Le parquet de Reims a ouvert une enquête pour violence avec armes et le patron de l'entreprise de Witt, comme le chauffeur de car, sont ressortis de garde à vue hier soir. Sur ici.fr, vous retrouvez la vidéo de la scène et le récit détaillé de ce qu'il s'est passé hier à Besançon, où la grève continue ce matin, selon le secrétaire de la CFDT Transport de la Marne. Un appel à témoins lancé dans les Ardennes. Dans la nuit de lundi à mardi, la SPA de Maubert-Fontaine s'est fait voler son coffre-fort et un Renault Trafic blanc floqué du logo de l'association. Les animaux, heureusement, sont sains et saufs.
2: À la foire de Chalon, on prépare déjà la suite.
1: Le salon de l'agriculture du 27 février au 7 mars à Paris. Depuis le Capitole hier, le département de la Marne a annoncé qu'il aura son stand Porte de Versailles pour la 3e année de suite. Et la collectivité voit de plus en plus grand au fil des années, Louison Leroy.
3: 50 mètres carrés pour sa première participation en 2025, 100 mètres carrés, le double, en 2026 et 150 mètres carrés l'année prochaine. C'est en tout cas le souhait du président du département de la Marne. La Marne qui revient de très loin sur le salon de l'agriculture, se souvient Jean-Marc Rose.
4: J'ai été très étonné lorsque je suis devenu président de constater que nous n'avions pas de participation au SIA, Salon International de l'Agriculture. Le département de la Marne, c'est le premier département agricole de France, tant en termes de surface que d'exploitation. Que de chiffre d'affaires.
3: Un statut porté par la filière champagne, bien sûr. Un bar à champagne est d'ailleurs installé chaque année au Salon de l'Agriculture sur le stand du département de la Marne. Mais ce stand a pour but de mettre à l'honneur tous les savoir-faire marnais.
4: On a du miel, on a des gens qui font des vêtements à base de laine de mouton. Il y a beaucoup de choses qui sont présentées.
3: Une vitrine pour les exposants labellisés Made in Marne, la marque du département qui valorise le savoir-faire local et qui compte aujourd'hui une centaine de produits.
1: Et pour pouvoir présenter le savoir-faire marnais au Salon de l'agriculture, le département, la chambre d'agriculture, l'agence de développement touristique et la foire de Chalon dépensent une centaine de milliers d'euros. Pas un, pas deux, mais trois candidats à la présidentielle attendus aujourd'hui à la foire de Chalon. Nicolas Dupont-Aignan, le président de Debout la France, David Lisnard, le maire de Cannes et candidat Nouvelle Énergie, mais aussi Marine Tondelier, la secrétaire nationale d'Europe Écologie Les Verts. L'actuel ministre de l'Industrie, Sébastien Martin, sera lui aussi en visite au Capitole. Il doit notamment participer à une table ronde sur l'entrepreneuriat. Toujours à la foire de Chalon, le stade de Reims donne comme tous les ans rendez-vous à ses supporters. Ce sera pour deux séances de dédicaces. La première à 14h45 aujourd'hui sur le stand de la ville de Reims. Et vous pourrez aussi affronter les joueurs pendant une série de défis sur le stand de Jackson à partir de 16h15. Il y a des lots à gagner. J'ai l'impression que Nicolas a envie de défier les joueurs du stade de Reims.
2: Un petit entraînement là avant le match de samedi après-midi à Delaune. Exactement. On a des nouvelles places qui sont en vente pour le prochain tandem de Charleville aujourd'hui.
1: Le Festival Off du Festival Mondial des Théâtres de Marionnettes propose cette année 23 spectacles et 65 représentations du 16 au 20 septembre. Le lien vers la billetterie est sur le site marionnettes.com.
2: Allez, le temps pour ce 2 septembre, ça s'annonce pas trop mal, hein. C'est le soleil qui va dominer avec quelques passages nuageux. Petite fraîcheur quand même là ce matin, parce qu'on n'a que 10 degrés à Charleville, 11 à Sedan, à Rethel, il fait 13 à Reims, à peine 10 degrés à Chalon ou Mourmelon, une douzaine de degrés sur l'Argonne, le Pertois, et 11 degrés aussi sur Cézanne, Montmirail, ainsi qu'à Troyes. Ça va remonter bien sûr dans l'après-midi avec ce beau soleil qui va nous accompagner une bonne partie de la journée. Donc avec 24 à 26 degrés, puis ça va continuer de grimper là dans les jours qui viennent, 27 à 29 pour demain, jeudi, 30 à 32 pour la journée de vendredi, et ça redescendra un petit peu samedi, mais voilà, toutes ces journées s'annoncent très ensoleillées, toujours pas beaucoup de pluie, hein, qui manque toujours, hein, cette pluie. Ce qui manque pas, bah, c'est les gens sur la route, hein, cette heure-ci, encore un petit peu de monde, c'est vrai, sur les principaux axes, mais rien d'inhabituel. Bonne route à vous avec ici Champagne-Ardenne.
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0: Bonjour, bienvenue, ravi de vous retrouver ce matin. Dites-moi, quelle activité avez-vous choisi de pratiquer là, cette année? Quelle association allez-vous rejoindre? Les forums des associations fleurissent, c'est vrai, en ce début d'année, et c'est le cas chaque année, mais derrière les stands et les inscriptions, y a aussi une réalité. Parce que pour continuer à fonctionner, pour organiser des événements, accueillir de nouveaux adhérents ou simplement faire vivre leurs projets, les associations ont besoin de bénévoles. Alors, qui sont celles et ceux qui les font vivre? Et de quoi les associations ont-elles besoin aujourd'hui? Comment, peut-être aussi à notre échelle, nous pouvons nous aussi donner un petit peu de notre temps? Là, aujourd'hui, on va pousser la porte de ces associations et partir à la rencontre de celles et ceux qui les font vivre. Mais avant cela, dites-nous, est-ce que vous vous investissez dans une association?
1: Bon, on n'a pas le temps, on va dire. Nous, on préfère profiter du restant de vie qui nous reste.
2: Je suis pas trop impliqué moi dans tout ce qui est bénévolat avec l'école, puis je préfère garder mon temps libre à pratiquer pas mal de sport, tout ça.
3: Moi non, je donne, je fais des achats, des choses comme ça, mais personnellement malheureusement j'ai pas le temps de m'investir plus.
4: Le bénévolat, c'est pas que ça ne m'intéresse pas, mais ce serait plutôt dans une deuxième partie de ma vie, plutôt en retraite ou des choses comme ça, où là on se dirait tiens, j'ai des amis qui sont déjà partis avec Resto du Cœur après en fin de carrière.
5: Oui, alors j'aime bien donner du temps de libre que j'ai pour ma commune, pour les autres.
6: Et qu'est-ce que ça vous apporte personnellement?
5: Beaucoup de bien. Le fait de partager et de donner une partie de soi, de son temps, c'est important.
6: S'investir dans le bénévolat, c'est s'enrichir également?
5: Ah bah totalement, parce que c'est là qu'on fait les meilleures rencontres.
7: Oui, bah moi si jamais je pourrais être dans le sport avec les enfants. Mais pour le moment, non, je peux pas, pareil, manque de temps. Ou alors je le prends pas, je sais pas.
6: Le bénévolat pour vous, en un mot, comment vous le définiriez?
3: C'est donner quelque chose aux autres.
8: Être attentif aux autres.
7: La bienveillance, puis l'humanité.
6: Être bénévole, ça change quoi dans une vie?
7: Ah ben c'est, je pense que ça serait intéressant, essentiel. Je pense qu'au moins ça donne un sens à sa vie. Et c'est ce que je pense que les humains cherchent à avoir, donner un sens à sa vie.
0: Alors vous, est-ce que vous donnez aussi un sens à votre vie en vous investissant dans une association? Dites-le nous ce matin, 03 26 48 2000 sur le WhatsApp en laissant un message vocal ou écrit, ou bien en intervenant, vous me rejoignez à l'antenne au 03 26 48 2000. Voilà, à tout de suite sur Ici Champagne-Ardenne avec un élu. On verra, tiens, pourquoi les associations sont essentielles à notre territoire.
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0: Alain Souchon pour nous accompagner en ce tout début de journée avec Ici Champagne-Ardenne. Merci de votre fidélité. Bidon, tout de suite à 9h09.

0: Bidon, Alain Souchon sur Ici Champagne Ardenne, les plus belles chansons françaises, vous les retrouvez, puis de quoi fredonner également bien sûr en ce début de journée grâce à Ici.
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0: Bon les amis, on s'inscrit à quoi cette année? La question elle revient quand même, hein, à chaque rentrée, les forums des associations existent, entre autres, pour y répondre. Et elles sont nombreuses ces associations, hein. La ville de Reims par exemple en compte 2800. Alors qu'est-ce que ça représente dans la vie d'une ville? Eh bien on va le savoir tout de suite avec Raphaël Blanchard qui est adjoint au maire de Reims, délégué à la ville active et sportive. Bonjour Raphaël Blanchard.
3: Bonjour Nicolas.
0: On va parler de tout cela. D'ailleurs, je voulais d'abord commencer par savoir ce qu'est le tissu associatif local. De quoi parle-t-on concrètement et quelle est sa richesse à Reims?
3: Alors, on parle d'associations qui interviennent dans des domaines très différents. Le domaine principal en nombre déposé en préfecture, c'est des associations sportives. Mmh. Viennent ensuite des associations dans le champ des solidarités, vraiment dans toute la diversité des solidarités, les associations culturelles, et puis ensuite des associations citoyennes en lien avec le devoir de mémoire, des associations qui animent les quartiers. Donc il y a vraiment une très grande diversité, c'est la richesse de la vie associative, c'est la liberté de la vie associative, c'est quand même un acquis dans notre beau pays.
0: Est-ce que vous arrivez à mesurer l'importance de ces associations, de leur poids aussi dans la vie, dans la citoyenneté, la vie de la commune, de la cité?
3: Ben, en tout cas, ce que nous pouvons voir, c'est que nous avons plutôt une croissance du nombre d'associations qui sont créées. Alors, avec des buts très différents, je le disais, il y a des associations qui sont en lien permanent avec la collectivité dans le cadre de politiques publiques d'intérêt général, et puis après il y a des associations que chacun est en capacité de créer avec son entourage, ses amis, dans le cadre d'une passion éventuelle qu'ils peuvent avoir ensemble.
0: Et vous les accompagnez de la même manière, celles qui sont d'intérêt public et celles qui peut-être sont le sont moins?
3: En tout cas, l'ensemble des associations, des 2800, dans ces 2800 il y a des associations qui sont dites en sommeil, donc elles, leurs statuts sont encore existants mais elles n'ont pas d'activité. Mais en tout cas, elles peuvent revivre à n'importe quel instant. Toutes ont les mêmes droits vis-à-vis de la direction de la vie associative et la maison de la vie associative que nous connaissons tous à Reims depuis de nombreuses années, avec 16 agents qui accompagnent à la fois dans la rédaction des statuts, dans la construction d'un projet, dans le dépôt d'éléments juridiques. C'est pas toujours évident et je dirais même que c'est de plus en plus compliqué, et donc c'est pour cette raison que la ville de Reims, depuis quelques années aussi, a réalisé 6 rendez-vous de la vie associative sur des thématiques qu'elle décide tout au long de l'année pour les accompagner. Je pense à un premier élément qui revient chaque année, le budget. Ça nous paraît simple, mais souvent c'est un premier élément sur lequel on a besoin d'accompagnement. Ouais. Et après, c'est souvent des démarches en lien avec l'occupation du domaine public quand on veut réaliser un stand, une manifestation. Et là, ça devient compliqué parce que il y a de nombreux interlocuteurs et donc c'est pour cela que la ville a un guichet et qu'on intervient ensemble.
0: Et peu d'agents, vous le disiez, 16 hein, pour 2800 associations. C'est finalement assez peu à l'échelle de la ville de Reims. Est-ce que vous avez le sentiment que les habitants mesurent tout ce qui repose sur l'engagement des bénévoles et des associations dans la vie, l'activité, le dynamisme de la ville ?
3: Je dirais que nous avons eu la malheureuse chance de vivre la Covid qui avait à ce moment-là, je l'ai vécu dans d'autres délégations, qui ont découvert la force de la vie associative, la force du collectif. Depuis quelques temps, comme la société française de manière générale, on sent quelques crispations et parfois un éloignement vis-à-vis de l'intérêt général qui est primordial dans la vie associative. Donc il est important de remettre le cadre. Et c'est pour cette raison-là que notamment depuis janvier 2026, la vie associative, la direction, est labellisée Guide Asso, qui est un label national pour accompagner les associations dans ce cadre général et permettre à ce que chacun s'épanouisse et que ça ne soit pas un lieu où on ait des conflits, des violences, des choses qui sont présentes partout, bien entendu, mais aussi dans les assos.
0: En deux mots, Raphaël Blanchard, parce que le temps nous est compté, malheureusement, pour conclure, à quelques jours de la rentrée associative, là, le forum, c'est ce week-end, on va en reparler. Quel message vous aimeriez adresser aux habitants qui hésitent à franchir la porte d'une association?
3: Une chose essentielle, c'est que on peut s'engager dans une association de manière ponctuelle et pérenne. Si vous avez une volonté de vous engager en pérennité, c'est de moins en moins le cas, faites-le. Mais en tout cas, si vous souhaitez pousser la porte d'une association pour un événement, une cause. Il y a des missions pour tout le monde, quelles que soient vos compétences, et c'est cela que vous pourrez découvrir au Forum des associations tout le week-end.
0: Justement, ces associations qui ont besoin de bras, eh bien, les Forums des associations de septembre sont aussi un formidable moyen de recruter. On le verra, focus sur celui de Reims, donc pour voir ce qui nous y attend. Après le nouveau Grand Corps Malade qui a invité Stilto sur son nouveau titre, le prochain rêve sur Ici Champagne-Ardenne.

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0: Le nouveau Grand Corps Malade, accompagné par Stilto sur Ici Champagne Ardenne. Le prochain rêve, le vôtre, c'est quoi? Intégrer une association ou pratiquer une activité aussi dont vous rêvez depuis longtemps? Les forums des associations sont là pour ça, ils fleurissent partout en ce début septembre. On en parle, rendez-vous avec celui de Reims dans un instant.
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0: Ici, c'est vous, ensemble, dans toutes ces associations qui font vivre le territoire. On en parle ce matin à l'occasion des nombreux forums associatifs qui donc se développent ici et là. On l'a compris, hein, les associations, elles sont nombreuses. Et donc, les forums, bah, c'est l'occasion de découvrir cette richesse, de rencontrer les bénévoles. Et pour nous raconter ce qui se prépare derrière cet événement, eh bien, nous recevons maintenant Élodie Lombardo. Bonjour.
12: Bonjour Nicolas.
0: Vous pilotez l'organisation de l'événement du forum des associations à Reims pour la direction de l'événementiel à Reims. Organiser un forum des associations comme celui-là, concrètement, ça représente quoi? Combien d'associations sont mobilisées?
12: Alors ce week-end, le 5 et 6 septembre, on a la joie d'accueillir plus de 320 associations au parc des expositions. Et comme le disait Raphaël Blanchard, on montre vraiment la diversité des associations puisqu'on peut retrouver absolument de tout.
0: Alors, c'est-à-dire, qu'est-ce qu'on va trouver justement sur ce forum?
12: Alors, on va y trouver des associations autour de la culture et du spectacle. Nous aurons également des associations autour de la citoyenneté, de l'éducation, de la jeunesse. Les visiteurs pourront aussi retrouver des associations autour des jeux, de la nature, mais vous pouvez également avoir des informations sur la santé. Et les deux autres pôles qui sont très représentés dans notre forum des associations cette année, ce sont la catégorie sociale et solidarité et la catégorie sport et sport détente.
0: Oui, les gens, les visiteurs, ils viennent plus pour chercher une activité à pratiquer ou pour rejoindre une association et s'y investir. Et est-ce que la même question d'ailleurs se pose pour les associations? Est-ce qu'elles viennent recruter ou est-ce qu'elles viennent chercher de nouveaux adhérents?
12: C'est un peu de tout ça, Nicolas. C'est vrai que l'idée, c'est que chaque spectateur, chaque visiteur, peu importe son âge ou ses centres d'intérêt, puisse trouver une activité. Mais c'est également l'occasion de faire un tour week-end avec ses enfants, de voir un petit peu la diversité des associations à Reims. Et c'est également l'occasion de récupérer des documents, mais pas que ça, puisqu'on propose également d'être actif dans ce forum. Donc on va pouvoir tester un sport, on va pouvoir rencontrer des artistes, des associations autour du théâtre ou de la musique, on va pouvoir discuter d'astuces autour du jardinage ou chercher de l'aide sur nos logements. ou encore, effectivement, s'engager si on a envie de rejoindre une association, c'est l'occasion de s'engager. Et les associations nous le disent depuis maintenant plusieurs années, pour elles, c'est également l'occasion de retrouver toutes les assos. Il y a peu d'événements où il y a une si grosse représentation d'associations, et il y a également des échanges entre les associations qui permettent de trouver des synergies entre elles. Et ça, c'est très intéressant également.
0: En dehors des forums d'associations, alors je parle là avec vous, Ville de Reims, mais où est-ce qu'on peut retrouver et concentrer l'ensemble des associations existantes à Reims? Parce qu'elles ne sont pas toutes présentes là, c'est vrai qu'il y en a quand même beaucoup, 320, vous le disiez, mais si dans le courant de l'année, je veux en rejoindre une, où est-ce que je peux retrouver ça?
12: Alors, on a la maison associative, la maison de la vie associative, qui est un guichet, qui est un bâtiment aussi à Reims. Et là, vous pouvez retrouver toutes les informations. Également sur le site de la ville de Reims, vous avez toutes les associations, leurs activités et les coordonnées pour pouvoir les joindre.
0: Bon, si je viens au forum sans savoir exactement ce que je cherche, je peux repartir avec quelque chose quand même?
12: Vous pouvez repartir avec une inscription, vous pouvez vous engager, donner du temps, et vous pouvez tester un sport ou une danse, pourquoi pas.
0: Oui, on peut y aller sans savoir ce que l'on cherche, il n'y a pas de problème.
12: Ah oui, on peut. Il y a certains visiteurs qui viennent absolument pour voir, je ne sais pas, une association culturelle, et il y en a d'autres qui viennent flâner et qui se laissent porter par les différents pôles et qui vont s'intéresser et discuter. Il y a vraiment des temps d'échange, il y a des stands, mais il y a également des espaces dédiés et on a vraiment tout le temps pour discuter avec les associations.
0: Bon, bah voilà, et puis en plus, l'ambiance est plutôt chaleureuse, même joyeuse tout au long de ce forum. Donc ce sera le forum des associations les après-midi de samedi et dimanche au parc des expositions de Reims. Merci Élodie Lombardo.
12: Merci Nicolas.
0: Bonne journée à suivre. Tiens, l'exemple d'une structure importante dans le paysage sportif rémois pour illustrer tout cela.
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0: Avant cela, votre flash info pratique emploi qui s'intéresse au secteur de l'agriculture aujourd'hui, qui se concentre jusqu'à lundi sur la foire de Chalon. D'ailleurs, aujourd'hui, c'est la journée des associations à la foire de Chalon. Donc, vous pourrez là aussi en rencontrer d'autres, parce qu'il n'y a pas que Reims, bien sûr. Je vous donnerai d'ailleurs dans quelques minutes les endroits où se déroulent aussi des forums associatifs ce week-end. France Travail a justement choisi la foire pour vous inviter à découvrir toutes les opportunités qu'offre ce secteur de l'agriculture. Rendez-vous donc à la foire ce jeudi, demain, 3 septembre, pour la grande journée emploi. L'occasion de rencontrer les entreprises partenaires du collectif Agriculture Cœur de nos territoires. Elles seront là pour échanger avec vous, pour répondre à vos questions, vous proposer aussi des postes à pourvoir. Donc c'est une belle occasion de découvrir des métiers et d'entrer aussi en contact direct avec les recruteurs. Journée de l'emploi donc aujourd'hui, demain, jeudi, sur la foire de Chalon.
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0: Vous reconnaissez ces quelques notes, ça annonce une petite virée en Italie qu'on va faire tout de suite ensemble sur Ici Champagne-Ardenne.

0: YouTube, le voyage en Italie. Tiens, il y en a des associations qui proposent d'organiser des voyages, voilà, des clubs de balades, de randonnées, tout. Ça, c'est l'occasion aussi d'aller les rencontrer dans les différents forums des associations qui fleurissent en ce début septembre dans la région.
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0: Quotidien dans les associations, hein, sport, culture, loisirs, solidarité, environnement, patrimoine. Hein, derrière toutes ces activités, il y a des associations qui font vivre donc nos communes, qui créent du lien et qui permettent aussi à chacun de trouver sa place. Alors de toutes petites structures de village et de très gros clubs sportifs, comme l'EFSRA par exemple, le club d'athlétisme de Reims. Son président est avec nous. Bonjour Vincent Bourdi.
3: Bonjour Nicolas.
0: Pour commencer, tiens, comment peut-on donner peut-être une idée de la taille de l'EFSRA là aujourd'hui? Faites-nous une petite fiche d'identité du club en termes de chiffres.
3: Alors l'EFSRA est un club qui a un peu plus de 40 ans, a été créé en 1984 par la fusion de deux anciens clubs historiques. Et aujourd'hui nous avons environ 1200 adhérents au club, entre 80 et 100 bénévoles qui interviennent régulièrement et 10 salariés qui sont là pour encadrer les créneaux que nous proposons à nos adhérents.
0: Alors avec 1200 adhérents et de nombreux créneaux, comment est-ce qu'on fait fonctionner une telle association de cette taille au quotidien ?
3: Justement, on a nos professionnels, nos salariés. Arrivé à un certain moment, le club a été obligé de se professionnaliser. Et donc ça permet d'obtenir un encadrement de qualité, sécurisé pour nos adhérents, avec des professionnels formés sur toutes les disciplines. Et puis, après, bien sûr, des bénévoles, comme moi, comme d'autres, à la direction du club.
0: D'accord. Et vous avez des difficultés à trouver ces bénévoles ?
3: Alors, s'agissant d'organisation, quand on fait des compétitions, on trouve toujours des bénévoles pour nous aider sur des tâches dont on a absolument besoin. Quand il s'agit de trouver des officiels pour mesurer, pour calculer sur un, sur un saut en longueur, sur de la perche, ainsi de suite, c'est quelquefois plus compliqué. Et puis la plus grosse difficulté, c'est de trouver des gens qui s'investissent en tant que dirigeants pour faire vivre la structure au quotidien.
0: Oui, c'est ça. Le plus compliqué, c'est de trouver les membres du bureau qui seront permanents et qui gèrent la structure, c'est ça en fait.
3: Oui, c'est ça. Alors le problème n'est pas que chez nous, hein. C'est un problème qui est connu partout, hein. Mais c'est le vrai défi des associations au sens très large pour aujourd'hui et pour demain.
0: Et est-ce que vous constatez que le bénévolat, il a changé, ce club-là, il a quand même 40 ans maintenant, les nouvelles générations, est-ce qu'elles ont une autre relation à l'engagement associatif ?
3: Oui, c'est différent, il y a beaucoup plus d'individualisme, les gens le constatent, alors à quelques exceptions près, heureusement, on reste optimiste, mais on voit de plus en plus de gens qui viennent consommer ce que le club propose, plutôt que de aussi être acteur du club. Ils le voient, je pense que beaucoup de gens voient le club comme une structure commerciale professionnelle, alors que n'oublions pas que nous sommes une association. Donc les gens viennent pour partager un projet associatif, et donc c'est possible s'investir dans la vie du club, parce que ça se fait pas tout seul.
0: Et alors vous, Vincent Bourdi, qui êtes associatif et bénévole depuis longtemps, qu'est-ce que vous y trouvez dans cet engagement associatif ? De quelle manière vous vous enrichissez ?
3: C'est du temps plein déjà. Donc heureusement que je n'ai plus d'activité professionnelle pour pouvoir m'investir comme ça. Et puis je passe de l'un à l'autre. Enfin, je traite X sujets dans une journée, donc on ne sait jamais de quoi une journée sera faite. Et c'est ça qui est passionnant. Et puis le contact, bien sûr, avec nos adhérents, avec les athlètes, quand il y a des compétitions d'athlétisme et arriver à certains niveaux, c'est passionnant de le vivre au bord du terrain. Et puis, bien sûr, les relations avec nos salariés, comme toute cette mayonnaise qu'il faut mettre en place au quotidien. Donc, c'est une vraie passion.
0: Si on m'avait dit que le défi quotidien d'une grosse association comme la vôtre, c'était de monter une mayonnaise, je l'aurais jamais cru, mais apparemment, c'est le cas de vos cœurs.
3: Si on a les bons ingrédients, la mayonnaise prend bien.
0: Ouais, on souhaite en tout cas à vos coureurs de ne pas pédaler dans la mayonnaise, hein, et qu'ils soient compétitifs, évidemment, pour ceux qui font de la compétition, et puis que ceux qui vous rejoignent dans les différentes... parce qu'il y a aussi bien du sport santé chez vous que du sport, voilà, loisir.
3: Oui. On n'est pas du tout un club élitiste, c'est-à-dire que n'importe qui peut venir chez nous pour faire du simple loisir, même de la course à pied à des niveaux très modestes, ce qui a été mon cas pendant de nombreuses années, je vous rassure. Et puis oui. De tous âges, de plus jeunes adhérents, on démarre à partir de 4 ans. Et la plus âgée chez nous a fêté ses 90 ans la semaine dernière.
0: Eh ben voilà.
3: C'est très très large.
0: Bravo, vous la féliciterez pour nous et vous l'encouragerez aussi pour cette nouvelle saison. Merci beaucoup Vincent Bourdy. Et on vous souhaite de recruter autant de bénévoles que d'adhérents lors de ce forum des associations où vous serez bien sûr, on pourra vous retrouver ce week-end au Parc des Expositions à Reims. Merci beaucoup, bonne journée et belle saison à vous Vincent Bourdy. Dans un instant, on accueille Lafèvre qui lance sa campagne de recrutement pour la rentrée, justement, elle a besoin de 500 bénévoles. Tendez l'oreille, ça va peut-être vous intéresser. On écoute Étienne Dao d'abord. Des heures hindoues sur ICI Champagne-Ardenne.

0: The Rindou. Tube d'Étienne Dao sur Ici Champagne Ardenne, histoire de se poser tranquillement, en douceur sur Ici Champagne Ardenne. Après avoir parlé association, on va maintenant passer à l'action en s'engageant dans des associations avec l'AFEV qui mobilise les étudiantes en cette rentrée, les étudiants.
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0: Et votre quotidien, c'est peut-être aller participer aux activités que propose une association ou vous investir aux côtés d'une association. C'est ce que l'on va faire pour conclure cette émission. On va passer à l'action maintenant. Ensemble, à Reims, l'AFEV lance sa campagne de recrutement pour la rentrée. On en parle avec Pierre D'Alberto, le délégué territorial Reims de l'AFEV. Bonjour Pierre D'Alberto.
12: Bonjour Nicolas.
0: En deux mots, vous nous présentez cette association.
12: C'est une association qui propose aux jeunes de s'engager sur différents format, le mentorat et le volontariat en service civique.
0: Alors pour quelles raisons, quelles sont les missions pour lesquelles s'engagent ces jeunes ?
12: Alors dans le cadre du mentorat, les étudiants, donc on recrute surtout des étudiants et des lycéens, vont s'engager 2 heures par semaine auprès d'enfants qui présentent des fragilités dans leur parcours scolaire.
0: D'accord, donc ça c'est tout au long de l'année ?
12: C'est un engagement tout au long de l'année, à raison de 2 heures par semaine, sur une trentaine de semaines, voilà, ce qui est sur toute l'année scolaire.
0: Et pourquoi vous lancez cette mobilisation ? Chaque année, hein, vous le faites. Hein.
12: Chaque année, effectivement, on reconduit l'équipe, il y en a qui s'engagent d'ailleurs plusieurs années, et ça nous permet voilà, de répondre aux besoins. Nous, on travaille en forte collaboration avec l'éducation nationale qui nous oriente les enfants, et ça nous permet de répondre à ces besoins-là.
0: Ce sont des enfants en difficulté scolaire ?
12: La plupart d'entre eux, oui, ils concentrent aussi d'autres difficultés, comme des difficultés sociales aussi, éducatives de manière large. Ce sont des enfants qui vont de la grande section de maternelle jusqu'à la troisième.
0: 2 heures par semaine, c'est suffisant ?
12: Pas toujours. C'est aussi pour ça que les enfants qui sont orientés chez nous vont être accompagnés pendant 2 années scolaires. Donc c'est ce qui permet d'étayer confortablement l'enfant, qu'il puisse être de plus en plus autonome. Et c'est ce qui permet aussi de rassurer certains parents qui eux-mêmes sont en fragilité pour suivre la scolarité de leurs enfants.
0: Alors 500 bénévoles chaque année, ça fait beaucoup. Est-ce que vous parvenez à les trouver ?
12: Oui, ça fait beaucoup et je crois qu'on est la plus grosse association rémoise en termes de bénévoles. Ouais. Donc je suis très fier d'être à la tête de cette association-là. Et effectivement, ça fait beaucoup. Une de nos forces, c'est qu'on est en capacité, nous, de nouer des relations avec les établissements d'enseignement supérieur pour que l'engagement étudiant soit reconnu dans les parcours universitaires. Donc les étudiants qui s'engagent chez nous peuvent valoriser cet engagement-là, acquérir des crédits ECTS, acquérir des points supplémentaires sur leur semestre par exemple, ce qui permet aussi de récompenser entre guillemets cet engagement-là.
0: Et vous les trouvez chaque année, les 500 ?
12: Et on les trouve chaque année. Alors, c'est beaucoup de travail. On passe près d'un millier d'heures sur les campus pour aller recruter nos étudiants bénévoles. On a essayé de mesurer aussi la distance parcourue à arpenter les campus. On est à 40 000 km annuels. Voilà, donc on peut s'inscrire à l'EFSRA et aussi être bénévole à la FEB. Ça fera un petit entraînement.
6: Voilà. C'est pas mal aussi ça. Et puis voilà, ça fera double investissement auprès des enfants. Et ces étudiants qui viennent vous rejoindre, est-ce que vous leur demandez d'avoir des capacités particulières ou
12: Alors non, c'est un peu comme dans une grande chaîne de distribution de fast-food. Voilà, ils viennent comme ils sont. Nous, on va les former par contre. C'est-à-dire que à la base, ils peuvent être étudiants en n'importe quoi, à Néo. À l'URCA, à Sciences Po, en BTS. Et nous, après, on va les former, on va leur expliquer des méthodes pédagogiques pour pouvoir agir auprès des enfants. Et puis ensuite, on va les accompagner tout au long de l'année dans leur parcours d'engagement. Donc, ils ne sont pas laissés tout seuls à l'abandon dans les familles. Il y a un accompagnement professionnel derrière eux.
6: Qu'est-ce que vous avez envie de dire là à des parents qui nous écoutent ou des étudiants ou lycéens qui sont là et, vous voulez peut-être présenter tout cela et les inviter à vous rejoindre.
12: Oui, alors surtout pour les étudiants qui voudraient s'engager, c'est un engagement qui est clé en main, qui est encadré encore une fois et qui permet de valoriser des compétences qui vont être acquises à travers cet engagement-là. Et puis c'est surtout le bon moment, je trouve, dans une vie de pouvoir rencontrer aussi un réseau de 500 jeunes pour voilà des étudiants qui viendraient d'arriver à Reims. Ça leur permet aussi de s'intégrer à une communauté de jeunes engagés qui partagent les mêmes valeurs et la même envie de s'engager.
6: Et ben voilà, si vous voulez vous engager pour cette rentrée 2026-2027, la FEV Reims espère donc mobiliser 500 étudiants et lycéens, une mission de 2 heures par semaine avec formation, accompagnement assuré par l'association, donc pour créer un binôme et construire voilà une relation dans la durée. J'imagine qu'il y a des belles histoires qui naissent de tout cela aussi.
12: Oui, et dans les plus belles histoires, c'est des anciens enfants qui étaient accompagnés, qui grâce à leurs mentors ont passé les portes de l'université, sont étudiants aujourd'hui et s'engagent à leur tour dans l'association.
6: Et ben voilà, l'engagement, effectivement, ça sert et ça accompagne aussi ceux qui sont peut-être en difficulté un temps. Merci beaucoup, Pierre D'Alberto, délégué territorial Reims à l'association La Fève. Bon, vous serez sur tous les campus tout le temps.
12: Oh oui, et il y aura le village de rentrée étudiante prochainement sur le week-end prochain.
6: Voilà, ne manquez pas. Donc, pour conclure cette émission, les différents forums d'associations. Et il y a celui de Reims, évidemment, qui se déroulera au Parc des Expositions ce week-end. Il y a également Rencontre ton sport, si vous souhaitez, samedi après-midi au Mont-Olympe à Charleville-Mézières. Et il y a également un forum des associations à. C'est à Courtisolle et c'est ce week-end aussi de 14h à 17h samedi après-midi. Et la liste est loin d'être exhaustive.
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6: Alors, on va parler d'administratif dans quelques instants avec la CARSAT, juste après Touch Me, Samantha Fox.

0: Samantha Fox, I Wanna Feel Your Body Touch Me, bien sûr, ce tube de l'année 1986 sur Ici Champagne-Ardenne. Ici Champagne-Ardenne, toujours à vos côtés. Ici, c'est vous et des conseils précis avec Lilian Muller, comme chaque jour dans votre service. Bonjour Lilian.
1: Bonjour Nicolas, bonjour tout le monde.
0: On va donc parler de conso, de droit, mais précisément aujourd'hui de papier administratif, parce que Maxime Dépernay, il a besoin d'un petit coup de main, c'est la rentrée, et souvent synonyme de papier, c'est vrai, de facture. Et pour ces démarches administratives, il voudrait savoir s'il existe des aides possibles. Et vous êtes avec Perrine Banas de la CARSAT Champagne-Ardenne.
1: Bonjour Perrine.
2: Bonjour Lilian.
1: Alors, qu'est-ce que c'est que France Service?
2: C'est des structures qui ont été créées en 2019. France Service, c'est un réseau d'agents qui accompagnent les usagers dans leurs démarches administratives du quotidien. Dans les différents points d'accueil partout en France et à moins de 30 minutes de votre domicile, les agents ont pour mission d'informer, d'accompagner et d'orienter les usagers. Nous comptons actuellement plus de 100 structures France Service en Champagne-Ardenne. Il est donc possible de les trouver soit dans les mairies, les centres sociaux ou encore dans les locaux de la Poste.
1: Quel type de démarche administrative peut-on faire avec France Service?
2: Les agents France Service donc vous accompagnent dans les démarches numériques du quotidien et vous apportent une réponse de premier niveau sur divers domaines administratifs pour 12 opérateurs nationaux. La CARSAT, hein, l'assurance retraite évidemment, la CAF, France Travail, la Caisse primaire d'assurance maladie, le ministère de la Justice, la Mutualité sociale agricole et la Direction des finances publiques. La liste n'est pas exhaustive, il y en a d'autres.
1: Quelles aides peut m'apporter le France Service?
2: Proposer et accompagner l'utilisation d'outils informatiques, la création d'une adresse mail, l'impression ou le scan de pièces nécessaires à la constitution de dossiers administratifs, aider aux démarches en ligne, donc la navigation sur les sites des opérateurs, les simulations de diverses allocations, la demande de documents en ligne. Et pour les cas les plus complexes, ils peuvent s'appuyer sur un correspondant au sein du réseau partenaire, donc des différents opérateurs, et le cas échéant, par la prise de rendez-vous en ligne.
1: Pour Maxime, comment fait-il pour savoir où se trouve le France Service le plus proche de chez lui?
2: Tout simplement, Maxime, vous pouvez vous connecter sur n'importe quel moteur de recherche en tapant France Service. Vous allez pouvoir accéder au site de référence qui va vous indiquer la structure la plus proche en indiquant votre code postal. Il vous précise le lieu et toutes les informations pratiques, les coordonnées téléphoniques et les horaires d'ouverture.
0: Eh ben merci Perrine pour toutes ces informations et merci à vous Lilian. On vous retrouvera demain pour un autre rendez-vous et éclairer peut-être aussi quelques aspects de notre vie quotidienne encore. Dans un instant, eh bien les infos, 4 minutes, il sera 10 heures, on retrouvera aussi Grégory Duchâtel juste après Amir, complémentaire.
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1: Complémentaire, c'était Amir sur Ici Champagne Ardenne, et c'est aussi avec cette magnifique chanson.
2: Complémentaire,
1: mais tout à fait, c'est pour ça que vous prenez la suite, mon cher ami, parce que moi j'en suis bien incapable, donc vous venez compléter tout cela.
2: Vous revenez demain.
1: Exactement.
2: À 9h, dans un instant, c'est Ici Ça Marche sur votre radio, Ici Champagne Ardenne.
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2: Nous sommes le mercredi 2 septembre, il est 10h. On va faire un point sur l'actualité chez nous en Champagne-Ardenne avec Margot Turgy. Bonjour Margot.
4: Bonjour Grégory, bonjour à tous.
2: Et la grève continue aujourd'hui à Besanne.
4: Devant l'entreprise de transport De Witt, malgré un épisode violent hier, deux manifestants en grève pour dénoncer leurs conditions de travail ont été renversés par un car, conduit notamment par leur patron. Tous les deux ont été blessés et un a pu sortir de l'hôpital. La CFDT Transport de la Marne attend maintenant, je cite, une condamnation. On ne va pas laisser passer ça. C'est inadmissible, a déclaré son secrétaire Jean-Marie Homé ce matin sur Ici Champagne.

0: La France, Nicolas Dupont-Aignan va présenter 10 mesures pour produire en France et sauver l'agriculture française. C'est en tout cas l'objectif. La secrétaire nationale Europe Écologie Les Verts, Marine Tondelier, va notamment participer à une table ronde au stand Terre de Liens. C'est un mouvement citoyen qui préserve les terres agricoles. David Lisnard, le maire de Cannes, est le troisième candidat en visite au Capitole aujourd'hui. À Monthermé, la mairie espère un retour à la normale vendredi. L'agence régionale de santé doit dévoiler ce mercredi le résultat d'analyse complémentaire de l'eau potable de la commune. Les habitants sont invités à ne plus la boire, cette eau, depuis mi-août et le largage de produits retardants pour lutter contre un gros incendie dans le massif. Et puis à Reims, la ville relance ses ateliers de sensibilisation à la biodiversité. C'est au parc de Champagne à partir de ce mercredi. Pendant 2 heures, vous pouvez découvrir des plantes ou encore récolter des graines. Il faut juste penser à s'inscrire et les moins de 16 ans doivent être accompagnés par un adulte.
1: Le temps chez nous en Champagne-Ardenne avec une belle journée estivale, avec quelques nuages d'altitude, mais le soleil est bel et bien présent tout au long de cette journée. Pour le moment, 14 degrés relevés par Météo France à Charleville-Mézières, avec 16 degrés à Rethel, également à Reims, 16 degrés à Chalon en Champagne, 15 pour Troyes. Puis pour cet après-midi, je vous l'ai dit, belle température de saison avec 25 degrés à Chalon en Champagne, tout comme à Épernay. On pourrait même aller jusqu'à 26 degrés à Vitry-le-François ainsi qu'à Troyes, 24 à Reims, 23 à Charleville et à Sedan.
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1: Bonjour, bonjour, c'est le rendez-vous des bonnes idées de chez nous, mais aussi d'ailleurs des initiatives également. Saviez-vous que les Ardennes ont des vignes ? Oui, une association de passionnés produit du vin blanc et du rosé. Une initiative à découvrir ce matin avec vous, Olivier Catio.
4: Et je suis à une vingtaine de kilomètres à vol d'oiseau de la Belgique, dans la commune de Rouvroy-sur-Audry. Ici, il y a quelques années, des habitants du village ont décidé de planter des vignes autour de l'église et de faire leur propre vin. Alors bien sûr, il ne s'agit pas de champagne, il s'agit de vin blanc ou encore de rosé, mais tout se fait de manière associative chez les vignerons de Servion. De l'entretien des vignes à la vinification, oui, du vin made in Ardennes, ça marche. On vous en parle dans un instant, depuis Rouvroy-sur-Audry.
1: A tout de suite Olivier. Les animaux occupent une place importante dans les foyers français, mais quand il faut aller travailler, difficile de laisser son compagnon seul pendant des heures et des heures. On va vous présenter une solution originale qui nous vient du sud-ouest pour essayer de changer la donne. Et puis la danse continue de séduire. À Reims, le studio Bourdon ouvre ses portes avec une semaine de découverte gratuite. L'occasion de tester les cours, de trouver son style et pourquoi pas de se lancer sur la piste. La co-directrice du studio Bourdon sera avec nous en fin d'émission.
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1: On va peut-être danser aussi, et pourquoi pas chanter avec Michel Berger. Vous faites bien de choisir votre radio locale préférée, c'est ici Champagne-Ardenne, avec la groupie du pianiste.

0: Très belle matinée avec votre radio locale, c'est ici Champagne Ardenne.
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0: Et ce matin, on vous emmène dans les Ardennes, où il y a des vignes, grâce à une association de passionnés. Olivier Catu, vous êtes à leur côté ce matin.
3: Oui, ici à Rouvroy-sur-Audry, dans les Ardennes, un vignoble associatif. Les premières vignes ont été plantées en 2013, première vendange en 2015, et ce sont 90 membres dans l'association qui s'investissent dans ce vignoble associatif. Le président est avec nous. Bonjour, Benoît Renard.
4: Bonjour.
3: Quelle est cette initiative ? Ici, ça marche, on fait du vin dans les Ardennes ?
4: Eh oui, ici, ça marche, on fait du vin dans les Ardennes. Alors, l'initiative, c'était au début de réunir des gens sur un site qui est remarquable de par l'église fortifiée, de remettre un petit peu des vignes au pied d'une église, comme la tradition française le veut depuis le 15e siècle. Puisque ce sont toujours les religieux qui ont cultivé les vignes autour des églises.
3: Quel est ce collectif ? Qui vous êtes, les 90 membres ?
4: Alors, les 90 membres sont des gens qui sont avant tout passionnés des Ardennes et de la vigne et du vin. Qui ont été recrutés d'une façon tout à fait particulière par
3: un financement participatif.
4: Un financement participatif, pardon, merci. Donc en 2011, on a décidé, suite à une soirée un peu arrosée avec quelques membres, une soirée Beaujolais, de faire notre vin nous-mêmes, en se disant que s'ils arrivaient à le faire dans le Beaujolais, on pouvait le faire dans les Ardennes. Et puis, on a tous entendu parler à cette époque-là du réchauffement climatique déjà, donc ça fait partie un petit peu de l'idée fondatrice pour planter des vignes. Donc, dans un premier temps, le développement touristique avec l'église, et dans un second temps, le challenge de remettre des vignes dans les Ardennes.
3: Ici, 35 arts de vignes plantées, différents cépages. Il y a, selon les années, entre 1000 et 2000 bouteilles. Il y en a 400, 500 qui sont commercialisés seulement. Mais comment on apprend à faire du vin ? Parce que vous êtes en milieu associatif, c'est pas votre métier à la base.
4: Alors, c'est le métier de personne, effectivement, dans l'association. On a des gens qui nous ont aidés, des champenois qui nous ont aidés, qui nous ont prodigué des conseils. Et puis, on n'est quand même pas dans un monde clos, donc entre les livres et Internet, on arrive à apprendre et à tirer toute la quintessence des connaissances des membres. Donc effectivement, on y arrive dans la douleur des fois, dans les erreurs, mais on y arrive.
3: Avec des moments conviviaux, il y a la taille, il y a les vendanges, il y a en mai aussi une date phare.
4: Oui, alors on a effectivement les obligations culturelles qui commencent en mars avec la taille, et puis tout l'entretien de la végétation, l'entretien du sol, qui va nous emmener jusque fin juillet, et puis les vendanges au mois de septembre, fin septembre pour nous, puisqu'on tire on tire sur le soleil le mieux possible.
3: Le plus longtemps possible.
4: Ouais, c'est ça. Et donc, on a effectivement un événement phare qui est le jeudi de l'Ascension, qui est la marche gourmande des vignerons de Servion, où là, on fait déguster le vin lors d'un repas sur 6 étapes. Et on réunit, c'est une grande fête, je crois, on réunit 550 marcheurs, 65 bénévoles et une cinquantaine de musiciens. C'était un gros bordel organisé. Enfin, on essaye de l'organiser.
3: Ici, c'est du vin tranquille qui est fait, du blanc et du rosé. On va continuer à en parler depuis Rouvroy-sur-Audry. Ici, c'est l'association Les Vignerons de Servion, parce qu'on fait du vin dans les Ardennes.
0: Et bien maintenant, on est au courant grâce à vous, Olivier, et vos invités que l'on retrouve dans quelques instants après. Manon Lisa, c'est ici Champagne Ardennes avec vous. C'est le petit pêcheur. C'est l'histoire.

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1: Le petit pêcheur sur Ici Champagne Ardenne, c'était Manon Lizard.
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1: Et oui, ça marche. Planter des vignes dans les Ardennes pour y faire du vin. Olivier Catieu, vous êtes à Rouvroy-sur-Audry avec l'association Les Vignerons de Servion.
4: Oui, ils sont 90 membres dans cette association. Nous sommes avec Benoît, Nicole, Daniel, Gérard ou encore Florent. Nicole, vous avez connu comment cette association Les Vignerons de Servion qui fait son vin dans les Ardennes grâce à des vignes ici?
5: Ah ben, c'est une histoire d'amitié qui date déjà depuis un certain temps puisque je connaissais déjà Benoît en tant que copain, et puis Denise, et puis quelques autres aussi. Et donc, voilà, je me suis ralliée à la bonne cause, on va dire. C'était un projet que je trouvais assez séduisant, puis un peu foufou. Donc, ça m'a plu d'y adhérer.
4: Quelles sont vos tâches? Qu'est-ce que vous faites ici au sein de l'association toute l'année?
5: C'est plutôt à partir de la taille qu'il y a beaucoup de travail à faire, hein, parce que pendant la période hivernale, c'est assez calme. Donc le gros événement, oui, c'est la taille. Ensuite, l'entretien de la vigne, donc le désherbage, le rognage, palissage, et ensuite du désherbage selon les années. Bon, cette année, comme c'est une année très sèche, on n'a quasiment pas fait de désherbage. On l'a fait deux fois, je crois, cette année. Et puis ensuite, la vendange.
4: Daniel Loisel, dans les vignes des vignerons de Servion, il n'y a pas de traitement phytosanitaire. Il n'y a pas le label bio, mais il n'y a pas de traitement.
6: Si, il y a des traitements qui sont faits par Benoît, notamment, mais c'est des traitements essentiellement à base de bouillie bordelaise, et on rajoute des huiles essentielles, choses comme ça, mais pas de traitement systémique, pas de traitement chimique, qui ne serait pas autorisé en bio, par exemple. Même si on n'est pas référencé, on reste quand même sur des produits simples, basiques.
4: Quels sont les différents cépages qu'on trouve ici? Parce que justement, ils sont diversifiés pour ne pas mettre tous ses œufs dans le même panier.
6: Oui, on a commencé avec trois cépages qui nous étaient imposés. C'est le Pinot Noir, le Chardonnay et l'Auxerrois, qui sont compatibles avec le climat local. Et depuis quelques années, on a le droit de diversifier les cépages et on remplace des pieds morts et tous les agrandissements du vignoble, on les fait sur des cépages plus tolérants aux maladies, qui ont des origines plus luxembourgeoises ou allemandes. Donc on a le Monarque qui est un raisin noir, et du Jaunitaire et du Floréal, qui sont des raisins blancs, trois nouveaux cépages qu'on met en place et qui devraient nous permettre de diversifier un petit peu plus, tant au niveau des maladies qu'au niveau résistance au gel, ou être plus facile d'avoir des récoltes tous les ans, quoi.
4: Et vous faites tout, hein, de la culture de la vigne jusqu'ensuite le travail en cuverie. C'est l'association des vignerons de Servion. On continue d'en parler dans un instant.
1: Et bien dans deux minutes, reste avec nous.
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1: Des bonnes idées de chez nous, des solutions concrètes, celles et ceux aussi qui font bouger les choses. Ici, ça marche chaque matin. Olivier, vous êtes en compagnie de vignerons amateurs. Nous sommes à Rouvoy-sur-Audry. C'est vignerons qui produisent du vin ardennais.
4: Oui, dans cette association qui est née en 2011, une parcelle de 35 ha, il y a 90 membres et des vendanges qui permettent chaque année, selon les années, de faire entre 1000 et 2000 bouteilles. C'est l'association Les Vignerons de Servion. Bonjour Florent Bayon.
13: Bonjour.
4: Vous travaillez à la fois en cuverie et vous êtes le trésorier de l'association.
13: Voilà, tout à fait.
4: Comment ça se passe une fois que les vendanges sont faites en cuverie ? Elles ressemblent. Décrivez-nous cette cuverie dans laquelle nous sommes.
13: Donc on a récupéré un pressoir à pommes qu'on a adapté pour presser le raisin. Et on a des cuves de décantation et après des cuves de fermentation. Le raisin arrive dans les caisses suivant les jours de récolte. On essaye d'étaler sur 3 jours suivant les 3 cépages. Et voilà, après le travail de pressage.
4: Et ensuite, le vin est vieilli comment et combien de temps ?
13: Donc le vin est vieilli en fût de chêne, surtout l'auxerrois et le chardonnay. Le pinot noir reste en cuve, et pendant au moins 3 mois.
4: Vous êtes trésorier de cette association. Forcément, c'est une bande de copains, 90 copains dans l'association. Mais vous en vendez quand même, c'est une petite part, mais vous en vendez quand même du vin des vignerons de Servion.
13: Oui, on en vend au minimum 500 bouteilles. Ça nous rapporte, on va dire, 3000 euros sur l'année.
4: Ça va partir vite, 500 bouteilles, rien que dans le village de Rouvroy-sur-Audry.
13: Il faut organiser des événements pour permettre la vente et tout ça. Le cabaret vert, c'est des dégustations. Après, on fait les journées du patrimoine. Après, on fait déguster la marche gourmande. Et puis, toutes les manifestations tout au long de l'année, tous les membres actifs peuvent déguster le vin à l'issue des journées de travail.
4: Est-ce qu'il y a des visites de touristes aussi qui connaissent votre existence par Internet et qui viennent pour goûter tel qu'on le ferait peut-être dans une maison de champagne ?
13: Ah oui, tout à fait, oui. Toutes les semaines, il y a du monde qui passe. Pourtant, on fait pas trop de publicité pour développer ici, mais voilà, le site est magnifique et puis les gens restent et dégustent.
4: Aujourd'hui, quels sont les besoins de l'association Les Vignerons de Servion ? Si vous aviez une baguette magique, une liste au Père Noël à faire ?
13: Ah, il nous faudrait un tracteur qui nous permettrait de désherber. Donc on a fait des devis, mais bon, le budget actuel ne nous permet pas d'acheter ce genre de matériel. Donc on va se débrouiller, voir avec les différents établissements bancaires ce qu'il est possible de faire.
4: L'association Les Vignerons de Servion, ici dans les Ardennes, à Rouvroy-sur-Audry. Nous sommes à peine 20 km à vol d'oiseau de la Belgique, pas très loin de Rocroi non plus. On vous met les photos de ce reportage sur la page de Ici, ça marche. Merci à tous de nous avoir reçus ici, Les Vignerons de Servion.
14: Merci.
1: Et voilà la bonne humeur dans les Ardennes, comme toujours, vous allez me dire. C'est Ici, ça marche. C'est jusqu'à 11h. En musique, Paul McCartney et Stevie Wonder.

0: Excellente matinée. Bon mercredi avec ici Champagne Ardenne.
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0: Vous l'avez entendu ce matin, hein ? Oui, ici ça marche, planter des vignes dans les Ardennes pour produire du vin. Olivier Catiot était ce matin à Rouvroy-sur-Audry, aux côtés de l'association Les Vignerons de Servion. Demain, dans Ici ça marche, Olivier sera dans la Marne auprès de personnes qui viennent en aide à d'autres personnes qui cherchent un emploi. De quelle manière ? Vous l'entendrez demain matin à partir de 10h. 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Des idées de sortie chez nous en Champagne-Ardenne, c'est ici pratique. Et notez que à la Foire de Châlons, le concert du soir, ce sera Claudio Capeo en concert à partir de 19h30. Une page se tourne dans la vallée du Petit Morin. Le festival Grange tire cette année sa révérence avec une 30e et dernière édition ce week-end. C'est à Bergères-sous-Montmirail. Après plus de 500 concerts en 3 décennies, Champ Morin prépare un final particulièrement riche avec François Morel, Clarica, Yves Jamais, Tom Poisson. Ils seront de la fête. 3 jours de chansons françaises, de poésie, d'humour, d'émotion pour célébrer une dernière fois donc cet esprit convivial hein, du Festival Grange avec votre radio ici, Champagne-Ardenne.
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0: Comment prendre soin de son animal quand on travaille ? Pas toujours simple, vous allez me dire. Eh bien, on va vous proposer dans quelques minutes une solution originale venue de Gironde. Oui, parce que ailleurs aussi, on a des bonnes idées. À la Foire de Châlons-Champagne, GRDF met le gaz renouvelable à l'honneur et s'engage aussi pour une édition plus éco-responsable. De quelle manière ? Vous l'entendrez dans l'écho d'ici avec le directeur adjoint dans le Grand Est pour GRDF. Et puis à Reims, la danse, ici, ça marche. La co-directrice du studio Bourdon, le célèbre studio de danse, va vous expliquer les raisons de ce succès. Pourquoi la danse plaît autant aux plus anciens, mais également, ça commence très tôt, dès 3 ans.
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0: Avec Véronique Sanson, elle va vous faire danser et chanter à coup sûr. Avec Bernard Song, il est de nulle part. Ici, ça marche. C'est votre radio ici, Champagne-Ardenne, jusqu'à 11h. Jamais.

0: Ça swing, hein, avec ici Champagne Ardenne, Bernard Song, il est de nulle part. C'était Véronique Sanson.
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0: Des idées de chez nous, des idées d'ici de Champagne Ardenne, mais aussi des idées d'ailleurs. Oui, parce que ça marche aussi ailleurs. Dans un baromètre réalisé par Odoxa en 2024, on relevait que plus de 6 Français sur 10 possédaient un animal de compagnie. Et parmi ces personnes, 30% ont un chien. Et pour toutes celles et ceux qui travaillent dans un bureau, pas toujours évident de laisser son compagnon seul à la maison toute la journée. Robin Bernot, pour Ici ça marche, vous avez trouvé une solution qui nous vient du Sud-Ouest.
3: Et si vous alliez au travail avec votre animal de compagnie?
4: C'est complètement positif.
3: À Libourne, dans l'est de la Gironde, l'entreprise Seva Santé Animale autorise ses collaborateurs à venir travailler avec leurs chiens depuis le mois de mars. Alors on a voulu dresser un premier bilan sur cette expérimentation. Notre journaliste Elsa Marot s'est rendue sur place et a rencontré Jennifer, responsable du support informatique, accompagnée d'une petite boule de poil.
5: C'est Natsu, c'est la petite mascotte au premier qui se balade et qui a des caresses de tous les tontons et tatis de l'Haïti.
3: Vous allez l'entendre, Jennifer est ravie de pouvoir passer ses journées avec son Jack Russell.
5: C'est vrai que de pouvoir l'amener au bureau, lui déjà il est content parce qu'il est avec moi toute la journée. Et puis c'est aussi une forme de l'avoir à proximité, de pouvoir le caresser, tout le monde s'en occupe. Le matin il m'attend devant la voiture, il lui tarde qu'une chose, c'est de pouvoir monter, que je l'amène au travail.
3: Bon, pour pouvoir mener à bien cette expérience, il a tout de même fallu mettre en place quelques règles que nous explique Laetitia Malo, responsable de la communication interne de l'entreprise.
6: Il y a un petit process, une sorte de candidature qu'il faut mener quand on veut venir avec son chien au bureau. Le certificat du vétérinaire qui atteste que le chien est en bonne santé, qu'il a un comportement sociable en communauté. Donc ça se fait assez rapidement et on a essayé de le rendre le plus simple possible, mais il y a quelques contraintes à prendre en compte.
3: Venir avec son chien au travail ici à Libourne, ça marche. Et vous, tiens, qu'en pensez-vous?
4: Je trouve que c'est une super initiative.
3: Sarah a la vingtaine et elle est étudiante.
4: Ça rajoute quelque chose, je sais pas, de la positivité, les animaux, c'est toujours agréable de les avoir à proximité.
3: Le bien-être au travail, un des critères qui compte le plus pour Sarah dans le choix de sa future entreprise.
4: Ce serait bien d'avoir un cadre qui est agréable au travail, quoi, pas qu'à la maison. Du coup, vu qu'on passe une grande partie de notre vie au travail, ce serait bien que ce soit un cadre qui est agréable pour les employés quand même.
3: Même avis pour Lilia.
7: Tu es décontracté, tu travailles mieux que quelqu'un qui est stressé. C'est de la logique.
3: Bon, les chiens, c'est sympa, je suis d'accord avec vous. Moi, je dois vous avouer que je préfère quand même un peu plus les chats. Est-ce que ce serait possible, par exemple, d'emmener son chat au bureau? Pas sûr, me confiait Lilia.
7: Après, les questions sanitaires, le bac à sable et tout ça, c'est... un chien, ça va, mais un chat, ça va pas du tout.
3: Aujourd'hui, sur les 100 propriétaires de chiens que compte l'entreprise girondine, une quinzaine d'employés viennent régulièrement avec leur toutou depuis le lancement de l'expérience.
0: Merci beaucoup Robin Bernot pour Ici ça marche, les idées de chez nous, les idées aussi d'ailleurs, cette solution donc qui nous vient du Sud-Ouest, pourquoi pas l'adopter chez nous un jour en Champagne-Ardenne. Dans quelques instants, l'écho d'ici avec Yannick Cusé qui reçoit le directeur adjoint GRDF Grand Est pour parler notamment de gaz renouvelable.
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0: Un petit tour dans ce joli coin de France. Le Finistère avec les Innocents.
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0: À l'occasion de la foire de Châlons-Champagne, une journée est consacrée au gaz renouvelable. Ça se déroule aujourd'hui à l'initiative de GRDF. L'entreprise participe également activement à rendre cette foire éco-responsable. De quelle manière? On va le savoir avec vous, Yannick Cusy. Pour l'écho d'ici, vous recevez Emmanuel Connaisson, directeur adjoint GRDF Grand Est.
3: Bonjour Emmanuel.
4: Bonjour.
3: Alors à l'occasion de la foire de Châlons, ce 1er septembre, il y a une journée consacrée entièrement au gaz renouvelable, un sujet que vous dominez bien. Qu'est-ce que ça signifie en fait?
4: En fait, GRDF, un des partenaires fondateurs du village de la bioéconomie. La bioéconomie, c'est comment on utilise des ressources naturelles et renouvelables pour fabriquer ce dont on a besoin sans utiliser des composantes issues des dérivés du pétrole. Et le gaz vert et les gaz renouvelables sont une illustration très concrète de ce que c'est que la bioéconomie en matière de bioénergie. C'est comment on transforme des matières organiques en une énergie renouvelable produite localement et qui sert effectivement les clients qui sont raccordés à notre réseau pour ne plus émettre de CO2.
3: Quand on parle de gaz renouvelable, maintenant on commence à bien connaître la méthanisation dans notre région. Il n'y a plus seulement le biométhane, il y a des nouvelles technologies qui arrivent, c'est ça?
4: Alors effectivement, il y a aussi aujourd'hui de nouvelles technologies qui sont en train d'émerger, qui vont permettre de traiter d'autres déchets comme des biomasses solides, nos meubles qu'on jette à la poubelle, qui sont effectivement souillés de produits, mais qu'on va pouvoir traiter dans des systèmes de pyrogasification, comme le four de la cuisine, récupérer du carbone et bien évidemment une molécule bas carbone qui de la même manière peut être injectée dans notre réseau. Ce sujet-là fera aussi partie intégrante de cette journée des gaz renouvelables à la foire de Châlons le 1er septembre.
3: En précisant que derrière tout ça, il y a une vraie économie locale, c'est-à-dire que ça concerne les collectivités, les entreprises, les agriculteurs, c'est en train de devenir une vraie filière, si je comprends bien.
4: Cette filière des bioénergies, des gaz renouvelables, derrière cette production, il faut comprendre qu'il y a des agriculteurs qui investissent, qui construisent des unités de méthanisation. Ces unités, elles sont construites par des entreprises locales qui réalisent les travaux, la maintenance, qui transportent les matières. Et effectivement, c'est toute une économie qui crée de la valeur dans le territoire. Aujourd'hui, on estime que le développement dans la région Grand Est a déjà généré 650 millions d'investissements et il va passer à 1,3 milliard avec les projets qui sont en train de se développer et de sortir de terre.
3: Après, on est très concret sur la foire avec GRDF et vous allez participer au fait de valoriser les déchets des restaurants pendant toute la foire. Comment ça va fonctionner?
4: Effectivement, la foire en elle-même met en pratique cette économie circulaire et cette logique de la bioéconomie. On vient de signer un partenariat là, pour les deux années à venir avec les organisateurs de la foire ou les quatre principaux restaurateurs, ceux qui génèrent le plus de déchets liés à l'activité de restauration. Ils vont trier leurs biodéchets qui vont être collectés et valorisés dans une unité de méthanisation en proximité dont le gaz va être injecté localement dans notre réseau pour être ensuite consommé dans des usages de chauffage et de cuisson, et on peut dire que la boucle est bouclée.
3: Quelle est l'importance pour vous, GRDF, d'être présent sur un événement comme la foire de Châlons? Il faut y être?
4: Écoutez, aujourd'hui, deuxième foire agricole de France, c'est un carrefour qui réunit à la fois les acteurs agricoles, les acteurs industriels, les acteurs économiques autour de ces solutions, et c'est ce qui permet vraiment de travailler, d'échanger et de construire toutes ces démarches pour valoriser les ressources renouvelables du territoire qui sont exploitables.
3: Merci beaucoup Emmanuel Connaisson, je rappelle que vous êtes directeur adjoint chez GRDF, bonne journée.
4: Merci à vous, bonne journée également.
0: L'écho d'ici avec vous, Yannick Cusy. Dans Ici, ça marche aussi la danse, toutes les danses, et vous pouvez apprendre à danser. Un célèbre studio de danse rémois va vous proposer d'ailleurs des portes ouvertes et aussi une semaine de découverte. Sa co-directrice est avec nous, après Alex Warren et Fever Dream.
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0: Alex Warren, c'était Fever Dream.
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0: Mais oui, ça marche. Les écoles de danse, notamment à Reims, avec le studio Bourdon, qui vous propose de découvrir justement différentes danses. Bonjour Déborah Bourdon.
3: Oui, bonjour.
0: Vous êtes la co-directrice de ce studio Bourdon. C'est la rentrée. Alors, comment se présente cette nouvelle saison pour le studio?
3: On a trois événements pour la rentrée qui vont vous permettre de venir essayer tous les cours. Donc, on a un premier événement samedi. C'est une après-midi porte ouverte à partir de 14h où vous pourrez venir essayer jusqu'à 18h tous les cours qui sont proposés au studio. Donc ça, c'est le premier événement. Ensuite, nous avons une semaine découverte à partir du 7 septembre, c'est-à-dire lundi prochain. Et vous pourrez venir tous les soirs, venir essayer gratuitement tous les cours.
0: Quelle discipline proposez-vous, alors, notamment samedi et lors de la semaine de découverte et puis plus globalement dans l'année?
3: Alors nous, on va vous proposer tout ce qui se danse à deux, c'est-à-dire de la salsa, de la bachata, du rock'n'roll, les danses de salon type cha-cha, tango, valse. Ou encore du lindy hop, qui est une danse un peu vintage, un peu un ancêtre du rock'n'roll. Voilà ce qu'on va vous proposer sur l'année, que ce soit pour les adultes ou pour les enfants.
0: Quelles sont les danses qui attirent le plus de monde, qui rencontrent le plus de succès chez vous?
3: Eh bien écoutez, je vous avouerai que ces derniers temps, le latino a quand même pris son essor, donc on a pas mal de monde dans les cours de salsa et de bachata, mais le rock, qui est quand même une danse beaucoup plus ancienne, tient le coup et on a la chance d'avoir du monde dans tous nos cours, donc c'est vraiment super.
0: Pourquoi on vient prendre des cours de danse? C'est pour maintenir une activité physique? C'est pour le plaisir?
3: Je pense que c'est un peu de tout ça. Les gens viennent pour des raisons différentes. Certains pour rencontrer du monde, parce que c'est une activité où, vous savez, on a la chance d'être en collectivité. D'autres parce qu'ils en ont un peu marre d'être assis pendant les soirées et de pas pouvoir se lever avec un peu d'aisance et de confiance. Donc je pense qu'il y a un peu tous les profils, mais au bout du compte, tout le monde passe un bon moment, qu'importe pourquoi on est venu.
0: Même pour les enfants, ça a plein de vertus, la danse. Hein.
3: Tout à fait. On les a avec nous dès l'âge de 3 ans et on leur apprend à gérer l'espace, le rythme, le aussi travailler en équipe, parce qu'il y a des moments où on les fait danser en couple. Donc c'est vraiment intéressant pour leur évolution.
0: Rendez-vous ce samedi donc pour les portes ouvertes, le studio de danse Bourdon, situé rue Colbert à Reims, entre la place du Forum et la place de l'Hôtel de Ville. Et profitez aussi de cette semaine découverte gratuite du 7 au 11 septembre. Déborah Bourdon, vous êtes la co-directrice de ce studio de danse Bourdon. Belle journée à vous, merci.
3: Merci à vous.
0: 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En musique aussi, on va danser là. On était dans les danses latino. Bon, on y est complètement avec Mas Que Nada et ce titre de Sergio Mendes sur votre radio. 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

0: Mash Canada avec Sergio Mendes dans... Une minute, c'est Michel Jonas qui arrive. Le rappel de l'actualité à 11h chez nous en Champagne-Ardenne. Et après, on part à la recherche du bouchon en or avec un séjour à gagner en Occitanie pour deux, une valeur de 2400 euros.
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0: Les Wagonnets, chantés par Michel Jonas. Merci d'être avec nous, vous écoutez ici Champagne Ardenne.
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0: Excellent mercredi avec nous, en ce 2 septembre, il est 11h. L'essentiel de l'actualité chez nous en Champagne-Ardenne avec Sophie Allemand. Sophie, bonjour.
2: Bonjour Grégory, bonjour à tous.
0: C'est un sujet qui va faire réagir à coup sûr à la foire de Chalon.
2: Le gouvernement reporte de quelques jours les annonces de son plan d'urgence après la sécheresse historique de cet été pour les agriculteurs. Le principal syndicat, la FNSEA, demande un plan de plusieurs milliards d'euros alors que toutes les cultures, notamment la patate et les élevages, ont été frappées. La relance de la production sera abordée avec la ministre Annie Genevard au Capitole de Chalon en Champagne, si sa visite est maintenue comme prévu vendredi. Et le défilé continue en ce sixième jour de foire. Trois candidats à la présidentielle sont attendus. Nicolas Dupont-Aignan, le président de Debout la France, va justement présenter 10 mesures pour, je cite, produire en France et sauver l'agriculture française. La secrétaire nationale Europe Écologie Les Verts, Marine Tondelier, va notamment participer à une table ronde au stand Terre de Liens, un mouvement citoyen pour préserver les terres agricoles. Et puis David Lisnard, le maire de Cannes, est candidat pour l'Élysée et donc le troisième candidat présent aujourd'hui. La grève continue aujourd'hui à Besanne, au sud de Reims, devant l'entreprise de transport de 8 et notamment les ambulances Clovis, malgré un épisode d'une violence inédite hier. Deux manifestants en grève pour dénoncer leurs conditions de travail ont été renversés par un car conduit notamment par leur propre patron, selon des témoins. Les deux blessés ont été transportés à l'hôpital. L'un d'eux était toujours hospitalisé ce matin. Le parquet de Reims a ouvert une enquête après la garde à vue du directeur et d'un chauffeur impliqué. On ne va pas laisser passer ça, c'est inadmissible, a déclaré Jean-Marie Homé, invité d'ici Champagne-Ardenne ce matin. Le secrétaire de la CFDT Transport de la Marne attend maintenant une condamnation. Les conditions ne sont plus réunies. Patrick Bruel annule sa tournée. Il l'a annoncé hier sur les réseaux sociaux et notamment son concert prévu à la Reims Arena les 11

0: Le François, il y a 3, 25 pour Épernay, 24 si vous êtes à Reims, à Fismes et à Dormans, 24 à Rethel, 23 à Sedan, et des températures qui vont remonter hein, petit à petit, avec demain jeudi une journée placée sous le signe du soleil avec 27 à 29 degrés. On devrait dépasser 30 degrés pour vendredi dans la journée.
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0: Place au jeu, soyez les bienvenus. Si vous venez tout juste de nous rejoindre jusqu'à midi, notre mission tous ensemble, c'est retrouver ce bouchon en or. Il est chez nous, en Champagne-Ardenne, mais où précisément? Trois énigmes pour vous permettre de trouver trois indices, et à chaque fois vous pouvez repartir avec des cadeaux. Et vous vous qualifiez aussi pour un grand tirage qui aura lieu ce vendredi pour gagner une escapade à deux en Occitanie pendant une semaine avec les nuits d'hôtel, petit déjeuner. Vous irez notamment à Saint-Cyprien dans une résidence, vous logerez dans une résidence face à la mer, juste à côté de la plage. Vous pourrez loger aussi dans un hôtel à Perpignan-Centre, dans un domaine viticole, dans la commune Le Solaire, c'est à l'ouest de Perpignan, et puis aussi des entrées au musée d'art de la ville et une visite guidée de Perpignan. Valeur de ce magnifique cadeau de cette semaine de rêve, 2400 euros, ce sera peut-être pour vous. Alors, je vous dis à tout de suite pour la première énigme.
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0: Tout ce qu'il faut pour bien commencer la journée, c'est avec votre radio ici Champagne Ardenne. Teardrops ou Mac & O'Mac.

0: Inoubliable, Womack & Womack avec Teardrops sur Essie Champagne Ardennes.
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0: Un bouchon à retrouver chez nous en Champagne-Ardenne et des indices, des énigmes pour vous permettre de trouver cette cachette avec une qualification vendredi parmi tous les participants. Vous serez 20 au total vendredi. 20, c'est pas beaucoup pour gagner une escapade à deux en Occitanie avec nuit d'hôtel, petit déjeuner, entrée dans le musée d'art de Perpignan et visite guidée de la ville. 2 400 € pour ce séjour, peut-être pour vous. On commence notre partie forcément avec une première énigme. Il y a aussi des cadeaux à remporter hein, si vous trouvez un indice, notamment une soirée anniversaire au Champagne. Champagne Sarine qui fête ses 30 ans cette année, c'est à Reims. Ce sera pour le vendredi 11 septembre avec au programme forcément cocktail, musique et champagne.
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0: Un premier indice à retrouver grâce à cette énigme. Entre deux grandes abbayes se raconte mon histoire. Un célèbre conquérant m'a couverte de gloire. Près des plages normandes, je veille sur les marais. Au cœur du Calvados, saurez-vous me retrouver? C'est une ville que nous cherchons au 03 26 48 2000. C'est pas une ville de chez nous, hein, vous l'avez remarqué. Entre deux grandes abbayes se raconte mon histoire. Un célèbre conquérant m'a couverte de gloire. Près des plages normandes, je veille sur les marais. Au cœur du Calvados, saurez-vous me retrouver? Je vous attends avec la bonne réponse. Cadeau forcément pour vous dans l'une de mes enveloppes. Et vous participez au grand tirage de vendredi pour gagner un séjour d'une semaine en Occitanie de 2 400 €. Pour me joindre, 03 26 48 2000.
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0: Une ville, ne soyez pas déroutés pour autant, même si cette ville n'est pas de chez nous, elle a forcément un lien avec le bouchon en or du jour. Hein. Alors, capitale du Calvados, 03 26 48 2000, voici Savoir Aimer, c'est Florent Pagny avec votre radio ici Champagne-Ardenne.

0: grands classiques de la musique, notamment de la chanson française, sur votre radio ici Champagne Ardenne avec Florent Pagny.
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0: Et pour retrouver ce bouchon, on a besoin d'indices. Et les indices, vous les obtenez grâce à nos énigmes. À Épernay, je vous souhaite la bienvenue. Bonjour Jean-Régis.
2: Bonjour Hélorie, comment allez-vous?
0: Écoutez, ça va plutôt bien. Petit coup d'œil sur le temps du jour. C'est plutôt agréable, c'est une belle journée. De début, c'est
2: oui, c'est vrai.
0: Hein, on est bien. Hein, on respire au moins. Et loin pour l'instant les températures caniculaires.
2: Ouais, hein. Ça fait du bien.
0: Oh oui. Avec des cadeaux, forcément, à gagner. Je parle de chaleur, c'est vrai, quand on évoque la chaleur, on évoque souvent le sud de la France, même si ces températures ont tendance à maintenant à concerner l'ensemble de notre pays. J'évoque le sud parce que c'est là où on vous emmène, hein, sud-ouest, hein, l'Occitanie, hein, magnifique, ouais. Ces jours. Vous connaissez un peu?
2: Un petit peu, oui. Ben, j'y passe. Je n'y fais que passer pour aller en Espagne, mais c'est très joli.
0: Ah oui, ça vaut le coup de s'arrêter, notamment Perpignan, Saint-Cyprien, c'est là où on vous emmène. Alors, il va falloir quand même déjà trouver cet indice. Entre deux grandes abbayes se raconte mon histoire. Un célèbre conquérant m'a couverte de gloire. Près des plages normandes, je veille sur les marais. Au cœur du Calvados, saurez-vous me retrouver? Alors, Jean-Régis, votre idée?
2: Eh bien, j'ai pensé à la ville de Caen.
0: Caen? Pourquoi Caen?
2: Parce que je connais bien Caen, je suis né.
0: Ah, d'accord.
2: Donc l'abbaye aux hommes, l'abbaye aux dames, je connais.
0: Un canet, hein, et pas un canois. Un canet.
2: Oui, un canet, voilà.
0: D'accord, donc tout de suite, vous êtes dit, ça, on parle de chez moi, là, de mon lieu de naissance.
2: Ah oui, là, je pouvais pas ne pas appeler.
0: Vous avez gagné. Mais oui, bien sûr, les deux abbayes. Alors, vous les connaissez, les deux abbayes?
2: Oui, bien sûr.
0: L'abbaye aux hommes.
2: L'abbaye aux hommes et l'abbaye aux dames.
0: Exactement, deux monuments emblématiques de cette ville. Le célèbre conquérant, il s'agit de...
2: C'est Guillaume le Conquérant,
0: mais
2: bien sûr.
0: Oui, il a notamment fait construire un château là-bas, en Normandie, eh bien, près de la mer, oui. À quelques kilomètres, on trouve la côte normande, et puis au cœur du Calvados, ça vous donne le lieu précis, puisque Caen est la préfecture du Calvados. Bah voilà. Vous y retournez de temps en temps, vous avez encore un peu de famille à Caen?
2: Oui, bien sûr, j'ai mes sœurs qui habitent toujours là-bas, donc j'y vais régulièrement.
0: Ah, moi, j'ai eu le plaisir de séjourner un petit peu... à Caen pour le travail, puisque j'ai, avant d'arriver en Champagne, eh bien j'ai passé quelques mois à Caen, voilà, pour la radio, et j'en garde un excellent souvenir, une belle terre d'histoire, et comme vous savez que je suis passionné par l'histoire, forcément il y a très belles choses à faire.
2: Exactement.
0: Mais bravo. Eh ben cadeau, vous êtes qualifié pour le grand tirage de vendredi, peut-être pour le séjour en Occitanie, hein, c'est pas mal.
2: On sait jamais.
0: Ben oui, ça peut, une chance sur 20, donc ça peut tomber sur vous, hein, préparez-vous. Dictionnaire. Un cadeau, c'est pour vous, c'est le dictionnaire Larousse Illustré 2027.
2: Avec c'est très bien.
0: Ça, c'est toujours pratique d'avoir un petit dictionnaire.
2: Oui, et puis moi j'ai trois petites filles dont une rentre en cinquième, donc ça peut toujours servir aussi.
0: Eh bien, vous lui ferez le beau cadeau. Voilà, un cadeau utile, pratique. Voilà. Je vous souhaite une excellente journée, Jean-Régis.
2: Merci, vous aussi, Grégory. À bientôt.
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0: Vous vous dites, pourquoi Caen? Ben c'est important, parce que notre bouchon en or se trouve dans une commune où figure la ville de Caen. Vous gardez ça de côté, ça nous servira pour notre jeu. Pour cette deuxième énigme, dans les pneus, on me mesure avant de voyager. Dans les tuyaux, ma force peut parfois augmenter. Au travail, sous mon poids, on peut vite s'affoler. Et au bar, bien fraîche, on aime me commander. Vous l'avez? Ah, j'en suis sûr. Voilà une occasion supplémentaire de venir jouer avec moi au 03 26 48 2000 pour participer au grand tirage du vendredi et un séjour en Occitanie de 2 400 €. C'est peut-être pour vous. Ne laissez pas passer cette occasion. Dans les pneus, on me mesure avant de voyager. Dans les tuyaux, ma force peut parfois augmenter. 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
0: C'est une nouveauté ici Champagne Ardenne. Elle s'appelle Estelle et elle nous chante Te rencontrer encore.
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1: 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Vous jouez avec moi, 11h midi. On part à la recherche du bouchon en or, des cadeaux à gagner, notamment des invitations pour une soirée anniversaire, les 30 ans du champagne Tsarine à Reims. C'est pour dans quelques jours, cocktail musique et champagne avec modération. Et puis, vous participez au grand tirage de vendredi. Une chance sur 20, vous serez 20 candidats, une chance sur 20 pour gagner l'escapade à deux en Occitanie pendant une semaine. Deux nuits avec petit déjeuner à la résidence La Sora à Saint-Cyprien-Plage. Deux nuits avec petit déjeuner également dans un hôtel B&B Perpignan Centre-Ville. Deux nuits dans un domaine viticole, le château Nadal Hainaut, situé à l'ouest de Perpignan, c'est un lieu d'exception. Et puis des entrées pour le musée d'art de Perpignan et on vous fera aussi la visite guidée de la ville. Valeur de ce séjour d'exception, 2400 euros.
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1: Et pour trouver ce bouchon, la cachette de notre bouchon, il y a des énigmes et des indices. Nous sommes à Chalon-Champagne. Bonjour Antonio.
8: Bonjour Grégory, comment allez-vous?
1: Ça va très très bien, dites-moi, je vous pose aussi cette question.
8: Ah pardon, désolé.
1: Non, mais je vous la pose aussi, cette question.
8: Ah, je suis très bien, écoutez, il fait beau, il y a la foire à Chalon, donc tout va bien.
1: Bon, ça va, on arrive quand même à tenir le coup, le choc là, parce que les soirées s'enchaînent à la foire de Chalon. Hein. Vous restez le soir, vous, quand vous y allez?
8: Oui, on amène des invitations pour aller danser.
1: Waouh, danser, carrément?
8: Oui. Absolument.
1: Ça passe, hein, dis donc. Et vous dansez quoi, Chalon?
8: Bah, c'est les musiques d'aujourd'hui, un peu de funk, un peu, voilà, tous les styles.
1: Eh ben, très bien. Et puis, il y a des concerts, hein.
8: Exactement.
1: Voilà, c'est Claudio Capeo ce soir qui sera sur la scène de Foire en scène. Allez, Antonio, une énigme. Dans les pneus, on me mesure avant de voyager. Dans les tuyaux, ma force peut parfois augmenter. Au travail, sous mon poids, on peut vite s'affoler. Et au bar, bien fraîche, on aime me commander. Ça vous fait penser à un mot, mais lequel?
8: Eh bien, je pense à pression.
1: Pourquoi pression?
8: Parce que j'apprécie la bière et notamment j'apprécie la bière pression. Voilà.
1: D'accord. Au travail? Oui.
8: Mais au travail, oui, j'en ai eu un peu, mais maintenant je suis retraité, donc.
1: Il y en a moins. Il y a moins de pression en ce moment. Et puis dans les
8: exactement.
1: Pneus? Bah oui, c'est toujours important avant de voyager de mesurer la pression des pneus. Oui, je dis oui, Antonio.
8: Merci.
1: Et vous l'avez bien mérité, c'est tout bon. Oui, pression. Alors pourquoi pression? Parce que notre bouchon en or se trouve dans une commune où il y aura ce week-end de nombreuses pressions à déguster, mais avec modération, vous le savez bien. Vous êtes qualifié pour vendredi, ça c'est un moment important, hein. Je l'ai dit, une chance sur 20 de gagner un séjour de 2400 euros, Antonio.
8: Ouais, c'est super. super, ça sera un super cadeau, vraiment.
1: Ah oui, je pense. Hein. Moi, ouais. Ce qui me plaît particulièrement, c'est de loger dans un domaine viticole. J'ai regardé les photos, elles sont magnifiques. Et puis, loger près de la plage aussi à Saint-Cyprien, ça vaut le coup. C'est une manière de prolonger les vacances, en quelque sorte. Hein. C'est un peu salé. Hein.
8: Tout à fait.
1: Allez, l'enveloppe avec à l'intérieur. Avez-vous des petits-enfants, Antonio ?
8: Oui, j'ai une petite fille.
1: Quel âge a-t-elle ?
8: Elle a 4 ans et demi.
1: Eh ben parfait. Pochette de 12 crayons de couleur de la marque Maped. Bah oui, quand elle viendra vous voir, eh bien, il y aura les pochettes de 12 crayons. Voilà, c'est toujours bien.
8: Hein ? Parfait.
1: Merci d'avoir joué et surtout, vous restez bien à l'écoute d'ici Champagne-Ardenne, Antonio. Hein.
8: Belle journée à toute l'équipe et à vous surtout. Merci beaucoup.
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1: 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Là aussi un autre mot, au 0326 48 2000. Chez le charcutier, je sais me faire remarquer. De sang ou bien tout blanc, je peux être préparé. Avec quelques pommes, on aime me déguster. Moi, c'est vraiment peut-être la spécialité ardennaise que je préfère. Sous ma peau bien remplie, oui, des Ardennes, je suis la spécialité. Ce mot, nous le cherchons ensemble. Important pour trouver la cachette du bouchon en or. 0326 48 2000 pour jouer avec moi.
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1: Ne passez pas à côté de cette occasion de vous qualifier pour le tirage de vendredi pour gagner ce séjour en Occitanie. Joli coin de France, ça fait encore penser aux vacances. On repart à la recherche du bouchon en or jusqu'à midi.

0: Un excellent morceau Baker Street avec Jerry Rafferty. On part à la recherche du bouchon en or avec une nouvelle énigme, la dernière d'ailleurs, avec le charcutier. Oui, chez le charcutier, je sais me faire remarquer, de sang ou bien tout blanc, je peux être préparé. 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Vous avez encore quelques petites minutes pour me joindre au 0326 48 2000. Tentez votre chance, dites-moi donc de quoi s'agit-il. Quel est ce mot indice. À 11h32, ici pratique et des idées de sortie chez nous en Champagne-Ardenne. Chaque vendredi de ce mois de septembre, la ville de Vitry-le-François met à disposition un espace extérieur, que ce soit place d'armes ou place de la Halle, pour permettre au groupe de musique de chez nous de pouvoir s'exprimer. Les concerts se déroulent de 19h à 21h. Les vendredis musicaux sont donc l'occasion pour ces formations confirmées ou en devenir de se produire en public. Ce week-end, des visites gourmandes programmées au château fort de Sedan. C'est une manière de savourer notre patrimoine autrement, mêlant découverte historique et plaisir de la table dans un cadre, c'est vrai, exceptionnel. Au fil du parcours, plusieurs étapes culinaires imaginées par des chefs ardennais pour mettre en valeur les produits de chez nous, les produits du terroir, accompagnées de dégustations soigneusement accordées. Voilà une belle manière conviviale et originale d'explorer le géant des Ardennes, ce château fort, tout en éveillant nos papilles. Les places sont limitées à de petits groupes. Réservation conseillée auprès du château fort de Sedan.
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0: Et jeu jusqu'à midi. Pour la musique, c'est Coldplay, Feels Like I'm Falling in Love.

0: Toujours aussi planant, Coldplay. Ici Champagne Ardenne avec Feels Like I'm Falling in Love.
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0: C'est une véritable enquête et on s'y met toutes et tous. 11h midi du lundi au vendredi et en plus un magnifique séjour d'une semaine en Occitanie à gagner. Bonjour Romuald.
2: Bien le bonjour Grégory, bonjour à toute l'équipe.
0: Eh ben, soyez le bienvenu parce que j'ai cru savoir que c'est la toute première fois, comme dirait Jeanne Masque, vous êtes avec nous et que vous jouez à notre jeu. Romuald.
2: C'est ça.
0: Bah bravo déjà, hein. La famille s'agrandit grâce à vous. Vous êtes à Faux-Vésigneulles, alors on est dans la Marne bien sûr, entre Vitry-le-François et Sommesou. Voilà, vous êtes
2: c'est ça.
0: À peu près à équidistance. Qu'est-ce qui vous a poussé là ce matin à venir jouer avec nous?
2: Oh, bah, tous les matins je vous écoute. Et ça fait 2-3 jours en fait, je m'amuse avec vous pour le jeu.
0: Ah bah c'est très gentil. Et là, vous avez décidé de franchir le pas et de passer le petit coup de fil et vous êtes dit, tiens, j'ai bien envie d'apporter ma bonne réponse. Bah, vous avez raison. Ouais, vous avez raison. Là, tout le monde vous écoute. Chez le charcutier, je sais me faire remarquer. De sang ou bien tout blanc, je peux être préparé. Avec quelques pommes, on aime me déguster. Et sous ma peau bien remplie des Ardennes, je suis la spécialité. Ça vous fait penser à quel mot, Romuald?
2: Boudin.
0: Mais oui. Mais oui, ça c'est la bonne réponse. Bravo, bravo, Romuald. Vous aimez le boudin?
2: Ah oui.
0: Ah oui. Et lequel? Le noir, le blanc?
2: Le noir.
0: Ah, plutôt noir. Ok, chacun.
2: Boudin blanc, j'aime aussi. En fait, je suis gourmand, j'aime tout. Mais c'est vrai que j'ai une petite tendance pour le noir.
0: Ah bah oui. Et puis dans les Ardennes, on sait nous gâter avec notamment. Il y a même du boudin aux oignons aussi, excellent.
2: Oui, c'est ça.
0: Certains
2: c'est
0: y mettent ça. Aussi pendant les fêtes un peu de champignons, un peu de morille, avec une petite sauce chaour, ça, une petite purée maison. Et c'est le début du bonheur.
2: Un petit boudin noir et puis le faire cuire mais avec des petits quartiers de pommes.
0: Ah oui.
2: Pas dedans, mais sur le côté, c'est pareil. Ça se mélange bien.
0: Bon, effectivement, il est bien gourmand. Romuald, hein, bien gourmand. comme moi. Allez, et puis en plus, à midi moins 20, là, ça donne faim, hein, un petit peu. Vous êtes qualifié pour le tirage vendredi pour essayer de gagner une semaine en Occitanie, Romuald. Voilà une belle idée, hein, ça serait bien. Ah, ce serait bien. Et puis, dans mon enveloppe, il y a aussi un cadeau. Et c'est un livre que vous remportez, un roman qui s'appelle Polynésie, Paparazzi et autres soucis. On doit ce livre et ce roman à Christia Royer. Alors, c'est l'histoire d'Alicia qui part en Polynésie pour échapper à quelques pépins, quelques soucis. Mais son voyage va prendre en fait une tournure un peu inattendue. Elle va croiser une star de cinéma. Alors, entre les paparazzi à gérer, les quiproquos et une petite histoire d'amour, on va dire que ses vacances ne seront pas de tout repos. Je vous laisse découvrir tout cela au fil des pages. Merci d'avoir joué avec nous pour cette toute première fois. Ça s'est bien passé, alors je vous propose de revenir très vite. Salut Romuald, merci. Allez, grâce à vous, nous avons nos trois indices. Alors là maintenant, attention, c'est à vous. Oui, c'est à vous de me dire où se trouve le bouchon en or. Nous avons Caen, parce que je vous ai dit tout à l'heure que la commune que nous cherchons a un lien, ou en tout cas la ville de Caen est citée, est présente. Nous avons Pression, parce que ce week-end, il y en aura pas mal à déguster, mais avec modération, attention. Et puis Boudin, parce que c'est la spécialité de cette commune que nous cherchons. Boudin blanc, plus particulièrement. 03 26 48 2000, vous l'avez compris, c'est à vous de jouer.
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1: Si t'étais là, belle matinée, belle fin de matinée avec Ici Champagne Ardenne.
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1: Il est tout juste midi moins le quart. Midi moins le quart, c'est donc le moment de la révélation. Nous allons enfin savoir où se cache le bouchon en or, en tout cas je l'espère. Mais depuis la semaine dernière, depuis que nous avons repris notre jeu, la grande rentrée, pour l'instant, vous avez à chaque fois trouvé la cachette. Bonjour Jean-François.
3: Bonjour Grégory, bonjour à toute l'équipe.
1: Vous êtes à Plivaux, ravi d'être avec vous pour essayer de trouver effectivement la cachette de notre bouchon en or. Vous avez suivi toutes les étapes de notre jeu depuis 11h ce matin ?
3: Tout à fait.
1: Ah bah bravo, hein, vous êtes attentif. Oui. Alors, je vous redonne ces indices. Nous avons Caen, la ville de Caen. Nous avons pression et nous avons le mot boudin. D'après vous, où se trouve le bouchon en or ?
3: Alors, d'après moi, il se trouve à Rethel. Il va y avoir la fête de la pierre à la halle située place de Caen.
1: Mais on c'est tout bon ! Oui ! Mais oui, c'est ça ! Vous avez bien retrouvé notre bouchon. Il est bien à la halle de Rethel, place de Caen, tout à fait. Rethel, avec cette place de Caen qui porte ce nom. Vous savez pourquoi il y a une place de Caen à Rethel ?
3: Absolument pas.
1: Alors, c'est en référence à la Seconde Guerre mondiale et à la libération. Hein. Plusieurs rues, plusieurs places de nos villes de France ont reçu des noms qui évoquent justement d'autres villes ou des épisodes liés à la campagne de 1944. Et Caen occupe une place majeure dans la bataille de Normandie. Voilà pourquoi il y a ce rappel historique. Et voilà pourquoi il y a en France pas mal de places de Caen dans nos différentes villes, différentes communes. Pression, bah oui, vous l'avez dit Jean-François, c'est une fête de la bière qui est organisée ce week-end à la halle de Rethel. D'ailleurs, on va en parler dans quelques instants avec notre invité. Et puis le boudin blanc, bah oui, ça c'est la spécialité culinaire de Rethel. Bah oui. Hein. Jean-François, vous savez, on pique ou on pique pas le boudin blanc ?
3: Alors, on ne le pique pas.
1: Vous avez raison. Et pourquoi on le pique pas ?
3: Pour éviter qu'il éclate.
1: Bah oui, et puis surtout toutes les saveurs, le gras, il est dans le boudin, bah oui.
3: Ouais, et puis c'est du bon gras, ça.
1: Et puis sinon, il va être tout ratatiné, votre boudin, si vous piquez, vous avez tout à fait raison. Eh bien, bravo, vous êtes qualifié pour le grand tirage de vendredi, peut-être gagner ce séjour d'une semaine en Occitanie. Et dans mon... Ce serait bien ça, non ? Oui, ça vous plairait ?
3: Pardon ?
1: Ça vous plairait la semaine en Occitanie ?
3: Ah oui, ça me plairait, hein, mais je pense à tous les auditeurs, hein, ça plairait.
1: Ah oui, parce que vous êtes nombreux, hein, je vous le dis tout de suite depuis lundi à jouer, mais il n'y aura qu'une place forcément de gagnant et vous avez une chance sur 20 candidats à la fin de la semaine, une chance sur 20, ça reste tout à fait possible. J'ai ouvert l'enveloppe, vous l'avez entendu, vous gagnez deux invitations pour une soirée anniversaire du champagne Tsarine qui fête ses 30 ans à Reims. Vous allez prévoir votre plus beau costume, vendredi 11 septembre, 19h, cocktail, musique et champagne, Jean-François, pour vous.
3: Waouh, très beau cadeau et je vous en remercie.
1: Profitez-en bien et trinquez avec modération à notre santé et pour le champagne Tsarine. Je vous souhaite une excellente journée, vous avez bien fait d'appeler ici Champagne Ardenne. Merci à vous et restez bien fidèles à votre radio locale préférée. Nous allons dans quelques instants prendre la direction de Rethel parce que vous l'avez compris, l'événement ce week-end, c'est la fête de la bière.
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0: parti avec The Way You Do, The Things You Do sur votre radio ici Champagne-Ardenne. Vous avez trouvé le bouchon en or, il est bien à Rethel. Nous y allons dans 30 secondes.
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0: Un bouchon en or caché, vous l'avez retrouvé à la halle de Rethel, place de Caen, lieu de la fête de la bière ce week-end. Bonjour Olivier Guénelon.
3: Bonjour tout le monde, bonjour les auditeurs,
0: auditrices. Ah bah oui, faut pas les oublier, vous avez raison. Vous êtes le président de l'association Les Folies Ardennaises qui organise cet événement. Combien de bières pourra-t-on découvrir ce week-end?
3: Alors il va y avoir plus de 60 bières à découvrir, des bières artisanales comme des bières connues que vous pouvez trouver partout.
0: Alors quand vous dites bières artisanales, j'imagine une bonne partie de bières locales.
3: Oui, il y a les bières ardennaises, les bières marnaises, voilà, de la cuvée d'Arthur, les coulous, la bière de Monthermé, et on en passe, plein de très bonnes bières qui se font dans le coin.
0: Et elles seront toutes disponibles en pression?
3: Oui, tout à fait. On n'a pas le droit, la sécurité nous impose qu'on n'a pas le droit de vendre des bouteilles en verre.
0: Ah oui.
3: Donc tout sera en pression sur chaque stand.
0: Mais comment vous avez sélectionné ces bières?
3: Ah ben après donc c'est pour la partie artisanale, c'est voilà des différents brasseurs avec qui on travaille déjà régulièrement sur d'autres événements, d'autres activités avec les Folies Ardennaises, des brasseurs que l'on connaît, des brasseurs que l'on voit un peu sur toutes les fêtes ardennaises, marnaises et du coin, et après pour tout ce qui est bière un peu plus connue, un peu plus commerciale, là c'est toutes les bières qui fonctionnent très bien maintenant en ce moment sur les différentes fêtes de la bière de France et de partout et qui fonctionne bien dans les différents bars et buvettes de la région.
0: Bon, cette fête est pensée aussi pour les familles et celles et ceux qui ne boivent pas d'alcool.
3: Bien sûr, oui, c'est très important. On fait une grosse campagne sur la prévention routière, la prévention des risques de l'alcool, et bien sûr, donc à disposition, vous avez un grand bar à soft. Vous pouvez trouver plein de stops différents. On a un bar à cocktail aussi avec des cocktails sans alcool.
0: Oui.
3: Vous avez pas mal de producteurs locaux aussi qui sont représentés sur notre bar à soft. On a des jus de pommes de la région, des jus de rhubarbe de la région. Voilà, pas mal de choses locales.
0: Et au-delà des dégustations, vous proposez aussi des animations, quelles sont-elles?
3: Oui, plein d'animations. Donc, on a le samedi un très beau concert spectacle années 80-90 avec Roland Carl et Virginie Rouard, donc qui sont interprètes de Balavoine et Céline Dion dans la tournée française. Oui. Le samedi, nous avons les Boules de Feu qui sont très connues sur Reims, en parlant de médecine. Nous avons des groupes locaux, on a une soirée DJ, un gros feu d'artifice. Et le dimanche, on termine en beauté avec un gros concert avec plusieurs artistes, Elsa Husnou, Anthony Colette, Charles Doré, Chilo et Silda. Donc Silda, beaucoup d'auditeurs connaissent.
0: Ouais, des animations en continu donc sur les trois jours. On précise, l'entrée est gratuite. Et après, vous choisissez la boisson que vous voulez, alcoolisée ou pas. Mais en tout cas, avec modération, on le précise.
3: Tout
0: et vous
3: fait.
0: Avez précisé que vous apportiez, encore dit, en tout cas, une grande place à la prévention et à la consommation dite responsable. On salue tous les bénévoles qui vous entourent.
3: Merci.
0: Voilà, les Folies Ardennaises qui proposent cet événement à Rethel, donc à la place de Caen. Belle journée à vous et bon week-end par avance. Merci Olivier.
3: Merci beaucoup, bonne journée à tout le monde, au revoir.
0: Allez, on va danser avec la Java de Broadway. C'est Michel Sardou à la recherche du bouchon en or. Rendez-vous demain entre 11h et midi pour faire encore une fois le plein de cadeaux. C'est le journal de votre radio ici Champagne-Ardenne, le journal de midi qui arrive dans 3 minutes.

0: Michel Sardou est là, Java de Bordelais. Et Nora Malagré se prépare avec toute l'équipe. On vous doit bien ça, son nouveau rendez-vous entre midi et 13h.
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0: Nous sommes le mercredi 2 septembre, il est tout juste midi. L'heure du journal, avec vous Sophie Allemand. La CFDT Transport de la Marne porte plainte pour dénoncer les violences survenues lors d'une grève qui a largement dérapé à Besanne.
2: La grève continue aujourd'hui au sud de Reims devant le dépôt de véhicules du groupe de transport de 8 où une trentaine de chauffeurs de car et d'ambulanciers sont installés depuis lundi pour dénoncer leurs conditions de travail. Malgré ces faits hier, dans la matinée, des témoins ont vu leur propre patron, Laurent de 8, monter à bord d'un car pour sortir du dépôt et continuer à rouler malgré la présence de salariés grévistes, blessant un chauffeur de car de 45 ans, puis une femme de 24 ans, renversée elle par un chauffeur non gréviste. Jean-Marie Aumier est le secrétaire de la CFDT Transport de la Marne. Il était notre invité ce matin, il parle d'une violence inédite.
3: Depuis 28 ans, j'ai jamais vu ça. Je pense qu'il s'est servi d'un car comme d'une arme, quoi. Il a voulu réprimer une grève licite qui est dans la Constitution avec l'outil de travail des salariés. On est dépité, quoi. On se dit mais c'est pas possible d'en arriver là, quoi. C'est pas ce qui nous écœure le plus, c'est ses réflexions après quand il regarde le salarié par terre. Il a carrément dit que ça allait donner un exemple pour les prochains qui veulent bloquer son entreprise. On attend une condamnation. On va pas laisser ça là. Faut savoir que la CFDT Transport va se porter partie civile. Même le national va nous soutenir. On ne va pas laisser ça là. C'est inadmissible. De réprimer des grèves dans le sang, c'était bon en fin 19e, début 20e siècle. Hein. Mais c'est fini, ça, réprimer des grèves dans le sang, c'est fini. C'est honteux, c'est scandaleux.
2: Le parquet de Reims a ouvert une enquête pour violence avec arme. Le chef de l'entreprise de 8, comme le chauffeur de car interpellé, sont ressortis de garde à vue hier soir. Sur ici.fr, vous retrouvez la vidéo de la scène hier à Besanne.
0: Ce sont des annonces attendues par les agriculteurs à la Fort de Chalon.
2: Le plan d'urgence après la sécheresse historique de cet été. Les annonces sont reportées de quelques jours. Le gouvernement souhaite mieux se concerter. Un plan de plusieurs milliards d'euros est demandé par la FNSEA, le syndicat, alors que toutes les cultures, notamment la patate, ont été frappées par ce manque d'eau. La relance de la production sera abordée avec la ministre Annie Genevard, attendue au Capitole de Châlons-en-Champagne vendredi. Et le défilé politique continue en ce sixième jour de foire. Nicolas Dupont-Aignan, le président de Debout la France, va justement présenter 10 mesures pour, je cite, produire en France et sauver l'agriculture. La secrétaire nationale Europe Écologie Les Verts, Marine Tondelier, va notamment participer à une table ronde au stand Terre de Liens. Et puis David Lisnard, le maire de Cannes et candidat pour l'Élysée, est également attendu. Les billets seront remboursés, assure ce matin l'avocate de Patrick Bruel. Le chanteur

0: Alors, son effet a aussi été noté par Mario Manca, directeur adjoint de l'Opérins.
1: On a même des spectateurs qui passent leur journée dans nos salles. C'est-à-dire qu'ils enchaînent les films parce qu'ils n'ont pas la clim chez eux et donc c'est une bonne solution aussi pour eux.
0: Ici, c'est même une hausse de 60% constatée cet été 2026 par rapport à l'année dernière.
1: Il n'y a quasiment aucune journée sur cette période qui a connu moins de 1000 entrées. On n'a jamais connu un aussi bel été.
0: De belles affiches ont aussi motivé les spectateurs à l'Opérin. C'est Spider-Man qui signe le meilleur score avec 13 000 entrées.
2: Je t'ai manqué, Spider-Man ?
3: Je suis plus moi-même.
0: À Tilloy, la directrice du multiplex pâté, Delphine Mélier, relève elle aussi une hausse de 43%. Et les films qui ont fait un tabac.
4: Toy Story, Des Mignons et des Monstres, Vaiana, Pat Patrouille en août. Les deux volets du film La Bataille de Gaulle.
0: Le biopic en deux parties du général de Gaulle qui a attiré plus de 14 000 spectateurs au pâté Tilloy.
5: Je suis seul face à l'Amérique et seul.
6: Et le cinéma français qui perd une figure, Jean-Paul Rapneau, le réalisateur de Cyrano de Bergerac en 1990 au multiple César, s'est éteint hier à l'âge de 94 ans.
7: La météo avec du soleil chez nous en Champagne-Ardenne, une belle journée même s'il y a aussi quelques nuages d'altitude, jusqu'à 26 degrés, hein, agréable à Châlons-Champagne à la foire, 26 à Vitry-le-François, 25 à Épernay et Châlons, 24 à Reims, 23 à Sedan et Charleville. Ça va remonter les températures demain avec du soleil, 27 à 29 degrés, et pour vendredi on devrait atteindre 30 à 32 degrés chez nous. Il est midi 5, Enora Malagré, c'est à vous pour votre magazine de la mi-journée. Bonjour Enora.
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8: Bonjour, bonjour à toutes, bonjour à tous, que je suis contente, heureuse même de vous retrouver chaque midi jusqu'à 13h sur votre radio Ici. Je fais un coucou aussi très chaleureux, un gros bisou si j'ose, à toutes les locales de tout le réseau Ici, partout en France. Bienvenue dans votre nouveau rendez-vous. Ici on parle bon plan, vie quotidienne, arnaque à éviter, santé, nous sommes là pour vous rendre service parce qu'on vous doit bien ça. C'est le titre de ce nouveau rendez-vous sur votre radio. Ici, nous sommes ensemble jusqu'à 13h, je vous l'ai dit. Moi, je m'appelle Enora Malagré et voici la bande que j'aime plus que tout qui m'accompagne. J'en fais beaucoup aujourd'hui, non ? Je suis de très bonne humeur. Qui m'accompagne tous les jours, tous les midis, Aude Razo, Madame Anti-Arnaque, bonjour, chère
10: Aude. Bonjour Enora, bonjour tout le monde.
8: Rayonnante aujourd'hui avec un t-shirt. On sent que vous êtes fan de foot.
10: T-shirt Zizou.
8: Oh,
10: 98.
8: Pourquoi ? Parce qu'on va vous parler beaucoup sport aujourd'hui. Je vais vous le dire dans un instant. Gérald Kierzek, notre médecin. Bonjour Gérald.
11: Bonjour Enora, bonjour à toutes et à tous. Moi aussi j'aime le sport, même si j'ai pas mis la tenue.
8: Hein. Il a mis un gros velours. On va prendre aussi des petits conseils sur la vie du quotidien grâce à notre rayon soleil. Elsa Wolinski, bonjour Elsa. Et le meilleur pour la fin, mon chouchou.
12: Oh, ouais. C'est mignon.
8: Oh, Valère Correa.
13: Moi aussi, je vais être votre chouchoute un jour.
12: Salut Enora.
8: Bonjour Valère, qui est notre monsieur bon plan dans votre émission. On vous doit bien ça, je vous l'ai dit. Aujourd'hui, on va parler sport. Parce qu'on fait toutes et tous un peu des bonnes résolutions qu'on tiendra ou pas. Alors, on a des bons plans pour vous à vous distiller tout au long de cette émission parce que le sport, c'est la
14: santé.
8: Oui. Pardon, c'est très ringard. Vous voulez nous parler? Eh bien, appelez-nous, laissez-nous un vocal. C'est un numéro WhatsApp gratuit. C'est le 0810 055 056. On est là pour vous. On vous doit bien ça. Posez-nous vos questions. Comme l'a fait d'ailleurs aujourd'hui une auditrice.
15: Bonjour,
8: Mélodie.
15: Je crois que j'ai fait une petite bêtise. J'ai reçu un mail me demandant de renouveler ma carte vitale. J'ai cliqué sur lien et j'ai payé.
8: Oh là là, mais j'aurais pu faire tellement la même erreur. Ça, c'est une question pour vous, Aude.
10: C'est tout à fait pour moi. Qu'est-ce qu'on fait? On appelle sa banque et puis on va aussi changer de mot de passe par la même occasion.
8: Très bien, on y répondra dans quelques instants à notre auditrice. Et puis le meilleur pour la fin, tout au long de l'année. 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Il est midi 7 et on va ouvrir le bal avec vous, mon cher oui. Valère. On parle sport, je vous l'ai dit. On voudrait bien s'y remettre, on voudrait mettre s'y mettre tout court. Comment fait-on? Qu'est-ce qu'on fait? Par où on s'y part? Comment on s'y prend? C'est vrai, voilà, je suis tellement émue, tellement je ne fais pas sport, je ne sais même pas comment annoncer votre chronique. Excusez-moi, je ne sais pas.
12: Mais
8: ce que
12: qu'est-ce que c'est le sport?
8: Je veux dire, qu'est-ce que c'est?
12: C'est vrai que ça fait partie des bonnes résolutions de rentrée, bien souvent, alors s'y mettre.

0: remettre ou s'y remettre. Moi, j'ai peut-être un premier conseil d'abord à vous donner, c'est ne vous lancez pas tête baissée pour au moins deux raisons. D'abord, ne pas gaspiller de l'argent, parce que quand on se lance tout de suite, allez, je vais m'abonner à la salle, c'est bon, je suis sûr que je vais y aller tout le temps, y a des frais d'inscription, il y a des équipements à acheter, et puis finalement, on tient pas dans la durée, on a acheté, on a dépensé pour rien, ça c'est dommage. On va y revenir. Et puis, ne pas se faire mal. Ça, c'est quand même
1: absolument
0: essentiel, n'est-ce pas? Et peut-être qu'on va commencer par ne pas se blesser.
1: Gérald Kierzek, le docteur de l'émission.
2: Oui, et ça peut faire peur aussi quand on dit le mot sport qu'on n'en a jamais fait.
0: Exactement. Mm-hmm. Et je pense, vous allez le confirmer peut-être, qu'il faut faire la différence entre s'y mettre et s'y remettre.
1: Quelle est la différence?
2: Ah oui, alors s'y mettre, c'est qu'on part de zéro, en fait. On n'a jamais fait de sport, on n'a jamais fait l'activité. Et c'est en ce sens que je dis que ça peut faire peur, même le mot en lui-même, pour des gens complètement sédentaires, qui n'ont pas d'activité physique. La sédentarité, c'est, on est dans son canapé, on est assis au bureau, on n'a pas d'activité physique particulière, les muscles sont au repos.
1: Et
2: puis
1: là,
2: il y a le sport, ça paraît assez loin. Mais entre le sport et la sédentarité, il y a l'activité physique, justement. Et je voudrais vraiment faire le distinguo. Et si on bouge pas du tout, le premier objectif c'est peut-être déjà de se mettre à de l'activité physique, là de s'y mettre, et puis après on pourra se mettre au sport, c'est-à-dire c'est l'étape d'après, avec une activité organisée, en club ou pas, avec des instruments ou pas, mais l'activité physique, d'abord ça coûte rien, donc ça doit plaire à Valère, c'est la marche tout simplement, c'est prendre l'escalier plutôt que l'ascenseur, c'est faire du jardinage alors que j'en faisais pas, vous voyez, c'est ces petites choses qui vont mettre le corps en mouvement.
1: Et si jamais vous bossez pas loin, y aller à pied,
2: descendre
1: déjà
2: une station de bus ou une station de métro quand il y a le métro,
1: voilà.
2: Ou pas prendre la voiture pour aller chercher le pain, ben on va prendre un petit peu plus de temps et on va marcher. C'est sortir son chien le matin, c'est tout ce qui va faire mettre en mouvement le corps et bouger le corps. Et puis quand on a déjà fait du sport, on peut s'y remettre et là il y a une mémoire musculaire. C'est ça qui est intéressant. Le corps, il a pas tout oublié.
0: Mais à partir de quand on doit aller voir un médecin, justement faire une consultation pour s'assurer qu'on va pas se faire mal, parce que c'est un enjeu?
2: Vous voulez un âge magique?
1: Oui.
2: Eh bien, il n'y en a pas.
1: Il
2: n'y a
1: pas. Non, il nous fait des promesses.
2: Mais non, mais il n'y a pas d'âge magique en disant, alors oui, bien sûr, 35-40 ans, on se dit qu'avant 35-40 ans, si vous n'avez pas d'antécédents, pas de problème de santé, bah vous pouvez vous remettre sans problème ou vous mettre au sport sans problème, progressivement, évidemment. Et après 35-40 ans, c'est bien de passer par la case médecin, il fera un petit check-up, il prendra la tension, on en parlera d'ailleurs du check-up. Et puis moi, à mon avis, il y a un examen qui est clé au-delà de 50 ans. Si vous êtes sédentaire, vous ne bougez pas avant de vous remettre au sport, c'est le coroscanner. Ça, c'est un nouvel examen, un scanner des artères coronaires. Un scanner du cœur qui montre l'état de vos artères. Vous savez, avant, vous vous êtes pédalé sur une bicyclette, ce qu'on appelait l'épreuve d'effort,
0: ça
2: pour vérifier la tolérance de votre cœur. Oui, mais là, c'est un examen, c'est un scanner. Vous n'avez pas besoin de pédaler et ça permet de voir l'état de vos artères coronaires. Et franchement, ça, c'est un examen, il faut y penser.
1: Donc, pas de culpabilité. Vous ne vous y êtes jamais mis, c'est pas grave, il n'y a pas d'âge pour commencer. Et puis, on fait un petit bilan quand même avant d'y aller. Et dans un instant, on va surtout vous dire comment payer moins cher quand on veut se remettre ou se mettre au sport. Et ça, comptez sur Valère Coréard pour avoir des bons plans. On va parler aussi d'un partenariat Septembre Bouge avec vous, Aude Razzo. Beaucoup plus tard dans l'émission, Gérald Kierzek, notre médecin, l'a dit. Il vous dira aussi comment faire le fameux gros check-up santé de la rentrée. Ça, c'est aussi très important. Mais pour l'heure, nous allons écouter un peu de musique. Edwin Collins, A Girl Like You. Je ne suis pas bilingue, ça s'entend. Sur votre radio, ici. Bienvenue dans On vous doit bien ça, votre nouveau rendez-vous.

0: Like You sur votre radio. Ici, bienvenue. Vous êtes au plein cœur de votre rendez-vous.
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0: On vous doit bien ça sur Ici. J'aime bien marcher sur la voie des autres. Pardon. On est très heureux de vous retrouver tous les jours entre 12h et 13h sur votre radio. Ici, on vous doit bien ça. Vous l'avez compris, c'est votre nouveau rendez-vous. Je suis avec Aude Razo, notre médecin Gérald Kierzek, Elsa Wolinski et Valère Coréard. Nous étions en train de parler sport, les bonnes résolutions. Vous connaissez, à la rentrée, on a envie de faire du sport, on a envie de s'y mettre, de s'y remettre. Ça coûte quand même un peu de sous,
2: ouais,
0: cette affaire.
2: Vrai.
0: Alors, on fait comment pour ne pas trop en dépenser, Valère Coréard, monsieur Bonplan?
2: Peut-être on s'emballe pas dès le départ, c'est-à-dire on s'inscrit pas à la salle de sport immédiatement en s'engageant pendant un an.
3: Oui, genre moi par exemple.
2: Voilà.
0: Mais pas vous, vous êtes beaucoup dans l'engagement. Et
3: toujours,
0: voilà,
3: toujours. Mais surtout dans des salles où je vois sur les réseaux, je me dis, oh, je vais aller dans celle-là, oh, celle-là. Et puis pas du tout, c'est hyper loin de chez moi, donc j'y vais pas.
2: Faites une séance d'essai, ça vous permet déjà de voir un petit peu.
0: C'est très bien ça.
2: Vérifiez bien vos disponibilités aussi tout au long de l'année. Si c'est compliqué aujourd'hui, c'est impossible en novembre. Il faut se dire ça parce que c'était pas mal, non? J'avais écrit ça.
0: Ouais. Alors là, une épitaphe quasiment.
2: Je ne sais pas ce que c'est. Profitez des forums des associations pour y voir clair. Et là, il va y avoir les forums des associations d'ici fin septembre avec toutes les offres des clubs, les aides municipales, etc. Et les aides, justement, regardez la commune, le département, la région, la CAF, hein, il faut creuser un peu, mais vous pouvez avoir des aides pour faire du sport. Et il y a d'ailleurs aussi le passeport et septembre bouge. Hein,
4: oui, c'est les deux vrais bons plans sport, là, effectivement, pour le mois de septembre. Alors, passeport, c'est en deux mots, hein, je précise.
5: Ah oui, c'est pas votre passeport pour aller à l'étranger.
3: Pas du tout.
5: C'est
3: ça. Mais qu'est-ce que c'est, Aude ?
4: En fait, c'est les familles qui sont concernées vont recevoir un mail, ça va être là dans une dizaine de jours, quelque chose comme ça. 50 euros pour un enfant de 6 à 17 ans pour s'inscrire dans un club de sport, c'est quand même pas mal.
0: Oui.
4: Il y a des critères, notamment des critères de revenus pour y avoir droit. Donc, c'est vrai qu'il faut faire attention, il faut vérifier avant.
0: Et d'ailleurs, on a la chance de recevoir à 13h sur votre radio ici la ministre des Sports, Marina Ferrari, qui nous en touchera du coup deux mots.
4: Elle va nous expliquer ça, je pense en détail. Et puis, il y a Septembre Bouge, je vous l'avais dit, Valère, on est partenaire, notre radio ici, de cette opération. J'ai regardé, je suis allée voir sur le site, il y a 150 séances sur internet de yoga, de gym, de pilates, de fitness, de renforcement musculaire. C'est gratuit, tout le mois de septembre, avec des coachs certifiés. C'est en ligne, vous pouvez le faire chez vous.
0: C'est pas mal justement pour tester un sport, voir si on y adhère, puis s'inscrire à la salle de sport ou dans un cours collectif.
2: Exactement.
0: C'est pas mal ça, ça fait une
4: Le portail, je vous donne le nom du portail,
0: bien
4: vous
0: sûr.
4: Allez regarder, c'est VitalFit.
0: VitalFit.
2: Bon, une fois que vous avez choisi l'activité sportive que vous souhaitez suivre tout au long de l'année, que ce soit foot, tennis, escrime, golf, ce que vous voulez, il y a la question des équipements. D'accord ? Et ça c'est
0: ça
2: important.
0: Coûte cher.
2: Exactement. Donc, première chose, regardez du côté des rayons conditionnés. Par exemple, Decathlon en a un maintenant. Il y a une offre en ligne. D'ailleurs, j'ai vérifié ça tout à l'heure. Il y a aussi Intersport. Mmh. C'est-à-dire, c'est des parties rayons d'occasion, mais
5: reconditionnés.
2: Exactement. Donc, c'est clean, c'est propre, c'est remis en état si c'est nécessaire, et les prix sont 30, 40, 50% moins chers. Vous avez aussi des plateformes spécialisées sur le matériel de sport d'occasion, et je pense à Sported ou Campsider. Okay. Là, c'est plutôt sur tout ce qui est à l'extérieur, mais c'est pareil. L'occasion, il y a un gisement qui est incroyable. Alors bien sûr, ensuite vous avez les Vinted, le Bon Coin et j'en passe. Mais comme d'habitude, je vais le répéter un peu à l'envi toute l'année, toute la saison, si du moins je reste ici toute la saison, on ne sait jamais. c'est que l'occasion, c'est un beau gisement. Et puis il y a les bourses au matériel sportif, et ça c'est un petit peu partout en France.
0: D'accord.
2: Vous avez des bourses qui sont organisées par les clubs, les communes. Tapez bourse au matériel sportif plus le nom de votre ville et il y a une chance peut-être sur 4 ou 5 que vous en ayez une près de chez vous. Et ça, c'est un bon plan. Et puis les vide-greniers, c'est encore la saison des vide-greniers.
0: Oui. Enfin, bon, est-ce qu'on a envie d'avoir une vieille raquette qui a été utilisée pendant 50 ans avant nous?
2: C'est une très bonne remarque.
0: Avec un vieux maillage.
2: Non, pas une vieille raquette, vous avez raison. Mais une petite raquette d'occasion pour la petite de 3-4 ans qui va commencer.
0: Ça pour fait les le enfants, job. Ça c'est pas mal.
2: Exactement. L'équitation, ça coûte une fortune. Je crois que c'est le troisième sport pratiqué en France. Bon, ben voilà, c'est pareil. Comment on appelle ça, ce qu'on met sur la tête
0: une
2: là
0: bombe.
2: Une bombe. Une bombe, exactement.
0: Et un poney d'occasion.
2: Ça va, voilà. Et un poney d'occasion.
0: Et un poney d'occasion sur le Bon Coin. Oui, Gérald.
5: Par contre, il ne faut pas trop lésiner sur les chaussures. Parce que les chaussures, c'est hyper important. Je pense aux gens qui vont se remettre au jogging, etc. Prendre des chaussures usagées, justement, ça peut poser problème. Il y a des chaussures maintenant pas chères, des grandes chaînes de magasins qui font des très bonnes chaussures qui vont maintenir le pied et surtout qui vont avoir une semelle adaptée. Vous savez, on n'est pas tous pareils quand on a un pied qui va plutôt à l'intérieur ou à l'extérieur. Ben, il faut une chaussure chaussure qui compense. Soyons... Si elle est d'occasion, malheureusement, l'amorti est moins bon et elle n'est pas forcément
1: soyons
5: adaptée.
1: Soyons sérieux sur les chaussures. Vous êtes sportif, je le sens, Valère Coréard, monsieur Bonplan.
2: Ouais, j'aime bien le sport, c'est vrai.
1: Ouais, ouais. Qu'est-ce que vous faites comme sport?
2: Du tennis.
1: Oh là là, c'est si chic.
2: Très longtemps.
1: On parlera peut-être du padel tout à l'heure. Je ne veux plus en entendre parler, sachez-le.
4: Ah non.
1: J'ai l'impression que toute la France fait du padel. Ça m'agace.
2: Ça, c'est ceux qui ne savent pas bien jouer au tennis.
1: Et voilà.
5: Tout de suite, bien sûr. Mais le padel, il faut expliquer ce que c'est. Ça se joue à 4 et c'est avec une petite raquette plus grosse. Et puis on tape et on peut taper sur les murs.
1: Laissez-nous tranquilles. Nous, avec Aude, on fait du foot.
4: Non, on fait du foot, c'est très bien le foot.
1: Oui, c'est très bien. Ça, c'est un vrai sport. Voilà. Allez, dans un instant, on va continuer à vous parler sport. On vous parlera check-up santé. Il y a Elsa Wolinski aussi qui vous dira qu'il y en a un petit peu marre de cette injonction aussi à faire du sport. Et en plus, en particulier après 50 ans. Mais pour l'heure, nous écoutons Marine, une participante de la Star Academy qui nous chante Escroc. Tiens, c'est pour vous ça, Audrazo.
4: Oh,
1: Madame Antier, escroquerie, Diamantier, Arnaque.

0: douce voix de Marine sur votre radio. Ici Escroc dans On vous doit bien ça.
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0: 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Il est midi 24 sur votre radio ici, on est en plein cœur de votre nouveau rendez-vous quotidien sur votre radio ici. On parle sport aujourd'hui, on parle bon plan, comment payer moins cher nos abonnements, comment s'y mettre ou s'y remettre. On parlera de check-up santé avec notre médecin Gérald Kierzek. Et puis cette injonction aussi à faire du sport, oh là là, on va essayer de déculpabiliser un petit peu hein, sur votre antenne, sur votre radio ici. Et puis vous êtes très très nombreuses et nombreux à réagir au 0810 055 056, c'est notre numéro WhatsApp, c'est gratuit, je le rappelle. Et il y a Cécile qui nous a écrit un texto, parce que vous pouvez écrire des textos, envoyer des messages vocaux, nous appeler. Elle nous demande, elle vous demande, docteur Kierzek, à partir de quel âge on met les enfants au sport? Très bonne question, merci Cécile.
2: Il n'y a pas d'âge unique, mais globalement, avant 5 ans, c'est pas tellement du sport, c'est de l'activité physique. L'activité physique libre, finalement, c'est de l'éveil corporel, donc c'est bouger. Les recommandations, d'ailleurs, c'est avant 5 ans, il faut 3 heures d'activité physique par jour pour les boutchous de moins de 5 ans.
0: C'est beaucoup.
2: Donc c'est important de les faire bouger, et ça veut dire...
3: Ils se débrouillent tout seuls, en général. Hein, pour
0: faire ça. Les vôtres, Valère Correa.
2: Non, mais ça veut dire que les écrans, par exemple, bah, c'est pas une activité physique, vous voyez. Enfin, alors, je ferme la parenthèse.
0: Non, et c'est une parenthèse importante, ça sera l'objet d'une grande d'émission qu'on fera, hein, parce que ça concerne quand même beaucoup de gens, enfants et adultes.
2: Donc, il faut qu'ils bougent. Dès la marche, ils vont bouger. Souvent, ils vont bouger tout seuls. Il faut faire attention, bien sûr, les surveiller, comme le lait sur le feu, etc. Il y a les baby sports qui existent, le baby judo, le baby foot, ça existe, hein, c'est à partir de 2-3 ans.
0: Mais le baby foot, c'est pas le petit truc au PMU. On prend son enfant, on le met dedans.
2: Non, mais ce sont des activités qui sont un peu structurées, qui peuvent permettre déjà d'être un peu en équipe. Et les sports structurés dans un club, c'est au-delà de 6 ans, quoi. Ah bon.
0: On continue de parler sport sur votre radio ici. On accueille un auditeur qui est un grand sportif, on peut le dire. Bienvenue à vous, cher Sébastien. Bonjour.
4: Bonjour Enora, bonjour Aude, bonjour Valère, bonjour Gérald, et j'espère que je n'oublie personne.
0: Non, la pauvre.
3: Bonjour Sébastien.
4: Il n'y a pas l'exemple.
0: Merci de nous écouter, cher Sébastien. Vous habitez dans le Cantal, c'est ça, je crois?
4: Oui. C'est exact, oui.
0: Eh bien, nous saluons de tout notre cœur ici Besançon qui font un travail formidable. Alors vous êtes un grand sportif. Racontez-nous tout ça.
4: Bah, disons que j'aime beaucoup le sport sous toutes ses formes, téléspectateur, spectateur et acteur.
0: Oui.
4: J'ai toujours pratiqué beaucoup de sports différents en essayant de faire en sorte que ça ne vienne pas non plus trop phagocyter la vie de famille. Donc je pense que de ce côté-là, j'ai trouvé un bon équilibre.
0: Ah bah attendez, je lis que vous avez fait l'ascension du Mont Blanc et du Kilimandjaro. Mais attendez, c'est complètement fou. Non mais attendez.
4: J'ai 12 Mont Blanc à mon actif, un Kilimandjaro.
0: Oh là là.
2: Moi aussi, mais c'est la crème dessert.
4: Non mais, c'est un sport aussi, hein.
0: Oui, c'est une sorte de sport. Non mais attendez, c'est très impressionnant.
4: Je me suis amusé à faire le tour du Mont Blanc en courant avant que ça devienne une course internationale. Et à l'époque où c'était très mal vu, je me faisais copieusement engueuler par les gardiens de refuge qui me disaient la montagne, c'est pas un terrain de jeu, etc.
0: Bon, en tout cas, vous êtes un très très grand sportif. Pardonnez-moi de vous couper. Je vois 5-6 heures par semaine. Alors, quelle est la question que vous voulez nous poser, cher Sébastien?
4: Ben, je voulais demander au docteur Kierzek, bien qu'il ne soit pas ni cardiologue, ni psychologue, ni...
3: C'est bien de le rappeler.
4: Mais
2: les urgentistes un peu tout. Hein.
4: Attendez, docteur, vous êtes bien plus que ça, puisque vous êtes l'oreille de vos patients et puis vous devez être polyvalent. Moi, il y avait deux questions, si j'ai le temps de les poser les deux.
0: Ouais,
4: la première, c'est que j'ai eu besoin très tôt de pratiquer le sport de manière très intensive. Comme vous disiez, avec des ultra-trails qui n'existaient pas, je m'amusais à auto-organiser des randos de plus de 100 km en moins de 24 heures. Mon record est de 140, c'est rien d'extraordinaire parce qu'il se fait beaucoup mieux maintenant. Et je voulais savoir, selon vous, docteur, ce qui poussait certaines personnes comme moi à vraiment se dépasser jusqu'à parfois l'épuisement pour atteindre la plénitude, pour atteindre ce besoin de bien-être à la fois physique.
0: Là, mon cher Sébastien, on est quasiment sur de l'ordre de l'addiction. Là,
2: exactement,
0: si
2: c'est une addiction. C'est-à-dire, quand on fait du sport, il y a un état de bien-être, c'est ce qu'on appelle les endorphines. On sécrète une espèce de morphine naturelle et en fait, le cerveau va s'y habituer, va prendre plaisir, va avoir cette récompense-là et donc on tombe dans une addiction au sport. Il ne faut pas tomber dans cette addiction au sport. Il faut trouver le moment de plaisir, mais sans être dans la bigorexie, c'est le nom un peu savant de l'addiction au sport, où on a besoin de sa dose tous les jours. Et moi, je dis très souvent, le sport, c'est bien. L'activité physique, déjà, c'est déjà bien de bouger, mais 2-3 fois par semaine, il faut que le corps se repose aussi.
0: Bah voilà, merci beaucoup. En tout cas, cher Sébastien, faites comme lui, hein, faites comme nos chers auditeurs. Appelez-nous 0810 055 056. Vous avez un problème ? On a quelques réponses. On va passer à notre jeu. Tout au long de l'année, je booste votre pouvoir d'achat. On vous doit bien ça sur votre radio. Ici, 200 euros, là, tout de suite, dans votre poche, à dépenser dans une grande enseigne pour faire vos courses. Et vu que c'est la rentrée, pour vous alléger un peu, il y aura 2 gagnants par jour. Mais là, nous recevons la première gagnante. Elle s'appelle Angèle. Bonjour Angèle.
5: Bonjour Enora.
0: Comment allez-vous, chère Angèle ?
5: Ben, je vais bien, merci. Je me suis cassé le pied, alors je suis au cours, donc le sport, pour le moment, c'est un petit peu en stand-by.
0: Bon, nous vous souhaitons un prompt rétablissement. Voilà. On espère surtout que vous ne souffrez pas trop, Angèle. Vous appelez d'Antibes, va. Dans la région des Alpes-Maritimes.
5: Oui,
0: très belle région. Donc vous nous écoutez évidemment sur Ici Azur, à qui on fait un petit coucou.
5: Exactement.
0: Vous êtes conseillère
5: en voiture et à la maison.
0: C'est exactement là où il faut nous écouter. On est très très contents, en tout cas, de vous les donner, ces 200 euros.
6: Bravo.
5: Merci beaucoup. Merci, je suis ravie pour la rentrée des classes.
0: Bah oui, ça aide un peu quand même. Ça aide un peu. Faites comme Angèle. 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Dans un instant, on revient avec plein de bons conseils à vous prodiguer. Un check-up santé, pas d'injonction au sport, pas de pression. Mais tout de suite, les infos de votre région sur ici.fr.
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12: Le temps pour cet après-midi, eh bien écoutez, c'est ensoleillé. Alors, quelques passages nuageux tout de même, mais rien qui gâche l'impression de beau temps. 24 à 26 degrés pour les températures, c'est bien agréable. 24 à Reims, à Châlons-en-Champagne, 25 également à Nouzonville, 25 aussi à Mourmelon-le-Grand, à Cézanne et Montmirail, 26 degrés pour Monthermé, Besanne ainsi qu'à Dormans. Alors, pour la journée de demain, les températures sont en hausse. On attend entre 27 et 29 degrés, nous dit Météo France, avec une journée lumineuse. Là aussi, une présence de quelques nuages élevés. Et puis alors pour la journée de vendredi, ça c'est l'information principale de cette semaine, des températures qui sont en hausse, on nous avait promis de la chaleur. Eh bien Météo France ne s'est pas trompé puisque nous attendons entre 30 et 32 degrés pour la journée de vendredi avec du grand soleil, un tout petit peu de vent. Et puis si on regarde un petit peu plus loin avec un indice de confiance de 3 sur 5 pour le week-end, une belle journée qui s'annonce, 24 à 27 degrés pour samedi et puis 28 à 31 degrés prévus pour dimanche.
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0: Il est 12h33 sur votre radio Ici. Bienvenue dans votre nouveau rendez-vous. Ça s'appelle On vous doit bien ça. Ici, on vous parle bon plan, vie quotidienne, arnaque à éviter, santé, avec notamment notre docteur Kirzek qui parlera du gros check-up de rentrée qu'on devrait faire, en tout cas, je crois. Bienvenue à vous, nous sommes ensemble jusqu'à 13h. Je suis Enora Malagré. Il y a aussi Audre Azo avec nous, Elsa Wolinski, qui nous parlera de l'injonction à faire du sport, surtout quand on est une femme après 50 ans. C'est pénible tout ça. Et puis mon chouchou, Valère Correa, monsieur, bon plan. Et puis pour l'heure, on va répondre à un vocal d'un auditeur. Il nous a appelé, ou elle nous a appelé au 0810 055 056. Oui, bonjour.
6: bonjour l'équipe. Je crois que j'ai fait une petite bêtise. J'ai reçu un mail me demandant de renouveler ma carte vitale. J'ai cliqué sur lien et j'ai payé. Malheureusement, je ne sais pas trop quoi faire. Est-ce que vous auriez une solution ou des choses à pouvoir me conseiller? Parce que je crois que j'ai fait une grosse bêtise en faisant ça. Merci beaucoup.
0: Mais merci à vous, surtout, chère Mélodie, de nous alerter, parce que je crois que nous, avec Elsa Wolinski, on aurait pu faire. Tomber dans le panneau. Donc, faites comme notre auditrice, hein, alertez-nous, 0810 055 056, et puis réagissez évidemment en direct. On est ensemble jusqu'à 13h. Aude Razo, Madame Antiarnac, c'est complètement pour vous. On vous écoute avec attention.
13: Alors, déjà, sur le côté bêtise, je précise que beaucoup l'ont faite, cette bêtise, parce qu'on parlait de déculpabiliser. On parlait de déculpabiliser tout à l'heure sur le sport, on peut déculpabiliser aussi sur les arnaques. J'ai pas mal d'auditeurs qui m'écrivent, qui me disent, oh là là, j'ai tellement honte, je suis stupide, j'ai cliqué, mais quel imbécile, etc. Non, franchement, il y a plein de gens qui font les mêmes bêtises que vous, c'est juste qu'eux, ils n'en parlent pas.
0: C'est ça, la grosse différence. Donc, merci à notre courageuse auditrice.
13: Voilà, effectivement, c'est bien d'en parler. Bon, déjà, petite mise au point avant de parler solution, une carte vitale, ça ne se renouvelle pas. La petite carte que vous avez dans le portefeuille, la petite carte verte, elle est valable. Il n'y a pas besoin de la renouveler jamais. Donc, si vous recevez un mail qui vous dit, il faut renouveler votre carte vitale, c'est une arnaque.
0: Et je ris.
14: Mais moi, je vous assure que je pensais qu'il fallait la renouveler.
13: Eh ben non, mais vous avez déjà renouvelé une carte vitale.
14: Non, mais j'ai l'impression.
0: Je me dis, quand on la perd.
13: Mais oui, mais là, vous faites une demande.
0: Ah oui, voilà, mais on la renouvelle pas.
13: Mais si vous recevez un mail non sollicité sur il faut renouveler votre carte vitale.
0: Docteur Kirzek.
2: Par contre, elle se met à jour à la pharmacie, à la guichet sécu, à l'hôpital. Il y a des petites bandes pour la mettre à jour.
0: C'est nous qui faisons la démarche.
13: Pas sur Internet, attention. Et donc, évidemment, le point important, c'est de ne pas payer, évidemment. Donc, sur les solutions.
0: Oui.
13: Première chose à faire, si on a cliqué et qu'on a payé, on appelle la banque tout de suite, là, maintenant, avant de nous appeler nous. Hein, parce que c'est quand même très, très urgent. Parce que ça veut dire que certes, vous avez payé peut-être 1 euro pour soi-disant renouveler votre carte vitale, mais vous avez surtout donné votre carte bleue
0: à quelqu'un
13: qui est très malhonnête. Donc on appelle la banque tout de suite pour savoir quelle marche à suivre. Deuxième chose, rapidement, souvent, il y a la deuxième bêtise qui va avec, c'est que vous avez donné des fois vos identifiants sécu, vous avez donné votre mot de passe, etc. Donc, on va sur son espace de la sécu, Amélie, hein, vous connaissez, et puis on change le mot de passe pour être sûr.
0: Très bien, merci Aude Razo, notre Madame Antiarnac. Ça, vraiment, c'est très utile. On va écouter, pardon, j'adore Stéphane Escher, excusez-moi. Pas d'amis comme toi, pas d'amis comme toi, Elsa Wolinski. Parce qu'on va l'écouter dans un instant, elle nous parlera des injonctions au sport après 50 ans.

0: comme toi, Stéphane Echer, sur votre radio, ici. 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
0: On vous doit bien ça, c'est votre nouveau rendez-vous tous les midis entre midi et 13h sur votre radio. Ici, nous sommes au cœur d'une grande émission autour du sport. Et on va parler avec vous, ma chère Elsa Wolinski, de cette injonction qu'on a à faire forcément du sport après 50
2: mais
0: ans.
2: Oui,
0: comment on le vit tout ça, ma Elsa?
2: Mais oui, moi j'ai un petit coup de gueule ce matin à pousser, parce que quand même, depuis quelques années, je vois apparaître, surtout sur les réseaux sociaux, une nouvelle injonction faite aux femmes, et bizarrement, beaucoup moins aux hommes. Mm-hmm. Oui, Valère.
3: J'écoute un peu pour
2: l'instant. Il faut absolument faire du sport et de plus en plus tôt. Maintenant, je vois même des femmes de 35 ans s'y mettre, ce qui est très bien évidemment, mais qui ont en même temps une espèce de panique anticipée, ce qu'elles ne devraient pas évidemment ressentir. Parce qu'il faudrait être dynamique, tonique, mince évidemment si possible, surtout musclé. Alors évidemment, je comprends, le sport c'est très bon pour le corps, pour la tête, ça aide à vieillir, être en meilleure santé bien sûr, mais ce qui m'agace, c'est que même c'est qu'il y a quand même quelque chose en bafouille d'ailleurs, tellement ça m'agace, c'est que c'est bon pour nous, mais c'est pas la peine de nous culpabiliser en permanence.
0: Tellement d'accord.
2: Évidemment, il faut en faire, mais il faut pas que ça soit une nouvelle contrainte. À partir de 40 ans, on vous explique qu'on perd du muscle et que, évidemment, à la ménopause, avec la baisse des œstrogènes, on perd aussi plus facilement en densité osseuse, Gérald. Donc, il faut faire de la musculation. Très bien, on fait de la musculation. Ensuite, on vous dit qu'on va perdre que vous l'avez dit tout à l'heure, d'ailleurs, Gérald, qu'on perd
3: la souplesse.
2: Évidemment, on perd la souplesse. Alors là, on vous dit qu'il faut faire du yoga pour l'équilibre, la posture. Évidemment, pour se détendre aussi. Très bien. Donc, musculation, yoga. Ensuite, on vous dit pour le pilate, pour les muscles profonds, le dos, le périnée, les abdos. On en a musculation, yoga, pilate. Maintenant, on se dit, bon, on est tranquille. Pas du tout, maintenant,
0: on est ruiné,
2: c'est la mode du lagri. Est-ce que vous savez
0: c'est quoi
2: le lagri?
0: C'est quoi?
2: Alors, ça ressemble un peu au pilate, mais c'est sur une machine avec des ressorts, sauf que c'est beaucoup, beaucoup, beaucoup plus dur. Et moi, j'ai eu l'impression de voir ma vie défiler.
0: Je vous l'ai testé, Elsa Wolinski.
2: Alors moi, ce que j'avais envie de vous dire ce matin, c'est très bien de faire du sport. Évidemment, c'est bien pour la tête, pour la santé. Mais ne vous culpabilisez pas. Vous avez aussi le droit d'avoir la flemme.
0: Ouais.
2: N'est-ce pas, Gérald? On a le droit d'avoir la flemme.
0: Ah, bravo,
3: oui.
0: Bravo,
3: non, mais vous avez totalement raison. Alors, au-delà du sport, parce que sport, ça fait athlète et ça fait un peu
2: mais
3: inaccessible.
2: Oui, c'est ça.
3: C'est vraiment l'activité physique, c'est de bouger. Il n'y a rien de plus puissant que l'activité physique pour ralentir le vieillissement, pour se sentir mieux dans sa tête, dans son corps. Donc l'activité physique, bouger, c'est important. Mais il y a une autre chose qui est capitale, c'est le plaisir. Et quand vous décrivez l'instrument, on a l'impression que c'est de la torture,
2: oui,
3: etc. Il faut trouver du plaisir. Il faut trouver du plaisir pour d'abord avoir de la régularité, Valère en parlait, pour tenir sur le long terme. Et puis, on peut le faire aussi avec des copains, des copines.
0: Mais
3: ça apporte du plaisir
0: aussi.
3: Trouver
0: quelque chose qui
3: L'idée,
0: vous ressemble.
3: C'est pas de la torture, vraiment.
0: Trouver quelque chose de joyeux, vous avez envie
3: Exactement.
0: D'y aller le matin ou le soir ou au boulot entre midi et deux. Moi, j'aime bien faire de la danse. J'ai l'impression d'être Beyoncé, du coup, alors
2: moi
0: que pas du
2: faire
0: tout.
2: La danse.
0: Mais c'est chouette.
3: Et alors moi, j'aime pas du tout la danse, donc ça, je fais autre chose. Ça...
0: Non, mais cette injonction au sport, c'est aussi le cachet des hommes, Valère. Alors, vous faites beaucoup plus jeune, mais on peut le dire. Vous venez d'avoir 50 ans.
4: Ouais, mais
0: joyeux-vous.
4: C'est...
0: Vous l'avez aussi un peu, j'imagine.
4: Mais j'étais en train de me dire, alors on l'a en tant qu'homme, mais je me disais, finalement, il vaut mieux ce type d'injonction qu'une autre. Alors oui, c'est un peu pénible parce que j'entends tout ce que Elsa vient de dire, mais moi, je trouve que cette injonction, elle est mieux qu'à d'autres époques où il y avait d'autres types d'injonctions. Mmh. Par exemple, il fallait savoir pas dormir pendant 3 jours, faire des fêtes incroyables, où on nous disait il faut savoir s'amuser comme ci, comme ça.
0: C'est
4: vrai que le sport touche beaucoup les jeunes d'ailleurs.
0: Ouais.
4: Et je me demande si c'est pas un moindre mal.
0: Oui, c'est sûr que c'est mieux, mais enfin, il faut que ça soit, comme dit Elsa, dans le plaisir. Vraiment. Et Gérald, alors, cette histoire de ménopause, pardon, je m'arrête un peu de ce qu'on... Non, mais ça m'interpelle. Quel type de sport on peut faire quand on a une ménopause qui débarque dans notre vie? On fera évidemment une grande émission sur la ménopause.
3: Ménopause ou pas ménopause, quand on vieillit, il faut qu'on se mette à bouger, ça c'est clair.
0: Ouais.
3: Donc, on va marcher, on va faire des activités qui nous apportent du plaisir, on va faire du jardinage, on va faire... Mais ça paraît bête, mais du ménopause, ça fait bouger les muscles par rapport à une activité qui est sédentaire. Et puis après, il n'y a pas de sport indiqué ou contre-indiqué à la ménopause. Alors évidemment, si vous commencez à avoir des problèmes articulaires, il y a des sports qu'il va falloir éviter. Le jogging, parce que c'est des sports à impact, donc ça va taper, ça fait mal au dos.
0: Mm-hmm.
3: Mais je disais en début d'émission, il y a 3 composantes importantes. Il faut faire travailler le cœur, il faut faire travailler les muscles, il faut se muscler, parce qu'on perd du muscle à la ménopause ou à l'andropause d'ailleurs. Et il faut jouer sur la souplesse articulaire. Et en fait, il faut trouver soit une activité qui combine les trois, soit plusieurs activités qui vont nous faire travailler ces trois choses.
2: C'est pas si simple.
3: Elsa, vous êtes venue comment aujourd'hui ?
2: Je suis venue en métro. J'ai marché.
3: Mais vous, oui, mais en métro, vous avez marché. Ouais. Si vous avez pris les escaliers et pas l'escalator, vous avez marché.
2: Non, je prends l'escalier.
3: Je sais que vous venez en vélo, qu'Enora vient en vélo. Si
0: oui,
3: le vélo,
0: alors,
3: c'est de l'activité physique.
0: Moi, je vais pas vous mentir, c'est un vélo électrique.
3: Oui, mais le vélo électrique.
0: C'est ça, déjà ça.
3: Mais oui, c'est déjà ça, parce que ça travaille la coordination, ça travaille l'équilibre. C'est toujours mieux que de prendre la voiture, par
0: alors,
3: exemple.
0: Alors, on va continuer à parler santé sur notre antenne, hein, sur votre radio ici, où Gérald Kierzek, notre docteur, nous parlera gros check-up de rentrée. Pour le moment, une petite pause. Breakfast in America, super trempe sur votre radio ici dans On vous doit bien ça.

0: Tramp, Breakfast in America sur votre radio ici.
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0: Midi 47, c'est votre nouveau rendez-vous quotidien. On vous doit bien ça sur votre radio. Ici, on a beaucoup, beaucoup parlé sport, mais ça a beaucoup, beaucoup réagi au 0810 055 056. On accueillera d'ailleurs un auditeur dans quelques instants. Mais pour l'heure, le docteur Gérald Kirzek va nous parler du fameux gros check-up de rentrée. Check-up santé, j'entends. Il faut le faire. Comment on le fait? Qu'est-ce qu'on y met dedans, monsieur?
3: Bah, il est gros, il est petit, il est inexistant pour beaucoup, hein, parce que...
0: J'en ai jamais fait, je vous dis la vérité. Hein.
3: Qui a fait un check-up, un contrôle technique?
0: Valère Correa, évidemment. Bien sûr.
4: Comme tous les six mois, j'étais en train de me dire, j'en ai un énorme à faire.
3: Mais parce que t'es hypochondriaque.
4: J'ai peur.
3: Sa voiture, en fait, il y a un contrôle technique tous les deux ans. Bah, c'est la même idée, en fait, avec le check-up, c'est de pouvoir... Et alors, c'est à la rentrée, parce que c'est bien, on redémarre, on a passé l'été, il y a peut-être eu des petites choses qui n'allaient pas bien, on s'est remis à l'activité physique, justement, ou au sport. On a vu une petite douleur, on s'est dit, bah tiens, le moment de la rentrée, c'est le bon moment pour faire son check-up. Avec qui on le fait, où on le fait, le premier interlocuteur, la première personne, c'est le médecin traitant. Allez voir votre médecin traitant. Pareil pour les enfants, hein, parce que le check-up, c'est, de 7 mois, même avant, jusqu'à 77 ans et même après, c'est d'aller voir son médecin traitant, d'aller voir le pédiatre pour les enfants ou le médecin généraliste pour les adultes. Qu'est-ce qu'il va faire? Il va déjà vous interroger. La médecine, c'est discuter sur vos habitudes de vie. Alors, vous continuez à fumer, j'espère que vous avez arrêté. On va pouvoir cette année se mettre dans le sevrage tabagique. Il va contrôler votre poids, contrôler votre taille, contrôler votre tension artérielle, mettre un coup de stéthoscope pour vous ausculter, vous examiner. Et c'est ça qui est déjà la première étape du check-up. C'est la consultation et l'examen. Ensuite, il va faire le point sur les vaccins. Donc ça, c'est capital aussi, les vaccins, parce que les enfants, on y pense, hein, les vaccinations obligatoires, il y a les entrées à la crèche, puis à l'école, donc là, c'est contrôlé. Mais quand on a passé 18 ans, il n'y a plus aucun contrôle. Votre carnet de santé, je vous mets au défi, et nos auditeurs et auditrices aussi, je pense que vous n'avez plus votre carnet de santé. Ouais. Donc les vaccins tétanos, diphtérie, poliomyélite, qui sont des vaccins obligatoires, il y a des rappels à 25 ans, à 45 ans, à 65 ans.
0: Bon, je les ai tous loupés.
5: Mais 25 ans, j'ai pas fait.
3: Et oui, et pour les plus de 65 ans, c'est tous les 10 ans, parce qu'on a un système immunitaire qui est moins solide, qui vieillit. Voilà. Donc, c'est l'occasion aussi, la consultation chez le médecin traitant, de faire le point sur ces vaccins.
0: Pardon,
3: ça fait partie du check-up.
0: Le vaccin contre la grippe, ça fait partie du check-up?
3: Ça fait partie des vaccins, mais pas des vaccins obligatoires, mais des vaccins recommandés. Et c'est là où ça va varier en fonction de votre âge, en fonction de vos habitudes de vie, vos habitudes professionnelles. Il y a le zona pour les plus de 65 ans. Si vous êtes à risque en situation d'obésité, par exemple, ou avec une maladie chronique, on va vous recommander effectivement la grippe. La campagne grippale, la vaccination antigrippale va démarrer en octobre. On a la chance d'avoir un vaccin qui est pris en charge pour les plus fragiles, les femmes enceintes, les plus de 65 ans et les personnes qui sont en situation d'obésité ou qui ont une maladie chronique. On en reparlera largement. Mais ce sont des vaccins, j'allais dire, sur mesure. Un check-up, l'idée, c'est de l'adapter. Il y a des choses qui vont être faites à tout le monde. Et puis après, on va personnaliser. Pareil, si je piste une petite hypertension artérielle, il y a peut-être des examens complémentaires, on va vous prescrire une prise de sang, etc. Et donc ça, c'est important de le faire en fonction de votre état, de vos antécédents, de votre âge.
0: Valère,
4: est-ce que
0: Correa,
4: ça coûte cher tout ça? Parce que je me dis, dites donc, entre les vaccins, les prises de sang, le rendez-vous chez le médecin et j'en passe...
3: On a la chance d'être dans un pays qui s'appelle la France, il y a la sécurité sociale, votre consultation chez le médecin généraliste, elle est remboursée, il y a des examens complémentaires, c'est remboursé, les vaccins aussi sont pris en charge, de même que, et c'est le troisième pied du trépied, c'est le dépistage, les dépistages. En fonction, vous êtes une femme de plus de 50 ans, c'est la mammographie tous les deux ans, vous êtes un homme ou une femme.
0: Oui,
3: les dépistages. Et le check-up, c'est l'occasion avec le médecin, tout ça lors de la consultation à 30 euros qui sera remboursée, de vous proposer, de vous orienter vers des dépistages systématiques, là aussi, qui sont pris en charge et qui sont gratuits. Mammographie, cancer du col de l'utérus, cancer du côlon, vous savez, pour les hommes et pour les femmes au-delà de 50 ans aussi. Et puis après, en fonction de vos antécédents, il y a des dépistages un peu particuliers, mais en fait, tout ça, c'est pris en charge par la Sécurité sociale. La Sécu qui vous propose même des bilans de santé, ça s'appelle pas check-up, mais ça s'appelle bilan de santé, vous recevez à la maison la proposition pour aller dans un centre de santé. Donc, pas besoin de répondre à des centres de santé privés ou à des prises de sang qui sont payantes là aussi, qui vont vous proposer des dépistages. Déjà, faites la base avec votre médecin traitant, et lui, c'est un peu le chef d'orchestre, il va vous coordonner la suite de la prise en charge. L'autre coordinateur de la santé bucco-dentaire, c'est le dentiste.
0: Ah oui.
3: Et puis, il y a l'ophtalmo. faut pas l'oublier, ça fait partie du check-up.
0: Il me regarde en disant ça parce que je ne vais pas vous mentir, je ne vois plus grand-chose. Merci beaucoup Gérald Kierzek, c'est très important. Vous avez vu, on prend aussi soin de votre santé dans On vous doit bien ça, votre nouveau rendez-vous quotidien. Il nous reste quelques minutes ensemble et dans un instant, on accueillera un auditeur qui a une question à nous poser. Faites comme lui, 0810 055 056.
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0: Nous revoici sur les ondes de votre radio, ici dans On vous doit bien ça. On a parlé largement sport aujourd'hui, check-up, santé, injonction à faire du sport. Et on a une question d'un auditeur qui nous a appelé au 0810 055 056. Bonjour.
9: Bonjour à toute l'équipe.
0: Bonjour. Quelle jolie voix. Comment vous appelez-vous, cher monsieur?
9: Bruno.
0: Ben bonjour Bruno, bienvenue.
9: Voilà, merci. Alors moi j'ai pas une question, j'ai juste un par rapport au sport.
0: Ouais.
9: J'ai eu la chance il y a quelque temps parce que bon je suis un peu je vais pas détailler ma vie. dans un camping j'ai rencontré quelqu'un.
0: Ouais.
9: Et en fait cette personne ne fait jamais de sport en salle.
0: Bon,
9: en fait, lui,
0: bien.
9: Il fait du sport avec son corps.
0: Mais c'est
9: c'est-à-dire que il fait beaucoup de marches.
0: Oui.
9: Alors, il fait de la marche toujours avant de manger, jamais après manger.
0: D'accord.
9: Parce qu'en fait, on brûle les graisses du repas d'avant.
0: C'est vrai ça, monsieur docteur? On va demander
3: oui,
0: ça au docteur.
3: C'est vrai que c'est
0: mieux de le faire avant qu'après. Je pensais qu'il fallait marcher après pour digérer, moi.
3: Alors, c'est ce qu'on appelle la marche digestive, mais c'est d'autres activités, notamment la musculation au poids du corps, c'est bien de le faire avant, effectivement. Faire du sport à jeun, ça pose pas de problème.
0: Et alors, excusez-moi Bruno, il fait quoi d'autre, ce monsieur?
9: Alors, il fait, par exemple, tout ce qui peut être... par exemple, vous prenez un banc.
0: Oui.
9: Vous mettez vos deux bras sur le banc. Vous allongez vos jambes et en fait vous descendez, vous remontez,
0: et
9: vous descendez,
0: oui.
9: Vous remontez.
4: Des
9: et
4: pompes,
9: vous faites
4: quoi.
9: 2-3 séries de 13 flexions. Oui. Vous faites 1 minute 30 de repos entre chaque séance. Vous faites des pompes, c'est la même chose. Vous faites des tractions, c'est la même chose. Toujours avoir 1 minute 30 de repos entre chaque série de 10 ou 12 suivant si on est capable de le faire. Bien
0: c'est
9: sûr.
0: Très très chouette ça, c'est vraiment d'utiliser tout ce qu'il y a dans votre environnement pour faire du sport. D'ailleurs je pense à Nordine Atap qui va rejoindre l'équipe, hein. On en parlera vendredi avec lui qui est un grand coach sportif et qui nous conseille surtout de prendre un banc. Il y a beaucoup aussi maintenant d'agrès je dirais dans les parcs, hein, partout, dans les petites
3: et ça coûte
0: ou grandes villes. Et là pour le coup Valère Correa, notre monsieur Bonplan sera ravi, ça coûte zéro.
4: La calisthénie c'est très à la mode, c'est-à-dire faire du corps avec son propre poids. La calisthénie,
0: non
4: mais c'est le fait de faire du sport avec son propre corps, sans ustensiles, sans équipement, quoi. Et c'est super, c'est des pompes, c'est des burpees, c'est des squats. Je vous montrerai à l'occasion.
10: Les burpees, c'est horrible.
0: C'est quoi les burpees?
4: C'est génial, les burpees.
0: Déjà, le mot me donne pas
4: vous
0: du tout envie d'y aller.
4: Vous faites une pompe et puis vous rejetez vos jambes près
10: sauter.
4: De vos mains et puis vous vous levez, vous sautez.
0: Très bien. Eh ben, écoutez, ça sera sans moi.
10: On vous regardera. Allez, on vous regardera.
4: Je vais en faire.
0: Je préfère aller déjeuner, là. On va, en tout cas, merci beaucoup à vous, Bruno. Faites comme lui, appelez-nous au 0810 055 056. C'est c'est le moment de donner un petit 200 euros, dis donc, à dépenser dans une grande enseigne pour vous aider pour la rentrée. On le fait deux fois dans l'émission. Voilà, ça fait 400 euros en tout parce que je sais compter, figurez-vous. C'est notre petite embellie de la rentrée sur votre radio. Ici, on accueille Frédéric de Saint-Gilles-Croix-de-Vie, pardon. Bonjour Frédéric.
11: Bonjour, bonjour.
0: Oh, quelle voix enjouée, j'adore ça. Vous nous appelez d'où? De la Vendée, je viens de le dire.
11: Exactement.
0: On embrasse très fort ici Loire-Océan. Je passerai une tête d'ailleurs dans pas longtemps, chers collègues. Vous êtes assistante administrative, vous avez deux grandes filles, c'est ça?
11: Exactement, exactement.
0: Et vous vous êtes inscrite sur ici.fr?
11: Tout à fait.
0: Et bien vous avez gagné du coup 200 euros.
11: Merci, merci, merci à tous.
0: C'est tellement chouette. On est très très contents de pouvoir vous donner ces 200 euros à dépenser dans une grande enseigne. Merci beaucoup, ma chère Frédéric, d'avoir participé. Ça vous plaît l'émission? Vous passez un bon moment?
11: Génial, génial. Bon, moi, je ne suis pas très sportive non plus. Hein.
0: Moi non plus. C'est pas grave, c'est pas grave. Elsa Wolinski nous a dit il y a une minute que c'était pas grave, non, qu'on n'avait pas à culpabiliser. On fait comme on peut et on fait bien ce qu'on veut. Je vous embrasse très fort, Frédéric.
11: Merci, merci. Belle journée.
0: Belle journée à vous. Je voudrais déjà vous dire au revoir. C'est fou, hein, ça passe à une vitesse folle. Mais on se retrouve demain, rassurez-vous, entre midi et 13h sur votre radio ici. Votre nouveau rendez-vous, ça s'appelle On vous doit bien ça. Je voudrais remercier Elsa Wolinski, Valère Coréard, Monsieur Bonplan, le grand docteur, l'éminent, le sachant, le docteur Gérald Kirzek, et puis ma chère Audra Azo, madame anti-arnaque, grâce à qui on a su qu'il ne fallait pas renouveler sa carte vitale.
12: Et non.
0: C'est une arnaque. Merci beaucoup à Céline pour la réalisation, à Gwen à la préparation, à Sadika au standard, et à Titouan, mon breton, à la technique. On se retrouve demain, mais pour l'heure, je vais saluer ma chère camarade. Bonjour Marine Legénie, comment ça va? Qui va évidemment vous donner des nouvelles du monde.
12: Bonjour Enora, bonjour tout le monde, ça va? J'ai vu que vous avez parlé, enfin j'ai entendu, vous avez parlé sport. On va continuer à parler sport avec la ministre des Sports, de la Jeunesse et de la Vie Associative qui nous rejoint dans le 13h de nos régions.
0: Madame, ouais. Très chic. Belle interview à vous, merci ma chère Marine.
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0: Il est 13h, les informations, Marine Legénie.
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0: Marine Legénie.
12: Bonjour à toutes et à tous, ravis de vous retrouver pour le 13h de nos régions. Un menu copieux aujourd'hui qui nous emmène, comme chaque jour, aux quatre coins de France. Nous recevons dans quelques minutes, à 13h15, je le disais, la ministre des Sports, de la Jeunesse et de la Vie Associative, Marina Ferrari. Elle vient nous en dire plus sur l'opération Septembre Bouge. Nous avons aussi quelques questions à lui poser sur l'avenir des Girondins de Bordeaux, notamment, et celui du président de la FIFA. L'actualité, c'est bien sûr l'annulation de la tournée de Patrick Bruel. Nous irons à Laval pour entendre le ouf de soulagement du maire de la ville sur ICI Mayenne. Direction le Périgord aussi pour cette fois. Écoutez la déception d'une fan qui devait applaudir le chanteur à Bordeaux. La rentrée toujours au programme. Elle coûte de plus en plus cher aux étudiants et aux jeunes profs pour qui c'est la galère de louer un appartement, surtout en région parisienne. On l'entendra. Et puis ICI Lorraine nous invite à une cueillette de fruits gratuite dans des vergers communs. Bon pour le porte-monnaie et pour le moral. Vous écoutez le 13h de nos régions, vous avez fait le bon choix. Bienvenue. Je ne veux pas prendre en otage mon public. Les mots de Patrick Bruel sur Instagram. Il renonce à sa tournée après 32 plaintes déposées par différentes femmes pour viol, tentative de viol, agression sexuelle, harcèlement moral. Ce n'était plus tenable, dit-il, et les maires qui devaient l'accueillir dans leur ville sont pour la plupart soulagés aujourd'hui. Patrick Bruel ne chantera pas à Laval le 3 octobre prochain. Florian Berco s'y était opposé fermement.
13: Ma première pensée va d'abord aux femmes qui aujourd'hui sont dans la souffrance de l'attente d'être entendues, dont la parole doit être respectée et qui attendent évidemment un jugement. Un ouf de soulagement aussi, et je salue la responsabilité de Patrick Bruel de se concentrer sur maintenant sa défense, la mobilisation de la société civile, des collectifs citoyens, des collectifs féministes ont fortement pesé dans la décision de Patrick Bruel, avec un argumentaire qui était explicité, sans doute aussi que l'appel qu'on a pu faire les uns les autres ont joué, et donc tant mieux. Ça a pris du temps, mais aujourd'hui, j'ai le sentiment que le débat sur le respect de la parole des femmes est entendu et avance, et tant mieux, et je m'en réjouis, et je pense qu'il y a encore beaucoup de combats à mener.
12: Et le maire de Laval sur ICI Mayenne, du côté de la défense du chanteur. On insiste, ce n'est pas un aveu, Fanny Collin, l'avocate de Patrick Bruel.
14: Patrick Bruel, il n'est pas obstiné, il fait le choix de l'apaisement. Alors, cette renonciation à la tournée n'est pas un aveu. Il clame son innocence et ce n'est pas une formule. Depuis le départ, il entend la démontrer. Pour autant, il ne peut que écouter avec attention ce qui est dit. Il en prend acte et il a lancé la réflexion sur ce point-là. Sur le comportement qu'il a pu avoir avec les uns ou les autres, la manière dont il a pu manquer parfois peut-être d'attention envers les unes ou les autres. Mais encore une fois, les accusations dont ils font l'objet sont des accusations d'infraction pénale, des accusations de viol, d'agression sexuelle qu'il conteste absolument fermement.

0: Mais à l'extérieur ou même dans les angles à l'entrée, je ne sais pas comment ça se serait passé, mais moi c'était un petit peu ça qui me faisait peur. Quoi. Je crois qu'il veut protéger les personnes avec qui il travaille et protéger ses fans. C'est pas un aveu. Dans son communiqué, il dit bien que il a réfléchi à ce qu'il faisait et il continue à se battre parce que lui, il se dit innocent. Moi, je ne sais pas ce qu'il a fait, mais il se dit innocent et il continue à se battre pour prouver qu'il est innocent. Donc, je ne pense pas que ce soit un aveu.
1: Suzy au micro d'ici Périgord. 3000 places ont été vendues d'ailleurs pour son concert au Palio à Périgueux, soit les trois quarts de la salle. Les spectateurs pourront se faire rembourser directement auprès des plateformes de vente de billets, indique la direction de cette salle. Les remboursements, justement, comment ça va se passer? Marie Boéda, comme souvent dans le trésor de nos régions, vous êtes là pour nous éclairer. Bonjour Marie.
2: Bonjour.
1: Alors qu'est-ce qui se passe pour les fans qui avaient leur billet de concert?
2: Eh bien, ceux qui ont des tickets seront bien remboursés. Ils doivent contacter la billetterie par téléphone ou email. Ça concerne au total 150 000 personnes. Les places coûtaient entre 40 et 90 euros fois le nombre de spectateurs. On comprend que le remboursement s'élèvera à plusieurs millions d'euros.
1: Et la question importante, c'est qui va payer, Marie?
2: Alors oui, ce n'est pas un cas classique d'annulation. Aujourd'hui, les assureurs s'adaptent aux catastrophes naturelles, au Covid, à la canicule. Mais là, c'est Patrick Bruel lui-même qui choisit de ne pas monter sur scène. Il n'est pas contraint d'annuler par une décision de justice ou autre, explique Jean-François Rebut du courtier en assurance Verspiren.
3: Tout est dans le sans y être contraint. Il doit absolument subir un aléa extérieur. Une pluie, une grève, un accident, c'est pas un aléa extérieur, c'est une décision intrinsèque à sa structure. Donc, ce n'est pas une assurance annulation pour les assureurs. Il sera en exclusion totale.
2: Le plus probable, c'est donc que ces millions d'euros de remboursement soient à la charge du chanteur et sa société 14 Productions. Ils vont devoir payer la centaine de personnes prévues pour travailler sur la tournée, l'allocation des salles dans la trentaine de villes françaises et les tickets vendus.
1: Merci Marie Boéda de la rédaction d'ICI pour toutes ces explications que vous retrouvez en détail sur ICI.fr. C'est la semaine de rentrée, l'heure de faire les comptes, surtout pour les étudiants qui ont besoin d'un budget conséquent, on le sait, pour démarrer l'année. Et cette année, justement, le budget explose selon la FAGE, le syndicat étudiant. Il dépense en moyenne 3 240 € entre dépenses de vie courante et frais spécifiques de rentrée universitaire. C'est 13 € de plus que l'an dernier, Noémie Bonin.
4: C'est même une hausse de 655 € par rapport à 2020. La précarité s'est désormais installée dans le quotidien des étudiants, alerte la FAGE. Principal poste de dépense, sans surprise, c'est le logement. 637 € de loyer en moyenne. Il faut y ajouter le dépôt de garantie et les frais d'agence. Avec un logement subventionné du CROUS seulement pour 17 étudiants, trouver une chambre à un prix abordable relève souvent du parcours du combattant. Et l'alimentation devient le premier sacrifice du budget. Selon la FAGE, un étudiant sur cinq ne mange carrément pas à sa fin. À la rentrée, il faut aussi s'équiper en matériel pédagogique, estimé à 500 € en moyenne, sans oublier les frais d'inscription aux formations. Dans ce contexte, la généralisation du repas au CROUS à 1 € est saluée par la Fédération, mais ne suffit pas. Elle réclame une réforme des bourses structurelles pour que chacun et chacune puisse vivre dignement.
1: Et pour poursuivre sur le sujet des repas étudiants, justement, nous sommes avec le directeur général de Copain Solidarité étudiante. Bonjour Benjamin Floïc.
5: Bonjour.
1: Merci d'être avec nous ce midi. Vous aidez les étudiants de manière très concrète avec des distributions de repas dans toute la France sous forme de paniers dans une trentaine de villes. C'est ça, Paris, Orléans, Brest, Lorient, Caen. Bref, vous êtes un peu partout pour aider les étudiants en cette rentrée.
5: Absolument. Copain agit dans 30 villes actuellement, bientôt dans 50 villes, dans toute la France hexagonale et ultramarine. Mm-hmm. On est présent aussi en Guadeloupe, en Martinique et à La Réunion, avec des situations de précarité qui sont aussi particulières et d'importance dans ces villes-là, comme en témoigne l'étude de la FAGE qui est sortie là et l'étude de l'UNEF qui est sortie il y a quelques jours. Ouais. Nous, on voit une rentrée qui est la même, avec les mêmes niveaux de précarité que les années précédentes. Copain, ça fait 6 ans que ça existe. On existe depuis le premier confinement. Et chaque année, avec des crises successives, d'abord des pertes de petits boulots pour les étudiants pendant le confinement, puis l'inflation qui a touché les étudiants en premier lieu parce que ils sont en bout de chaîne après les parents, c'est les étudiants qui subissent l'inflation. Et aujourd'hui, on a une situation qui se maintient à des niveaux de précarité extrêmement fortes, avec une inflation qui se poursuit, comme en témoignent les études, et des étudiants qui font face à une situation de précarité qui est à des niveaux qu'ils n'ont jamais atteints.
1: Votre association a de plus en plus de travail, c'est ce que vous êtes en train de nous dire.
5: Absolument. Tous les ans.

0: On a de plus en plus de sollicitations. Nous, on redémarre les activités de distribution alimentaire dans les 30 villes dans lesquelles on est. Et dans ces 30 villes-là, on a des nouvelles personnes qui entrent en études directement en sombrant dans la précarité, et d'autres qui, à mesure que les années d'études passent, ont de moins en moins de moyens financiers, parce que soit leurs parents n'ont pas assez de moyens financiers, soit les aides qu'ils reçoivent ne sont pas suffisantes. Et donc, nous, on partage complètement les constats qui se ressortent de ces études-là. Oui. C'est que les aides ponctuelles qui sont données, le repas à 1 euro au CROUS, c'est des choses qui sont salutaires, mais il faut agir en profondeur sur au moins deux choses, au moins la réforme des bourses et au moins des possibilités de logements étudiants abordables de manière bien plus vaste dans toute la France.
1: Merci beaucoup Benjamin Floy, directeur général de Copains Solidarisés étudiantes, d'avoir été avec nous dans le 13h de nos régions. Période de rentrée particulièrement coûteuse pour les étudiants, on vient de l'entendre, pour les jeunes profs aussi qui cherchent un appartement en ce moment à louer. Le marché est saturé depuis des années, mais la situation s'empire encore cette année, surtout à Paris, d'Hélène Prieur.
2: Dans son nouveau collège du 18e arrondissement, Sylvain, professeur de sport, a fait sa rentrée. Problème, il ne dort pas encore chez lui.
3: Je n'ai même pas mon appart aujourd'hui, je l'ai vendredi, donc je squatte chez des amis jusqu'à l'échéance de vendredi.
2: Venu de Haute-Savoie, il a passé deux longs mois à chercher avant de trouver, il y a quelques jours seulement, un studio de 23 mètres carrés à Montmartre, loué 1000 euros par mois. C'est presque la moitié de son salaire.
3: À partir du moment où tu commences à envoyer les visites et que tu as des refus, donc tu te dis le premier truc où on va m'accepter, je vais dire oui.
2: Et le problème s'étend en dehors de Paris. Dans les Hauts-de-Seine, par exemple, Anthony Luxton dirige deux agences immobilières, Orpi, à Meudon et Chaville.
4: Je vais regarder les biens qui sont alloués. Et là, vous allez voir que j'ai 4 biens sur 2 agences.
2: Chez lui, quand une annonce est publiée, elle est souvent désactivée 2 jours plus tard, après avoir reçu une trentaine de dossiers.
5: Il y a de moins en moins d'offres, parce qu'il y a de moins en moins en fait, de gens qui déménagent. Les gens qui, avant, pouvaient accéder au crédit et quitter leur location ne peuvent plus, donc ils restent en place.
2: Pour dégripper la situation, l'agent immobilier souhaite un coup de pouce de l'État afin d'encourager l'achat de résidence principale.
1: Reportage signé Dylan Prieur. En cette rentrée, les agriculteurs étaient aussi en attente de réponse de la part de leur ministre de l'Agriculture après un été de canicule et de sécheresse inédit qui, selon Bercy, coûtera 0,1 point de PIB à la France. Et bien, le gouvernement devait dévoiler demain soir un plan d'urgence pour les agriculteurs, mais ces annonces sont décalées, on l'apprend ce matin, de quelques jours, afin de laisser le temps d'encore concerter selon l'entourage du Premier ministre. Depuis hier, les fouilles dans les sacs ont repris devant les établissements scolaires. Objectif, s'assurer que les élèves ne viennent pas en cours avec des armes ou des stupéfiants. La ville de Marseille compte organiser ses fouilles une fois par semaine dans 2 établissements de chaque circonscription. Comme hier, au lycée Nelson Mandela à Marseille, opération suivie par Sarah Kelifi et son micro ici Provence.
6: Pour leur première pause midi en tant que lycéens, des groupes d'élèves s'apprêtent à manger dehors, mais...
7: Bonjour, vous ouvrez votre sac s'il vous plaît.
6: 3 policiers, gilets pare-balles et pistolets apparents les stoppent au portail.
7: Allez, merci, bonne journée.
8: Il faut ouvrir les sacs, regarder de partout, sous les cahiers, il faut tout regarder.
6: Mathieu ferme son sac, pas vraiment surpris par ce contrôle.
9: C'est pas non plus fou, on se faisait aussi fouiller de temps en temps au collège. Cueillir des fouilles, c'est bien. S'il y a des choses à remarquer, au moins elles sont vues. Dans mon ancien collège, il y en avait qui ramenaient des fois de temps en temps des couteaux. C'est vrai que quand tu vois quelqu'un avec un couteau, c'est un peu malaisant.
6: Son ami Gabriel est plus sceptique.
10: Ce serait mieux qu'il le fasse avant le début des cours, parce que les gens, ils ont le temps de déjà introduire des choses dans le lycée, et le faire à la sortie, c'est déjà un peu tard, il peut se passer déjà des choses dans la journée.
6: Cette fois, les policiers n'ont rien trouvé, mais il y a déjà eu des mauvaises surprises, selon le directeur du lycée, Fabrice Mac.
11: C'est plus des maladresses de la part des élèves souvent, hein, qui veulent montrer à un copain une fois, c'était un couteau qu'il avait ramené d'un voyage, des choses comme ça, qui n'ont pas leur place dans un établissement.
6: Il ferme le portail et insiste. Sa priorité, cette rentrée, c'est la sécurité.
1: Un reportage signé Sarah Kelifi, ici Provence.
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1: Avec à suivre un beau reportage ici, Lorraine, ne le manquez pas, qui nous fait découvrir une opération bienvenue pour notre portefeuille des fruits et des mirabelles. Bien sûr, c'est la région accueillir gratuitement, vous l'entendrez. Mais d'abord, on accueille Marina Ferrari, ministre des Sports, de la Jeunesse, de la Vie associative de France. Bonjour.
14: Bonjour Marine Logénie.
1: Merci beaucoup d'être avec nous dans le 13h de nos régions. Alors avant d'aborder le dispositif, septembre bouge un mois pour remettre l'activité physique et sportive au cœur de notre quotidien. On aimerait vous poser quelques questions d'actualité. D'abord, cette judokate française, Léa Fontaine, qui porte plainte après avoir remporté chez les plus de 78 kilos le Grand Chelem de Lausanne. Elle a été victime, Léa Fontaine, de grossophobie sur les réseaux sociaux. Votre réaction, Madame la Ministre, à ces insultes dont les sportives sont souvent victimes sur les réseaux?
15: Alors d'abord, j'ai dénoncé immédiatement les propos et effectivement les attaques dont avait été victime Léa. Mm-hmm. C'est absolument intolérable. Et c'est vrai que vous avez raison de rappeler qu'on a ce phénomène de grossophobie aussi qui existe et qui s'adresse essentiellement aux femmes dans le sport. D'abord, j'ai félicité cette sportive, cette judoka, pour ses excellents résultats et en disant que son corps, c'était aussi finalement la fierté de la France aujourd'hui puisqu'elle avait remporté le Grand Slam de Lausanne. Donc, c'est une grande championne et donc Je tenais à la féliciter. Bien évidemment, mon soutien parce que nous sommes toutes et tous confrontés à ces phénomènes aujourd'hui de haine en ligne, de dénigrement et d'attaque physique. Et ça, c'est absolument intolérable. On a des dispositifs aujourd'hui qui nous permettent justement de lutter contre ces phénomènes de violence, notamment la plateforme Signal Sport que vous connaissez, qui nous permet de faire remonter des choses. Mais voilà, elle a eu le bon réflexe, c'est d'aller porter plainte, parce que c'est important d'aller porter plainte pour aussi qu'on puisse à un moment poursuivre les auteurs de ces violences. J'étais hier aussi avec des associations qui luttent contre l'homophobie dans le sport. On sait qu'on a aussi, on a connu cet épisode avec ce jeune nageur en natation synchronisée cet été aussi lors des championnats d'Europe. Donc voilà, il faut que nous luttions absolument contre toutes ces formes.
1: Louise Boisson aussi a eu droit sur son physique un peu masculin pendant Roland-Garros. Donc un réflexe, cette plateforme.
15: Plateforme Signal Sport. Autre réflexe, porter plainte. Et puis surtout, collectivement, que nous dénoncions ces comportements qui sont inadmissibles aujourd'hui. Bien évidemment, je lui apporte tout mon soutien. Puis il faut ça. Bon, vous me voyez, les auditeurs ne nous voient peut-être pas. Moi, je suis plutôt une femme ronde aussi. Et souvent, j'ai eu à subir aussi ce genre de dénigrement. Donc tout mon soutien à cette sportive. Et je crois que c'est vraiment un travail collectif que nous devons faire ensemble.
1: Notre soutien également. L'autre dossier, Madame la Ministre, nous emmène à Bordeaux. Dossier que suit de très près, évidemment, ici Gironde, tous les supporters des Girondins de Bordeaux, le tribunal administratif de Paris a tranché. Le club de foot reste exclu des championnats nationaux, bascule en régional, une sixième échelon du foot français. C'est un nouvel épisode dans une longue, longue descente. Qu'est-ce que vous pouvez nous dire de ce dossier? Qu'est-ce que vous pouvez dire aux fans du club aujourd'hui? Est-ce qu'il risque la liquidation judiciaire?
15: Alors d'abord, dire que nous sommes très attentifs au dossier bordelais. Parce que les Girondins de Bordeaux, c'est un club qui est emblématique, mythique, historique du football français. Et au-delà du sportif, c'est aussi un club qui a façonné à la fois la sociologie du bordelais, mais aussi qui aujourd'hui a un poids économique sur le territoire. Donc bien évidemment, avec les compétences qui sont les miennes aujourd'hui, j'ai une écoute et un œil très attentif à ce qui se passe dans ce dossier. Il faut savoir qu'il y a un nouvel élément qui est intervenu dans ce dossier, puisqu'il y a aujourd'hui un dossier de reprise qui est solide, puisque le tribunal de commerce de Bordeaux a statué sur ce dossier de reprise. En lien avec la fédération, moi je n'ai pas de pouvoir pour obliger la fédération à. La fédération est dans ses prérogatives, elle fait son travail, elle a ses règlements, il y a des lois qui existent, mais j'ai demandé tout de même à la fédération d'avoir un œil. Philippe Diallo, d'avoir un œil attentif sur le dossier de Bordeaux, non pas pour forcer une réintégration. Je veux dire, il y a eu une mauvaise gestion du club de Bordeaux qui nécessite une rétrogradation, mais entre descendant régional ou une division inférieure, voilà, ou disparaître, il y a peut-être une voie à trouver, d'autant qu'aujourd'hui on a le tribunal de commerce effectivement qui apporte une nouveauté. Ce qu'il faut comprendre, c'est que si demain les Girondins de Bordeaux sont complètement relégués, eh ben on n'aura plus de formation, de centre de formation, on aura bien évidemment une relégation, donc plus de joueurs professionnels, donc il va y avoir des licenciements. Il y a de nombreux créanciers aujourd'hui qui attendent d'être finalement payés, que leur dette soit honorée. Mmh. Et le tribunal de commerce a prévu un plan d'apurement de la dette sur une dizaine d'années. Il y a aussi des dettes fiscales et sociales, accessoirement ce n'est pas rien, des dettes vis-à-vis de la métropole pour la location sociale. Donc il y a un impact économique sur tout cela. Et c'est là-dessus que j'ai attiré l'œil de Philippe Diallo, qui est très conscient du sujet et qui travaille aussi beaucoup.
1: Le club pourrait donc revenir, Madame la Ministre, mais à quel niveau?
15: Il ne m'appartient pas de dire si le club doit revenir ni à quel niveau il doit revenir. Moi, j'ai souhaité attirer l'attention de la fédération sur le poids et sur l'importance du club au sein du Bordelais.
1: Foot toujours, si je puis me permettre cette transition.
15: Foot toujours, absolument.
1: Avec le cas Infantino. Je resitue pour celles et ceux qui n'ont pas suivi Gianni Infantino, c'est le patron de la FIFA du foot mondial, qui entendait vendre des parts de la Coupe du Monde à des investisseurs privés. Projet un peu fou, il faut le dire, avorté désormais. Et puis, il y a eu aussi la suspension de l'Américain Balogun, annulée pendant le mondial après un coup de fil de Donald Trump. Bref, ils sont nombreux à demander son départ. Dernière en date d'ailleurs, Michel Platini, ex-patron de l'UEFA. Vous aussi, Madame la Ministre, vous demandez son départ.
15: Il ne m'appartient pas de demander son départ, simplement.
1: Vous le souhaitez ?
15: Je n'ai pas à le souhaiter non plus, ça appartient à l'instance de décider de qui sera le dirigeant demain de la FIFA. Simplement, c'est vrai qu'au moment où il y a eu cette annonce de privatisation quelque part de la Coupe du Monde, il y a eu une réaction de ma part en tant que ministre des Sports. Je défends aussi un modèle sportif et un modèle footballistique français auquel nous sommes attachés. Et donc, j'ai exprimé mon désaccord par rapport à la proposition qui était faite.
1: Vous attendez que le patron du foot français, Philippe Diallo, prenne position ?
15: Il a eu une position qui était assez claire, puisqu'il a dénoncé également la proposition qui avait été faite par Infantino à ce moment-là.
1: Donc, on ne demande pas explicitement son départ, mais on n'aime pas vraiment le personnage.
15: En fait, ce n'est pas à moi de décider de l'organisation.
1: Mais la France pourrait se positionner.
15: Nous sommes positionnés clairement, puisqu'il y a eu une expression de ma part. Il y a eu également, vous le savez, une expression du président de la République et une expression du président de la Fédération française. Donc, je pense que la position de la France, pour coup, elle est claire. Vous avez toutes les instances qui ont bougé.
1: Vous avez éclairci tout ça. Marina Ferrari, on en a fini avec les quelques dossiers d'actualité sportive. Vous venez dans le trésor de nos régions nous présenter l'opération septembre, on bouge. Tout est dit dans le titre. Pendant près d'un mois, une tournée nationale fera étape dans 18 villes partout en France. L'objectif, c'est de nous mettre ou remettre au sport.
15: Absolument. Donc, ce qu'il faut comprendre, septembre bouge. Donc, c'est le mois de l'activité physique et sportive. Nous avons choisi le mois de septembre pour lancer ce qui est en fait la vitrine, qui a vocation à être la vitrine du sport santé. C'est une opération qui s'inscrit dans notre stratégie nationale sport santé que nous conduisons de concert ministère des Sports et ministère de la Santé. Et tout simplement, c'est remettre la France en mouvement, puisque vous le savez, aujourd'hui, on a un problème de sédentarité et le déficit d'activité physique a des conséquences lourdes sur la santé de nos concitoyens. Donc, l'idée, c'est de faire comprendre, d'aller vers nos concitoyens pour les remettre en mouvement, quelles que soient leurs conditions physiques, leur âge, les pathologies qu'ils peuvent porter, le handicap qu'ils peuvent porter. On a tous et toutes une activité physique adaptée qui nous correspond.
1: Concrètement, comment ça va se passer ? Il va y avoir des ambassadeurs, des ateliers ?
15: Alors, absolument. Donc, concrètement, nous sommes d'abord accompagnés par des journalistes, des journalistes et des sportifs. Nous allons faire donc une tournée, vous l'avez rappelé, avec ces dates qui vont être partout en France, avec une espèce de caravane du Tour de France. Là encore, la métaphore sportive nous accompagne pour aller au plus proche de nos concitoyens. Il y aura donc ce village qui est organisé en plusieurs temps. D'abord un temps où les clubs sportifs ou les associations pourront venir faire des démonstrations des activités, puisqu'aujourd'hui, je peux avoir peur de courir, mais par contre, je peux redécouvrir la marche nordique, par exemple. Je peux avoir peur d'aller nager, mais je peux découvrir l'aquabike, etc., etc. Donc, des démonstrations pour permettre aux gens de voir qu'il y a des panels adaptés à chaque situation. Deuxièmement, nos partenaires qui vont également être là pour faire valoir toutes les activités et toutes les composantes aujourd'hui du sport santé en France. Ils sont nombreux, je pense aux maisons sport santé, je pense à la caisse d'assurance maladie, je pense aux grandes associations comme la Ligue contre le cancer qui sont également à nos côtés. Et puis ensuite, il y aura des temps de pratique où les gens pourront essayer également les activités
1: sérieuses.
15: Physiques. Absolument. Mais voilà, il faut bien comprendre que l'idée, c'est vraiment que chacun puisse reprendre une activité physique sans avoir peur de se faire mal, tout simplement, parce qu'on peut tous à notre niveau.
1: On peut reprendre doucement.
15: Absolument. Et il faut reprendre doucement pour garder cette habitude.
1: Autre dispositif pour faire bouger les plus jeunes, cette fois, les enfants de 6 à 13 ans, le passeport, cette aide de 50 euros pour financer une inscription dans un club. Cette aide, elle sera désormais conditionnée à un quotient familial inférieur à 700 euros. Ça veut dire mathématiquement moins de bénéficiaires. Est-ce que c'est pas un peu contradictoire avec cette ambition de mettre un maximum de jeunes au sport ?
15: Plus de bénéficiaires que l'an dernier.
1: Ah bon ?
15: Oui. Le passeport, vous savez, l'année dernière avait dû être recentré sur les 14 ans et plus, parce qu'il y avait aussi une contrainte budgétaire. Et donc le choix qui avait été fait par ma prédécesseure, qu'il avait fait, d'ailleurs c'était un choix qui était pertinent, puisqu'on sait que la pratique sportive décroche, en tout cas les prises de licence dans les clubs sportifs décrochent à partir de 14 ans. Oui. Donc le choix qui avait été fait compte tenu de la contrainte budgétaire était de se recentrer sur les 14 ans et plus. Là, nous rouvrons aux 6 et plus.
1: On élargit la tranche d'âge.
15: On réélargit la tranche d'âge. Et il avait été porté à 70 euros l'année dernière. On revient au dispositif initial de 50 euros. Mais on réélargit bien le dispositif.
1: Ça veut dire combien de bénéficiaires en
15: plus ? Ça veut dire qu'on va être à peu près à 4 millions de bénéficiaires aujourd'hui. Alors c'est vrai que dans sa première version, nous étions au-dessus. Oui. Mais l'année dernière, nous étions largement au-dessous. Donc on réouvre le dispositif.
1: Cibler les familles les plus précaires.
15: On cible les familles les plus précaires. Je crois que la responsabilité budgétaire aujourd'hui qui est la nôtre, c'est d'aider ceux qui ont le plus besoin en étant bien bien évidemment responsable au regard des finances publiques. Et ce qu'il faut bien comprendre aujourd'hui, c'est que le choix de rouvrir les 6-13 ans est extrêmement important, parce que c'est là aussi où on acquiert le réflexe du sport et de l'activité physique. Mmh. Et le mouvement sportif nous le réclamait beaucoup également, puisqu'aujourd'hui, on le sait, les familles ont besoin aussi de cette aide pour pouvoir inscrire les enfants dans les clubs.
1: L'objectif de ce mois de septembre, c'est donc s'inscrire à des activités sportives, hein, regarder un peu ce qui se passe autour,
15: oui,
1: autour
15: ou de, apprendre de chez à pratiquer vous. Même seul, puisqu'on peut pratiquer une activité sportive et physique seul. Il faut comprendre qu'on a un enjeu, c'est vraiment un enjeu de santé publique. Ouais. Aujourd'hui, vous le savez, on a malheureusement 95% des personnes aujourd'hui qui ne sont pas dans les dans les critères de la bonne activité physique. Je ne sais pas si vous avez vu les études qu'on a fait à l'entrée du collège depuis l'année dernière. On mesure justement la pratique physique des jeunes collégiens avec des chiffres qui
1: ont du mal à tenir l'endurance.
15: Ils ont du mal à tenir l'endurance, et puis surtout, on a des chiffres qui sont effrayants en perte de capacité cardiovasculaire de nos jeunes. Donc on voit que c'est vraiment un problème de santé publique qui est majeur et qui est devant nous.
1: Septembre bouge. Donc Marina Ferrari, ministre des Sports, de la Jeunesse et de la Vie Associative. On vous garde encore un peu pour évoquer cette année qui vient, année d'élection présidentielle avec des enjeux très importants pour notre pays, climatique, économique, sociaux. Les sujets ne manquent pas et on a voulu vous entendre, vous, auditeurs et auditrices, sur ici, avant tout concitoyens et concitoyennes. Notre réseau lance une grande consultation baptisée Dites-le ici, 50 isoloirs déployés sur le territoire, à l'intérieur un ordinateur qui enregistre vos envies, vos craintes, vos espoirs. 5 questions qui vous sont posées. Quand vous pensez à l'avenir, qu'est-ce qui vous rend optimiste? Liberté, égalité, fraternité, quelle est la valeur la plus importante à vos yeux? Quels sont les sujets les plus importants pour vous en ce moment, que ce soit en positif ou en négatif, ou encore, quel serait votre message au ou à la future présidente de la République?
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1: Madame la ministre des Sports, de la Jeunesse, de la Vie Associative, je vous propose d'écouter Mira, une étudiante à Paris qui est entrée dans l'isoloir ici, place de la République, pour nous parler de son avenir professionnel et surtout d'écologie.
16: Ce qui est important pour moi en ce moment, c'est mes études, parce que j'aimerais trouver un travail qui me donne envie de travailler, pas juste pour gagner de l'argent. Mais de laisser quelque chose derrière moi, je pense qu'il est aussi important, c'est l'écologie, prendre soin de la nature, de se rendre compte que ce qu'on a devant nous, c'est super beau et qu'il faut pas la détruire. Ce qui me rend optimiste, je pense, c'est la nouvelle génération, parce que je pense qu'on essaye de plus en plus de vivre ensemble, mais de connaître à s'apprendre. Je pense que la nouvelle génération, on arrive à comprendre qu'on est tous différents, on s'accepte, on travaille ensemble et on aime bien vivre ensemble en fait. Pour les générations futures, je souhaite que ils puissent vivre comme nous en fait, parce que je pense qu'aujourd'hui on a beaucoup de chance déjà d'être en vie, et ce que je souhaite pour mes enfants, c'est de pouvoir voyager en faisant à côté un travail dans lequel ils ont envie de continuer, et une raison pour laquelle se réveiller tous les jours, tous les matins, ça fait sens en fait.
1: Voilà, Mira, étudiante à Paris, Marina Ferrari. Je vous ai vu attentive, vous prenez des notes. Qu'est-ce que vous retenez de ce témoignage?
15: Alors, plusieurs choses. Le premier, c'est d'abord, la première chose que je retiens, c'est un message d'espoir et d'envie. Et ça me fait plaisir d'entendre Mira, et je la remercie. Parce que j'entends beaucoup de choses fausses sur notre jeunesse. J'entends beaucoup une jeunesse désabusée, qui n'a plus envie, Moi, j'ai entendu, on a envie de... j'ai noté, je cherche un travail, j'ai envie d'avoir un travail qui me fait plaisir. Oui. Je ne serai pas juste là pour gagner de l'argent, et je veux transmettre aux générations futures. Mm-hmm. Donc, merci pour cela. Aujourd'hui, quand toutes les études statistiques le montrent, nos jeunes s'engagent et s'engagent de plus en plus. Simplement, dans l'engagement, ils le font différemment de nous. Ils vont plus sur une cause, ils vont plus sur un événement culturel, un festival, etc. Mais ils s'engagent. Donc cette espèce d'idée surannée que les jeunes ne s'engagent plus est absolument fausse. Donc merci, puisque Mira l'incarne pleinement et c'est très optimiste pour l'avenir.
1: Et elle est optimiste aussi en sa génération.
15: Absolument, elle est optimiste en sa génération.
1: Vous y croyez, bien sûr,
15: en plus, moi, en étant ministre de la Jeunesse, oui. Bien évidemment, j'ai un message à passer, c'est que je trouve que malheureusement, on ne parle pas assez à notre jeunesse. Et pourtant, notre jeunesse, c'est notre avenir. C'est un peu impensif de dire cela, mais c'est une réalité. Et aujourd'hui, malheureusement, dans le débat public, je trouve qu'on ne parle pas assez à notre jeunesse, et pas seulement en termes d'éducation, mais aussi en termes de comment je me projette, comment on aide notre jeunesse à rentrer dans son avenir professionnel, comment on aide notre jeunesse à se loger, etc., etc. Quand on voit la baisse de la natalité aujourd'hui, c'est parce qu'il faut aussi qu'on redonne des perspectives à notre jeunesse. Mm-hmm. C'est-à-dire, dans un monde, elle parle beaucoup d'éco-anxiété, il faut entendre l'éco-anxiété, c'est une réalité aujourd'hui. Et quand on a passé un été caniculaire comme celui que nous venons de passer, ça a touché toute la classe d'âge. Aujourd'hui, on est confronté réellement à la problématique du réchauffement climatique et au dérèglement climatique. Et donc, j'ai envie de lui dire, Mira, il y a plein de dispositifs aujourd'hui que nous développons pour aussi nous accompagner dans cette volonté d'engagement. Je pense au service civique écologique, notamment, qui existe et qui lui permettra peut-être de trouver sa voie pour continuer à œuvrer pour les générations futures.
1: Mira, vous avez votre réponse. Merci, Marina Ferrari, ministre des Sports, de la Jeunesse, de la Vie Associative, d'avoir été dans le 13h de nos régions. Je compte sur vous pour passer dans notre isoloir en sortant.
15: Avec plaisir, et puis surtout je voudrais vous remercier parce que vous serez bien évidemment partenaire de Septembre Bouge, et partout sur les territoires vous serez à nos côtés pour faire valoir cette belle manifestation.
1: Merci beaucoup.
15: Merci à vous.
1: Le 13h de nos régions, c'est fini, je vous dis à demain, même heure, même endroit, l'après-midi se poursuit en musique sur votre radio ici.
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19: Et c'est le soleil qui domine cet après-midi dans le ciel de Champagne-Ardenne, avec quelques passages nuageux tout de même. Les températures, elles sont en hausse par rapport à hier, 24 à 26 degrés, 24 actuellement à Fismes, à Mourmelon-le-Grand, 24 également pour Vrigne-aux-Bois, 25 à Suippes, Montmirail et Besanne, 26 degrés pour Châlons-en-Champagne, à Sedan ainsi qu'à Charleville-Mézières. Pour demain, voilà le programme de ce qui vous attend. C'est une journée lumineuse, quelques nuages élevés et des températures en hausse. On attend demain jeudi entre 27 et 29 degrés.
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19: Et restez avec nous. Ici Champagne-Ardenne qui vous accompagne tout au long de ce début d'après-midi avec un titre qui est une histoire. Il nous raconte souvent des histoires. Benabar, nouveauté ici Champagne-Ardenne, ça s'appelle « Elle danse ».

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0: Nouveauté ici Champagne-Ardenne, il est bien ce titre, c'était Elle danse avec Benabar.
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0: Et nous sommes très heureux de vous retrouver avec Charles à la réalisation de cette émission pour aujourd'hui. Ça va Charles ? Ah, il est... Alors ça sort du cœur. Hein. C'est un cri qui sort du cœur, d'autant qu'on a plein de choses à vous dire cet après-midi. On parlera de la foire de Chalon avec sur scène Monsieur Claudio Capeo. On parlera aussi de la foire de Chalon, mais cette fois-ci côté emploi et côté gendarmerie. Et puis d'ici quelques minutes, on parlera de cette dernière édition du Festival Grange. Et la musique d'ici Champagne-Ardenne.
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0: Avec Teddy Swims pour Loose Control. Et tout de suite, tout le monde debout. Voici Julie Pietri et Eve Lévetois.

0: Ici Champagne Ardenne, bel après-midi avec nous. Il y a des festivals qui grossissent, qui changent de lieu, qui deviennent des machines, et puis il y a ceux qui restent fidèles à leur esprit. À Bergères sous Montmirail dans la Marne, le Festival Grange fête cette année ses 30 ans. Bon anniversaire, ce festival dirigé par Jean-Pierre Béal. C'est 30 ans de chansons françaises, de proximité avec les artistes et de convivialité à la Grange des Roises. Ce sera la dernière avec des artistes comme Yves Jamais et Jean-Pierre Béal. Est au micro de Yannick Cusdy ce matin dans l'événement d'ici.
1: Avec à l'affiche des artistes comme Yves Jamais par exemple.

0: parti.
1: Pour cette 30e édition qui sera aussi la dernière, nous sommes en ligne avec Jean-Pierre Béal. Bonjour Jean-Pierre.
2: Bonjour, bonjour Yannick.
1: Bienvenue. Pourquoi vous avez décidé que c'était la dernière, franchement ?
2: Bah, parce qu'il fallait bien, il faut faire une fin quand même avant qu'il soit trop tard. Voilà, bah, 30 ans, c'est pas mal quand même.
1: Ouais, c'est vrai que c'est bien.
2: 30 concerts dans une petite vallée.
1: C'est admirable. Qu'est-ce qui a le plus changé d'ailleurs en 30 ans ? Qu'est-ce qui a le plus changé pour vous ?
2: C'était un festival nomade et pour les trois dernières années, là dont celle-ci c'est la dernière, on fait tout dans le même lieu. C'est-à-dire qu'il n'y aura pas de camion avec des décors machin qui se transportent entre Esternay, Montmirail et Cézanne. On a une salle un peu originale, c'est une grange, mais c'est une vraie salle de spectacle. Avec des loges, c'est tous les copains qui ont mis ça en place au fil des années, fil de 30 ans de concert.
1: Une particularité, c'est que vous avez su faire venir des artistes aussi reconnus dans ce petit village de la Marne.
2: Tom Poisson, voilà.
1: Ben Ricourt. Voilà, oui, je donne quelques exemples.
2: Des chansons pour Olivia Ruiz, tout ça, voilà. Et puis, effectivement, on a entendu tout à l'heure Yves Jamais, voilà. Non, c'est une belle affiche, il y a 20 concerts en 3 jours.
1: Très bien. Et j'imagine j'imagine que dimanche, 6 septembre, au moment du dernier, il va forcément se passer quelque chose de particulier, non, dans cette grange.
2: On va faire un peu la fête à la chanson. Hein, ouais. Il y a le dimanche, il y a 7-8 concerts. Et les fouteurs de joie, ça se termine par les fouteurs de joie. Alors quand même, ça préjuge de la bonne finale.
1: Une sorte de grande réunion de famille pour terminer, quoi.
2: C'est un peu ça. Et puis, je dis quand même que c'est plein dimanche, quoi. C'est complet dimanche.
1: Bon, voilà, gros succès. Donc, du coup, vous n'avez pas envie de changer d'avis et de vous dire que ce n'est pas la dernière, finalement ?
2: Non, on a signé chez le notaire, je l'ai juré sur la tête de ma mère, c'est la dernière, voilà. Et justement, on va se faire une belle fête pour ça.
1: Bon, très bien. En tout cas, 30 ans de chansons, de rencontres, d'artistes accueillis dans cette grange de Bergère sous Montmirail, une sacrée aventure qui va donc, vous l'avez compris, tirer sa révérence ce week-end. Dernier rendez-vous vendredi, samedi, dimanche pour cette 30e et ultime édition du Festival Grange. Merci Jean-Pierre Béal d'avoir été avec nous, hein. Et à bientôt.
2: Oui, merci beaucoup.
1: Bonne journée.
2: À bientôt.

0: Marilyn et John, ici Champagne Ardenne, très bel après-midi. 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Dans un instant, les Corgis avant 14h.
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0: Merci d'avoir choisi Ici Champagne Ardenne, tout en douceur avec les Corgis.
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0: Bienvenue sur Ici Champagne Ardenne, il est 14h. Toute l'actualité en France et dans le monde, c'est avec Marine Legénie.
2: Les vagues de chaleur successives et la sécheresse de cet été ont coûté cher à la France. 0,1 point de PIB, de produit intérieur brut. Les agriculteurs sont particulièrement concernés avec une baisse de 8% de la production. Des agriculteurs qui devaient connaître demain soir le plan d'urgence prévu par le gouvernement pour les aider. Finalement, ces annonces sont décalées de quelques jours. Le temps de concerter à nouveau, explique l'entourage du Premier ministre. Tous les billets achetés pour les concerts de Patrick Bruel, qui a annulé sa tournée prévu à partir d'octobre, seront remboursés. C'est ce qu'assure l'avocate du chanteur, accusé de violence sexuelle par des dizaines de femmes. Patrick Bruel a renoncé hier soir à la tournée de 35 dates qu'il devait entamer le mois prochain. Une épave détectée au large de l'Angleterre, peut-être celle du chalutier français qui a coulé samedi dernier. La plus grande prudence s'impose toutefois tant que les vérifications n'ont pas pu être faites, précise le parquet à Issy Armorique. Dans le Maine-et-Loire, près de 7600 canards vont être abattus après la découverte d'un foyer de grippe aviaire hautement pathogène dans un élevage de Longuet-Jumelles. C'est à une cinquantaine de kilomètres de la ville d'Angers. Et puis on a appris ce matin la disparition de Jean-Paul Rapneau, réalisateur multi-césarisé, notamment pour Cyrano de Bergerac avec Gérard Depardieu, Le Sauvage avec Yves Montand, La Vie de Château avec Catherine Deneuve, Le Hussard sur le Toit ou encore Le Sauvage, donc de 1975. Jean-Paul Rapneau est mort à l'âge de 94 ans. Sa filmographie est sur ici.fr.
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0: Merci beaucoup Marine, à tout à l'heure. Dans le ciel de Champagne-Ardenne pour cet après-midi, du soleil, c'est bien lumineux avec quelques passages nuageux tout de même dans le courant de l'après-midi, mais ça ne gâche en rien le beau temps. 24 à 26 degrés pour les températures, 24 à Châlons en Champagne, à Tinqueux, 24 également pour Nouzonville, 25 à Sainte-Menou, ainsi qu'à Saint-Mémy et à Donchery, 26 du côté de Dormans, mais aussi de Prix-les-Mézières. Pour demain jeudi, on jette un coup d'œil rapide avec une journée lumineuse, nous dit Météo France. Quelques nuages élevés dans le courant de la journée, notamment à la mi-journée, et des températures en hausse entre 27 et 29 degrés.
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0: Nous sommes ravis de vous accueillir et de vous accompagner tout au long de cet après-midi et de ce milieu de semaine. Bon courage si vous êtes au travail. Ici Champagne Ardenne avec les plus grands tubes, vos chansons préférées et tout en douceur avec un de nos actes manqués, Frédéric Coleman. Ciao.

0: Charles, il fait très bien le à la fin. Oui, c'était Jean-Jacques Goldman, Frédéric Goldman et Jones, donc pour ce trio à nos actes manqués, bien sûr.
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0: vous ne le voyez pas à la radio, mais il tire la langue, c'est très drôle. C'est très très drôle, on vous fera des photos. Michael Jackson, The Way You Make Me Feel, dans un instant. Joan Jett and the Blackhearts, c'est Indochine tout de suite avec le chant des cygnes. Bel après-midi.

0: Merci d'être avec nous, merci d'avoir choisi ici Champagne Ardenne pour passer votre après-midi, les amis. D'ici quelques minutes, trois chansons françaises à la suite. Avant cela, je voudrais vous parler de ces nouveaux rendez-vous qui vous attendent sur votre radio ici Champagne Ardenne, avec un beau programme. Chaque matin, entre 9h et 10h, vous avez rendez-vous avec Ici, c'est vous et Nicolas Schmitt. 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Eh bien, rendez-vous chaque jour entre 9h et 10h au 03 26 48 2000 pour participer et parler de ces sujets du quotidien. Vous pouvez aussi nous joindre, ça c'est nouveau depuis quelques temps, sur WhatsApp. On vous attend pour échanger, pour discuter. Vous pouvez nous laisser des messages vocaux sur WhatsApp et aussi nous écrire, bien sûr, un seul numéro de téléphone. C'est le même que celui d'habitude, 03 26 48 2000. Allez, comme promis, dans un instant, trois chansons françaises à la suite. Nous écouterons entre autres Julien Clerc, Manon Lisa. Nouveauté ici, c'est Le Petit Pêcheur et Laurent Voulzy. À tout de suite.
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0: Merci d'être là, bel après-midi avec ici Champagne Ardenne. On parle emploi et rendez-vous pour le secteur agriculture à la foire de Chalon qui se concentre justement avec France Travail pour ce jeudi, demain, une grande journée emploi. Venez rencontrer les entreprises partenaires du collectif Agriculture Cœur de nos territoires. Ces entreprises qui seront là pour échanger avec vous, répondre à vos questions et vous proposer des postes à pourvoir. Une belle occasion de découvrir des métiers et d'entrer en contact direct avec les recruteurs. Plus d'informations sur le site France Travail, mes événements emploi, tout attaché, francetravail.fr. Et puis à noter également la présence de la gendarmerie de Champagne-Ardenne, avec notamment Chalon, et la conférence qui aura lieu tout à l'heure à 16h30, conférence gendarmerie dans l'un des salons conférences de la foire de Chalon. Rendez-vous sur le stand, vous avez rendez-vous aussi sur le stand Crédit Agricole toute la journée, là aussi pour rencontrer la gendarmerie. Vous y parlerez, vous y entendrez parler notamment d'arnaques, d'escroqueries cyber, et c'est important de s'y intéresser. Rendez-vous donc sur les stands de la gendarmerie à Chalon-en-Champagne pour la foire.
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0: Et on est heureux quand on écoute ici Champagne-Ardenne avec Pharrell Williams pour cet après-midi. Voici Happy.

0: Oh, quand ça sonne comme ça, c'est forcément sur Ici Champagne Ardennes.
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0: Avec à suivre, vivre ou survivre. Tiens, je fais des rimes. Daniel Balavoine, il y aura Dionne Warwick, Heartbreaker et puis Shadé. Voici tout de suite Your Love is King sur Ici Champagne Ardennes.

0: Avant 15h sur Ici Champagne-Ardenne, nouveauté, ce sera le dernier titre de Bruno Mars. Ça s'appelle On My Soul, vous l'avez découvert ici, pas ailleurs. Francis Cabrel arrive également avec C'est écrit. Et à 15h, nous ferons un nouveau point sur l'actualité. À tout de suite.
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0: Ah, c'est écrit. Hein. C'est écrit sur la pendule. Regardez, regardez l'heure.
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0: Merci d'avoir choisi Ici Champagne-Ardennes. Bienvenue les amis, 15h. Toute l'actualité en France et dans le monde, voici Marine Legénie.
2: C'est la semaine de rentrée, l'heure de faire les comptes, surtout pour les étudiants qui ont besoin d'un budget conséquent pour démarrer l'année. Cette année, le budget explose selon la FAGE. Ils dépensent en moyenne 3 240 euros entre dépenses de vie courante, frais spécifiques de rentrée universitaire, une hausse de 25% depuis 6 ans selon le syndicat étudiant. La chanteuse et comédienne Elena Noguera témoigne à son tour dans le cadre de l'affaire Patrick Bruel, mise en examen, on le sait, pour plusieurs violences sexuelles, âgée de 57 ans. Elle a décidé de ne pas porter plainte et dénonce aujourd'hui le fait que son témoignage soit donné en pâture. Patrick Bruel qui a annulé sa tournée. Tous les billets achetés pour ses concerts prévus à partir d'octobre seront remboursés. C'est ce qu'assure l'avocate du chanteur. Les vagues de canicule et la sécheresse en France cette année coûteront 0,1 point de PIB. Le ministère de l'économie considère que ces vagues de chaleur devraient entraîner une baisse de la production agricole française de 8%, soit la moitié de celle observée lors de la canicule de 2003. Les horaires de repas irréguliers au fil de la semaine augmentent les risques de développer une maladie cardiovasculaire chez les hommes. C'est ce que démontre une étude Nutrinet Santé. Cette pratique augmente donc les risques de développer cette maladie. Les auteurs parlent d'un jet lag alimentaire, c'est-à-dire le fait de ne pas avoir les mêmes horaires de repas en semaine et le week-end. Et puis la mort de Jean-Paul Rapneau à l'âge de 94 ans, réalisateur multicésarisé, notamment pour Cyrano de Bergerac avec Gérard Depardieu, filmographie sur ici.fr.
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0: Merci Marina, tout à l'heure, 16h pour un nouveau point sur l'actualité. L'actualité du temps avec cette carte météo, c'est du soleil voilà, qui domine. Malgré quelques passages nuageux dans le courant de cet après-midi, des températures très agréables, 24 à 26 degrés, 24 à Suippes, à Saint-Brice-Courcelles, 24 également à Sedan et Rethel, 25 à Vitry-le-François ainsi qu'à Fismes, 26 degrés à Donchery ainsi qu'à Dormans. Pour demain, jeudi, on regarde rapidement. Allez, une journée lumineuse, quelques passages nuageux très élevés, 27 à 29 degrés pour les températures. Et puis, le fait notable pour la journée suivante, vendredi, le soleil sera dominant. Ce sera le roi soleil. Oh. Et puis, les températures qui seront en hausse puisqu'on attend vendredi entre 30 et 32 degrés.
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0: Voiture à la maison, au travail, vous êtes au bon endroit pour passer un bon moment sur Ici Champagne-Ardenne avec Zaz. Le long de la route, on chante, on chante.

0: Merci d'avoir choisi Ici Champagne-Ardenne. Bel après-midi avec Zaz.
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0: Seul, sur le sable, les yeux dans l'eau. Ce sera Rock Voisine dans quelques secondes. Hélène, on écoutera aussi Harry Nilsson pour Without You et Joe Cocker, Unchain My Heart.

0: Merci d'être avec nous ici Champagne-Ardenne. Très bel après-midi. Tiens, demain, à partir de 10h, vous avez rendez-vous avec Ici, ça marche. Olivier Catio et Grégory Duchâtel qui vous accompagnent. Avec demain, ils coachent ceux qui cherchent du travail pour en trouver. C'est l'AREC qui sera à l'honneur demain matin, donc dans Ici, ça marche, à 10h. Et puis, vous entendrez aussi parler entre 10h et 11h dans Ici, ça marche, d'économie sociale et solidaire. Avec Stéphanie Chenet, on sera depuis la foire de Châlons-en-Champagne. Trois chansons françaises à la suite, ça c'est le programme. D'ici quelques secondes, on écoutera
1: Miaou.
0: Le chat avec Pogo. On écoutera aussi Christophe May pour La Lune et puis Besoin de personne. C'est Véronique Sanson dans un instant.
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0: Avant 16h sur Ici Champagne-Ardenne, on va écouter un grand classique des années 80. Ce sera en 82 avec Imagination, Just an Illusion. 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Et puis une page se tourne dans la vallée du Petit Morin, le festival Grange qui tire sa révérence avec sa 30e et dernière édition. C'est ce week-end à Bergères sous Montmirail, plus de 500 concerts en 3 décennies. Chant Morin qui vous prépare un final particulièrement riche avec Clarica, Yves Jamais, Tom Poisson seront de la fête. 3 jours de chansons françaises, de poésie, d'humour et d'émotion pour célébrer une dernière fois l'esprit convivial du festival Grange en partenariat avec Ici Champagne-Ardenne. Dernière info à noter, la présence de François Morel qui a été annulé, remplacé donc par Clarica pour ce week-end.
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0: On est occupé à monter le son de la radio ici Champagne-Ardenne. C'est un duo qu'on écoute occupé justement, Marc Lavoine et Patrick Fiori, et puis Barbara Streisand tout de suite, Woman in Love.

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1: Je ne vais pas essayer l'imitation, Johnny Hallyday, qu'on écoutera dans un instant. L'envie, on vous avait promis Imagination, il arrive. Just an Illusion, ce groupe extra, et puis Michael Field, Moonlight Shadow.

0: 1982 pour ce titre extra d'Imagination, ça fait toujours plaisir. Hein. Et justement, tiens, si vous aimez les années 80, nouveau rendez-vous sur ici Champagne Ardenne, 100% années 80. Vous avez rendez-vous chaque soir avec Laurent Petit-Guillaume qui vous attend à partir de 21h. Vous passerez un bon moment forcément avec lui et avec cette décennie 80. Justement, tiens, dans un instant, on ne sera pas dans les années 80, mais en 1977, avant 16h avec France Gall pour musique et puis le premier extrait du nouvel album de Soprano. À écouter dans un instant, DJ.
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0: bel après-midi avec votre radio. Ici Champagne Ardenne.
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0: Merci de nous avoir choisis. Bienvenue, ici Champagne-Ardenne, il est 16h. Ici. 16h, Marine Le Génie pour toute l'actualité en France et dans le monde.
2: Les vagues de chaleur successives et la sécheresse de cet été ont coûté cher à la France, 0,1 point de PIB. Les agriculteurs sont particulièrement concernés avec une baisse de 8% de la production des agriculteurs qui devaient connaître demain soir le plan d'urgence prévu par le gouvernement pour les aider. Finalement, ces annonces sont décalées de quelques jours, le temps de concerter à nouveau, explique l'entourage du Premier ministre. Tous les billets achetés pour les concerts de Patrick Bruel seront remboursés, c'est ce qu'assure l'avocate du chanteur. Accusé de violences sexuelles par des dizaines de femmes, Patrick Bruel a renoncé hier soir à la tournée de 35 dates qu'il devait entamer le mois prochain. La judokate française Léa Fontaine porte plainte après avoir reçu une vague d'attaques grossophobes sur les réseaux sociaux. Victorieuse du Grand Slam de Lausanne dans la catégorie des plus de 78 kilos, elle a reçu de nombreuses insultes, des attaques fermement condamnées par la ministre des Sports dans le 13h de nos régions tout à l'heure sur ICI. Son corps, c'est aussi finalement la fierté de la France. Je tenais à lui adresser mon soutien, a déclaré Marina Ferrari. C'est dans replay sur ICI.fr. Une épave détectée au large de l'Angleterre, peut-être celle du chalutier français qui a coulé samedi soir. La plus grande prudence s'impose toutefois tant que les vérifications n'ont pas pu être faites, précise le parquet à ICI Armorique. Et puis on a appris la disparition de Jean-Paul Rapneau. Aujourd'hui, le réalisateur multi-césarisé est mort à l'âge de 94 ans. Sa filmographie en vidéo sur ICI.fr.
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4: Et la météo en Champagne-Ardenne avec une belle journée en ce mercredi. On voit que le soleil est radieux. Il fait entre 23 et 26 degrés. Demain, ça continue à monter côté température, 26 à 28 degrés pour les maximales. Là encore, en ce jeudi 3 septembre, ce sera une belle journée ensoleillée avec un petit voile de nuages parfois, mais enfin rien de conséquent. Cette nuit, le temps sera calme, 12 à 15 degrés pour les minimales, nous dit Météo France. L'indice de qualité de l'air, c'est mitigé, c'est coupé en deux, on va dire, puisque l'indice est moyen aujourd'hui, comme le plus souvent à Reims et à Charleville-Mézières. En revanche, l'indice de qualité d'air est dégradé à Châlons-en-Champagne et à 3-1. Trafic fluide sur toute la Champagne-Ardenne. C'est vrai que ça roule bien. On notera tout de même dans Reims une portion un petit peu compliquée en ce moment, le long du canal sur le boulevard Paul Doumer, là où il y a des travaux depuis quelques temps maintenant pour la future passerelle. Vous êtes nombreux et ralentis dans ce secteur, si vous pouvez l'éviter. D'ailleurs, ce sera pas plus mal pour vous. On notera aussi un petit peu de monde à cette heure-ci déjà. Rue de Venise à Reims.
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4: Et voici maintenant une chanson, un tube. Oui, c'était un tube en 93. Une chanson interprétée par Alain Souchon. C'est lui qui a écrit les paroles. La musique, on la doit à Laurent Voulzy. Une chanson qui dénonce les horreurs de la guerre et qui évoque l'arrivée des migrants dans les villes d'Europe. Et c'est la chanson qu'on écoute maintenant sur ICI Champagne.

0: C'est déjà ça, Alain Souchon sur Ici Champagne-Ardenne.
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0: Bonjour, ravi de vous accueillir sur Ici Champagne-Ardenne jusqu'à 19h comme chaque jour de la semaine. J'étais en train de regarder, on est à mi-parcours là déjà, hein, quand même, ouais, on est à mi-parcours. Oui, on est à mi-parcours de la première semaine de rentrée 2026, voilà. On est mercredi, le 2 septembre. Or, mi-parcours, on a déjà fait une moitié, voilà. J'espère que vous allez bien, que tout se passe bien pour vous, que la rentrée scolaire de vos enfants, de vos petits-enfants s'est bien passée et que vous tenez bon pour vous y aider tous les jours. 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Vous connaissez le slogan musique, on y revient dans un instant avec Marine, avec John Lennon, avec la Mano Negra. Et puis, un rendez-vous aussi dans 3 minutes, c'est nouveau depuis notre rentrée, la rentrée ici Champagne-Ardenne, ça s'appelle Ici ça marche. Tous les jours avec Grégory Duchâtel, on met un petit coup de projecteur sur un truc, un machin, un bidule, un chouette, une chose qui marche chez nous ici en Champagne-Ardenne. Aujourd'hui, les écoles de danse. Ben oui, ça marche les écoles de danse et de plus en plus. Il y a plein d'inscrits. Reportage avec l'école Bourdon à Reims dans 3 minutes. Et voici comme promis Marine, sa dernière chanson en date qui s'appelle Escroc.

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1: Escroc, c'était Marine sur Ici Champagne Ardenne.
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1: Pardon, je m'emballe. La gym, la danse, tout ça. Les écoles de danse, ça marche chez nous ici en Champagne-Ardenne. Et par exemple à Reims, le studio Bourdon qui propose une journée porte ouverte d'ailleurs ce samedi

0: et même une semaine découverte gratuite du 7 au 11 septembre. Eh bien, Grégory Duchatel est allé rencontrer Déborah Bourdon, la co-directrice du studio.
1: C'est la rentrée. Alors, comment se présente cette nouvelle saison pour le studio ?
2: On a 3 événements pour la rentrée qui vont vous permettre de venir essayer tous les cours. Donc, on a un premier événement samedi. C'est une après-midi porte ouverte à partir de 14h où vous pourrez venir essayer jusqu'à 18h tous les cours qui sont proposés au studio. Donc, ça, c'est le premier événement. Ensuite, nous avons une semaine découverte à partir du 7 septembre, c'est-à-dire lundi prochain. Et vous pourrez venir tous les soirs, venir essayer gratuitement tous les cours.
1: Quelle discipline proposez-vous, alors, notamment samedi et lors de la semaine de découverte et puis plus globalement dans l'année ?
2: Alors nous, on va vous proposer tout ce qui se danse à deux, c'est-à-dire de la salsa, de la bachata, du rock'n'roll, les danses de salon type cha-cha, tango, valse, ou encore du lindy hop, qui est une danse un peu vintage, un peu un ancêtre du rock'n'roll. Voilà ce qu'on va vous proposer sur l'année, que ce soit pour les adultes ou pour les enfants.
1: Quelles sont les danses qui attirent le plus de monde, qui rencontrent le plus de succès chez vous ?
2: Eh bien écoutez, je vous avouerai que ces derniers temps, le latino a quand même pris son essor, donc on a pas mal de monde dans les cours de salsa et de bachata, mais le rock, qui est quand même une danse beaucoup plus ancienne, tient le coup et on a la chance d'avoir du monde dans tous nos cours, donc c'est vraiment super.
1: Pourquoi on vient prendre des cours de danse ? C'est pour maintenir une activité physique ? C'est pour le plaisir ?
2: Je pense que c'est un peu de tout ça. Les gens viennent pour des raisons différentes. Certains pour rencontrer du monde, parce que c'est une activité où, c'est vrai, on a la chance d'être en collectivité. D'autres parce qu'ils en ont un peu marre d'être assis pendant les soirées et de pas pouvoir se lever avec un peu d'aisance et de confiance. Donc je pense qu'il y a un peu tous les profils, mais au bout du compte, tout le monde passe un bon moment, qu'importe pourquoi on est venu.
1: Même pour les enfants, ça a plein de vertus, la danse. Hein.
2: Tout à fait. On les a avec nous dès l'âge de 3 ans et on leur apprend à gérer l'espace, le rythme, le aussi travailler en équipe, parce qu'il y a des moments où on les fait danser en couple. Donc c'est vraiment intéressant pour leur évolution.
1: Rendez-vous ce samedi donc pour les portes ouvertes, le studio de danse Bourdon, situé rue Colbert à Reims, entre la place du Forum et la place de l'Hôtel de Ville. Et profitez aussi de cette semaine découverte gratuite du 7 au 11 septembre.
0: C'est noté, Grégory. C'est bien pour éviter le cafard aussi, paraît la danse. Donc l'école Bourdon, allez voir. C'est à Reims, vous trouvez ça facilement sur Internet.
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0: Oi, oi, oi, oi, oi. Il n'y a que du lourd dans la radio en musique. La Mano Negra arrive, mais d'abord, Woman, c'est John Lennon.
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0: Five Man, c'est le titre de la Mano Negra sur ici Champagne-Ardenne. Demain, l'événement sur la scène de la foire de Chalon en Champagne, c'est Feu Chatterton.
1: Allons voir ce que la vie nous réserve.
0: C'est la soirée ici Champagne-Ardenne. 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Merci de votre fidélité à ici Champagne-Ardenne. Dans un instant, les Rita Mitsuko.
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0: Écran total, dernière chanson en date de Benjamin Biolay qui arrive après les Rita Mitsuko. Pourquoi? Eh ben parce que c'est comme ça. Et puis c'est tout.
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0: Benjamin Biolay sur ici Champagne Ardenne avec écran total. Si vous en reste un petit peu de l'écran total, ne le jetez pas encore, ça peut servir dans les prochains jours. On annonce encore du beau temps et même des températures très chaudes, jusqu'à 31 degrés en Champagne Ardenne d'ici ce week-end. On se redira tout, bien évidemment, à propos de météo pour aujourd'hui. La météo, le temps est plus clément en termes de température en tout cas. 23 à 26 degrés en ce mercredi après-midi. Demain, 26 à 28 degrés pour les maximales. Selon Météo France, demain jeudi, ça reste très ensoleillé, malgré un petit voile de nuages dans l'après-midi. Mais enfin, rien d'inquiétant. La qualité de l'air, c'est un niveau moyen aujourd'hui à Charleville-Mézières et à Reims. En revanche, du côté de Troyes et Châlons-Champagne, selon Atmo Grand Est, l'indice est dégradé. Et puis l'info mobilité, le trafic en temps réel sur la quasi-totalité de la Champagne-Ardenne, ça roule bien. Je dis quasi-totalité parce que c'est vrai qu'à Reims, à cette heure-ci, vous êtes un petit peu nombreux et c'est ralenti dans le secteur Châtillon-Murigny, avenue de Champagne, en direction d'Épernay quand on quitte Reims. Prudence, c'est le cas d'ailleurs depuis plusieurs jours dans ce secteur. Il y a aussi un petit peu de monde en ce moment. Rien de grave, mais ça commence un petit peu à ralentir sur la 344, la voie Tétinger qui traverse Reims entre Reims-Saint-Rémy et Reims-Cormontreuil. Faites bonne route.
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0: Et bon après-midi, dans un instant, l'humour en tube avec Fred Ballard. Et pour y arriver, en musique, on écoutera dans un instant Enrique Iglesias. Et puis tout de suite, l'une des plus belles chansons de Robert Charlebois. Écoutez.

0: Ah, il avait fait des ravages à l'époque avec cette chanson, hein. Souvenez-vous, 1999, le fiston Enrique Iglesias sur Ici Champagne Ardenne avec Bailamos.
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0: Après le premier jour des rentrées des classes, hein, c'était hier, les choses sérieuses vont commencer dans les prochains jours, mais la course aux bonnes notes est-elle vraiment utile? C'est la question que Fred Ballard a posée aujourd'hui à ses experts dans l'humour en tube.
2: Travaille bien à l'école, faut que tu sois premier de ta classe. Premier de ta classe, toi, t'auras pas de travail, après tu vas mourir. Calmez-vous les parents, vous aussi un peu.
3: Oui, là je crois que certes Mathurin a raison, hein. Certes, il n'est pas le mieux placé pour nous parler études supérieures et élite de la nation, mais quand même, il a tiré son épingle du jeu, hein, contrairement à certains petits camarades qui caracolait en tête en primaire.
2: Est-ce que quelqu'un a des nouvelles du premier de la classe? Voilà la vraie question. Pour moi, c'est à 18 ans, ils explosent en plein vol et ils disparaissent. C'est pas utile comme compétence avoir été premier de ta classe. Quelqu'un a déjà fait un entretien d'embauche ici, où tu es avec le DRH. Le DRH, il nous dit, pourquoi je te prendrais toi et pas un autre? Et tu réponds, j'étais premier en CM2. On s'en fout vraiment, hein. C'est une compétence nulle, hein.
3: Disons que c'est pas l'argument le plus convaincant, c'est vrai, hein. Les derniers seront les premiers et vice-versa, donc pas de panique, les notes, on s'en fout. L'essentiel, c'est que nos enfants s'épanouissent à l'école. Et pour ça, Marine Leonardi a un message pour tous les profs.
4: Je sais que vous avez besoin de temps pour vous adapter à nos gamins. Nous-mêmes, on s'est toujours pas adaptés. Mais à un moment donné, vous prenez le relais. Les profs, vous prenez le relais. On n'en peut plus. On veut bosser. Vous voyez, on veut se remettre au boulot. On veut un ordinateur. On veut une tasse de café. On veut retourner au tube.
3: Et oui, c'est toute la différence entre un parent d'élève et un élève à la rentrée. Le parent rêve de retrouver ses dossiers brûlants, alors que l'élève rêve de brûler ses cahiers gonflants. Quant au prof, ben, pendant 10 mois, c'est vous les rois du stand-up, hein. Donc affûtez vos vannes et tout se passera bien.
0: Fred Ballard dans l'humour en tube sur Ici Champagne Ardenne.
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0: On vous a mis deux petites pépites de côté, mes amis. Je vous dis que ça, Robert Palmer arrive dans un instant avec Johnny and Mary. Et puis tout de suite, c'est Oshi, je partirai.
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vous souvenez de la pub des voitures à vivre? Oui, bah ça, c'était la chanson, évidemment. Alors, bien sûr que Robert Palmer n'a pas fait la chanson pour la pub, non. C'est la pub qui s'en est servie. Johnny and Mary, on était en 1980, tout pile, sur ici, Champagne Ardenne. Tiens, vous vous souvenez forcément du film Un petit truc en plus, d'Artus. Gros carton, plus de 10 millions de spectateurs. Truc énorme. Le film était génial, on s'est bien marré. Mais la chanson aussi a participé au succès. Tiens, écoutez la chanson, c'était Yam, ça.

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1: Bah ouais, on a tous chanté là-dessus. Vous vous souvenez, il chantait dans le bus, etc. Le film d'Artus, donc, qui a été un énorme succès avec Sylvain Théon. Même, hein, c'était la petite blague. Et donc, le film carton, mais la chanson aussi. Yann's avec ce tube Clic Clic Pan Pan qu'on a tous en tête. On danse encore dans les soirées aujourd'hui. Pourquoi je vous en parle? Parce que Yann's, le chanteur, sera sur scène à Reims bientôt au K. Oui, ce sera le dimanche 13 septembre à 17h. Yann's qui vient en concert pour sa phénoménal, retour. Hein, c'est pas le tour, c'est le retour phénoménal. Yann's quand même à 26 ans seulement, qui est certifié, je sais pas combien de milliers de fois, disque d'or. 150 000 billets de concert écoulés, des centaines de millions de streams. Il enchaîne les succès et donc son titre emblématique qu'on vient d'écouter, Clic Clic Pan Pan, qui est certifié triple disque et clip diamant quand même. Ah mais c'est du lourd. Phénoménal retour, Yann sur scène, notez la date, le dimanche 13 septembre à 17h, c'est au K à Reims. Allez voir un petit peu pour réserver vos billets sur le k-reims.com. Clic Clic Pan Pan.
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1: Musique maintenant, côté souvenir encore en 1984, le groupe Alphaville. Alors là, on se laisse aller, on se détend, on écarte les doigts de pied. On respire. On est bien sur ici Champagne-Ardenne. Voici Forever Younger.

0: Alphaville sur ici, Champagne-Ardenne avec Forever Young. Dans un instant, d'or et d'étain, c'est le titre de la nouvelle chanson de Vianney qu'on écoute tous ensemble. Ce sera juste avant les infos de 17h.
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0: D'éteindre cette nouvelle chanson de Vianney sur Ici Champagne Ardenne.
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0: Je vous souhaite un excellent mercredi après-midi, il est 17h. Et à 17h, c'est l'info. Sophie Allemand, bonjour Sophie.
2: Bonjour Sébastien.
0: Le recul du plan d'urgence sécheresse fait réagir à la foire de Chalon.
2: Après justement le manque d'eau historique de cet été, le gouvernement a annoncé aujourd'hui se donner quelques jours de concertation supplémentaire pour ses annonces pour le secteur de l'agriculture. Ce que je retiens de cette séquence climatique, c'est l'impréparation de ce gouvernement. Réaction de Marine Tondelier tout à l'heure depuis la foire de Chalon. La candidate écologiste est la première candidate de gauche déclarée à faire le déplacement cette année. Elle ajoute, même quand ils ont un mois pour préparer un plan, au dernier moment, ils reculent parce qu'ils ne sont pas prêts. Le premier syndicat agricole français, de son côté, met la pression sur le gouvernement. Le président de la FNSEA chiffre les dégâts de cette sécheresse à plus de 10 milliards d'euros. Arnaud Rousseau rappelle donc l'urgence.
3: Écoutez, j'essaie de l'interpréter positivement en disant d'abord que si c'est quelques jours, c'est possible. Si c'est quelques semaines, ça n'est pas entendable, parce que les décisions, c'est maintenant. Je l'interprète comme le fait que le Premier ministre, qui a dit que c'était son sujet numéro un, prend conscience que les chiffrages des filières amènent peut-être à revisiter les choses. Encore une fois, nous verrons bien ce que sont les annonces. Ce qu'on a besoin, en tous les cas, c'est que si ça n'est pas demain, ça soit après-demain ou en début de semaine. Ça peut pas être porté. Je le dis, semer du blé au 20 septembre nécessite d'avoir des semences. Et les semences, ou je les fabrique ou je les achète, mais je prends une décision. Et si on me dit, mais c'est une décision qui sera annoncée le 15 ou le 20 septembre, ça n'est pas tenable.
2: L'appel d'urgence donc d'Arnaud Rousseau, le président de la FNSEA. Après Marine Tondelier, la gauche à nouveau demain à la foire de Chalon avec une délégation de la France Insoumise qui doit justement formuler 10 propositions pour la survie des exploitations agricoles. Demain à la foire de Chalon, donc le député européen marnais Anthony Smith et la députée de Seine-Saint-Denis, la France Insoumise, Aurélie Trouvé. Le candidat libéral à la présidentielle, également maire de Cannes, David Lisnard, était à la foire aujourd'hui. Il assure avoir recueilli les 500 promesses de parrainage nécessaires pour se présenter à l'élection présidentielle des 18 avril et 2 mai prochains. Deux saisies pour un total de 41 kilos de tabac pour la direction régionale des douanes de Reims. C'était il y a quelques jours lors de contrôles routiers à Troyes pour un total donc de 41 kilos de tabac retirés du marché et 8 500 euros d'amende. Les personnes concernées venaient de l'ouest de la région parisienne. Depuis le début de l'année, les services de la direction ont saisi plus de 6 500 kilos de tabac.
0: Les spectateurs qui avaient pris leur billet pour la tournée de Patrick Bruel seront tous remboursés.
2: C'est ce qu'indique son avocate aujourd'hui. Le chanteur accusé de violences sexuelles par des dizaines de femmes a annoncé hier donc annuler sa tournée, notamment ses concerts prévus les 11 et 12 octobre prochains à la Reims Arena. Il devra aussi prendre en charge tous les autres frais engagés pour cette tournée. Alors avec plus de 150 000 billets vendus allant de 39 à 89 euros, le montant dépasse les 5 à 13 millions d'euros au total. On vous détaille tout ça sur ici.fr. Sébastien, la température va remonter.
0: Oui.
2: Et d'ici là. Alors ça, c'est pour la fin de la semaine. Alors, je sais pas quand ça commence.
0: Non, mais vous avez raison. Aujourd'hui, déjà, on a une fourchette entre 23 et 26. Demain, 26 à 28. Et puis, alors probablement vendredi, samedi, dimanche, on va frôler les 31 degrés. C'est ce qu'annonce Météo France. Donc oui, les températures remontent. Vous avez raison, Sophie. On a du beau temps hein, dans le ciel de Champagne-Ardenne. Tout va bien. Demain, ce sera encore le cas. Un petit bémol pour la qualité de l'air. Aujourd'hui, l'indice, selon Atmo Grand Est, est dégradé à Chalon, Champagne et à Troyes. Il est moyen, comme le plus souvent d'ailleurs, à Reims et Charleville. Mézières. Prenons la voiture rapidement, ou en tout cas un moyen de mobilité. On se déplace sur la Champagne-Ardenne, on zoome sur les cartes en temps réel, on voit que le trafic est fluide, c'est vrai. On notera un petit peu de monde à Reims, notamment avenue de Champagne, en quittant Reims, direction Épernay, juste avant le fameux rond-point, vous savez, là où il y a la chaufferie.
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0: Merci beaucoup Sophie, on vous retrouve tout à l'heure à 18h pour le journal. Voici maintenant une chanson qui a une double histoire. Vous la connaissez comme ça cette chanson. Mélodie, tempo, harmonie, Bernard Lavilliers et Jimmy Cliff. Sauf que Nanar, Bernard Lavilliers, l'avait déjà sorti en solo avant, avec un autre titre d'ailleurs, ça s'appelait La Grosse Galette. Rien à voir. Et voilà. Et donc c'est le tube qu'on a retenu. Riez pas pour la... C'est le tube qu'on a retenu. Mélodie, tempo, harmonie.
2: Il y avait vraiment La Grosse Galette.
0: Bah, je lui demanderai, je l'appellerai. Allez, actu local, musique et bonne humeur, hein, comme on dit. Dès l'après-midi avec ici Champagne Ardenne.

0: Mélodie, tempo, harmonie, Bernard Lavillier et Jimmy Cliff sur Ici Champagne Ardenne.
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0: Soyez les bienvenus si vous nous rejoignez. Oh, nous, on est là depuis 16h, mais enfin, tout va bien. Vous savez qu'ici, on entre à tout moment, et puis on repart quand on veut, même si j'aimerais bien quand même que vous restiez avec nous, au moins jusqu'à 19h, parce qu'on a plein de choses à partager. Tiens, par exemple, après le journal de 18h, dans à peu près une heure, on accueillera le groupe Feu Chatterton, qui sera en concert demain à Chalon-Champagne, à la foire de Chalon, avec votre radio. C'est la soirée ici, Champagne-Ardenne, à la foire de Chalon sur Foire en Seine. Mais avant de retrouver Feu Chatterton en interview dans une petite heure, on a plein de rendez-vous, comme par exemple l'actu musique du jour avec Émilie Mazoyer, dont Décibel dans une petite demi-heure. Émilie, qui nous parlera entre autres aujourd'hui du Club Dorothée, figurez-vous. Alors, pourquoi le Club Dorothée? Qu'est-ce que ça vient foutre dans l'actu musique? Eh ben, je vous le dis pas. Ben non, faudra écouter. C'est dans 30 petites minutes, même pas, avec Émilie Mazoyer. Juste après, on jouera comme tous les jours pour vous offrir des chouettes cadeaux. Et aujourd'hui, c'est le kit rentrée scolaire. Il y a plein de trucs dedans, je vous expliquerai tout. Bref, vous gardez l'écoute. Merci infiniment. Et je propose qu'on n'attende pas plus longtemps, qu'on reparte tout de suite en musique, dis donc. Avec l'événement musical de la rentrée. Ouais, Céline Dion. Elle est en concert à Paris à partir du 12 septembre prochain. Une première série de shows à Paris en attendant la suite au mois de mai. L'année prochaine, voici Bonjour, Pardon, Merci.
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0: Ça, c'est la chanson à voir partout, hein, tous les jours sur vous. Bah oui, parce que, par exemple, tu vas à la boulangerie, il y a la queue, tu dis bonjour, tu veux passer, tu fais pardon, et puis quand on t'a servi, tu dis merci. Pardon.
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0: Allez, blague à part. Sur ici Champagne-Ardenne, j'ai envie de vous recommander là maintenant un rendez-vous qui arrive tout bientôt. C'est vendredi, c'est aussi samedi et dimanche. C'est le festival Grange 100% chansons françaises. Et c'est important d'y aller. Pourquoi c'est important? Parce que d'abord, ça se passe dans notre région. On est dans le sud-ouest marnais, à Bergères sous Montmirail. Et parce que c'est surtout la dernière édition de ce festival qui a une trentaine d'années. Toute dernière édition du festival Grange, chansons françaises à l'honneur, il n'y a que de la chanson française. Par exemple, petite sélection, Tom Poisson. Tom Poisson, ça fait 20 ans qu'il chante. Il se balade comme ça sur le chemin de la chanson française le plus souvent en solo. Et Tom Poisson, ben, il chante ça, par exemple.

0: Tom Poisson dans la programmation du festival Grange. Ultime édition, non pas la larme à l'œil, mais un petit pincement au cœur quand même. C'est un très beau festival. Et voilà, qui s'arrête, parce que c'est la vie, parce que c'est comme ça. Bergère sous Montmirail dans le sud-ouest marnais. Particularité, le festival se déroule dans une grange. Une très grande grange, magnifique. Rien que le décor, c'est un petit peu atypique pour un festival, vous en conviendrez. Chansons françaises, mais aussi bonne humeur. Plein d'autres artistes, hein, je ne peux pas tous vous les dire là maintenant, il y en a énormément. Je vous invite à vous rendre sur internet, vous tapez champmorin.fr. Oui, Champmorin, c'est l'association en fait qui organise le festival. Champmorin.fr, vous avez le programme. Grange, dernière édition, c'est vendredi, samedi et dimanche prochain.
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0: Au fait, on sait ce qu'elles deviennent, les valses de Vienne? Non? On n'a pas de nouvelles, on ne sait pas. François, tu sais toi, non? François Feldman, non? Pas de nouvelles? Bon, on ne sait pas. Qu'est-ce qu'elles deviennent, les valses de Vienne? J'en sais rien, mais enfin, ça n'empêche pas de l'écouter.

0: Les valses de Vienne sur ici Champagne-Ardenne pour François Feldman. La musique toujours et encore sur votre radio locale ici Champagne-Ardenne. Niagara arrive dans un instant avec Quand la ville d'or et puis on écoutera aussi One Republic.
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0: 1988 pour ce tube de Niagara, quand la ville dort. 17h27, un point météo. Cette fin de journée, vous le voyez, est ensoleillée. Demain, on aura encore un grand soleil en Champagne-Ardenne. Il fera même un peu plus chaud. Demain, 26 à 28 degrés pour les maximales. L'indice de qualité de l'air mesuré par Atmo Grand Est en ce mercredi après-midi. L'indice est moyen à Reims et Charleville-Mézières. Il est en revanche dégradé du côté de Châlons-Champagne et de Troyes. L'infomobilité, le trafic en temps réel sur la Champagne-Ardenne, ça roule bien. C'est plus compliqué à Reims, notamment avenue de Champagne en quittant Reims direction Épernay, dans le quartier Châtillon, Murigny Nord. Vous êtes nombreux dans ce sens de circulation. Courage, patience, il y a les travaux depuis quelques jours dans le secteur. Et puis, trafic bien soutenu également sur la 344 qui traverse Reims, la voie Tétinger, entre Reims-Saint-Rémy et Reims-Cormontreuil, également du monde, rue de Venise ou encore aux abords du rond-point des droits de l'homme.
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0: Ça a été l'un de ses plus grands succès en 93. Il en a même fait une reprise d'ailleurs et un duo avec Tina Turner quelques temps plus tard. Eros Ramazzotti sur ici Champagne-Ardenne, c'est toute l'Italie.

0: Javier, comme il dit. Et Ross Ramazzotti sur Ici Champagne Ardenne avec Cosé della Vita. Dans un instant, vous allez jouer et pouvoir gagner le super kit de la rentrée scolaire. C'est avec nous. Ça se passe juste après Décibel.
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0: Et on accueille et on salue Émilie Mazoyer.
2: Salut tout le monde. Émilie au rapport pour votre dose quotidienne d'actualité musicale. Un anniversaire tout en souvenirs d'enfance aujourd'hui. Les Quadras et leurs parents vont verser une petite larme en se souvenant du 2 septembre 1987. Aujourd'hui, la toute première diffusion du Club Dorothée au matin du mercredi 2 septembre 1987 sur TF1 avec déjà la formule magique, les musclés, Ariane, Jackie, Patrick Corbier et Dorothée. Le Club Dorothée aura duré 10 ans accompagnant les enfants le mercredi et le samedi pendant les vacances. Bon anniversaire et merci pour les souvenirs. Nous l'avions reçu dans Décibel avant les grandes vacances à l'occasion de la sortie de son album Hope. La chanteuse béninoise Angélique Kidjo est mise à l'honneur en Amérique.
3: Jérusalem, Ikayalami.
2: À Los Angeles, sur le célébrissime Walk of Fame, a été dévoilée l'étoile d'Angélique Kidjo, la première de tous les temps pour une chanteuse africaine. Très émue, elle a rendu hommage à son continent, je la cite. « Nous, les Africains, n'avons pas idée de ce que nous avons apporté au monde. Sans nous, aucune musique ne serait possible sur cette planète. » Angélique Kidjo donnera une série de concerts en France cet automne et je vous recommande chaudement d'aller l'applaudir. On rigolait, on le voyait galérer à construire sa cabane tout seul dans les bois. Mais en fait, il a bien fait, Vianney, parce que ce retour à la nature lui a inspiré la chanson qui suit, selon moi, une des meilleures de sa carrière.

le découvrez depuis vendredi sur votre radio ici. C'est le premier extrait du nouvel album de Vianney, fabriqué à l'ancienne, sans ordinateur. Et ça lui va vachement bien. Le mari de Rihanna, le rappeur A$AP Rocky, a annoncé une nouvelle que les fans de la chanteuse attendaient depuis 10 ans. Ça y est, Rihanna est en studio. Oh, sa voix nous manquait trop.

0: Merci beaucoup Émilie, à tout à l'heure 19h, hein, le nouvel horaire de votre émission Décibel, tous les soirs du lundi au vendredi 19h-20h. Émilie reçoit ce soir Bilal Hassani, nous présente son nouvel album intitulé Bonsoir Paris.
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0: Allez, un joli kit rentrée scolaire pour vous, avec d'abord un goodies ici, Champagne Ardennes, c'est le sac Polochon, dis donc. Le très très beau sac Polochon, couleur de votre radio. Alors, un sac en toile qui est rayé, bleu, bordeaux, il est magnifique, il est très pratique et pourquoi pas pour aller à l'école après tout. Hein, ce sac dans lequel on mettra d'ailleurs dans la famille Maped, hein, la célèbre marque, un stylo plume avec le grip anti-glisse. Et comme ça c'est bien, tu ne dérapes pas. Plus des crayons de papier 2HB s'il vous plaît, parce que les profs vont toujours vous demander des crayons de papier 2HB de la même marque avec toujours le fameux grip anti-glisse. Alors ces cadeaux sont à vous. Si vous restez à l'écoute et que vous répondez à cette question-là, on reste en quelque sorte dans le thème de la rentrée scolaire. Imaginons, voilà, le professeur des écoles amène demain dans la classe aux enfants un biscuit rose de Reims pour leur dire en quelque sorte bienvenue, bonne rentrée. Alors, votre enfant, quand il va avoir ce biscuit rose de Reims et qu'il va le tremper dans le lait, qu'est-ce qui va se passer ? Ça va s'enflammer, ça va faire un feu d'artifice, ou alors ça va devenir tout vert fluo avec la chaleur, le biscuit rose va devenir vert fluo, ou ce biscuit rose ne va pas se décomposer grâce à sa recette unique. Quelle est la bonne réponse ? Je sais, c'est pas forcément très sérieux, mais on est aussi là pour s'amuser. Ce biscuit rose, quand on le trempe dans du lait, est-ce qu'il s'enflamme et fait un feu d'artifice ? Est-ce qu'il devient vert fluo ? Ou est-ce qu'il ne se décompose pas ? 03 26 48 2000, vos réponses maintenant, tentez votre chance à vous. Le sac Polochon ici, Champagne Ardennes, et puis le kit rentrée scolaire, c'est-à-dire le stylo plume et les crayons de papier de la famille Maped. Bonne chance.
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0: Waouh, rock'n'roll dans un instant, chaussez les baskets, on va danser sur le son de Footloose par Kenny Loggins. Ce sera après Zazie qui chante, peu importe.
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0: Footloose, yeah. Rock'n'roll, c'était Kenny Loggins.
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0: on joue avec Gervais qui s'est stationné, parce que Gervais nous écoute dans la voiture, il est avec nous. Vous habitez Ouari, bonjour et bienvenue Gervais.
2: Bonjour Sébastien.
0: Comment ça va? Bah moi ça va bien, mais vous?
2: Bah moi très bien,
0: ouais.
2: Parfait, tout va bien.
0: Je peux vous demander ce que...
2: La vie est belle.
0: Ah bah tant mieux. Je peux vous demander ce que vous faites sur la route? Vous rentrez du travail ou quoi au casse?
2: Voilà, oui, j'allais visiter d'ailleurs mon dernier client. Je suis technico-commercial dans une imprimerie d'étiquettes de champagne.
0: Super. Gervais, on joue avec une question un peu bébête, mais enfin bon, voilà. Le biscuit rose de Reims, que peut-être un professeur des écoles demain offrira aux élèves. Et vos élèves, vos enfants, le tremperont dans le lait, ce petit biscuit rose, voilà. Qu'est-ce qui va se passer? Est-ce qu'il va s'enflammer et faire un feu d'artifice? Est-ce qu'il va devenir vert fluo ou est-ce qu'il va ne pas se décomposer?
2: Alors, il a la particularité de ne pas se décomposer au contact du lait.
0: Ou même du champagne ou de l'eau, hein, parce que c'est le biscuit. Vous connaissez l'origine du mot biscuit?
2: Pas tout à fait, non. Vous allez m'apprendre quelque chose.
0: Alors, biscuit, parce que double cuisson, bis, deux,
2: exact.
0: cuit deux fois. Et ça, c'est rémois, le biscuit, figurez-vous. Voilà.
2: Tout à fait. Et je vous conseille, avec le champagne, ça va très très bien ensemble, avec évidemment modération. C'est délicieux. C'est délicieux. Okay. Voilà. Une belle association aussi.
0: Ouais, même sans champagne, hein, c'est bien. Mais vous avez raison. Merci pour la recommandation, Gervais.
2: Et puis il y a des recettes à base de biscuits roses de Reims qui sont vraiment épatantes.
0: Absolument. Mais il y a plein de super trucs à faire avec ça. Bah, génial, je vois.
2: Charlotte
0: vous
2: êtes... et
0: tiens, non mais arrête, il me donne faim, Gervais. Gervais, vous avez. Hey, alors on y va, puisqu'on est en popote. Un petit foie gras là, un foie gras entier, une tranche de foie gras, d'accord? Vous prenez un petit peu de poudre de biscuit rose et puis vous saupoudrez comme ça dessus. Juste ça.
2: Tout à fait.
0: Hein, c'est super.
2: Tout à fait.
0: Oh mon Gervais, qu'est-ce qu'on
2: a? Il y a même des boissons à base de biscuits roses de Reims également.
0: Oui, mais il y a tellement de choses. Bon, alors, voilà. Gervais, d'abord, merci. Félicitations, cadeau pour vous, le sac Polochon ici, Champagne-Ardenne. Vous m'en donnerez des nouvelles de ce sac, il est très très beau. Je l'adore et j'arrête pas de le réclamer, je comprends pas pourquoi, on me l'a toujours pas donné à moi. Bon, c'est tout. En tout cas, ouais, vous l'avez.
2: Bah, je serais une heureuse.
0: Bah, tant mieux. Ouais, mais il pourrait vous servir à vous aussi, ça peut faire sac de sport, ça peut faire plein de choses.
2: Oui, voilà, très bien. Ah oui, mais j'aime bien faire les cadeaux.
0: Oh, bah, super, dans lequel on mettra d'ailleurs un stylo plume et des crayons de papier de chez Maped avec les grippes qui glissent. Ça, c'est le petit kit rentrée scolaire. On va devoir se quitter, mais parce que ça n'arrive pas tous les jours, on va écouter le groupe Frankie Goes to Hollywood avec The Power of Love. Et ça, Gervais, je crois savoir que c'est toute votre jeunesse.
2: Une grande partie, oui.
0: C'est ce que vous m'avez dit hors antenne. On a la même jeunesse, hein, Gervais.
2: Oui, formidable tube de l'époque et vraiment très, très agréable à réécouter de nouveau.
0: Oui, mais ça vous rappelle quoi comme moment particulier, là, cette chanson The Power of Love?
2: Ah, ben bah, c'était une musique assez douce, assez, voilà, un peu.
0: Oui, c'est vrai.
2: Donc,
0: mais il n'y a pas un moment particulier qui vous revient en tête avec cette chanson?
2: Ah, à cette époque-là, non, pas vraiment, sur le moment, non.
0: Mais oh, Gervais.
2: Je ne situe pas très bien l'année exactement.
0: 1984. Mais c'était les balles.
2: 84,
0: mais...
2: oui, je vais. Oh là,
0: mais on en parlait grave avec
2: suivant,
0: ça.
2: Voilà. L'année du bac, l'année du permis, l'année de. Oh, voilà, c'était 83, mais 84 était une année formidable. C'était début de mes études supérieures, etc. C'était vraiment une très belle année, c'est vrai.
0: Super, 84, c'est vrai.
2: Et oui.
0: Merci infiniment. Ouais. Et ben pour le coup, je vous laisse faire l'animateur sur ici, Champagne-Ardenne. Vous devez annoncer à nos auditeurs le groupe Frankie Goes to Hollywood, la chanson The Power of Love et la radio. Ici, Champagne-Ardenne, à vous de bosser. Merci, au revoir Gervais.
2: Merci à vous. Eh bien, nous allons avoir le plaisir d'écouter Frankie Goes to Hollywood, The Power of Love, sur France Bleu, Champagne-Ardenne.
0: Ah,
2: bonne fin de journée à tous.
0: On y était presque, mon Gervais. Mais d'où tu me sors le France Bleu? Que diable!
2: Ah, pardon. C'est Champagne... je suis en train de chercher. Ça se fait pas. C'est parce que c'est ce qui est écrit sur mon visuel de voiture.
0: Non, mais je vais le laisser ramener encore un moment. Ici, Champagne-Ardenne.
2: Ici, Champagne-Ardenne. Oh là là.
0: Merci beaucoup, Gervais. Bonne soirée.
2: Ça, c'est l'âge. Hein.
0: C'est pas grave, je sais ce que c'est. Salut. Bon retour et bonne route. Et encore bravo. Merci. Allez, on écoute.
2: Et bonne soirée. Merci, au revoir.

0: Frankie Goes to Hollywood avec The Power of Love sur ici Champagne-Ardenne. Après le journal de 18h, on accueille le groupe Feu Chatterton avant son concert demain à la foire de Châlons-en-Champagne. Ce sera la grande soirée ici Champagne-Ardenne. Mais avant le journal de 18h, on écoute Jennifer, la reprise de Dalida, Mourir sur scène.
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0: Mourir sur scène de Dalida, reprise et nouveauté sur Ici Champagne Ardenne, c'était Jennifer.
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0: On vous souhaite une belle fin d'après-midi, merci de votre fidélité. Il est 18h. Et c'est le journal ici, Champagne Ardenne, Sophie Allemand, très attendu, la foire de Châlons-Champagne l'annonce attendra.
2: Le plan d'urgence après la sécheresse historique de cet été est reporté de quelques jours. Le gouvernement a besoin de temps pour se concerter entre ministères au vu des montants conséquents. Alors que ce plan de plusieurs milliards d'euros est demandé en particulier par la FNSEA, le principal syndicat agricole, toutes les cultures, notamment la pomme de terre et les élevages, ont été frappées par ce manque d'eau cet été. Pas d'alarmisme, mais il ne faut pas que les délais se prolongent trop longtemps, selon Laurent Champenois, le président du syndicat FDSEA dans la Marne, à la foire de Châlons.
3: C'est un regret parce qu'il y a une attente forte du monde agricole. Il y a une conjoncture climatique qui a fait que les rendements ne sont pas bons dans toutes les filières. Grande culture, élevage, maraîchage, viticulture, arboriculture. Il n'y a pas une filière qui est épargnée par cette canicule et cette sécheresse. Donc il y a une attente forte du monde agricole sur des annonces. Maintenant, s'il y a un petit retard de quelques jours et que c'est pour nous annoncer quelque chose de mieux ficelé, plus coordonné, peut-être aussi avec les demandes qu'on a pu porter, nous, en cellule sécheresse dans les départements, mais aussi ce que la FNSE apporte au niveau national. Dont acte. Voilà, ce qu'il faut, c'est que ça soit bien calé pour vraiment cibler cette aide aux agriculteurs les plus en difficulté. Il y a un ciblage à faire, je pense. L'enjeu, il est de remettre en culture la campagne 2027, pour certains. Pour certains, la trésorerie ne sera pas disponible pour remettre en place la saison. Si on ne met pas en place la saison, il n'y a pas de récolte l'année prochaine, on est mort.
2: La réaction de Laurent Champenois, président du syndicat FDSEA de la Marne à la foire de Châlons, au micro d'Hugo Marceau, pour Ici Champagne Ardenne. Ce que je retiens de cette séquence climatique, c'est l'impréparation de ce gouvernement. Les mots de Marine Tondelier tout à l'heure depuis la foire de Châlons. La candidate écologiste est la première candidate de gauche déclarée à l'élection présidentielle à faire le déplacement cette année à la foire. Elle ajoute, même quand ils ont un mois pour préparer un plan au dernier moment, ils reculent parce qu'ils ne sont pas prêts. Après Marine Tondelier, la gauche à nouveau demain à la foire de Châlons avec une délégation de la France Insoumise, cette fois, qui doit justement formuler 10 propositions pour la survie des exploitations agricoles. Le député européen marnais Anthony Smith sera présent, ainsi que la députée de Seine-Saint-Denis, Aurélie Trouvé.
0: Deux maisons détruites par les flammes à Pont-Favergé-Moronvilliers.
2: À l'est de Reims, un feu a pris dans un pavillon avec un gros risque de propagation. Les pompiers sont arrivés sur place vers 13h30. Malheureusement, la maison voisine a été touchée. Deux pavillons sont donc brûlés. Les pompiers ont réussi à épargner 5 autres maisons. Il n'y a pas eu de blessés. Une personne en situation de handicap a été évacuée par les secours. À Damery, un homme de 76 ans est tombé à vélo en début d'après-midi vers 15h. L'accident s'est produit rue de l'Atelier. L'homme a dû être évacué en hélicoptère vers le centre de traumatologie de l'hôpital de Reims.
0: Une rentrée hors de prix.
2: Pour les étudiants cette année, le coût de la rentrée universitaire est estimé à 3 240 euros par la FAGE, la Fédération des Associations Générales Étudiantes, qui vient de publier son baromètre annuel. C'est ce que débourse un étudiant non boursier, au moins pour les dépenses de la rentrée et la vie courante, avec le logement comme premier poste de dépenses. Cela représente une hausse de 25% en 6 ans par rapport à 2020. Un nouveau record que regrette Suzanne Nijdam, la présidente de la FAGE.
4: C'est encore en augmentation, ça ne fait qu'augmenter depuis des années. Et si on prend un petit peu de recul, pendant le Covid, on parlait partout de la précarité étudiante. C'était sur tous les plateaux, dans toutes les bouches, et tout le monde était outré par ce qu'il se passait. Depuis le Covid, on a augmenté de 25% les coûts. C'est ce qu'on dénonce aussi majoritairement, de à quel point on pouvait parler autant de la précarité étudiante en 2020 et être autant outré par ce qui se passe, alors qu'on en était, entre gros guillemets, seulement à 2 500 € et quelques. Et maintenant, c'est des chiffres qui atteignent les 3 200 €. Et finalement, pas d'actions politiques ont été prises depuis, voire presque l'inverse, des aides sociales qui sont en train de se détricoter au fur et à mesure.
2: La FAGE, l'association des étudiants, qui estime que 20% des étudiants ne mangent pas à leur faim, malgré la généralisation du repas du Crous à 1 euro. Cette année, un des gros enjeux aussi, c'est les frais d'inscription plus chers pour les étudiants qui ne viennent pas de l'Union européenne. Ils payent près de 3 000 € pour s'inscrire. À Reims, il faut compter 49 € de plus comparé à l'année dernière par étudiant. étudiants. On y reviendra demain avec l'invité de la rédaction de votre radio ici Champagne-Ardenne. À 7h45, nous serons avec Maxence François, président d'Intercampus, l'association étudiante rémoise. Les spectateurs qui avaient acheté un billet pour la tournée de Patrick Bruel seront tous remboursés. C'est ce que promet l'avocate du chanteur aujourd'hui. Patrick Bruel, accusé de violences sexuelles par des dizaines de femmes, a annoncé hier l'annulation de ses concerts, notamment ces deux dates prévues, donc les 11 et 12 octobre à la Reims Arena. Il devra aussi prendre en charge tous les autres frais engagés pour cette tournée, avec plus de 150 000 billets vendus au total, des billets de 39 à 89 euros. Le montant dépasse les 5 à 13 millions d'euros. On vous détaille tout ça sur ici.fr. Sébastien, donc, les températures qui grimpent.
0: Absolument, peu à peu, au fil des jours de la semaine. Alors aujourd'hui, on était au mieux à 26 degrés, demain jusqu'à 28 degrés. Et visiblement, vendredi, peut-être samedi, on annonce jusqu'à 31 degrés en Champagne-Ardenne, avec toujours un joli ciel, parfois un petit peu voilé, mais enfin rien de conséquent. Nous aurons globalement du soleil pour demain et les jours à venir. La qualité de l'air lundi, s'il est dégradé aujourd'hui à Châlons-Champagne à 3, il est de niveau moyen à Reims et Charleville-Mézières, selon Atmo Grand Est. Et puis, vous circulez en ce moment en Champagne-Ardenne. J'observe que le trafic est fluide et c'est tant mieux. On va noter qu'à Reims, il y a toujours dans le même secteur du monde, sur l'avenue de Champagne, en quittant Reims, direction Épernay, juste avant le rond-point de la Chaufferie. Si vous êtes dans le secteur, patience et bonne route.
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0: 18h06, l'info revient 19h avec Marine Logédie sur ici Champagne-Ardenne. Sophie, si je vous dis, voici un groupe maintenant de pop-rock dont le son est reconnaissable entre tous.
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0: 1974, cette chanson Dreamer, le groupe Supertramp.
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0: 18h10 sur ici Champagne-Ardenne. On a encore un joli moment à passer ensemble jusqu'à 19h. Le temps, eh ben, évidemment, de vivre nos rendez-vous habituels, comme par exemple les coulisses télé. Patrice Gascoigne qui nous rejoindra d'à peu près 35 à 40 minutes. Patrice, aujourd'hui, qui nous emmène dans les coulisses d'une série que vous adorez. Scène de ménage sur M6, à ne pas manquer tout à l'heure, donc avec Patrice Gascoigne, après quoi nous retrouverons champion championne, nouveau rendez-vous depuis maintenant une petite semaine sur ici Champagne-Ardenne, proposé par Alexandre Audabran des services sport d'ici Champagne-Ardenne. Chaque semaine, on fait la connaissance, non, mais en tout cas on papote, on discute, on découvre un petit peu la vie d'une personnalité du monde du sport de la région, et cette semaine on est avec un ancien joueur du Stade de Reims, Anthony Weber. Ce sera autour de 7h moins le quart, 7h moins 10 sur ici Champagne-Ardenne. Et puis alors, dans un instant, le groupe Feu Chatterton, une interview réalisée par Nicolas Schmitt, c'était à l'occasion du Cabaret Vert il y a quelques jours. Feu Chatterton qui nous ont gentiment accepté pour les accompagner sur cette grande soirée demain à Foire en Seine, à la foire de Châlons-Champagne. Oui, demain jeudi le 3 septembre à 19h30, Feu Chatterton avec ici Champagne-Ardenne, pardon. Et Feu Chatterton, ça tombe bien, on parle avec eux après ceci. Et ceci, c'est Pierre Demar, nouvelle chanson, Je pense à vous.

0: Je pense à vous, Pierre Demar sur Ici Champagne Ardenne.
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0: Ils seront demain soir 19h30 sur la scène de la foire de Châlons-en-Champagne avec ici Champagne-Ardenne. Plusieurs d'entre vous d'ailleurs ont eu la chance la semaine dernière de gagner des passes VIP pour aller les rencontrer après le concert. Et pour les autres qui n'avaient pas eu les passes VIP, vous pourrez tout de même profiter du beau moment, du beau concert évidemment, puisqu'avec simplement votre entrée à la foire de Châlons, vous pourrez voir Feu Chatterton. Voici maintenant une interview du groupe avec Nicolas Schmitt qui les avait rencontrés il y a quelques jours à l'occasion du Cabaret Vert, le festival dont votre radio est également partenaire. Et donc, on commence évidemment par les présentations.
2: Allons voir ce que la ville réserve.
3: Clément Doumic, bonjour.
4: Bonjour.
3: Avec Sébastien Wolf.
5: Bonjour.
3: Et Arthur Théboul, bonjour.
6: Bonjour.
3: Je voulais vous souhaiter un joyeux anniversaire. D'ailleurs, je disais 15 ans. L'aventure a commencé en 2011, c'est bien ça. Alors, c'est quoi? C'est une année de célébration pour vous?
5: Toutes les années sont des années de célébration. En vrai, quand t'es en couple, en troupe ou en quintuple, chaque année, c'est une bataille. Franchement, il faut. Et on est hyper fiers, en fait, de continuer à s'aimer après 15 ans.
3: Ouais. C'est les noces de quoi, alors, justement, Arthur?
6: Je sais pas.
4: On va les appeler les noces de feu.
6: Chaque année, on est heureux, plein de gratitude du fait que notre aventure dure et qu'on continue à autant admirer nos camarades, à autant aimer faire de la musique ensemble, à sentir que ce qui se produit quand on joue ensemble est unique. Ça nous pousse à vraiment de nous donner beaucoup de moyens et d'efforts pour préserver cette chose qui nous est donnée, quoi. Ouais.
4: Par ailleurs, je pense qu'on a mis le nom Feu Chatterton, là j'y pense maintenant, en septembre ou en octobre 2011, donc ça va être vraiment les 15 ans très précisément, très bientôt.
3: Alors justement, là, je vais vous poser une question qu'on vous a posée peut-être 1000 fois depuis 15 ans, mais certains ne connaissent peut-être pas encore la signification de Feu Chatterton. Qu'est-ce qui peut m'expliquer en quelques mots ce que c'est?
5: En quelques mots, en fait, ça vient Feu Chatterton, on a choisi ça en hommage à un poète qui s'appelait Thomas Chatterton. Et qu'on connaissait pas en tant que poète, mais ce qui nous a beaucoup plu, c'est un tableau qui, on le voit allongé, il est très jeune, et au bout de son bras, on voit qu'il est très apaisé, et au bout de sa main, de son bras, on voit un flacon et on comprend qu'il s'est suicidé. Alors ça paraît triste comme ça, mais ça l'était évidemment, mais ça a été un symbole un peu de la poésie. Énormément de poètes qui s'en sont inspirés. Il y a aussi Bachung qui a écrit un album Chatterton. Il y a Gainsbourg, des artistes qu'on adore, Baby Shambles. Voilà, il y a énormément d'artistes qui ont été inspirés par Chatterton. Alors nous, on a voulu faire un petit jeu et l'appeler Feu, comme la personne morte, mais qui renaît avec le point d'exclamation.
3: Très bien. Et alors, il y a aussi beaucoup de romantisme, puisque c'est un poète britannique romantique, Thomas Chatterton. Est-ce qu'au bout de 15 ans, le romantisme du début qui a fait naître ce groupe à travers ce nom, il est toujours là?
5: Bah oui, hein.
6: Oui, on reste des garçons très lyriques et romantiques, mais c'est vrai que je trouve une question intéressante parce qu'avec le temps quand même, on s'est un peu soigné de cette fascination qu'on avait pour, par exemple, ce personnage suicidé, pour la mort et la mélancolie. En fait, ce tableau, on l'a vu dans une exposition consacrée à la mélancolie au Grand Palais quand on avait 20 ans. Et la mélancolie nous fascinait parce que c'est un terreau qu'on a en nous. C'est vrai qu'avec le temps, l'âge, les épreuves de la vie, on s'est plus tourné vers la lumière que par l'ombre, qui nous a beaucoup nourris. On aime beaucoup les clairs obscurs, mais là, c'est vrai que le fait de devenir parent aussi, enfin voilà, y a la vie qui fait son chemin, nous a débarrassé quand même un peu de certaines complaisances qui peuvent exister dans le romantisme, complaisance envers la tristesse, envers la mélancolie.
2: Dis-moi ce qu'on devient.
0: Chatterton au micro de Nicolas Schmitt, suite de l'interview dans un petit instant. Je rappelle que le concert événement demain à la foire de Châlons en Champagne, c'est à 19h30, à Foire en Seine, précisément, avec Feu Chatterton, le concert proposé par votre radio ici, Champagne Ardennes. Rock'n'roll, enfin, presque. Black or White maintenant dans la radio, voici Michael Jackson. On vous souhaite un bon début de soirée.

0: Tobacco White, Michael Jackson sur ICI Champagne Ardennes.
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0: Foch-Chatterton, demain soir, 19h30, foire en scène. C'est la foire de Châlons-Champagne, soirée ici, Champagne-Ardennes. Foch-Chatterton, maintenant en interview. La suite avec Nicolas Schmitt.

0: Ça ressemble à quoi un concert de Feu Chatterton sur une scène d'un festival?
1: Ça ressemble à une grande intensité, de la folie, de la sueur, des larmes, à la fois de la danse et des pleurs, quoi. On essaye de faire.
0: Vous avez le sourire, je vous sens assez excité et impatient de monter sur scène, même si c'est le, je sais pas, le 25e de l'été.
2: 21e, non mais oui, mais...
3: À chaque fois c'est le premier.
2: En fait, à chaque fois c'est le premier.
0: Bon les gars, comme vous écumez les festivals depuis 15 ans maintenant, j'aurais vous posé un petit questionnaire festival. Si Feu Chatterton devait avoir un stand dans un festival, qu'est-ce que vous vendriez?
4: Ou à manger. À manger, et franchement, on choisirait avec, comme coéquipier certains catering, parce qu'on fait le tour des festivals. Et il y a des. Les catering, pour ceux qui ne savent pas, c'est en fait les artistes, tous les techniciens d'un festival, ils mangent dans une sorte de cantine. Et selon le chef ou la chef, et ben c'est pas la même chose.
0: Lequel d'entre vous serait le plus mauvais colocataire de tente au camping d'un festival?
4: Oula. Antoine, désolé, parce qu'Antoine Wilson, notre bassiste, il ronfle, mais c'est un monument. Et quand je suis à côté dans le bus, tu vois, souvent je suis en dessous de lui dans la couloir. Ça vibre.
0: Votre pire souvenir d'un festival?
1: Franchement, en fait, ce qui est cool, c'est que les mauvais souvenirs, ce sont les meilleurs souvenirs avec le temps.
4: Tu vois,
1: les anecdotes, les plus grosses galères qu'on a, à la fin, c'est les meilleurs souvenirs.
4: On a joué récemment dans un festival où en fait c'est sur une grande scène et on arrive et en fait on n'a pas de retour. En fait, pour ceux qui ne savent pas, sur scène on entend un son qui est différent de ce qu'entend le public, et si on s'entend pas, on peut pas jouer. Et on arrive sur scène, le moment où on rentre sur scène, la console elle bloque et du coup on a fait tout le concert sans s'entendre. Mais c'était drôle.
2: En fait, c'était un concert qui était génial. Ouais. C'était un des meilleurs concerts. Non, moi, il y a pas longtemps, je me suis éclaté sur scène une partie de mes côtes. Ça a fait très mal. Ça, c'est pas un très bon souvenir.
5: Feu Chatterton au micro de Nicolas Schmitt, à la veille du concert, donc demain 19h30 à la foire de Châlons-Champagne. C'est la soirée ici, Champagne-Ardennes. Beaucoup d'entre vous ont joué avec nous et ont gagné leur passe VIP pour rencontrer dans les coulisses le groupe Feu Chatterton. Par avance, je vous souhaite un bon concert. Vous restez avec nous sur ici, Champagne-Ardennes, ce soir, mercredi. Dans un instant, le braquage des sentiments, c'est la toute nouvelle chanson de Florent Pagny. On fera de nouveau un point météo et circulation en Champagne-Ardennes. Et puis un peu après ça, on retrouvera Patrice Gascoin dans les coulisses télé et dans les coulisses de la série Scène de ménage sur M6.
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0: Le nouveau Florent Pagny sur ici Champagne-Ardenne, le braquage des sentiments à 18h et quasiment 30 minutes. On regarde un petit peu ce qui se passe dans le ciel de Champagne-Ardenne. Bon, cette fin de journée, tout va bien, il fait beau, demain encore. Le thermomètre d'ailleurs va monter un petit peu demain, rien de grave, hein, 26 à 28 degrés pour les maximales demain en journée. Nous avons un indice de qualité de l'air mesuré par Atmo Grand Est qui est moyen aujourd'hui à Reims et à Charleville. En revanche, il est dégradé à Châlons-Champagne et à Troyes. L'infomobilité, le trafic en temps réel, tout va globalement bien sur la Champagne-Ardenne. Bon, dans le centre de Reims, toujours un petit peu compliqué dans le secteur rue de Venise, aux abords du rond-point des droits de l'homme. Et puis on quitte en Reims aussi direction Épernay, dans le quartier Châtillon et Murigny Nord, sur l'avenue de Champagne, dans le sens Reims-Épernay. Vous êtes encore nombreux, ralentis par des travaux dans le secteur. Patience et bonne route.
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0: Lewis Capaldi et son tube Wish You The Best qui arrive dans un instant dans la radio. Mais d'abord, je sais pas vous, mais moi j'irai bien au paradis. Allez hop, on y va avec Polo, voici Michel Polnareff.
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0: Lewis Capaldi sur ici Champagne Ardennes avec Wish You the Best, 18h38. Il est grand temps d'accueillir Patrice Gascoigne pour les coulisses télé. Et aujourd'hui, Patrice Gascoigne nous propose des scènes de ménage. Alors, pas les nôtres, hein, mais celles à regarder tous les soirs sur M6. Avec d'ailleurs un petit nouveau que, Patrice, vous êtes allé rencontrer.
1: Il y avait fait quelques petites apparitions, mais cette fois, ça y est, Issa Doumbia va être un personnage récurrent dans Scènes de ménage.
2: Tu mens, c'est un mensonge.
3: Complètement faux.
2: Laisse-moi un peu de place.
1: Voilà, en vrai, Issa Doumbia n'a pas eu besoin de demander. Les producteurs de M6 ont décidé de lui confier un rôle en or auprès du couple Alice et Sofiane, joué par Élodie Poux et Majid Berilla. C'est le couple de quadragénaires qui tient une petite épicerie à la montagne, un couple qui vit et travaille ensemble, ce qui évidemment entraîne des situations propices à la comédie. Ces joyeux épiciers embauchent donc Guilin, le personnage joué par Issa Doumbia, et qui de mieux qu'Issa Doumbia en personne pour nous présenter ce Guilin.
4: Alors, faut imaginer un jeune homme qui a bossé longtemps à la Défense, il est trader et à un moment, il n'en peut plus. Il a un burn-out, il a pété un plomb et il se dit, je ne veux plus du tout être dans ça, je veux changer complètement de métier et je veux partir à la montagne. Donc il se retrouve à la montagne à bosser avec ces deux personnages-là, mais il le dit clairement qu'il a eu un burn-out et parfois, on en joue, parce que on a envie de le titiller sur ça, on a envie de le bousculer un petit peu, et parfois c'est aussi la bête de foire, donc on appelle les clients pour dire venez, il y en a un qui a fait un burn-out, et comme tout le monde se connaît, c'est un petit patelin, et tout le monde se connaît, et ben finalement on m'appelle même plus Guilin, on m'appelle burn-out.
1: Est-ce que justement ce passé d'humoriste, enfin ce passé même, cette activité d'humoriste, elle donne quand même une qualité qui permet de jouer aussi encore plus vite, parce que c'est de la comédie, les scènes de ménage.
4: Là, ce qui est drôle, c'est qu'il y a une musicalité directe qui s'installe entre les partenaires de jeu, le texte, le réalisateur, et qui est plus rapide que d'habitude. C'est-à-dire que là, moi, je connais maintenant la musique de Majid, la musique d'Élodie. Moi, ils connaissent ma musique et là, ça roule tout de suite, quoi. Et on fait une très belle symphonie.
1: La symphonie du couple jouée par Élodie Poux, Majid Berilla, avec leur nouvel employé joué par Issa Doumbia. Elle est à écouter et à voir chaque soir à 20h35 sur M6 dans Scènes de ménage. Et pas besoin de me faire une scène. Je reviens demain pour de nouvelles coulisses télé.
0: On n'allait pas vous en papaouter, hein, j'allais dire. À demain, Patrice Gascoigne, les coulisses télé.
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0: Vous avez demandé une petite douceur. Ne quittez pas l'écoute. Ne quittez pas l'écoute. Ne quittez pas l'écoute. Ne quittez pas l'écoute. Ben oui. Écoutez la radio maintenant, douceur. Cyndi Lauper, voici Time After Time, ici Champagne Ardenne.

0: 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Une chanson, dans la voiture, à la radio, et d'un coup, tout va bien. Time after time, on vient d'écouter ce tube de 83, c'était Cyndi Lauper.
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0: 7h moins le quart, on retrouve Alexandro Dabrandan, champion, championne. Toute cette semaine, on est avec l'ancien joueur du stade de Reims, Anthony Weber, qui a évolué au sein du club rémois entre 2010 et 2017. Et aujourd'hui, Anthony Weber nous parle de la montée du stade de Reims en Ligue 1 en 2012, 33 ans après l'avoir quitté.
2: C'est la plus belle chose du monde.
3: quelque part, ça récompense la régularité.
2: Ça récompense, oui, effectivement. Alors, à notre petit niveau, effectivement, pour une montée, ça ne peut peut-être pas remplacer, je sais pas, quand on gagne une Ligue des Champions, il doit y avoir des émotions aussi au plus haut niveau qui doivent être incroyables. Mais un titre, enfin, c'est pas vraiment un titre, mais faire remonter avec l'histoire du club, l'histoire de la ville, tous les grands joueurs qui sont passés par là, être un artisan important de cette remontée, c'était quelque chose d'inestimable à l'époque. Et c'était, et ça reste toujours aujourd'hui une immense fierté.
3: Et puis cette fois-ci, vous allez vraiment en Ligue 1. Vous l'aviez un peu tutoyé avec Strasbourg à l'époque. Oui. Là, vous trouvez la Ligue 1. Oui. Même si dans cette période de Ligue 1, il y a aussi une grave blessure à Nice, hein,
2: en 2014.
3: Un peu plus tard, il y a quand même les premières saisons, les belles émotions du match face au Paris Saint-Germain que vous aviez remporté. Pour vous, enfin, c'était la consécration de découvrir cette Ligue 1 qui est l'objectif de tout footballeur professionnel.
2: Ouais, c'était l'objectif de ma vie. J'ai jamais été un joueur ultra programmé pour arriver au niveau. J'ai dû batailler, j'ai dû travailler. Et forcément, arriver à toucher l'objectif de toute une vie, c'est quelque chose d'incroyable. Quelque chose d'incroyable. Mais en plus de ça, le hasard des choses fait qu'on reçoit l'Olympique de Marseille à domicile pour le premier match.
3: Dans un stade plein qui attendait la Ligue 1 depuis 33 ans,
2: on le rappelle. Malheureusement, on le perd 1-0, mais c'est pareil, ce premier match-là en Ligue 1, je l'oublierai jamais de ma vie. Il est placardé chez papa et maman avec des souvenirs incroyables. Et ça restera marqué et gravé à vie. Donc oui, effectivement, c'était l'objectif de toute une vie. Mais une fois arrivé là, je voulais encore aller plus loin. Une fois qu'on touche, on est tous pareils.
0: Anthony Weber au micro d'Alexandre Audabran. L'intégralité de l'entretien est à découvrir ce dimanche sur Ici Champagne-Ardenne, entre 10h et 11h.
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0: Le tube de Charlotte Cardin, The Way We Touch, arrive après ce souvenir. Cendrillon, c'est Téléphone.
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0: The Way We Touch, la nouvelle chanson de Charlotte Cardin sur ICI Champagne Ardennes. Vous passerez une très belle soirée encore une fois à l'écoute d'ICI Champagne Ardennes. Après le journal de 19h, Rémi Mazoyer, Décibel reçoit ce soir Bilal Lassani. Et puis une nouvelle émission qui a débuté lundi dès 20h et jusqu'à 21h. Eric Bastien dans Il n'y a pas que Paris dans la vie. Eric Bastien qui reçoit ce soir Séverine Ferrer.
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0: Dans moins de 4 minutes sur ICI Champagne-Ardenne, le journal de 19h. Et pour y arriver en musique, voici un homme extraordinaire par les Innocents.

0: Les Innocents sur ici, le Champagne Ardennes. On vous souhaite une très très belle soirée et encore merci de votre fidélité.
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0: Belle soirée donc en ce mercredi le 2 septembre, il est 19h. Et le journal ici Champagne Ardennes, présenté par Marine Logeni.
2: Un pyromane condamné à 5 ans de prison ferme devant le tribunal de Perpignan aujourd'hui. C'est un homme de 51 ans, reconnu coupable de destruction par incendie en récidive. Il a été maintenu en détention pour 4 départs de feu, François David.
3: 2 départs de feu à Amélie-les-Bains, dans le secteur d'un ancien camping, c'était le 1er juillet et le 29 août, et 2 autres départs de feu à Perpignan, vendredi dernier, mobilisant 70 pompiers, le premier au bord de l'autoroute, il a détruit 1 hectare et provoqué d'importantes difficultés de circulation sur la 9, le second dans des roseaux, sur les berges de la Tête, face à la clinique Saint-Pierre, 2000 mètres carrés brûlés. Depuis le début de l'été, c'est déjà le 3e pyromane envoyé derrière les barreaux par le tribunal de Perpignan, en sachant qu'un 4e homme attend toujours son procès pour l'incendie spectaculaire de Rivesaltes, début juillet. Il avait détruit 90 hectares et provoqué la fermeture de l'aéroport. La justice veut se montrer ferme dans un département qui a connu cet été son pire incendie depuis un demi-siècle. 5000 hectares détruits autour d'Issy-sur-Tête.
2: François David, ici Roussillon. Des incendies rendus évidemment plus virulents par les vagues de canicule et la sécheresse qu'on a connues cet été. Elles coûteront cher, ces fortes chaleurs. 0,1 point de PIB selon Bercy. Et elles devraient aussi entraîner une baisse de la production agricole de 8%. Pour aider les agriculteurs à faire face, le gouvernement a promis un plan d'urgence. Il devait être dévoilé demain. Mais Matignon annonce plusieurs jours de retard concernant l'annonce de ces mesures. À la foire de Châlons en Champagne, 2e foire agricole et commerciale de France, ça ne manque pas de faire réagir. Pas d'alarmisme, mais il ne faut pas que le délai se prolonge trop longtemps, estime Laurent Champenois, président du syndicat FDSEA dans la Marne.
4: C'est un regret parce qu'il y a une attente forte du monde agricole. Il y a une conjoncture climatique qui a fait que les rendements sont pas bons dans toutes les filières. Grande culture, élevage, maraîchage, viticulture, arboriculture. Il n'y a pas une filière qui est épargnée par cette canicule et cette sécheresse. Donc il y a une attente forte du monde agricole sur des annonces. Maintenant, s'il y a un petit retard de quelques jours et que c'est pour nous annoncer quelque chose de mieux ficelé, plus coordonné, peut-être aussi avec les demandes qu'on a pu porter, nous, en cellule sécheresse dans les départements, mais aussi ce que la FNSE apporte au niveau national. Dont acte. Voilà, ce qu'il faut, c'est que ça soit bien calé pour vraiment cibler cette aide aux agriculteurs les plus en difficulté. Il y a un ciblage à faire, je pense. L'enjeu, il est de remettre en culture la campagne 2027 pour certains. Pour certains, la trésorerie ne sera pas disponible pour remettre en place la saison. Si on ne met pas en place la saison, il n'y a pas de récolte l'année prochaine, on est mort.
2: Laurent Champenois, président du syndicat FDSEA dans la Marne, au micro d'ici Champagne-Ardenne. Une rentrée toujours plus chère pour les étudiants. Toutes et tous ont besoin d'un budget conséquent pour démarrer l'année. Et en 2026, il augmente encore. Selon la FAGE, les étudiants dépensent en moyenne 3 240 € entre dépenses de vie courante et frais spécifiques de rentrée universitaire. Budget en hausse de 25%. Depuis 6 ans, soit 655 €. Tous les billets achetés pour les concerts de Patrick Bruel seront remboursés, assure l'avocate du chanteur. L'artiste accusé de violences sexuelles par des dizaines de femmes a annulé hier soir sa tournée prévue à partir d'octobre. Patrick Bruel devait notamment se produire le 3 octobre à l'espace Mayenne, c'est à Laval. Le directeur de la salle, Éric Dussolier, croule sous les demandes de remboursement depuis l'annonce du chanteur.
5: Le concert, nous attendions 3600 personnes, vous imaginez bien, ça a été soudain. Et donc, que ce soit sur la boîte mail générique d'Espace Mayenne ou parfois par téléphone, souvent par téléphone, pas mal de gens nous ont demandé la procédure de remboursement. Quelle est-elle? En fait, chaque personne a réservé ses places via un réseau de vente, donc c'est de s'adresser à son réseau de vente, mais normalement les remboursements se feront automatiquement à partir du moment où ordre sera donné de rembourser par la production. Donc là, ça devrait intervenir prochainement pour les différents réseaux de vente.
2: Billets, salaires, frais de location, quelles conséquences financières pour Patrick Bruel après sa tournée annulée? Tout est expliqué sur notre site ici.fr. La judokate française Léa Fontaine porte plainte après avoir reçu une vague d'attaques grossophobes sur les réseaux sociaux. Victorieuse du Grand Slam de Lausanne dans la catégorie des plus de 78 kilos, elle a reçu de nombreuses insultes. Des attaques fermement condamnées par la ministre des Sports, aujourd'hui dans le 13h de nos régions. Son corps, c'est aussi finalement la fierté de la France. Je tenais à lui adresser mon soutien, a déclaré Marina Ferrari L'émission est à réécouter sur notre site ici.fr. La tapisserie de Bayeux est prête à Londres. Visite de l'exposition en avant-première ce soir, une semaine avant le public. Emmanuel Macron, le roi Charles III et la reine Camilla pourront admirer cette œuvre du XIe siècle prêtée par la France au British Museum. Et puis la mort de Jean-Paul Rapneau à l'âge de 94 ans, réalisateur multi-césarisé, notamment pour Cyrano de Bergerac avec Gérard Depardieu.
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0: La météo pour cette nuit en Champagne-Ardenne, un temps calme, ciel clair ou parfois quelques nuages, mais rien d'inquiétant. Température minimale dans la nuit du nord au sud de la Champagne-Ardenne. Météo France, annonce entre 8 et 15 degrés. Oui, ça fait une fourchette assez grande. Hein. Demain, jeudi, en journée, le temps est très agréable, très ensoleillé et les températures, peu à peu, au fil des jours, grimpent. Oui, demain déjà, on le verra. Les maximales 26 à 28 degrés. Enfin, la qualité de l'air, l'indice est de niveau moyen aujourd'hui à Reims. Il est dégradé à Chalon et à Troyes.
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7: Salut à toutes, salut à tous et bienvenue sur votre radio ici. C'est Décibel dans vos oreilles, votre rendez-vous avec l'actu musicale tous les soirs entre 19h et 20h. Voilà, c'est le temps que nous avons pour faire un petit tour d'horizon, écouter certains classiques des années 60 comme les Doors tout à l'heure en fin d'émission. Un bon souvenir des années 90, Silmaril, ce qui va arriver. Mais oui, avec l'inoubliable, il va y avoir du sport. Mais si, vous allez adorer. Je suis sûre que vous allez vous en souvenir quand vous l'entendrez tout à l'heure. Et puis mon invité, évidemment, alors lui, il était inoubliable. On l'a découvert en 2019, quand il a représenté fièrement la France à l'Eurovision.

Bah oui, il rêvait d'être roi en 2019. Il l'est clairement devenu en 2026 avec ce nouvel album Bonsoir Paris, hyper réussi. Il est sorti vendredi. Bilal Hassani vient vous le présenter ce soir dans Décibel. 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On démarre ce Décibel avec la bonne nouvelle musique du jour, le retour.

0: peut-être certaines ou certains d'entre vous ont dans l'oreille la version de Whitney Houston, mais quand même, l'original de Chaka Khan, c'est quelque chose. I'm every woman. Alors, si jamais vous partez en séjour linguistique en Angleterre, sachez qu'il y a une comédie musicale à Londres, dans le West End. C'est l'équivalent de Broadway à New York, mais voilà, à Londres, ça s'appelle le West End, le quartier des théâtres et des comédies musicales. Une comédie musicale donc, qui s'appelle I'm every woman et qui est dédiée à la vie, l'œuvre et l'influence culturelle de l'immense Chaka Khan, qui fait donc son retour dans les bacs, comme disent les vieilles personnes comme moi, le 18 septembre prochain, avec un nouvel album.
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0: Le coup de cœur indé de ce soir, c'est une chanson que vous connaissez, Mon cœur, mon amour, de Anaïs, énorme tube qui vient de fêter ses 20 ans. Et entre-temps, Anaïs, elle a sorti plein d'albums, elle était dans des grosses maisons de disques, et puis finalement, maintenant, elle est en indé, elle a lancé son propre label qui s'appelle Reft et elle prend sur ses épaules ses albums, ses enregistrements et aussi ses concerts à venir. Anaïs sera le 25 septembre à La Source, à Fontaine, dans le 38 et puis le 4 décembre avec Archimède à Château-Thierry. Joyeux anniversaire à Mon cœur, mon amour qui se paye un petit lifting version 2026. Et oui, parce que les paroles d'il y a 20 ans où on avait peur de dépasser son forfait de téléphone, évidemment c'est un peu obsolète, ne vous en faites pas, elle a tout arrangé. Anaïs est dans Décibels.

0: J'adore cette version 2026. Anaïs, ça lui va bien. L'indépendance, mon cœur, mon amour. 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C'est l'album de mon invité Bilal Hassani. Chanson star de l'album Bonsoir Paris, Bilal Hassani arrive dans quelques secondes. 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
8: Vous écoutez Camille Perrer avec T'as eu vent de nous deux.

0: chanson parle de la passion pour l'écriture, la musique, le partage. Et la jeune artiste de Romans-sur-Isère s'est inspirée du roman d'Alain Damasio, La Horde du Contrevent. Camille Perrer, t'as eu vent de nous deux. Un coup de cœur ici de Romardèche.
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2: Et celui qui fait l'actu musicale en ce mercredi. Bon, en vrai, il fait l'actu depuis vendredi. Non, en vrai, il fait l'actu musicale depuis 2019 quand il a représenté les couleurs de la France à l'Eurovision. Bilal Hassani, bonsoir.
3: Coucou Émilie.
2: Bonsoir Paris, c'est oui. Le nom de ton nouvel album et ça démarre comme ça.
3: Bonsoir.

0: bienvenue chez moi.
1: Eh ben, les premières secondes de l'album, moi j'étais cuite.
2: Ah, j'adore.
1: Alors franchement, cette intro, on sait pas si on est à Las Vegas, dans un show à l'américaine, ou au contraire justement très parisien, un show un peu cabaret. Le mur du son comme ça qui nous arrive dessus. Et quand on est en train de t'imaginer en robe à paillettes, tu nous sors la reine de la robe à paillettes. C'est Dalida qui arrive. Cette intro d'album est incroyable.
0: Merci.
1: Je sais que c'est quelque chose que tu aimes, toi. Les premières chansons des albums, c'est toujours un truc auquel tu es très vigilant. Là, elle est particulièrement réussie.
2: Oui, c'est ma préférée de tous mes albums.
1: Mon Dieu, j'espère que ce sera l'intro du concert aussi.
2: Ah ben, bien sûr. En fait, on l'a pensé pour le live, cette chanson. Et d'ailleurs, après, ce qu'on s'est dit très rapidement, c'est qu'il fallait ajouter du live. Et donc, on a appelé des musiciens incroyables qui se sont vraiment démenés à créer ce mur de son.
1: C'est génial. Moi, j'adore. Et alors, Dalida ?
2: Oui.
1: Non, mais Dalida !
2: Dalida.
1: Ah bah, en plus, c'est juste notre reine. Est-ce que c'est facile d'obtenir le droit de mettre la voix de Dalida sur une chanson ?
2: Je vais pas mentir, honnêtement, ça a été assez facile. Oui, je crois que
1: c'est facile pour toi, mais c'est pas facile pour tout le monde. Je pense.
2: On a appelé Orlando, voilà.
1: Oui, qui est son frère,
2: qui est son frère,
1: manager.
2: Voilà. C'est le manager. Il s'occupe vraiment très bien de l'héritage du coup de culturel et du patrimoine culturel de Dalida depuis des années. Et nous, on avait prévu il y a quelques temps de faire un album de reprise. Donc on avait déjà eu un premier rapport à cette époque-là. Finalement, j'ai pas voulu le faire. Et quand j'ai trouvé cette interview où elle parle du coup d'être libre de soi-même, j'ai trouvé ça tellement joliment dit et j'avais l'impression que c'était là que la quête du propos de l'album était. Donc est-ce qu'on peut, s'il te plaît ? Il a dit oui, d'accord.
1: Orlando a dit oui.
2: Voilà.
1: Et alors pour le coup, t'as fait honneur à la voix de Dalida parce que vraiment cette intro, c'est génial. Alors le reste de l'album est bien, hein, je vais pas écouter en boucle, c'est radio 10 secondes. On écoute 10 secondes de Bilal Hassania. Non, vous en faites pas, il y a plein de choses. On va découvrir cet album-là. Tu vas rester avec nous pendant une petite demi-heure, Bilal. L'album est sorti vendredi. C'est un petit bébé qui a donc 5 jours. Temps de gestation de Bonsoir Paris, parce que si on regarde, on va dire, les dates officielles, on se dit, Bilal, il avait sorti Théorème en 2022. Mm-hmm. Ensuite, il y avait eu Glitter Sleaze, Utopia et L'Affreuse, qui étaient deux autres projets en 2024-2025, mais que tu ne considérais pas comme des albums.
2: Pas vraiment.
1: Non, c'est des projets un peu.
2: C'est des projets annexes, voilà. D'exploration créative, on va dire.
1: Donc Glitter Sleaze, Utopia, qui était vraiment un truc beaucoup plus électro, et puis L'Affreuse qui était là du piano-voix. Ouais. En fait, un peu Dalida d'ailleurs, il y avait à côté Dalida, piano-voix, et je déverse comme ça mes tripes devant le public. Donc Bonsoir Paris, il commence à naître quand dans ta tête ?
2: Il commence à naître en février 2025.
1: Okay.
2: Et le premier morceau, il a été enregistré au mars, avril, voilà, un truc comme ça.
1: D'accord. Donc c'est assez récent, en fait.
2: C'est assez récent, mais c'est quand même une bonne année de travail.
1: Oui.
2: Voilà, l'a terminé en juin, quand même.
1: Ah ouais.
2: Ouais, c'était jusqu'à la dernière milliseconde, on a tout pris.
1: C'est ton genre, ça ? Genre jusqu'à la dernière seconde, tu modifies quelque chose avant de dire « Ok, ça y est, j'ai envoyé, maintenant je ne peux plus toucher. »
2: Oui, exactement. Non, mais on peut avoir fini un mix et même un master et que je l'écoute et je dis « En fait, non, il faut qu'elle soit plus devant celle-là. Cette piste, il faut qu'on la remixe, pardon. » Et voilà,
1: ouais.
2: Ça met des petits retards. Parfois, ça stresse ma maman.
1: C'est un album, tu l'as déjà dit depuis sa sortie, un album de fête, parce que c'est un besoin de sortir, d'être avec les autres, de danser, de faire la fête. Tu le chantes, tu le cries, tu le murmures, en tout cas c'est sur tous les tons sur ce disque.
3: J'ai envie de danser, j'ai envie de bouger, j'en ai marre de cette semaine-là. Il faut du bruit, il faut des gens. J'ai envie de danser avec des gens que je connais pas en fait.
1: Ça, c'est Bounce, qui est aussi sur le disque. Et voilà, c'est un besoin. C'est pas juste j'ai envie de danser, c'est aussi j'ai besoin. Tu peux m'expliquer ça ?
2: Bah, l'urgence d'être eux, parfois, quand je vois mes amis déjà en train de s'amuser, que j'y suis pas encore. C'est l'urgence de s'amuser. C'est comme ça que je vis ma vie. J'ai envie d'être heureux. Et j'ai trouvé beaucoup de joie dans ma vie l'an passé. Et en fait, j'ai voulu encapsuler ça et en faire un disque parce que j'ai l'impression aussi que culturellement, voilà, quand culturellement il se passe des choses un peu sombres, généralement la culture qu'on consomme, elle est très joyeuse, elle est très sucrée, pétillante, etc. Moi, je sais que tout de suite, je me mets un album de Sufjan Stevens avec des ballades déprimantes. Je pourrais pas, je finis
1: tu
2: pas l'année.
1: Tu sors plus de ton lit après.
2: Non, c'est ouais. Ça. Il se passe trop de choses, donc du coup, c'était une demande de moi-même et pour peut-être d'autres personnes de se faire du bien, quoi.
1: Ouais. Donc c'est pas passif, c'est pas profiter de la fête, c'est faire la fête.
2: Ah, on l'a fait.
1: Parce
2: la
1: qu'on
2: fête.
1: Fait.
2: C'est ça, c'est ça.
1: Eh ben, on fait la fête avec Bilal Hassani. Bonsoir.

0: Merci Bilal Hassani pour cette chanson providentielle. Bonsoir Paris. Je me souviens, il y a plus de 10 ans maintenant, après, c'est un terrible souvenir, hein, les attentats de 2015, le Bataclan et tout. On était là tous à dire, non, mais ça va aller, Paris est une fête. Et on disait ça, on avait les larmes qui coulaient toutes seules. Mais oui, en fait, la fête, ça peut se revendiquer et on en a besoin. Et cette chanson est d'une efficacité redoutable.
1: Merci Émilie.
0: Je vous mets au défi. Écoutez ça et restez assis. C'est impossible.
1: Pas possible.
0: Ah non, c'est fou. Alors, bonsoir Paris, c'est le nom de la chanson qu'on vient d'écouter. C'est aussi le nom de l'album. Quatrième album, donc, Bilal. Le premier, tu l'as sorti, t'avais 20 ans.
1: 19.
0: Ouais, 19.
1: Oh, là,
0: voilà. Est-ce qu'on fait les albums de la même façon à 19, 20 ans qu'à bientôt 27, t'auras 27 ans la semaine prochaine?
1: Exactement. Non. Ça n'a rien à voir. Non, non, mais tous mes albums, je les ai fait fabriquer différemment.
0: Ouais.
1: Et ils sont le reflet de mon taux de maturité au moment d'eux. Et voilà, ma réflexion a été différente. Là, celui-là, c'est la meilleure expérience créative de ma petite vie. 4 albums, quand même, c'est beaucoup. C'est 6 projets au total qu'on a fait. Et celui-là, j'y suis pas allé. Donc, j'ai pas décidé que je faisais un album. Il m'est un peu venu. À la suite en fait de sessions que je faisais pour du beurre.
0: Alors ça c'est intéressant parce que toi qui as toujours été pour le coup très travailleur, très bon élève, très moi la musique c'est le truc le plus important du monde, je bosse et tout. Là t'as laissé un truc finalement venir à toi. T'es pas allé chercher, c'était pas en force.
1: Non.
0: Est-ce que c'est avec plus de joie du coup ?
1: Énormément de joie. En fait, j'étais heureux et je faisais plus de musique et donc à ce moment-là, j'avais l'impression, le petit truc, je me suis dit peut-être qu'il faut que je fasse une longue pause parce que là, je vais très bien. Je suis pas en train de faire de musique, je suis heureux. Bon, je travaillais quand même un petit peu pour d'autres. J'écrivais avec des éditeurs internationaux en Corée du Sud, donc je partais là-bas pour écrire pour de la K-pop.
0: T'écris des musiques pour la K-pop ?
1: Oui, un petit peu.
0: Bilal Hassani écrit des musiques pour la K-pop.
1: Un petit peu.
0: Voilà,
1: c'est
0: bisous.
1: Tout n'est pas sorti encore, mais
0: c'est super.
1: Ça. Ouais, c'est
0: donc
1: très
0: tu pars
1: chouette.
0: Là-bas, tu fais des sessions c'est avec ça. Des artistes.
1: Voilà, voilà. Et donc je faisais ça, je rentrais à Paris et tout. Et c'est quand je faisais ça, j'étais là, ah, j'ai repris le goût de le faire pour du beurre, de le faire pour de faux, de pas le faire pour moi.
0: Ouais.
1: Et ça m'a fait arriver un jour en studio très tard. Et prendre une prod un peu au pif, ben c'est coréens qui sont trop forts et j'ai fait un truc et j'allais me coucher dessus, j'ai fait ok c'est bon si je veux bien faire un album là.
0: Ah, voilà. Ouais. Alors ça donne un album truffé de tubes, certains que vous connaissez déjà comme beaucoup. Et puis une autre chanson qui a été dévoilée avant la sortie de l'album, Capital.

0: L'objectif de vouloir faire danser les gens, c'est le tien, avec ce disque.
1: Totalement.
0: Ouais, hein,
1: c'est la danser. Mission.
0: Beaucoup. Fait danser, Capital. Fait danser. L'album est sorti vendredi. Est-ce que tu penses que tu atteins ton objectif?
1: J'ai l'impression,
0: ouais,
1: un petit peu.
0: Moi aussi.
1: Voilà. Et sachant que je sors beaucoup depuis le début de la sortie des premiers singles, je vais dans les soirées. Je vais pas mentir et dire que j'y vais en incognito. Je me mets vraiment devant les gens et je regarde et je vois comment ça réagit. J'ai jamais eu de titres qui ont autant bien joué en club.
0: Ouais.
1: Nous, ce qu'on voulait aussi dans le mix, on a fait appel à un incroyable ingénieur qui s'appelle Nathan Body, qui est londonien, et les Anglais font ça très très bien. Ils travaillent avec Okelou, ils travaillent avec aussi des artistes de K-pop comme les New Jeans et tout. Bref, donc ce mec-là, trop fort.
0: J'aime bien cette petite dimension internationale.
1: Ah, un petit peu.
0: C'est bien, c'est bien.
1: C'est ouais. ce qu'il faut. Mais donc, ouais. lui, il a apporté quand même ce truc un peu, ce jouet, ce coffre pour les morceaux. Et donc en club, il passe super bien. Je suis très content et ça danse quand même pas mal.
0: Et le tout en français, les amis, c'est assez rare pour être souligné, parce qu'il y a quand même voilà, des histoires à raconter aussi, et donc à écouter et à découvrir sur l'album de Bilal Hassani qui vient de sortir, Bonsoir Paris, avec une pochette incroyable, où je ne sais pas qui est le plus beau, Bilal ou la Tour Eiffel. Vous allez découvrir ça. 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Et puis Bilal, je t'aime beaucoup, mais peut-être je vais réussir à te faire pleurer avec mon interview choix cornélien. Ça va être dur de choisir. À tout de suite.
2: La météo en Champagne-Ardenne pour cette nuit. D'abord, le ciel sera clair, nous dit Météo France. On verra, oui, bien quelques nuages, mais enfin, sans conséquence. Demain matin, le soleil est déjà bien dégagé. D'ailleurs, en journée, il fera très beau. Cette nuit, concernant les températures, la fourchette est assez large, c'est vrai. Mais du nord au sud de la Champagne-Ardenne, eh bien, il va y avoir une grosse différence. Dans la nuit, on aura par endroits 8 degrés, à d'autres 12 et même jusqu'à 15 degrés dans la nuit. Quoi qu'il en soit, c'est suffisamment frais pour rafraîchir vos nuits. Je dis ça parce que on va commencer peu à peu à grimper dans le thermomètre. Demain, déjà, on va gagner au moins 1 ou 2 degrés, 26 à 28 degrés pour les maximales, prévoit Météo France. Et d'ici la fin de semaine ou plus tard jusqu'à samedi, on voit que le mercure pourrait atteindre en Champagne-Ardenne jusqu'à 31 degrés. Enfin, la qualité de l'air, selon Atmo Grand Est, l'indice aujourd'hui mesuré à Reims et Charleville est moyen. Il est dégradé à Châlons et à Troyes.
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0: Et ce soir, c'est la fête avec Bilal Hassani. Ça va, Bilal?
1: Ça va et toi, Émilie?
0: Très bien, félicitations pour ton album Bonsoir Paris qui vient de sortir. La tournée, elle, ne va pas tarder à démarrer. Alors bon, tu t'es bien échauffé en première partie des Zénith de Lory.
1: Incroyable.
0: Tu as fait un Tour de France fort sympathique. Et là, c'est ton Tour de France à toi. Et je pense que c'est le plus important depuis tes débuts.
1: Oui, depuis toujours. J'ai jamais fait une tournée pareille. J'ai trop hâte.
0: Énorme. Elle commence le 10 octobre et c'est jusqu'au mois de décembre. Vous pourrez applaudir Bilal Hassani à Metz, Toulouse, Aix-en-Provence, Grenoble, Clermont, Rouen, Rennes. Il y a Montpellier, Paris, La Cigale le 17 novembre. C'est complet.
1: Oui.
0: Ah oui, évidemment, les enfants. Enfin, fallait vous y prendre plus tôt. Il y a Brest, Strasbourg, Lille, Tours. Quelle belle tournée. Bordeaux, Yverdon-les-Bains. Il y a Lyon, Bruxelles. Oh, tu vas t'éclater à Bruxelles.
1: J'ai trop hâte.
0: On adore les Belges. Nancy, Bourges et Laval le 5 décembre. Voilà, pour le moment, cette première partie de tournée, le Bonsoir Tour.
1: J'ai trop hâte.
0: Ça va être merveilleux. Alors, avant de continuer à explorer ton album, mon cher Bilal, voici le moment, l'interview des choix cornéliens. Il faut choisir. Est-ce que tu es prêt?
1: Émilie, j'ai très peur.
0: Je sais, mais je sais que tu peux tenir la pression.
1: Je vais essayer.
0: On y va. Céline Dion ou Britney Spears?
1: Oh. Bah, ça commence horrible, pas du tout. Oh non, non, Émilie.
0: Après, ce sera plus facile.
1: Oh, bah, je vais dire aujourd'hui Céline Dion.
0: Elle est là.
1: Parce qu'elle
0: est
1: là.
0: En France, bah oui.
1: Voilà, on la célèbre, on a hâte.
0: Allez. Est-ce que tu préfères fêter la Saint-Patrick dans la rue à Dublin,
1: ouais,
0: ou la fête de la musique dans la rue à Paris? Attention, dans les deux cas, il pleut.
1: Oh. Je vais prendre la fête de la musique à Paris. Il peut pleuvoir, il peut neiger, il peut tout se passer que je serai toujours. C'est une de mes journées préférées
0: de l'année.
1: J'adore la fête de la musique.
0: Ah.
1: Entre le live, et puis maintenant les DJ, les trucs, les sorties, puis l'idée de la vadrouille. Je sors chez moi à midi, je rentre à 23h et puis je fais une fête de jour, quoi. C'est génial.
0: C'est parfait. Bilal Hassani, tu préfères un appart pourri, mais avec le wifi, ou une villa canon? Mais il n'y a pas Internet.
1: Je prends l'appart pourri. Voilà. Et je suis actuellement, je vis dans un truc qui commence à bouillir un petit peu. Là, on doit déménager avec mon collègue et on a le wifi, voilà. Ah, on n'a voilà. pas la villa sans. Donc c'est mon choix, mais c'est la vie aussi.
0: Sans perruque ou sans maquillage?
1: Sans maquillage, tous les jours. Je vais d'abord.
0: Tu préfères écrire une chanson sublime ou faire un super concert? Qu'est-ce qui t'apporte le plus de satisfaction?
1: Faire un super concert, je crois. Ouais. Les deux me plaisent presque autant, hein, voilà. Mais oui, la fin d'un concert qui s'est très bien passé, je peux sauter au plafond, rester au plafond une heure, quoi.
0: Plutôt intelligence artificielle ou papier-crayon?
1: Papier-crayon, toujours.
0: Oh, j'aime bien ce côté vieille personne de Bilal.
1: Je déteste l'intelligence artificielle, c'est ma pire angoisse, ma pire phobie.
0: Donc tu t'en sers pas, tu restes...
1: Iou, non, ouais, jamais, okay. Jamais.
0: Ne pas voter ou ne pas trier les déchets?
1: Ne pas trier les déchets. Je préfère qu'on vote. Votons. Votons bien, s'il vous plaît.
0: Famille nombreuse ou adulte only?
1: Plus je grandis, plus famille nombreuse. Mmh. J'ai hâte un peu.
0: C'est vrai?
1: Ouais. Oh, pas amoureux, là. Hein.
0: Oui, oui, non, mais dans l'absolu.
1: J'ai hâte de fonder une famille.
0: Fonder une famille.
1: Ouais. Oh. Je commence, c'est les 27 ans. Voilà,
0: c'est ça.
1: Ça commence à monter.
0: La maturité. Il va chanter des berceuses. J'adore l'idée. Saint-Valentin ou Saint-Sylvestre?
1: Saint-Valentin. Ouais. Ouais, je veux bien, là.
0: Il voilà. est prêt.
1: C'est ça.
0: Et dans le timing, on est pas mal.
1: Oui, oui, ça
0: tu
1: peut le faire.
0: Tu peux tomber amoureux, là, maintenant, pour
1: Et
0: te faire une super Saint-Valentin.
1: J'ai jamais fait la Saint-Valentin, en plus. J'ai toujours été séparée pile quand ça passait.
0: C'est vrai?
1: Non, jamais.
0: Jamais t'as eu ta petite rose, ton petit chocolat?
1: J'ai eu une rose une fois, pardon. Excuse-moi, si tu nous écoutes. Oui, c'est vrai. Une fois, j'ai eu une rose. Mais c'était très jeune. On venait de se rencontrer, quoi.
0: Bon, faut tout miser sur la Saint-Valentin 2027. Allez. Bilal, on y croit, on fera un petit point d'étape, évidemment. Et elle est la dernière. Une chorégraphie au cordeau ou bien tu danses comme une patate en rigolant?
1: La bonne choré. Toujours ouais. La bonne chorégraphie. Oui, oui, je travaille avec un chorégraphe incroyable sur cet album qui s'appelle Malik Lenost et qui, notamment, a dansé avec Madonna sur des tournées avec Katy Perry, qui fait aussi un travail incroyable. Il bosse avec Yoa et tout. Et ben, on s'éclate. Et par contre, il ne me laisse pas une microseconde de répit, quoi. Il y a un pas par
0: ah ouais.
1: par kick, une inflexion de la voix, et ben il va le faire jouer avec le corps, donc faut tout danser.
0: C'est fou ça, parce
1: J'adore.
0: Que c'est très technique, hein.
1: Ouais, mais c'est trop bien. Du coup, c'est sport.
0: C'est sport. Même si dans cet album de danse et de fête, il y a un moment où tu ne danses pas. Mmh. Je propose qu'on l'écoute. Je ne danse pas. Bilal Hassani, qui continue à nous surprendre, à nous enchanter. L'album est sorti, il s'appelle Bonsoir Paris.

0: qui vous fait danser, c'est Bilal Hassani ce soir dans Décibel, la seule balade de l'album.
1: Oui.
0: Mais voilà, je trouvais qu'elle méritait d'être mise en avant parce que c'est pas parce que c'est la nuit et que c'est la fête que le cerveau s'arrête et qu'on arrête de se poser des questions. Hein.
1: Exactement.
0: C'est ça l'idée en fait de cette chanson.
1: C'est ce que cette chanson fait. Oui, et ça arrive toujours un peu comme un prout. Qu'est-ce que je raconte? On l'attend pas.
0: Non mais on l'attend pas. Non mais c'est ça. C'est alors quand tu seras un peu plus vieux comme nous, tu diras ah là là, ça arrive comme un cheveu blanc.
1: Mmh.
0: Mais ça n'est pas ton problème pour le moment évidemment.
1: Pas encore. Presque. Je crois que j'en ai vu un. Ouais.
0: 27 ans l'année prochaine,
1: la semaine prochaine.
0: En vrai, 27 ans dans la musique, c'est un âge périlleux. Tout le monde connaît le club des 27. Ce club, alors c'est pas drôle du tout, hein, mais ces musiciens, musiciennes qui nous ont quittés à l'âge de 27 ans, parce que quand on commence la musique jeune, et après une dizaine ou une huitaine d'années d'excès, et ben parfois la machine s'arrête. Amy Winehouse, Jimi Hendrix, Janis Joplin, Brian Jones, Kurt Cobain. Voilà, dans plein de générations différentes, des musiciens qui nous ont quittés à 27 ans. Où est-ce que j'en viens avec cette question?
1: Je ne sais pas, mais j'ai très peur.
0: Non, mais t'as parlé,
1: oui,
0: chez ton amie Léna Situation, d'ailleurs dans son émission, de la tentation, des excès, la nuit notamment. Parce que la nuit, ce n'est pas que la fête, la joie, la positivité, c'est aussi plein de pièges, c'est aussi plein de tentations.
1: Tellement.
0: Est-ce que on s'en fait pour toi ou est-ce que tu vas très bien à 27 ans?
1: Je vais très bien à 27 ans. Donc là, je suis super content parce que d'ailleurs, j'ai bien fait de commencer à me remettre les pendules à l'heure il y a 2 ans. Comme ouais. Ça, maintenant, là, ça fait assez longtemps que je suis... dans un truc beaucoup plus sain.
0: Tu fais attention à toi.
1: Extrêmement attention à moi. Oui, oui, oui. C'est primordial, c'est ma priorité zéro maintenant. Parce que pour quelqu'un de très concentré, c'était quand même assez bizarre. Cette période un peu floue où je me laissais me perdre et tout. Mais c'est normal, ça arrive à beaucoup de personnes.
0: Évidemment.
1: Ça arrive à beaucoup de jeunes, queer aussi. Et donc aussi, quand je fais cet album, c'est un album de réconciliation avec la fête. Parce que ça a été ça. J'ai dû parce que je pouvais pas sacrifier de danser quand même. Je pouvais pas sacrifier le dance
0: floor. Mais c'est hyper intéressant parce qu'en fait, il y a plein de gens qui s'imaginent que la nuit, c'est forcément avec la drogue, avec l'alcool, et que la fête perd sa substance quand justement on n'abuse pas des substances.
1: C'est ça.
0: Cet album, c'est la preuve que non, qu'en fait la joie pure de la fête peut suffire à à nous faire grimper quoi.
1: Mais complètement. Mais ces chansons ont été enregistrées à des horaires rigolos quoi. Il était 13h, on venait de manger une pomme pote et on arrivait à faire des chansons. Et des chansons des zinzins, on dirait qu'on fait la fête depuis 4 jours. Mais c'est parce que voilà, j'ai appris à être heureux et à repositionner la joie dans la fête.
0: Alors la fête, ça peut être plus fort, Bilal Hassani, sur le nouvel

0: Bilal, tes influences sur cet album, les artistes vers qui t'es allé faire un petit tour pour t'inspirer?
1: J'ai beaucoup écouté de... Alors, pas du tout pour ce morceau-là, mais beaucoup de French Touch, ouais. Beaucoup de pop roumaine aussi. J'adore la pop roumaine.
0: Ah, moi, j'adore Bilal Hassani parce que je pense que c'est le seul artiste. Ça fait 20 ans que je fais de la radio, bien plus, même 25 ans. Personne ne m'a parlé de pop roumaine.
1: Romania, j'adore la Roumanie.
0: Mais c'est depuis l'Eurovision ou...
1: Non, bien avant. Mais nous, on avait des tubes. On a Ina quand même, qui était une artiste incroyable. Ouais. Alexandra Stan, qui avait un énorme tube qui s'appelait Mister Saxo Beat. C'est des chansons comme ça. Tu connais pas ce Mister Saxo Beat?
0: Non.
1: C'est génial.
0: Mais par contre, maintenant, je connais, je vais te dire, j'oublierai jamais Mister Saxo Beat.
1: C'est génial. Bah ouais, moi je suis trop fan.
0: Donc et voilà, la pop roumaine.
1: Ouais, beaucoup en fait, okay. De pop qui utilise un peu la dérision pour dire des choses avec du gloss, quoi. C'est-à-dire de la pop qui se regarde pas trop non plus. Ouais. Parce que dans la French Touch, j'ai vu quand même beaucoup de sérieux et j'avais envie de me détacher de ça. Donc on écoutait aussi pas mal de K-pop, on écoutait aussi beaucoup de PC Music, beaucoup d'hyper-pop, parce qu'on suit toujours, moi dernièrement, une artiste que j'ai découvert, c'est Underscores, qui est une artiste incroyable, qui a fait un album génial, très maximaliste. Et c'est ce qu'on a essayé de faire sur des chansons comme plus fort, c'est de dire, allez, on met tous les curseurs à 1000 et on assume, quoi.
0: À 1000?
1: Ah ouais.
0: C'est, je pense, le bon niveau pour écouter Artificiel.

0: pense que la morale de l'histoire, c'est ce qu'on se cherche tous dans la fête, dans la nuit, dans la vie, c'est l'amour.
1: C'est l'amour. On n'est qu'amour de toute façon,
0: oui.
1: Nous.
0: J'ai trouvé beau qu'il y ait ça aussi, parce que c'est aussi une dimension que parfois on oublie, parce qu'on ne veut pas avoir l'air trop romantique ou trop naïf, mais toi, tu crois toujours en l'amour. Hein.
1: Oui, et puis en plus, moi j'ai un accès très limité à ça, j'ai vécu peu d'histoires, donc beaucoup de mes chansons d'amour sont des chansons... figurative quoi, j'invente beaucoup, mais sur artificiel, ce que j'aimais bien, c'était justement de parler de ça, de cet amour un peu en surface qu'on idéalise, qu'on regarde comme un rom-com à la télé sous son plaid. Et en fait, voilà, moi je l'ai dit que j'ai tellement envie d'amour que je le veux bien. Je le veux bien même en plastique, quoi.
0: Eh ben, on te souhaite un amour, pas en plastique, pas en toc, un amour bio, mon cher Bilal Hassani. Merci d'être venu nous voir. Bravo pour cet album.
1: Merci.
0: Et bonne tournée, le Bonsoir Tour, qui démarre le 10 octobre prochain à Metz. On se fait un petit point avant la Saint-Valentin, Bilal.
1: S'il te plaît.
0: Et merci d'être venu nous
1: merci.
0: Voir.
1: Merci.
0: Bravo.
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0: Mais quand comprendront-ils? Call Me Daddy, un coup de cœur Isimen.
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2: C'est l'heure du blind test, les amis, ce qui se rapproche le plus dans Décibel du sport. 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Vous allez pouvoir découvrir des sports, vous allez pouvoir vous y essayer, et pourquoi pas aimer ça. Je n'ai jamais réussi, mais je n'en découte pas les autres. Donc vraiment les amis, ce soir on se fait un blind test autour des chansons qui parlent de sport, parce que c'est important, le sport ici est le fier partenaire donc de ce septembre Bouge. Et pour jouer avec nous au blind test, qui est un genre de sport très chic, il y a Francis et Maxime. Bonsoir à tous les deux.
3: Bonsoir.
2: Je ne sais pas si vous êtes sportif. Je vais faire le tour, tiens, pour savoir. Francis, est-ce qu'on aime le sport ou pas?
3: Je vis sport.
2: C'est vrai?
3: Oui, j'adore le sport. Non, c'est pour de vrai. Que ce soit pratique ou ouais, la télé, j'adore ça.
2: Ah, moi j'aime bien regarder le tennis. C'est bien.
3: Ah.
2: Non, je dis, j'aime bien faire des grosses siestes en regardant le tennis.
3: Ah. C'est pas pareil.
2: Non, mais après je me réveille, c'est toujours très intéressant de regarder les points. Mais les siestes pendant Roland Garros au mois de juin, on va pas se mentir, les enfants, elles sont quand même très bonnes. Et Maxime, alors est-ce qu'il est sportif?
4: Bah ouais, je reviens d'une partie de tennis avec mon fils là, tout à l'heure.
2: Ah, bravo, qui a gagné, Maxime?
4: Lui. J'avoue, lui. Mais je précise que pour bien dormir devant la télé, moi je regarde les MotoGP, les Grands Prix de Formule 1. Mais quand ça tourne, c'est quand ça tourne, ou le patinage artistique, les voir tourner, moi ça m'endort.
2: Ah ouais, c'est pas mal.
4: Parce que les yeux, ça fait la gymnastique des yeux, et boum.
2: Et boum, on tombe.
4: Direct, on tombe.
2: Et puis évidemment, on fait une grosse dédicace à celles et ceux qui ont tapé leur meilleure sieste cet été en regardant le Tour de France, qui est quand même l'événement parfait pour les grosses siestes. Là, Francis et Maxime, vous gagnez tous les deux le nouvel album de Bilal Hassani, donc Bonsoir Paris, un album de danse, voilà, et de fête. Et on est ravis de vous en offrir à chacun un exemplaire.
3: Merci beaucoup.
2: Ah bah avec joie, avec
3: merci beaucoup.
2: Plaisir
3: magnifique,
2: de vous gâter. Et donc, on va maintenant jouer avec des chansons qui parlent de sport, de discipline sportive, de bouger son corps. On va chercher à chaque fois à retrouver le nom de l'interprète de la chanson. Et à chaque bonne réponse, eh bien, il y a un point. Ça marche?
3: Ça marche.
2: Bon, n'oubliez pas qu'à la fin, tout le monde gagne.
3: Hein, ah, Francis.
2: Voilà. Mais oui, il va y arriver, Francis. Maxime aussi, vous êtes prêts?
3: Mais oui. Allez.
2: Et n'oubliez pas de donner votre prénom avant de proposer votre réponse, car sinon je ne saurais pas lequel de vous deux a dégainé le premier. Maxime, Francis, c'est parti pour notre séance de sport quotidienne dans Décibel. Allez, ça fait peut-être les abdos, le blind test.
3: Ah oui.
2: On y va, première chanson qui parle d'un sport, dites-moi qui chante ça.

0: sport en question, c'est la course à pied.
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0: Maxime ?
2: Running Man.
0: Alors, c'est pas Running Man. Écoute la voix. Qui est-ce qui chante ça ? La chanson s'appelle Le Coureur.
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0: Oui, c'est Jean-Jacques Goldman.
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0: Jean-Jacques Goldman et Le Coureur. Allez, on change de sport. Dites-moi.
2: La vérité n'était pas très connue, celle-là. Hein.
0: Elle, c'est pas sa plus connue, mais elle est très belle, en revanche. C'est vraiment toute très, très belle histoire d'un coureur, voilà, de sa découverte à ses grandes victoires. On continue. Allez, tous les deux, je vous le donne, oui.
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0: Et on embrasse évidemment toutes les paulettes qui nous écoutent ce soir. Et là, Francis et Maxime, vous êtes très forts, vous avez dégainé très très rapidement sur Yves Montand.
2: Yves Montand, faites attention à les bicyclettes à Paris aussi. Hein, des fois.
0: Oh là là, mais oui. Oui. Ah, c'est pour ça que moi, tu vois, je n'en fais jamais.
3: Si vous mettez cette chanson à des enfants, ils vont penser que c'est une pub, hein, je vous le dis.
0: Ah oui, c'est vrai.
3: Voilà, c'est ça le problème.
0: Mais bon, là, comme on est entre vieux, attention, dernière chanson.
2: Entre vieux.
0: Télévisuel des années 80. Maxime et Francis, je compte sur vous.
2: Je sais qui c'est.
0: Ah bon
2: maintenant.
0: Allez.
2: Véronique et Davina.
0: C'est trop fort, bravo. Oui, c'est du mentalisme. Maxime, Francis, Véronique et Davina, ce toutou youtou, le générique de l'émission Gym Tonic. Bravo, messieurs.
2: Voilà, Francis.
0: Vous avez été parfait.
3: Oui, oui.
0: Je vous embrasse comme je vous aime et je vous envoie l'album de Bilal Hassani. On reste dans le thème avec un souvenir des années 90 cette fois. Il va y avoir du sport, c'est ce que nous disent les Silmarils.

0: Il va y avoir du sport tout le mois de septembre avec l'opération Septembre Bouge et votre radio ici. Et à l'instant, avec les Silmarils, je pense qu'un peu de danse, en se souvenant comme on était jeunes et frais dans les années 90, ça compte aussi pour Septembre Bouge, non ?
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0: Bon, on est ensemble jusqu'à 20h, vous voyez que ça approche. Alors il nous reste évidemment un petit peu de temps pour la chanson anniversaire du jour. Il y a 61 ans, jour pour jour, le 2 septembre 1965, les Doors, groupe de rock californien absolument cultissime, le groupe de Jim Morrison, les Doors, donc le 2 septembre 1965, enregistraient leurs 6 premières démos. C'était au Pacific Jazz Studio à Los Angeles. Et moins d'un an et demi plus tard, 489 jours plus tard exactement, j'ai compté parce que je suis une geek des Doors, ils sortaient leur premier album, premier carton, succès mondial. Dessus, il y avait cette petite dinguerie qu'on partage ensemble pour le plaisir. Les Doors sont dans Décibel, Break on Through.

0: Ah tiens, on parlait du Club des 27 tout à l'heure avec Bilal Hassani et j'ai oublié de parler de Jim Morrison qui lui aussi est mort à 27 ans. À Paris, hein, lui d'ailleurs, il est enterré au Père Lachaise. Si vous voulez aller lui rendre une petite visite, il y a toujours plein de petits cadeaux laissés par les fans sur sa tombe. C'est assez bouleversant. Les Doors, donc, à l'instant pour l'anniversaire de leur tout premier enregistrement de démo il y a 61 ans. C'était Break On Through. Et c'est terminé pour ce soir, Décibel. Merci pour cette bonne soirée passée ensemble. Merci à l'équipe de l'émission. Il y avait ce soir Kinan Lageli, Iris Guitoni et Mélodie Chaïb. Merci à vous aussi d'avoir été là. Oui, parce que si vous n'êtes pas là, ça n'a aucun sens. Et retrouvez d'ici quelques secondes la nouvelle émission d'Éric Bastien. Il n'y a pas que Paris dans la vie. Son invité de ce soir, la délicieuse Séverine Ferrer. On l'adore. On est fan d'eux. Hein, bisous Séverine. Bisous à tous.
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0: Belle soirée les amis, à l'écoute d'ICI. Il est 20h.
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4: Eh ben bonsoir, bonsoir à tous et bienvenue sur ICI. J'espère que vous avez passé une belle journée. Je promets que la soirée sera agréable. On est ensemble jusqu'à 21h pour se balader dans toute la France avec notre invitée ce soir. On va dessiner avec elle, oui, car il s'agit d'elle, sa carte de France à travers sa vie et sa carrière. Mais avant d'accueillir autour de la table ce soir Benoît Prospero, qui comme chaque soir s'arrêtera quelque part en France pour vous présenter un amoureux du monde vivant avec la revue des merveilles. Catherine Quicandon s'intéresse aux belles initiatives là où ici on entreprend. Enfin, Robin Berdeau lui partira tendre son micro à votre rencontre pour vous donner la parole sur un sujet d'actualité. Il n'y a pas que Paris dans la vie, elle va vous le prouver. Mon invitée est multicarte, elle fait tellement de choses, je pense que la liste est non exhaustive. Animatrice de télévision, de radio, comédienne, chanteuse, chef d'entreprise, elle a un parcours tellement original, aussi insolite, son sourire est communicatif, sa personnalité est extraordinaire, elle est pleine d'énergie. Je reçois ce soir Séverine Ferrer sur votre radio ICI jusqu'à 21h. Boulimique de vie. Bonsoir Séverine Ferrer.
5: Bonsoir Eric, ravi d'être avec vous et surtout c'est vrai, il n'y a pas que Paris dans la vie.
4: Ben c'est vrai, alors on va le constater avec vous pendant une heure, mais vous faites énormément de choses. C'était la rentrée scolaire hier, pour vous aussi, on s'en dit un mot rapide, on en reparlera, il y a une rentrée sur les chapeaux de roue là.
5: Alors oui, en effet, mais je ne vais pas me plaindre, je suis une boulimique de travail, je suis une grande passionnée, j'aime ce que je fais, donc j'ai beaucoup de chance.
4: Il y a un spectacle à Paris, il y a un spectacle en tournée, il y a un projet de livre, il y a la radio, on va vous en dire davantage dans un instant. Alors, Séverine, forcément, la France, vous connaissez. Et alors, en préparant cette interview, je pensais vous connaître déjà depuis pas mal de temps, parce que c'est vrai, on va se le dire,
5: on se connaît depuis longtemps. Bien, ouais.
4: Et vous défendez évidemment beaucoup la Réunion, vous revendiquez la Réunion, vous
5: les
4: avez
5: origines,
4: vécu, bien sûr. Mais alors, je découvre que vous n'êtes pas né à la Réunion.
5: Eh ben non.
4: Et là, je l'ai découvert en préparant l'émission.
5: Et non, je suis montpelliéraine.
4: C'est fou ça.
5: Du 34 de l'Hérault. En effet, je suis née donc à Montpellier, pas très loin de la place de la Comédie, et à l'âge de 3 mois, mes parents sont repartis donc du coup à La Réunion. Ma grand-mère était pas très bien à l'époque et on lui avait conseillé de venir plutôt en métropole, etc. Et je suis née à ce moment-là. Et c'est très rigolo, j'ai une petite anecdote pour vous d'ailleurs, c'est que dans l'avion qui me ramenait à La Réunion à l'âge de 3 mois, donc j'étais encore un nourrisson, il y avait Marie-France Pizier, cette grande actrice que j'adorais et que j'affectionnais tout particulièrement. Et figurez-vous qu'elle a posé son regard sur ce petit bébé que j'étais et elle a dit « Ah, je sens que cette petite, elle a du caractère, elle ira très loin ».
4: Oui, alors elle ne s'est pas trompée,
5: donc, caractère, voilà, vous en avez, et loin vous y avez mignon. Été.
4: Alors Montpellier, alors vous allez redécouvrir Montpellier un petit peu plus tard, mais c'est vrai, vous l'avez dit, c'est quelques mois de votre vie, vous n'avez pas forcément de souvenirs.
5: En fait, j'avais pas vraiment de souvenirs, évidemment, au travers de tout ce que me racontaient mes parents, mais j'ai redécouvert Montpellier à l'âge de 18 ans, c'est assez symbolique, c'est assez marrant.
4: On parlera de la Grande Motte, on parlera du Gros du Roi si vous voulez, mais là je vais rester sur La Réunion. Je parle juste un instant de vos origines, j'ai vu que votre papa a des origines indiennes, votre maman a des origines italiennes, vietnamiennes et normande.
5: Eh ben oui, normande et bretonne comme tous les réunionnais du monde.
4: Donc vous avez du sang breton, du sang normand.
5: Exactement.
4: C'est vrai. Mais alors, quel côté, la Normandie, la Bretagne?
5: Je ne sais pas. D'accord. Vous savez, en tout cas, tous les réunionnais ont du sang normand et ont du sang breton, puisque il y a beaucoup de normands et de bretons qui sont arrivés jusqu'à nous.
4: Ouais.
5: et du coup, on a tous des origines, un peu de sang. Ouais, c'est marrant.
4: Vous n'avez pas fait du coup des recherches pour savoir où votre maman vous a tiens, j'avais une aïeule normande de
5: pas, je sais pas du tout. Alors un peu plus du côté de l'Italie, mais sinon c'est tout en fait. Il faudrait que je fasse ce fameux test ADN pour savoir d'où je viens exactement.
4: Alors Montpellier, vos parents s'y installent pas longtemps, ils vont partir à La Réunion, je crois qu'il y avait une histoire, j'ai trouvé ça triste, j'ai lu que voilà, les gens n'étaient pas complètement d'accord sur l'union de vos parents, des histoires
5: la
4: familiales,
5: famille, ben
4: on va pas rentrer
5: sûr.
4: Là-dedans. C'est ça qui les pousse du coup à aller à La Réunion pour être un peu tranquille ou
5: C'est un peu ça aussi, qui fait qu'ils en ont un peu ras-le-bol et que maman a envie de vivre sa grossesse en toute sérénité et il se trouve que donc du coup mamie n'étant pas très bien on lui dit que bah il faut partir avoir un autre air etc donc c'était la bonne occasion et tant mieux parce que si j'avais pas en tout cas eu cette chance de naître à Montpellier je serais peut-être plus de ce monde parce que maman a eu un accouchement très compliqué depuis le début je m'accroche moi
4: comme toutes
5: il faut
4: les femmes,
5: le savoir
4: c'est compliqué. Dites-moi quand on est à La Réunion quelle image on a de l'Hexagone
5: c'est le rêve moi je me rendais pas bien compte mais je me suis rendu compte que j'avais dès l'âge de 3 ans, je savais que je voulais faire ce métier. Je ne savais pas comment.
4: Mais on va découvrir, parce que vous avez commencé jeune.
5: Mes parents sont absolument pas dans le métier, je tiens à le préciser.
4: Qu'est-ce qu'ils faisaient, vos parents?
5: Papa était homme au foyer. Voilà, il a élevé ses enfants et maman était coiffeuse.
4: Okay.
5: Donc rien à voir. Nous, c'était un peu dans l'autre sens. C'était original.
4: Et la France, même si La Réunion est un territoire français, vous faisait rêver.
5: C'est-à-dire que quand j'ai découvert au travers de mon petit écran de télé ce qui s'y passait, les gens qui dansaient, qui jouaient la comédie, tout ça, j'avais envie de faire ce métier. Mais c'est vrai que pour moi, c'était ici. En métropole à Paris que ça se passait. Donc j'y pensais, mais sans y penser réellement. J'étais encore enfant, donc j'en avais pas conscience, mais je savais que ça ne se passait pas à La Réunion, malheureusement.
4: Je vais vous permettre de revivre quelques souvenirs, peut-être.
5: Un petit Sega Maloya.
4: Quelle image vous vient tout de suite? On se parle de La Réunion, vous y avez vécu plusieurs années. Première image qui vous vient, premier lieu?
5: Premier lieu, évidemment la rue Juliette Daudu, où on a vécu, forcément. Et que de bons souvenirs, en fait. Ma famille n'avait pas vraiment les moyens. Enfin, je suis pas là pour faire pleurer dans les chaumières. Mais je n'ai jamais manqué d'amour et de bienveillance et de bonheur. Ce ne sont que des souvenirs heureux, pleins de joie avec mon frère et tous les copains. Parce que, je faisais déjà plein de choses à l'époque. Et en fait, notre maison, c'était une maison, c'était un appartement qui était tout le temps ouvert. Donc, il y avait tout le monde qui arrivait comme ça.
4: C'était familial, c'était convivial, c'était joyeux.
5: Voilà, c'était la maison du bonheur. On ne se prenait pas la tête. Quand il y en avait pour 4, il y en avait pour 10.
4: Vous aviez un correspondant en France? Vous savez, quand on était gamin, on avait peut-être la même génération. On avait toujours des correspondants avec des gens qu'on ne connaissait même pas, des fois.
5: Et oui. Alors, moi, j'avais une correspondante qui s'appelait Julie, qui
4: était
5: le 13e.
4: Alors,
5: dans le quartier chinois. Et je suis même venue, quand je suis arrivée à Paris, je suis même venue vivre un petit peu chez elle parce qu'à l'époque, on avait un appartement qui était tellement petit avec les parents que je ne pouvais pas y vivre et en même temps d'apprendre parce que j'étais encore collégienne à l'époque et du coup j'ai un peu vécu chez elle mais ça s'est pas super bien passé.
4: Bon, on a plein de dossiers qu'on va ouvrir au fur et à mesure. On essaiera le moins possible de prononcer Paris parce qu'il n'y a pas que Paris.
5: Mais il n'y a pas que Paris, je vous le confirme et au travers de mon parcours vous allez le voir.
4: Évidemment. Est-ce qu'il y avait du bon pain à La Réunion? Il y a des boulangeries, il y a du bon pain, on fait du bon pain à La Réunion?
5: Il y a du bon pain, il y a beaucoup de riz, mais il y a du bon pain.
4: Je vous parle de pain parce qu'il est temps de retrouver Benoît Prospero pour la revue des merveilles. Il nous fait découvrir un merveilleux boulanger, pas comme les autres, Benoît Prospero.
6: Oh là là, vous savez quoi, j'adore le pain. Et là, on a trouvé un boulanger qui gagne à être connu. Vous savez, ce genre de

0: Barcelone pour rejoindre la Dordogne et le Périgord, précisément le village de Verteillac. Alors c'est quoi ce pain? C'est quoi le secret? Eh bien d'abord c'est la qualité des ingrédients. Ici on parle de produits normaux, c'est-à-dire de produits sains, bio. Et ça commence avec la farine qui est faite à l'ancienne, dans le village d'à côté, à Saint-Martin-de-Ribérac. Concrètement, une farine écrasée par la meule du moulin de Bobina. Une meule qui préserve toute la richesse nutritive. Et en parlant de qualité nutritive, Adrien a fait un choix, celui d'un pain 100% au levain, avec une fermentation naturelle, un pain qui pétrit la veille pour enfourner le lendemain.
1: Du pain avec une pousse lente, plus digeste.
0: Et puis l'idée, c'est aussi de prendre le temps, parce que, bah oui, prendre le temps, c'est respecter ce que la terre nous offre. Et à ce sujet, il y a le four, ce four du 19e siècle qui, chaque jour, accueille ce feu qui aura mis 3h30 à brûler. Pourquoi cette méthode? Eh bien, parce que c'est la seule qui permet d'obtenir un pain, vous savez, légèrement différent chaque jour, marqué par l'humeur du jour. Et enfin, il y a ce petit plus, ce pain-là, il est 100% local. Et le résultat, ça donne quoi?
1: J'ai fait du pain complet, du pain de campagne, du pain de seigle, du petit épeautre, des pains spéciaux, comme un pain de graines. J'ai fait un pain à l'avoine. Mais je propose aussi donc différents types de brioches, et avec de l'huile de tournesol locale et bio aussi. Donc voilà.
0: Est-ce que le public est au rendez-vous? Ben oui, évidemment. Et on peut même dire que quand les habitants de Verteillac et des alentours retrouvent le pain d'Adria à la ferme de la Méphronie le vendredi soir ou au marché local le samedi matin, alors ils apprécient bien sûr la qualité du pain d'Adria Rodriguez, mais aussi et surtout l'histoire que raconte ce pain. Et ça, c'est une merveille. Merci, ici Périgord, et bravo à Adria Rodriguez, et rendez-vous à la Folle Farine à Verteillac en Dordogne, c'est dans le Périgord vert.
2: Oh là là, merci Benoît Prospero, on s'est régalé avec Cyril Ferrer.
3: Ça me met en haleine, là, j'ai cette petite odeur là, qui est en train de me caresser les narines.
2: Et puis alors, il y avait les accents, même déjà Benoît Prospero, un accent aussi. Vous avez remarqué les accents d'ailleurs, que quand vous êtes arrivé de la Réunion en métropole, vous trouvez qu'on a un accent ici, ou que vous en avez du coup, en tant que...
3: Alors moi, quand je suis arrivée, c'était très drôle. Alors, j'avais pas un gros accent, comme on dit, nous, chez nous. Et en fait, la première fois que j'ai tourné, c'était L'Anamite. C'était l'adaptation de La Vie de Dany Carrel, une grande actrice française qui a été faite par Thierry Chabert pour TF1. Et alors, je disais toujours « Rose ».
2: Ah bah oui.
3: Et donc, forcément, le réalisateur, il venait et me disait « Non, Séverine, c'est Rose ».
2: Mais oui, ferme moi, Rose. Je suis auvergnien. Alors, à Clermont-Ferrand, on dit la place de Jade. On dit « C'est Rose », et pas la place de Jaude. Séverine Ferrer est votre invitée ce soir jusqu'à 21h, parce qu'il n'y a pas que Paris dans la vie, il y a eu Montpellier. Ok, on a pas mal parlé de la Réunion, c'est normal, ce sont vos origines.
3: Bien sûr.
2: Mais à un moment donné, il va y avoir un déclic et vous allez arriver en métropole, découvrir un peu Paris, même beaucoup, mais surtout plein d'autres choses et plein d'autres villes. Le voyage ne fait que commencer jusqu'à 21h sur ICI.
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2: Non. Excellente soirée à vous tous. Il y a aussi les bronzés. Alors, on avait tous rêvé de la suite des bronzés. Après, les bronzés font du ski. Ils l'ont fait, c'était il y a déjà 20 ans, en 2006. Et à l'occasion, ils avaient choisi Zucchero pour la bande originale avec Baila Morena, que voici sur votre radio ici.

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2: Évidemment, il y a Séverine Ferrer aussi qui est notre invitée depuis 20h et qui nous offre son sourire, sa joie de vivre sur votre radio. Alors, on se balade avec elle, on a découvert qu'elle était née à Montpellier. Je le dis pour ceux et celles qui nous rejoignent, région de l'Hérault qu'elle va redécouvrir quelques années plus tard. On ira tout à l'heure, évidemment, il y a la Réunion où elle va vivre jusqu'à c'est quoi, 7, 8, 9 ans ?
3: 12 ans et demi.
2: 12 ans et demi, oui, mais alors...
3: C'est précis.
2: Oui, c'est ça, 12 ans et demi, c'est-à-dire qu'il y a 12 ans et demi, c'est le déracinement total.
3: Oui.
2: Ouais. Bon, alors ça va peut-être être un petit peu difficile, mais il va se passer déjà plein de choses à La Réunion, et comme je m'intéresse aussi au parcours, à la carrière qui vous est relativement précoce, je vois que c'est déjà cet esprit d'entrepreneuriat, parce que j'ai vu le baby show, c'était à quel âge ça?
3: Alors le baby show, je l'ai fondé, j'avais
2: c'est un spectacle 8, ça?
3: Oui, en fait c'était un groupe, j'étais leader et chorégraphe de ce groupe.
2: Vous aviez quel âge?
3: J'avais 8 ans.
2: C'est normal.
3: Et on était 10. Ouais. Et alors, ce qui était très marrant, c'est qu'on faisait tous les arbres de Noël et les avant-premières des artistes qui venaient à La Réunion. Donc, on a fait les avant-premières de Bibi, de Dorothée, de Nicolas Perrac, de Émilie, enfin de Image à l'époque. Enfin, on en a fait plein.
2: Ouais.
3: Et en 91, ce qui a été un petit peu le déclic, c'est que un des membres du groupe, le Baby Show, a écrit à Patrick Sabatier pour l'émission Tous à la Une, et ils nous ont fait venir. Premier passage donc en 91, en juin 91, et j'ai fait ma première télé avec Solar.
2: Suffit de demander, c'est vrai. Alors ça, pour ceux qui aiment bien la télévision, on est dans les années 90, c'est le générique, tout ça, la une.
3: C'était dingue, mais quelle joie, c'était la première fois qu'on venait tous à Paris, et tous les enfants et tout, c'était absolument génial. Et
2: 9000 kilomètres quand même, à vous séparer de Paris.
3: Oui, oui, et quand on est arrivé, enfin, c'était tellement drôle, enfin, en fait, on devait être logé dans un super bel hôtel, et le producteur de l'époque qui s'occupait de moi, qui s'avérait être véreux au final, nous avait pris un hôtel miteux à Malakoff. Enfin bon, c'était très marrant.
2: À Paris. Alors, Séverine, à 9 ans, vous avez votre propre émission sur Antenne Réunion.
3: Oui.
2: Alors, un petit peu plus tard, vous allez animer Les Enfants du Soleil. Ça, c'est sur RFO Réunion. C'était à Saint-Denis?
3: Oui, exactement. Oui.
2: Vous vous souvenez du générique?
3: Si tu m'aides, cette petite voix qui monte. Si tu m'aides, cette petite voix qui monte. Comme de l'eau sur le feu, elle fait chauffer l'écran.
2: Oh, je me suis abusé à regarder sur YouTube, vous pouvez les découvrir. Il y a une dame qui arrive après le générique, je sais pas comment elle s'appelle. Voilà, c'est ça.
3: Oui.
2: Et alors, très vite, on vous voit, vous chantez des chansons, vous faites plein de trucs avec des gosses. C'est génial, cette aventure.
3: C'était absolument dingue. Et en fait, Mirose m'a repéré, je faisais un radio-crochet où je chantais Niagara, je m'en souviens encore, c'était L'amour à la plage. Et elle m'a repéré, elle me dit, il faut que tu viennes chanter dans mon émission. Et alors, ce qui était très, très rigolo, c'est que du coup, j'avais déjà fait une émission à l'âge de 4 ans et j'avais trouvé ça super.
2: C'est normal, on fait souvent des émissions à l'âge de 4 ans.
3: Non,
2: logique.
3: Mais tu sais, c'était pour faire une petite récitation, un petit poème comme
2: d'accord.
3: ça, vite fait. Et j'avais adoré ça. Et quand elle me l'a proposé, donc je suis venue chanter. Et puis juste après, elle m'a dit sais-tu rester la semaine d'après ? Et puis la semaine d'après, je suis restée avec elle. Voilà.
2: Bon, alors vous avez fait évidemment plein de choses qui, on le comprend maintenant aisément, on va vous donner envie. Il y a quelque chose de très balsacien finalement dans votre vie, parce que vous m'avez dit, moi, Paris, je pense à Eugène de Rastignac, quoi, quand il dit à nous deux maintenant dans le Périgord, quand il est dans les hauteurs de Paris et qu'il voit Paris, vous aviez, même si l'émission, il n'y a pas qu'à Paris, hein, qui se passe des choses, vous vouliez croquer la France. Hein.
3: En fait, je voulais accéder au métier que j'avais choisi. Et je savais que c'était impérativement un passage obligé et obligatoire par Paris. Ouais. Enfin, en tout cas, par la métropole. Donc, ça a été... de franchir le cap, ça a été compliqué. Mais heureusement, comme je vous le disais, ce producteur véreux nous a un petit peu forcé la main. Et tant mieux. Peut-être qu'on n'aurait probablement pas fait le pas s'il ne l'avait pas fait. Mais non, et une fois arrivé sur Paris... Alors, moi, je suis encore extrêmement fascinée par Paris. Mais j'ai cette chance de bouger beaucoup, parce que je pars beaucoup en tournée.
2: Voilà, racontez-moi. Parce que, OK, vous vous installez ici. On parlera même de l'endroit où vous allez vivre. Avec vos parents. Mais quelles sont les premières villes, les premières saveurs, les premiers endroits que vous découvrez en dehors de Paris ?
3: Alors moi, j'avais un lieu de prédilection, c'était vraiment l'Arc de Triomphe.
2: C'est
3: Paris encore. Et puis évidemment Saint-Michel, le quartier de Saint-Michel, l'île de la Cité.
2: Voilà, alors ça, c'est vos quartiers.
3: Ça, c'était mon fief.
2: Mais est-ce que vous avez des villes comme ça que vous avez envie de découvrir, que vous avez peut-être vu à travers la télévision à La Réunion, des endroits où vous vous êtes dit, maintenant que je suis en métropole, Bah, je vais y aller.
3: Bah, au début, pas tellement, en fait. Quand on est gamine, quand on est ado, pas vraiment. Et puis, on se rend compte qu'on est au cœur du monde, parce que quelque part, la France, c'est vraiment, on est au cœur de tout. J'ai donc eu la chance de faire Mayotte, la Nouvelle-Calédonie, qui a été un vrai paradis.
2: Et parce que là, moi, j'ai envie de vous écouter sur ce pays.
3: La France, c'est le plus beau pays du
2: monde.
3: Alors
2: pourquoi ? Moi, je veux tout savoir, et où est-ce qu'on va ?
3: Mais parce qu'en fait, moi, j'aime les villages provençaux.
2: Et ben voilà !
3: J'aime... Alors, notre petit kiff, hein, notre petit plaisir avec mon petit garçon de 10 ans, qui s'appelle Elijah et que j'embrasse très fort, et qui est pas bien loin.
2: Qui est pas bien loin.
3: Il suit toujours sa maman.
2: Ah oui, il est tard, il est rentré pourtant déjà à l'école.
3: Oui, mais bon, il est toujours avec sa maman. Et du coup, nous, ce qu'on aime faire, c'est-à-dire qu'on part souvent, donc, soit en Espagne, soit en Italie, soit en France.
2: Alors, la France.
3: Récemment, nous avons passé des petites vacances pas très loin d'Avignon, puisqu'il y avait le festival d'Avignon et que moi j'adore aller voir les copains quand je ne joue pas.
2: Alors parlez-moi d'Avignon, moi je veux tout savoir sur ce que vous aimez de cette ville.
3: Ah moi j'adore, alors le festival d'Avignon évidemment c'est un peu le marché du théâtre, hein. Vous savez,
2: bien
3: c'est
2: sûr,
3: toutes
2: tous
3: ces
2: les
3: pièces
2: étés, tous les mois
3: qui se jouent, etc. Et il y a tout et n'importe quoi, on peut le dire. Mais quel bonheur, je trouve qu'il y a une ambiance de Avignon quand on y est, en tout cas pendant le festival, ça fourmille de gens, rencontre des gens qu'on connaît. Les cigales, mais si je pouvais avoir les cigales chez moi. Alors maintenant, j'ai un grillon à la maison. Je ne sais pas ce qui s'est passé. Je pense qu'il est, il est dans une. Il,
2: bah vous
3: il
2: l'avez ramené d'Avignon, peut-être. Hein.
3: Et c'est absolument génial. Mais moi, mon grand bonheur, c'est d'arriver dans le sud et d'entendre les grillons. Je pourrais me poser sur un transat et ne faire que ça pendant des heures.
2: Alors, Avignon, mais le sud, moi, je vais vous parler d'Avignon. Ça peut être le Luberon, ça peut être Apte, Gordes.
3: Aix-en-Provence, le village de Gordes, évidemment. Et alors, moi, j'aime bien aussi toute cette. Un peu au-dessus de Nice, Grasse, entre Castaux, enfin c'est pas tout à fait à côté, mais j'adore évidemment Saint-Paul-de-Vence, enfin tous ces petits villages. Et en fait, j'aime m'arrêter, prendre ma voiture et au gré de mes humeurs de pouvoir m'arrêter, de dire tiens, le petit village au loin, il a l'air super, viens, on y passe, on s'arrête. Et souvent, on a fait ça avec mon fils et on s'est retrouvés dans des endroits, et je pense notamment à Angoulême que j'avais jamais
2: alors,
3: eu l'occasion
2: alors,
3: de faire.
2: Alors là, on quitte le sud totalement.
3: On quitte le sud, mais en remontant du sud souvent. Et du coup, je me suis dit, mais tiens, Angoulême, je ne l'ai jamais fait. J'adore aussi cet endroit. Le palais imaginaire de. Oh, comment ça s'appelle ?
2: Non, je connais pas tout, Séverine, hein, je peux pas vous aider surtout.
3: Non, mais en plus, il y a eu un très beau film avec Jacques Gamblin et Laetitia Casta, Père Cheval, le facteur cheval.
2: Oui, le facteur cheval, bien sûr.
3: Donc, cette ville,
2: qui a passé sa vie,
3: qui a passé sa vie à construire ce palais absolument incroyable. Et d'ailleurs, mon fils jouait dans le film. Et quand j'ai découvert ce lieu, c'est au milieu de nulle part. Et on a une telle richesse en France. On pourrait s'arrêter n'importe où. Il y a toujours un beau bâtiment à regarder. Il suffit juste de lever les yeux.
2: On va continuer de lever les yeux, parce que je sens que ça y est, vous êtes parti, vous allez m'emmener
3: voilà, ça
2: partout.
3: Y est, je suis partie,
2: c'est
3: là.
2: Très bien. Je vois que vous avez bonne mémoire de votre vie. Et la mémoire, on va en parler. Parce qu'oublier les choses, ça vous arrive des fois d'oublier des choses, ou de dire, non?
3: J'oublie de temps en temps, mais c'est quand même assez rare.
2: Peut-être que vous oubliez les mauvaises choses. Vaut mieux les oublier
3: et
2: des fois.
3: Mieux, ouais.
2: Garder les bonnes. Oublier des choses ou même perdre la mémoire, ça peut arriver à tout le monde, pour différentes raisons. Alors, heureusement, Catherine Quicandon, il existe des solutions. Elle va nous le dire. Des solutions en prévention et qui sont souvent très ludiques. Ça permet également de passer un bon moment en famille et entre amis. Écoutez ce reportage.
4: À Cagnes-sur-Mer, entre Nice et Antibes, on a le cerveau en ébullition.
5: J'ai la mémoire qui flanche, je me souviens plus très bien.
4: Eh bien non, justement. Et ce, grâce à Vaiko, ou plutôt Rémi Nadjar, jeune entrepreneur trentenaire issu de l'immobilier. Rémi a inventé un jeu de cartes de couleurs mêlant stratégie et mémoire. Le but est d'avoir le moins de points possible. Il faut 2 à 6 joueurs et chaque partie dure 25 minutes environ, autant qu'un épisode de Plus belle la vie ou de Demain nous appartient. C'est un mélange de plusieurs jeux. Uno, Skyjo, Memory et Trio. Ce jeu de cartes est un hommage à Louise, la grand-mère de Rémi.
6: Il y a quelques années, quand j'ai perdu ma grand-mère de la maladie de l'Alzheimer, j'ai vu à quel point travailler sa mémoire et son cerveau, c'était important et qu'il ne fallait pas négliger ça. Alors j'ai décidé de créer ce petit jeu en hommage à ma grand-mère.
4: Et pour cela, il a embarqué sa famille, hop hop hop, et ses amis dans l'aventure.
6: J'ai ma fille de 11 ans qui m'a aidé à mettre tout ça en lumière. Elle m'a aidé avec des dessins, ensuite avec des prototypes, j'ai fait essayer des amis, mes parents, ma fille. Au début, c'était un peu compliqué, mais j'ai vraiment cru. Donc après, j'ai eu une amie qui était designeuse et elle m'a mis vraiment en lumière et elle m'a embelli la chose pour que je puisse le développer. J'ai déposé un brevet, donc la marque est aujourd'hui déposée.
4: Et il a bien fait, car après quelques salons et marchés nocturnes à Cagnes-sur-Mer où il réside, les 500 premiers exemplaires sont partis en moins de 3 mois. Un an et demi plus tard, il en est à plus de 1700 ventes. Le jeu est disponible en ligne, mais aussi dans une vingtaine de points de vente à Cagnes-sur-Mer et dans la vallée de la Roya, dont des pharmacies. Pour ce qui est du nom, Vaïko, peut-être vous demandez-vous ce que cela veut dire ou d'où ça vient. Vous vous souvenez que cette aventure est une histoire de famille? Eh bien, pour cela aussi, c'était le nom de son chien quand il était petit. Merci à Quentin Lacrome d'Ici Azur pour cette idée stimulante et qui marche. Plus d'infos sur vaïko.fr, V-A-I-K-O. Ici, ça entreprend. Vaïko, un jeu de cartes et de couleurs pour faire travailler sa mémoire à Cagnes-sur-Mer et ailleurs.
2: Merci beaucoup Catherine Quicandon. Et on découvrira dans un instant avec vous Séverine Ferrer que vous aussi, vous avez entrepris. Vous aussi, vous êtes une chef d'entreprise. Il y a quoi, il y a 10 ans, c'est une école de mannequins, je crois
3: Ah, c'était une agence de mannequins. Ouais. Mais bon, c'est plus du tout d'actualité.
2: D'accord. Vous avez quand même entrepris des choses au-delà. Peut-être que ça ne s'est pas terminé comme vous auriez voulu.
3: Exactement.
2: On pourra se le dire dans un instant. Il y a des choses qui ont marché. Et puis les échecs font aussi partie.
3: Et ça construit, en effet.
2: Continuons de voyager avec notre invitée Séverine Ferrer. Il y a Pâques Paris dans la vie. C'est jusqu'à 21h. Et c'est sur Ici.
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2: Boulevard des Airs en duo avec Carbone, c'est pas si facile. Boulevard des Airs avec une nouvelle tournée qui arrivera fin 2026, début 2027. Il y aura une date d'ailleurs au Casino Barrière de Bordeaux. C'est prévu en février prochain et ce sera le 11 février. Les voici sur Ici.

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17: Bien sûr, on est ensemble. Vous pouvez également partager cette émission sur ici.fr. Séverine Ferrer est votre invitée depuis 20h et ce, jusqu'à 21h. C'est ici que tout commence. Pour faire un petit clin d'œil à une série
18: à la
17: télévision,
18: série.
17: Par exemple. C'est ici que l'on vous raconte la vie, la carrière d'une personnalité à travers les villes, à travers les lieux, les régions qui ont marqué son parcours. Séverine, vous l'entendez, elle est là. Elle est née à Montpellier. Elle est partie vivre à La Réunion à 12 ans et demi. C'est le déracinement. Elle s'installe en France. C'est principalement à Paris, elle découvre notre beau pays. C'est vrai que vous avez découvert plein d'endroits. Vous êtes là il y a quelques minutes, emballé avec, la région du sud de la France, quoi, finalement. Vous n'avez jamais eu envie de vivre ailleurs qu'à Paris ou en région parisienne?
18: Alors j'y pense de plus en plus. C'est sûr qu'après le Covid, on a tous eu envie de partir, de voir
17: de
18: plus grand, de se faire plaisir. On n'a qu'une vie et j'envisage très sérieusement de m'installer dans le sud. En effet.
17: Alors à Montpellier, du coup.
18: Entre Montpellier et Marseillan. Ce petit port de Marseillan, alors pas plage, hein, le port de Marseillan que j'adore. C'est un endroit que j'adore et j'ai découvert cette sublime ville de Sète. Et j'ai plein de copains qui se sont installés là-bas. Et alors pour vous dire à quel point je suis motivée, alors je suis pas encore complètement prête à y aller, hein, parce que bon, c'est quand même une logistique énorme
17: bien
18: à
17: sûr,
18: organiser.
17: Bien sûr, vous avez plusieurs enfants.
18: Voilà.
17: Marie,
18: et
17: pour le
18: boulot, c'est pas simple.
17: Aussi.
18: Et j'ai aussi passé mon permis bateau, figurez-vous.
17: Non. Mais quand?
18: Eh bien, pendant le Covid.
17: Entre les deux,
18: je me suis dit, mais en fait, le début, pour me motiver, pour m'ambiancer, comme on dit, on va déjà passer le permis bateau, parce que pour moi, c'est la liberté, le bateau.
17: Mais alors, vous avez un bateau?
18: Ben non, j'en ai pas.
17: Vous avez une barque?
18: Je n'ai pas de barque, j'ai qu'un paddle.
17: Ouais, effectivement. Mais alors, vous imaginez bien où vous voudriez amarrer votre bateau? Vous voyez partir où?
18: Eh bien, moi, mais vous savez, c'est juste le fait de prendre son bateau après l'école, d'aller faire une petite virée et de prendre l'apéro sur l'eau, en pleine mer ou sur les temps de taux. Voilà, là, je serais la plus heureuse, ouais.
17: Alors ça, voilà, c'est toute cette belle région de Sète, de Béziers, de Marseillan. Et finalement, vous revenez aux sources, parce que pardon, je rappelle que vous êtes né à Montpellier.
18: Oui.
17: C'est pas très loin, une espèce de voyage à rebours, encore une fois.
18: Mais alors, c'est très étrange, parce que plus évidemment, les années passent, et plus je vieillis, et plus la maturité aidant, il y a un vrai besoin vital de revenir
17: aux sources
18: et aux origines. Donc,
17: comment vous l'expliquez?
18: Je pense que c'est viscéral, en fait, quand on l'a dans la peau, enfin,
17: ouais,
18: nos origines.
17: Vous êtes resté 3 mois, Montpellier.
18: Ouais, mais il y a quelque chose qui me ramène bizarrement. Ouais. Alors, je ne sais pas vraiment comment l'expliquer, mais je pense que c'est la vie qui fait qu'elle me ramène, tout me ramène à Montpellier.
17: Vous vous souvenez de la rue ? Ils habitaient où, vos parents, à Montpellier ? Vous vous souvenez du nom de la rue où vous étiez, la maison, l'appart ?
18: Non, non, pas du tout. Mais alors, par contre, enfin, mes parents vivaient dans un hôtel, hein, on n'avait pas d'appartement, voilà. Ouais. Et j'avais pas de berceau, moi, encore un truc pour faire pleurer dans les chaumières. J'avais une valise. J'avais comme berceau une valise. Et alors, ce qui est très marrant, hein, comme quoi la vie, je vous disais que la vie me ramène à Montpellier, je ne sais pas pourquoi. Il y a quelques temps, donc, je suis née à la maternité de Montpellier. Et j'ai eu la chance d'être mise au monde par le grand professeur Grasset qui m'a sauvé la vie, parce que je vous disais que ma maman avait eu un accouchement compliqué. Ouais. Et figurez-vous que la maternité porte et avenue du professeur Grasset, et la maternité n'existe plus, elle est devenue un conservatoire de musique.
17: C'est fou ça.
18: C'est joli, non?
17: C'est fou. Bah, c'était lié à une partie de votre vie.
18: Mais
17: la musique, la chanson.
18: Donc maintenant, voilà, l'endroit où je suis née est devenu un conservatoire de musique.
17: Donc vous êtes fan de cette région?
18: Oh oui.
17: Oh, le lien.
18: La transition.
17: Est-ce que c'est une petite émission comme ça que vous avez fait pendant 8 ans, qui vous a à peine fait connaître? Vous avez fait quelques tournages d'ailleurs un peu partout en France. Vous n'êtes pas resté tout le temps dans votre studio pour fan de...
18: Non, alors j'ai fait beaucoup de studios. J'ai écumé tous les lieux inimaginables de Paris, les restos, les endroits, les musées.
17: Oui, je crois qu'il n'y a pas de Paris dans la vie.
18: Et voilà. et alors j'ai eu cette grande chance aussi d'aller interviewer, parce qu'à l'époque j'ai interviewé les plus grandes stars mondiales. Et je suis allée à New York interviewer Britney Spears.
17: C'est pas elle qui a touché votre ventre quand vous étiez enceinte?
18: Non, ça c'était Janet Jackson et Jennifer Lopez. Ça c'était à Paris. J'ai aussi fait Christina Aguilera à Atlanta. J'ai fait Pierre-Paul Jacques en Jamaïque.
17: Ouais.
18: Enfin, c'était.
17: Pour les tournages qui vous
18: J'ai fait Lou Béga à Miami. Ouais. Bon, là, c'est fini maintenant. On n'a plus de budget, il n'y a plus rien. Ouais. Mais en tout cas, à l'époque, ça nous.
17: L'âge d'or, quoi.
18: C'était vraiment chouette. J'ai fait le tour du monde avec cette émission et c'était absolument génial pour la gamine que j'étais.
17: Montpellier, moi, je pense à la Camargue aussi, c'est pas loin.
18: Oh, la Camargue, j'adore, évidemment.
17: Gros du Roi.
18: Aigues Mortes.
17: La Grande Motte.
18: Grande Motte, évidemment. Avec
17: c'est pas une copine à 18 ans qui vous a fait
18: oui,
17: qui habite
18: Gaëlle.
17: À la Grande Motte
18: Exactement, Gaëlle, qui maintenant travaille sur la série Un si grand soleil, d'ailleurs, qui se tourne dans la région de Montpellier. Hein,
17: mais... Vraiment pas de hasard, hein, dans votre vie.
18: J'en rêve, je rêve d'avoir un rôle récurrent pour pouvoir m'installer à Montpellier et
17: je
18: tourner dans Un si grand soleil.
17: Là, ça y est, voilà.
18: J'adore cette série.
17: Elle vit à la Grande Motte, elle bouffait les cours à la Grande Motte, peut-être.
18: Ses parents avaient un appartement dans les Grandes Tours, justement, sublime.
17: Elle est un peu pyramidale, hein, c'est ça.
18: Et elle m'a dit à 18 ans, tu connais pas Montpellier? Je dis, non, je connais pas. Elle me dit, allez, viens. Et donc.
17: C'est comme si t'as pas une Rolex à 50 ans, vous me l'avez fait sur ce ton-là. Tu connais pas la Grande Motte?
18: Tu connais pas la Grande Motte? Attends, viens. Et donc, on a passé un moment absolument divin. Et du coup, maintenant, j'y retourne régulièrement. Et j'ai plein de copains qui s'y sont installés. Donc
17: pour Camargue? Les spiguettes?
18: Oui, toute cette région. Et alors, moi, j'adore les salins.
17: Eh oui.
18: J'ai fait du cheval
17: en Camargue. Il y a une morte qui me vient à l'instant.
18: Et alors, moi, j'ai une passion pour Sainte-Marie de la Mer.
17: Eh bien sûr.
18: Voilà, c'est-à-dire que j'adore y aller, j'adore aller voir la Vierge Noire qui se trouve dans l'église, qui est absolument sublime.
17: Ça sent bon la Provence, là.
18: Je vais chercher mon petit encens de la famille, justement, de Sainte-Sara. Enfin, voilà, j'ai mes petits rituels quand je vais dans le sud.
17: On se balade pas mal, là, dans le sud. On est plutôt bien. Est-ce qu'on aurait un peu de plage, là, pour essayer de s'éloigner et aller faire un petit tour au bord de l'eau? Parce que, tout à l'heure, on m'a dit, je parle pas de plage, mais vous qui avez vécu au bord de l'océan Indien, il y a forcément, vous avez recherché l'eau et la mer quand vous êtes arrivé ici?
18: Pas tant que ça, bizarrement, mais j'aime bien la voir. J'adore,
17: par exemple,
18: des
17: bateaux, donnez-moi
18: Sanary-sur-Mer. Bon, j'adore le petit port de Sanary. J'adore évidemment, j'adore tout ce qui est Cap Ferret, Arcachon.
17: On est parti ailleurs.
18: Vous voulez du sable, je vous en donne sable.
17: La ville du Pilat.
18: La plage, si on parle aussi, la plage de Nice, évidemment, qui est sublime. J'aime voir l'eau. Et alors, pas que, parce que j'adore aussi forcément aller du côté de Trouville, Villerville.
17: Normandie.
18: Là, on est remonté vers la Normandie.
17: N'en dites pas plus. On va aller en Normandie dans un instant. Ça y est, le sud, Bordeaux, la Gironde, on salue d'ailleurs. Tous les habitants de la Gironde et toutes les difficultés, bien sûr. On a vécu des semaines compliquées. Et justement, il en est un peu question dès à présent dans cette émission. Parce que depuis le mois de juin dernier, la sécheresse des sols s'est installée sur l'ensemble du pays. Il y a des conséquences aussi. Il y a plusieurs restrictions d'eau qui ont été prises dans certains départements. Alors c'est difficile par endroit de pouvoir par exemple arroser son jardin. Alors une commune en Bretagne a décidé à son tour de prendre les devants, Séverine, et ainsi anticiper les futurs manques d'eau. Et c'est Robin Bernot qui nous dit tout.
10: Et si les récupérateurs d'eau faisaient partie des solutions pour faire face à la sécheresse?
15: Je pense que c'est une excellente idée.
10: En Bretagne, pour permettre aux habitants de continuer à arroser potagers et jardins, la mairie de Plourivaux, dans les Côtes d'Armor, a lancé un achat groupé de plusieurs dizaines de récupérateurs d'eau de pluie, comme l'explique Véronique Cadudal, la maire de la commune, à notre journaliste Delphine Gocho.
16: L'idée, c'était aussi de ne pas continuer à arroser avec de l'eau potable, parce que c'est quand même un peu aussi un peu une incohérence, et de se dire que récupérer l'eau quand il pleut et de pouvoir s'en servir quand on en a plus assez, notamment pour nos potagers, nos fleurs, etc., c'est quand même une très bonne idée.
10: Aujourd'hui, l'élu est persuadé que chacun peut à son niveau faire quelque chose.
16: Si chacun y met un peu de bonne volonté, alors sans doute qu'on ne réglera pas tous les problèmes de cette façon, mais en tout état de cause, si personne ne fait rien, il ne se passera rien. Donc en fait, chacun peut à son niveau faire quelque chose.
10: Alors ici, ça marche, mais vous, qu'en pensez-vous?
19: Moi, j'ai toujours été militant pour ces choses-là, donc il n'y a pas de souci.
10: Pour Alain, c'est une bonne initiative, mais pour lui, aujourd'hui, il faut d'abord passer par de la sensibilisation.
19: On est dans une société de consommation à tout va, et puis on voit bien aussi qu'il y a un changement climatique. On a beau fermer les yeux, mais non, elle est là. Il faut sensibiliser toute la population, mais c'est à la municipalité d'abord de le faire, mettre en avant ces choses-là, c'est primordial pour l'avenir de nos enfants.
10: Une prise de conscience qui a gagné du terrain, selon Corinne, surtout après l'été que nous venons de connaître.
20: Je pense que les gens prennent vraiment très très fortement conscience, et notamment cette année, parce qu'on a tous été victimes de la sécheresse, alors qu'auparavant, on n'en avait pas, et effectivement, c'est très inquiétant.
10: Mais alors, est-ce qu'on ne se réveille pas un petit peu trop tard? J'ai posé la question à Corinne.
20: Je pense que c'était prévisible, et que malheureusement, il faut qu'on soit devant le fait accompli pour en prendre conscience. C'est dommage.
10: Oui, parce que Corinne, comme vous, peut-être, elle s'est directement retrouvée impactée par la sécheresse.
20: Je ne pouvais pas arroser mon jardin, et là, je me suis dit, bon, il faut faire quelque chose. Donc, si je peux récupérer l'eau de pluie pendant l'hiver, ce sera parfait.
10: Au total, cet achat groupé de récupérateurs d'eau, proposé par la mairie de Plourivaux dans les Côtes d'Armor, a permis de réduire les coûts. Plus d'une cinquantaine de foyers ont ainsi pu s'équiper d'une cuve de 1000 litres pour moins de 130 euros.
17: Et en juillet dernier, merci Robin Bernot, d'après Météo France, il n'est tombé qu'un tiers des précipitations habituelles en moyenne sur la France, un déficit de 67% qui fait de juillet cet été, hein, Séverine Ferrer, le troisième mois de juillet le plus sec depuis, vous n'étiez pas né, 1959.
18: Ah oui, quand même.
17: Vous avez souffert, on parlait de sécheresse, on parlait de l'été compliqué, la canicule, ça a été pas évident aussi?
18: C'est-à-dire que moi, qui ai l'habitude de la chaleur, ouais, avec la Réunion, eh bien, j'ai quand même eu très très chaud, donc forcément, oui, c'était assez éprouvant.
17: On va aller se rafraîchir en Normandie, qui est une des destinations...
18: Mais il a fait très beau aussi cet été en Normandie.
17: Et je sais que vous aimez la Normandie, on parlera de votre actualité chargée aussi. Il est bientôt 21h, mais on a encore quelques minutes pour profiter de notre invité, Séverine Ferrer. Il n'y a pas que Paris dans la vie, il y a la Normandie aussi. Tout de suite.
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17: C'est encore l'été, alors ça tombe bien. Here Come the Sun, voici les Beatles.

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2: De la Réunion à la métropole, de Montpellier à Paris, en passant par la Grande Motte, sa vie est extraordinaire. C'est Séverine Ferrer, elle est avec vous depuis 20h. Alors il y a quelques minutes, pour ceux qui nous rejoignent, on a beaucoup parlé du sud de la France, on a été aussi en Gironde. Vous avez évoqué la Normandie rapidement, on a parlé en début d'émission des origines normandes, me semble-t-il, oui. De votre maman. Vous avez évoqué quelques villes, on peut y revenir. Il y a des villes comme ça qui vous plaisent, dans lesquelles vous allez souvent en Normandie?
3: Alors j'adore Villers-sur-Mer aussi. Cabourg, forcément. Alors le Mont-Saint-Michel, c'est un petit peu juste à la limite, mais je trouve cet endroit absolument fascinant. Bizarrement, j'aime bien Lisieux.
2: Alors, c'est dans les terres, mais vous, on va pas se le dire, vous y êtes passé cet été.
3: J'y étais cet été, oui. J'ai un petit garçon qui adore la Normandie. Et en effet, on a passé une grande partie du Covid, enfin, entre deux confinements, beaucoup en Normandie, puisqu'on avait besoin de s'aérer. Mmh. Et c'est vrai qu'on a fait beaucoup, beaucoup de villes de Normandie, mais j'ai un gros coup de cœur pour Villers-Ville.
2: Ouais.
3: Parce que je trouve que c'est absolument charmant. Et d'ailleurs, on pense à Laurent Ruquier, hein, qui a une très belle maison là-bas, on l'embrasse. Et j'adore aller y jouer, parce qu'en fait, voilà, c'est la côte normande, c'est le cidre, les marchés, Trouville, les vapeurs, où on mange des moules frites.
2: Oustria, Houlgate.
3: Ah ouais, non, mais tout est Houlgate, j'adore Houlgate.
2: C'est beau, Houlgate, hein.
3: Je vais souvent jouer à Houlgate, d'ailleurs.
2: Mais oui, parce que vous jouez à Paris, vous jouez en province en ce moment.
3: Alors les deux en ce moment,
2: alors,
3: en effet.
2: Allons-y, on va s'arrêter sur Paris rapidement, parce qu'il n'y a pas que Paris dans la vie. Vous jouez à Paris,
3: alors je joue en ce moment une comédie qui est absolument géniale, qui s'appelle La soirée avait si bien commencé.
2: Oula.
3: Donc c'est la deuxième saison. La première saison était jouée par Enora Malagré, qui vient vous rejoindre.
2: Mais bien sûr, Enora, tous les jours à midi sur votre radio ici.
3: Voilà, et donc moi je partage l'affiche avec Delphine Chanéac. Donc une copine de longue date, hein, puisque nous avons tourné ensemble il y a bien longtemps.
2: Il y a des beaux yeux bleus de mémoire, Delphine.
3: Oh,
2: elle a des
3: oui.
2: yeux bleus très
3: beaux yeux bleus. Enfin, toujours aussi jolie.
2: Beaucoup de talent, mais je me souviens
3: voilà,
2: qu'elle avait.
3: Voilà, avec Thibaut Delucy et
2: qui a des beaux yeux bleus aussi,
3: Nicolas Hautebois, un peu moins beau. Mais donc une comédie de Sophie de Potter et de Thibaut Delucy. Et nous sommes en ce moment au Théâtre de Passy, donc du mercredi au dimanche.
2: Bah, c'est à deux pas de la maison de la radio et de la musique.
3: C'est vraiment à côté. Et parallèlement à tout ça, j'étais déjà en tournée, moi, avec une autre pièce, une autre comédie qui s'appelle Partenaire particulier au pluriel, avec Alex Good et Laurent Mestret, une pièce d'Annabelle Millot.
2: Et ça continue.
3: Et j'ai encore quelques dates, là, entre septembre et octobre.
2: Mais alors, vous êtes comme tous les artistes, vous arrivez quelques heures avant,
3: mais
2: vous
3: c'est
2: répétez.
3: Horrible, en fait.
2: Vous jouez l'hôtel, la petite salade qui va bien jusqu'à minuit, et vous repartez le lendemain.
3: C'est terrible, parce que je parcours la France,
2: sauf qu'on
3: arrive, on fait tous les transports inimaginables, on passe des heures dans les trains et dans les avions. On arrive, on nous dépose à la salle, on joue, on nous ramène et on voit
2: Donc
3: rien.
2: Vous voyez pas grand chose.
3: Donc
2: quoi.
3: Quand on joue deux jours sur place, c'est le top. Parce que là, moi, dès que j'arrive, je pose mes valises et je vais faire un petit tour du village, du centre historique vite fait. Et puis ramener quelques spécialités. Oui, c'est mon grand truc. Mmh. Je suis capable d'arriver à Lyon, je joue à Lyon, je vais au hall, au marché Bocuse, je vais récupérer mes saucissons à la pistache et je rentre. Et... Ah non, mais je suis une grande malade, moi. Je prends des Uber même pour y aller, quoi. C'est, voilà, donc c'est vraiment...
2: Il y a des villes qui vous ont marqué parmi toutes les tournées, que ce soit avec le théâtre ou les tournées avec les souvenirs des années 90, 2000, on va en parler.
3: Oui.
2: Il y a des villes comme ça où vous êtes dit, bon, je l'ai très peu découverte, mais il faut absolument que je revienne.
3: Récemment, j'ai découvert Rouen. C'est très bête, hein, mais c'est à côté.
2: Pourquoi c'est bête?
3: Mais non, mais parce qu'on y passe souvent, mais sans s'arrêter. Mais c'est une ville magnifique. Le Mans, c'est super joli. Enfin, c'est des villes comme ça, Tours. On s'y arrête jamais. On joue, on repart, mais c'est hyper
2: chouette.
3: Qu'est-ce
2: qu'il y a de joli à Tours et au Mans? Je connais pas, moi, par exemple, Tours.
3: Bah, Tours, il y a plein de châteaux autour, hein, déjà.
2: Okay.
3: Déjà pas mal.
2: Très bien.
3: Et puis la petite ville de Tours, elle est chouette. Le théâtre est absolument génial. Enfin non, j'adore. C'est des petits endroits comme ça où j'aime bien. Donc je reviens après. Après coup, je reviens, je me dis, ah tiens, en souvenir, c'était pas mal. Ah bah tiens, si on y passe. Et donc, je m'organise pour m'arrêter quand je vais à droite, à gauche, mais à titre personnel.
2: Alors, il y a eu la tournée I Got a Feeling, ça c'est voilà, les années 2000, ça
3: qui
2: revient,
3: repart,
2: ça, ça
3: qui
2: continue,
3: repart
2: ça y est,
3: en septembre
2: ça
3: 2027.
2: Ouais. Ok, donc là, les artistes, allez, on va aller donner quelques-uns des artistes qui
3: Alors,
2: sont sur
3: la nouvelle série, sur la nouvelle saison en tout cas, on a Lucenzo. qui arrive avec nous. On a Emma Domas, Evangélie, les Poetic Lovers, Najwa Belizel. On en a plein.
2: Vous avez des tenues de dingue, hein. Des costumes de dingue.
3: Oui, c'est hyper chouette. Ça continue. Et puis ça continue.
2: Combien de dates en France qui arrivent?
3: Alors, combien de dates? Il y en a 30 là, qui arrivent. Mais alors, il y a encore plein de choses. J'ai ma série que j'ai tournée à La Réunion cet hiver qui sort au mois de septembre, qui s'appelle Marimar et les cœurs brisés, qui sera diffusée dans tous les dom-toms et sur la plateforme de France Télé.
2: Ok.
3: Voilà, donc j'ai hâte. Le livre qui est en préparation, donc pour le printemps prochain. Je continue aussi ce très beau spectacle que je fais autour de la libération de la parole des femmes, qui s'appelle La Voix des Femmes, bien VOIE. Oui. Et nous serons donc à Taverny le 20 novembre. Et donc voilà, tout plein de choses. Et puis je fais aussi de la radio, moi, sur une autre radio.
2: On va pas en parler très longtemps, mais effectivement, vous êtes sur FM.
3: Je fais aussi des podcasts.
2: Vous êtes sur Chérie, voilà.
3: Je fais des interviews qui est devenu très 2000, et donc c'est tout à fait tout ce que j'aime. Je m'éclate.
2: Vous avez 5 minutes pour vous des fois?
3: Oui.
2: Déjà, je vous remercie de nous avoir accordé une heure. Je ne sais pas comment vous avez fait pour trouver dans cet emploi
3: du temps. C'est parce que c'était vous, Eric.
2: Ça fait plaisir.
3: Mais c'est vrai que oui, non. Mais j'essaie quand même. Alors même, évidemment, j'ai beaucoup de boulot, mais j'essaie aussi de m'autoriser des petites plages horaires dédiées à mes enfants, parce que pour moi, la famille est essentielle.
2: Séverine Ferrer, votre invitée ce soir jusqu'à 21h. Vivez où aujourd'hui?
3: Aujourd'hui, je vis dans les Yvelines.
2: De 78.
3: Et ouais.
2: Vous voulez en dire un petit mot? Vous êtes, vous voulez dire la ville ou?
3: Non, moi je dis rien, moi.
2: C'est là où vous êtes engagé politiquement?
3: C'était. Non, j'ai fait qu'un mandat.
2: Vous êtes quand même engagé.
3: Je me suis engagée.
2: Donc c'est public,
3: c'est une très belle expérience. Oui, c'était une très belle expérience. Mais c'est vrai qu'il faut beaucoup de temps et je n'en ai plus beaucoup, malheureusement.
2: Mais c'est sympa, Château.
3: C'est très sympa. Alors moi j'adore. Alors il y a tout. Il y a Rueil Malmaison, il y a Marly-le-Roi, il y a vraiment toute cette. C'est vraiment à côté de Paris. Il y a les quais de Seine. C'est l'île des impressionnistes aussi.
2: Bien sûr.
3: Il y a tout plein de choses à découvrir. J'adore cette région.
2: Est-ce qu'il y a un lieu où vous aimez vous retrouver pour vous apaiser, pour vous se retrouver? Ça peut être une forêt, par exemple, un endroit.
3: Alors, je suis pas très forêt, moi. J'aime pas trop. En fait, j'aime les forêts, mais pas chez moi.
2: D'accord.
3: J'aime me balader quand je suis pas à la maison.
2: Ok.
3: Voilà, quand je suis à la maison.
2: Non, mais pour se ressourcer.
3: Pour me ressourcer.
2: Parce que quand on a l'emploi du temps que vous avez, à un moment donné, il faut bien se poser.
3: Oui, c'est vrai. Alors, par exemple, là, pour me ressourcer, ça va vous paraître complètement étrange, mais j'ai un lieu que j'adore à Valenciennes.
2: Ah, ben voilà.
3: Alors, il y a un hôpital, un ancien hôpital général qui a été complètement réhabilité en hôtel. Et à chaque fois que j'y vais, je m'enferme dans cet hôtel et je me ressource et ça me fait du bien. Voilà, donc j'en reviens là. C'est pour ça que je suis aussi détendue.
2: Et quels sont les lieux que vous ne connaissez pas encore en France et vous dites il faut absolument que j'aille. C'est les prochains, quoi, en gros. Hein.
3: Alors, j'ai envie de vous dire, il en reste pas beaucoup, hein. Il en reste pas beaucoup
2: Toulouse,
3: parce que.
2: Toulouse, ça peut être l'Alsace.
3: Oui, Toulouse, je connais pas bien. Toute cette région de Collioure, tout ça, je connaissais pas. Et j'aimerais bien découvrir un peu Perpignan et tout ça, monter. Juste la frontière entre l'Espagne et la France. J'aimerais bien découvrir cette région-là, un peu plus.
2: Où est-ce qu'on mange bien en France?
3: Partout. Partout.
2: Si vous voulez vous fâcher avec personne.
3: Je vous jure, je suis une telle bonne vivante, je suis épicurienne, mais moi, c'est comme je vous disais, je suis capable de faire des kilomètres pour aller chercher un saucisson à la pistache chez Gast au marché des Halles Bocuse, quoi. Et manger une soca à Nice, et manger un poulet au cidre en Normandie, un cassoulet.
2: C'est épicurien.
3: À la Toupina à Bordeaux.
2: On va vous suivre, c'est génial. Franchement, vous nous avez emmenés partout, Séverine. Difficile de résumer toute votre actualité. La radio, on l'a dit, le livre qui va arriver, la série avec France Télévisions, la pièce de théâtre Partenaire Particulier, l'autre pièce de théâtre qui se joue à Paris au théâtre.
3: La soirée avait si bien commencé au théâtre de Passy.
2: La tournée à God of Feeling. À un moment donné, il faudra que cette émission dure 2 heures pour que je parle de l'actualité de Séverine Ferrer.
3: Je reviendrai.
2: On va se quitter avec un quiz.
3: Oh, avec plaisir.
2: Vous ne pouvez répondre que La Réunion ou la métropole.
3: Okay.
2: Alors on va forcément retrouver des choses.
3: Oui, mais La Réunion, la métropole, oui, d'accord.
2: Non, c'est soit l'île de La Réunion, vous avez vécu, soit...
3: Oui, d'accord. Bon, ça promet d'être déjà très difficile, mais allons-y.
2: Mais non. Votre enfance?
3: La Réunion.
2: Votre premier souvenir télé?
3: Eh bien, La Réunion.
2: Votre premier amour?
3: La Réunion.
2: Votre meilleure rougaille saucisse.
3: La Réunion, sans aucun doute.
2: Ouais, la meilleure en France aussi. Le plus beau coucher de soleil.
3: Oh bah la Réunion.
2: Les premiers pas sur scène.
3: La Réunion.
2: Premier casting.
3: La Réunion.
2: Un dimanche en famille, c'est où?
3: La Réunion.
2: Prendre votre retraite.
3: La métropole.
2: Eh ben voilà, on va terminer sur la métropole et ce sera du côté de Montpellier, j'en suis sûr.
3: Probablement.
2: Parce que vous, à mon avis, vous irez pas du tout dans le sud tellement vous êtes en suractivité ici. Mais peut-être à la retraite, si vous la prenez un jour, vous irez peut-être là-bas à ce moment-là.
3: Vous savez quoi? Moi, j'ai décidé de mourir sur scène.
2: Eh ben, je crois que c'était Dalida, ça. Et on va terminer sur Dalida, je vous écoute.
3: Eh bien, écoute, en tout cas, j'ai été très heureuse d'être avec vous.
2: Merci, Séverine. Franchement, c'était un plaisir. On a fait un joli tour.
3: Et j'adore votre concept. Je vous le dis, c'est très agréable.
2: Ça fait plaisir. Il vous ressemble aussi. Spontané, bienveillant. Et puis, à l'image de toutes les villes que vous avez fréquenter.
3: Et puis comme je vous le disais, vraiment les voyages sont la richesse. Donc continuez, surtout, on est tellement bien en France, il y a tellement de choses à voir.
2: Merci.
3: Donc n'allons pas très loin.
2: Mais oui.
3: Au final.
2: Moi j'irai avec vous.
3: Ah oui, avec plaisir.
2: Séverine Ferrer était votre invitée sur ici.fr pour écouter cette émission. N'oubliez pas qu'il n'y a pas que Paris dans la vie. On vous le prouvera à nouveau demain avec d'autres invités. On vous embrasse et on vous souhaite une très belle soirée ici.fr.
3: Belle soirée.
2: Pour nous suivre et réécouter l'émission. Ciao.
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2: Restez avec nous jusqu'à 21h à Bon Entendeur. Salut, tiens, en parlant de Bon Entendeur.

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1: Passez une excellente soirée ici, il est 21h.
2: Et c'est mon copain Laurent Petit-Guillaume qui arrive avec 100% 80.
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3: Bonsoir à tous et merci de nous rejoindre pour cette petite balade quotidienne dans nos souvenirs. 100% années 80, ça commence comme ça.

0: C'était Jean-Jacques Goldman, bien sûr, avec Envolement. 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
0: Il a survolé nos années 80 en tube à réaction et ça allait vite, vite, vite, très vite de succès en succès. Celui-là, c'était en 84. Une chanson sur la fatalité. Quoi qu'il arrive, si tu veux y arriver, il y a toujours un moyen pour s'en sortir. Un incontournable de Jean-Jacques Goldman. Pour la suite, dans la famille tube des années 80, j'ai choisi un des pères de la funky music, Rick James. 81. Impossible de passer une nuit en discothèque sans bondir sur la piste de danse et se déhancher sur Super Freak.

Ah, l'icône de la pop française n'a pas fini de nous étonner. Un nouvel album sorti il y a quelques mois, salué par la critique. Et son nouveau projet, bah, c'est une nouvelle tournée. Lio sur scène, c'est à partir du 14 décembre, à Lille, puis Paris, Montpellier, Aix-en-Provence, Poitiers, Nantes, Rennes, Bordeaux, etc., etc. Il y a des dates jusqu'en avril prochain. On va maintenant rajouter du soleil à la nuit, grâce à un maître du reggae, Jimmy Cliff, disparu il y a presque un an, mais heureusement, les tubes restent, ils sont là. Tout de suite, c'est We All Are One dans 100% années 80.

0: Mylène Farmer, c'était Ainsi sois-je. Un texte mélancolique des arrangements symphoniques, c'est du grand Mylène Farmer. Un tube, un opus extrait de son deuxième album qui lui valut en 88 la victoire de la musique artiste de l'année. Bon, dans un instant, on va réchauffer Glenn Frey. Oui, je sais, c'est facile, elle est trop facile. Bon, bref, Glenn Frey, ancien membre de Eagle, se retrouve numéro 1 en 84 avec The Heat Is On. Et c'est dans un instant.
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0: Gérard Blanchard, c'était Rocamadour.
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0: Et c'est l'histoire d'un passionné de musique et de peinture qui un jour range ses pinceaux et va s'acheter un accordéon. Mais le jeune Gérard est aussi un amateur de rock. Du coup, il se dit que les deux vont bien ensemble et compose ce Rocamadour qui change l'image de l'accordéon et devient l'un des plus gros succès en 82. Self-Control de Laura Branigan. Ça, c'est une autre histoire. Je vous la raconterai une autre fois.

Maxime Le Forestier, Ambalaba. Comment est née cette chanson un peu à part dans le répertoire de Maxime Le Forestier ? Écoutez plutôt. Il est en vacances sur l'île Maurice en 87. Il rencontre un marin qui joue de la guitare et fredonne cette chanson en Ambalaba. Il est séduit, le filme et de retour en France l'enregistre pour son album Né quelque part. C'est plus tard enfin qu'il rencontrera son auteur-compositeur, le mauricien Claudio Virarago. La suite de 100% années 80, c'est l'inoubliable Bonnie Tyler.

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1: Belle fin de nuit à tous. La musique continue dans un instant. Vous pourrez faire le plein de chansons françaises. C'est sur votre radio ici. Et moi, je vous dis à demain. Eh oui, il est déjà 22h.
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3: Saviez-vous que le plus gros succès de Christophe Willem a été écrit par un chanteur déjanté qui ne voulait surtout pas le chanter lui-même ?
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3: En 2006, Christophe Willem vient de gagner la Nouvelle Star et tout le monde l'attend au tournant. Il demande à Zazie de lui écrire un texte, mais il cherche aussi une mélodie qui bouge. C'est là que Philippe Catherine entre en scène. Il a dans ses tiroirs une chanson un peu décalée intitulée « Double jeu ». Christophe Willem s'en empare et y ajoute sa voix cristalline.
4: Allez.

0: s'écoule à plus de 900 000 exemplaires. Christophe Willem, que l'on surnommait la tortue pour sa posture timide, prouve ce jour-là qu'il est une véritable bête de scène.
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2: Saviez-vous que le solo de flûte d'Il est 5h Paris s'éveille de Dutronc a été improvisé en une seule prise par un voisin de studio?
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2: Mars 1968, Jacques Dutronc et son parolier Jacques Lanzmann terminent l'écriture d'un titre sur un coin de table, au petit matin. En studio, le résultat est plat. Ils ne sont pas convaincus. Heureusement, Roger Bourdin, un flûtiste classique, travaille dans le studio d'à côté. Il entre, écoute la mélodie, sort sa flûte et improvise ce solo légendaire.

0: ressort 2 mois seulement avant les émeutes de mai 68. Et avec ses textes ironiques, Dutronc devient sans le vouloir la bande-son de la révolte.
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0: 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Manu Chao, Je ne t'aime plus. La chanson préférée de Jérémy Frérot.
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2: Manu Chao, c'est un artiste qui a été assez important aussi pour moi quand j'étais gamin. Mes parents avaient un club de plage sur le bassin d'Arcachon.

Tous les étés, on se retrouvait sur ce club de plage. Et le soir, mon père faisait tourner cet album avec cette chanson qui s'appelle « Je ne t'aime plus ». C'est une petite Madeleine de Proust aussi, Manu Chao.

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2: On sait qu'on est lorrain parce qu'on
3: prend des obus pour des cèpes.
2: C'est une histoire qu'on m'a raconté.
3: Ça va aller dans les Vosges.
2: Non, du côté d'Amnéville. Non, j'ai croisé Frédéric, le Fred Kunz. Vous le connaissez?
3: Non.
2: Il est maître d'école à Amnéville.
3: Je ne sais pas.
2: Il m'a raconté ses aventures, ça va rappeler des souvenirs à tout le monde.
3: Allez-y.
2: Lorsque, adolescent, il partait en vacances en mobylette.
3: Mm-hmm.
2: Trajet à Gondange, Niederbronn-les-Bains, 150 bornes en cyclo. Largement de quoi faire cuire le steak sous la selle, comme Attila le Hun.
3: Mon père faisait Paris, le Jura, en vélo.
2: Ouf, en vélo?
3: En mobylette?
2: En mobylette. Ah bah oui, on essaye. Qu'est-ce qu'il avait comme mobylette?
3: Ça devait être un 103 à l'époque, ça devait être ces mobylettes-là.
2: S'ils étaient déjà là, ouais. Ou un Solex. Le Fred.
3: Mobylette. Non.
2: Ok, le Fred, il partait avec Bernard, dit Bébert, le Mac, le Bled. Le Bled, c'était son nom, pas la destination de ses vacances. Et Mounir, qui aurait dû être au Bled. Et Mounir, le passager de dernière minute, qui s'était dégoté une cacahuète improbable pour se joindre à l'équipage. Une mini-moto, vous savez, qu'il fallait laisser refroidir toutes les 10 bornes. L'enfer. Le Fred m'a dit, il avait l'air d'un singe sur un paquet de tabac. Mais une vraie équipée sauvage que ceux-là. Et puis ces bandes-là, ça roule en triangle, comme les oies sauvages. Pour ceux qui ont une meule moins puissante, profite de l'aspiration. Comme mon Fred, il avait une 103 SP à refroidissement liquide et carbure 17.
3: Ah, la vache.
2: Autant dire qu'il roulait en tête. Sourire béat, les dents éclatées de moustiques, en route pour le camping, la gloire et les grandes découvertes. Parce que ces types-là étaient des chercheurs de trésors, des fanades de la Seconde Guerre mondiale, le genre qui arpente les champs et les forêts, poil à frire entre les pognes, à la recherche de vestiges. Résumé des vacances par le principal intéressé, je cite le Fred, 2 points, ouvrez les guillemets, on allait chercher des bricoles qu'on ne trouvait jamais. Des chercheurs du trésor au pied de l'arc-en-ciel, en somme.
3: C'est joli, ça.
2: Tente plantée à Sturzelbrunn. Oh la vache, c'est pas facile.
3: Non, c'est pas facile.
2: Tôt le matin. Le Beecherland comme terrain de jeu. Les gars vivent la grande vie. Pique-nique tous les jours et peu importe les guêpes qui les taquinent. Ils découvriront que le dernier jour que le nid était précisément sous la table du déjeuner. Les gars, ils s'en foutaient. Les grands soirs, ils sortent au casino de Niederbronn. 15 kilomètres en brêle à travers les bois. La 103 devant, Mounir loin derrière. Vers la fin du congé, alors qu'ils zonent dans un coin qu'on leur a vendu pour être un coin à champignons, ils se baissent pour ramasser des cèpes. Et là, bingo, tout un tas d'obus et de munitions de la guerre de 14. Pompiers, gendarmes, des mineurs, les ados sont au comble du bonheur. Des vacances 100% Lorraine, plus locales, tu meurs.
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4: Chacun a une histoire avec sa douche. On va se raconter des choses qu'on ne ferait pas avec une moderne.
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4: Bonjour, je m'appelle Eric Gaucher, je suis vigneron donc dans le vignoble de Vouvray et dans la commune de Chancé. Je relie la passion, la de chaux et puis le monde du vin.
5: Au cœur des vignes, notre conducteur arrive tout sourire. Sa dodoche a une grosse bouteille verte derrière le pare-brise.
4: Pourquoi pas de mettre une bouteille sur la remorque, comment ne pas se faire remarquer. Et puis j'ai craqué, voilà. Donc maintenant on m'appelle Viticuldoche. La réaction des gens c'est avec le pouce, en trois gestes, c'est super. Et puis après le geste qui représente le coup, viens boire un petit coup à la maison avec modération bien sûr. Et puis voilà, la de chaux c'est immortel. Elle était une dame à Ville-Domé que mon copain Romu qui lui en tant qu'éboueur savait que je voulais une de chaux. Puis du coup il a trouvé des clients. Le propriétaire a dit je vais la vendre. Sa femme n'était pas d'accord du tout. Elle a dit oui avec un très grand regret, mais je la vois toujours cette dame là. Elle vient acheter du vin. Je remonte à chaque fois la de chaux et elle est heureuse quand même parce que on l'a remis en dans son état, elle a rajeuni il y a au moins 30 ans. Tous les ans, il y a des nationales de chaux, vraiment dans toute la France, donc on voyage. Et aussi, tous les 2 ans, il y a la mondiale de chaux et cette année, c'était en Slovénie. Le plus jeune de nos fils avait 11 mois lorsqu'on a fait notre première mondiale, donc en Espagne. Le plus âgé, je crois, il avait 93 ans là, donc en Slovénie.
5: Une communauté d'amateurs qui ne parlent pas la même langue, qui a tous les âges, mais qui se comprend quand il s'agit de bidouiller la la voiture un brin capricieuse.
4: Bon, bah, des fois, on n'est pas sans le dire, vous ne mettrez peut-être pas ça sur la radio, mais putain de deux chevaux, hein. On comprend des fois quand on l'utilise ce mot-là, hein, quand le moteur ne veut pas.
5: Une seconde vie pour Eric, ce n'est pas que côté voiture. Une grève du cœur en 2017 lui fait savourer la vie à chaque instant.
4: Bah, quand on a le droit à une deuxième vie, hein, parce que moi je dis c'est ma seconde vie, bah, on en profite encore plus, quoi. Et puis bah, la deux chevaux est là aussi, puis quand on remonte dedans, on repart en vadrouille hein, avec les amis, bah, on prend encore beaucoup plus de plaisir.
5: Un cœur tout beau, tout neuf, dans lequel une femme a une grande place.
4: Avec ma femme Sandrine, on est arrivés tous les deux dans le monde de la deux chevaux, voilà, avec les enfants, donc ça c'est pas personnel, c'est maintenant on vadrouille ensemble, on partage.
5: Longue route à Eric et à Sandrine du côté de Chancey. Vous saurez désormais que l'homme derrière la viticule d'Euche a sacrément de la bouteille.
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6: Aujourd'hui, je voulais vous parler de cet homme au courage inégalé, le facteur auxiliaire Clavel. Au début du XXe siècle, la vie se développe au sommet du Mont Ventoux avec l'arrivée de l'observatoire. Le service postal de cette structure souhaite recevoir le courrier plusieurs fois par semaine. Sauf que le sommet du Mont Ventoux culmine à plus de 1900 mètres d'altitude et un accord est passé. Le courrier devra être acheminé 5 fois par semaine tous les jours, sauf le mardi et le jeudi. Ce sera donc le facteur Clavel qui s'occupera à pied de cette tournée. Imaginez bien, 22 km aller-retour via des raccourcis sont ainsi réalisés par ce facteur, payé, écoutez bien, 4,50 francs par jour. Il faut en moyenne au facteur 5 heures pour monter et 3 heures pour descendre. Mais quand la saison d'hiver arrive, c'est une autre histoire. La neige à l'époque pouvait encore atteindre 1 mètre de hauteur. Pour ajouter les vents terribles du sommet et les températures négatives, le facteur Clavel peut mettre jusqu'à 8 heures de marche pour gravir le sommet. À l'époque, cette ascension quasi quotidienne attire un bon nombre de curieux qui n'hésitent pas à faire l'ascension avec le postier qui se transforme alors en guide. Et puis, comme si ça ne suffisait pas, le facteur doit aussi effectuer une tournée de 10 km sur les hauteurs du Ventoux. Son salaire à l'année ne dépasse pas les 190 francs. À l'époque, un article de presse demande sa titularisation auprès de l'administration des postes. Le facteur Clavel partira ensuite en 1914 au front durant la Première Guerre mondiale et on ne retrouve pas sa trace dans l'histoire vauclusienne. Aujourd'hui, l'unique souvenir de ce facteur courageux est la création dans les années 50 du chemin du facteur au Mont Ventoux qui permet d'emprunter son périple via la Combe dans Suisse.

0: mais qui a tendance à réveiller la végétation trop tôt. Car d'expérience, on sait que les gelées ici sont possibles jusqu'à début mai et les fameux saints de glace. On risque donc de vite déchanter dans les vignobles, les vergers. C'est ce qu'on appelle le faux printemps, de plus en plus fréquent avec le changement climatique. Explication avec Serge Zaka, agroclimatologue.
1: Ces températures excédentaires font que les végétaux se réveillent plus tôt que d'habitude. Les arbres d'ailleurs fleurissent en moyenne en Suisse, en France, en Italie et en Espagne 15 jours plus tôt qu'il y a 50 ans. C'est-à-dire que les faux printemps engendrent cette floraison plus précoce et les arbres étant plus précoces, ils sont plus sensibles au gel parce que quand ils ont les bourgeons fermés, ils peuvent résister jusqu'à moins 10, moins 20 degrés. Alors que quand ils ont les bourgeons ouverts, à partir de moins 0,5, on peut avoir des dégâts. Donc ils entraînent des végétaux qui sont plus sensibles au printemps.
0: Et ensuite, à cause de cette douceur précoce, vient des gelées qui ont toujours existé en mars, en avril, et qui posent problème, qui font des dégâts.
1: Exactement, et c'est tout le paradoxe avec le changement climatique. Certes, le climat est plus chaud, mais il y a toujours quelques gelées en mars et en avril, plus faibles, moins nombreuses, mais sur des végétaux qui sont plus sensibles. Donc dès qu'il y a des faibles gelées qui arrivent sur les végétaux, on a des dégâts maintenant, début avril, alors qu'avant, début avril, il pouvait y avoir du gel, moins 7 sur des bourgeons fermés, ça ne faisait rien du tout. Maintenant, il peut faire moins 3 sur des bourgeons ouverts, mais ça fait plus de dégâts. Alors ces dégâts concernent surtout l'arboriculture et la viticulture. Le maraîchage, du coup, ça peut impacter, mais vu que c'est nous qui maîtrisons la date d'implantation, on peut essayer de décaler ces dates d'implantation.
0: Des hivers de moins en moins froids, pourtant, l'hiver, le gel, c'est important, c'est le meilleur insecticide, c'est aussi important pour les arbres fruitiers. Pourquoi ?
1: Alors effectivement, on a des hivers de moins en moins froids. Maintenant, quand on parle de moins 3 degrés, on parle de vagues de froid. Je rappelle que les vagues de froid à Reims, c'est moins 15, moins 20 degrés. Hein. On les a plus maintenant. Dès qu'il fait moins 5, c'est la fin du monde. Mais nos écosystèmes sont différents des humains. Nous, les humains, on n'aime pas le froid. C'est pas très agréable. Les écosystèmes, ils ont besoin de froid pour leur rythme. Et c'est très important. Par exemple, si on prend le rythme des arbres fruitiers, un pommier, il a besoin de 1000 heures en dessous des 7,2 degrés pour fleurir. C'est ce qu'on appelle la vernalisation. Le manque de froid n'impacte pas que les arbres, il impacte aussi les maladies. Parce que par exemple, à l'époque des années 50, 60, 70, on attendait ce gel pour nettoyer, entre guillemets, la vermine. Pucerons, mouches, moustiques. Et vu qu'il y a moins de froid, forcément, ces vecteurs de maladies résistent à l'hiver, se reproduisent à la fin de l'hiver plus tôt, et donc peuvent provoquer des dégâts sur les cultures plus tôt.
0: Ce manque de froid, ça va pas aller en s'arrangeant? Pas de solution?
1: On a des solutions d'adaptation agricole jusqu'à une certaine mesure. Les dates de semis, les variétés, la présence des arbres aussi autour des parcelles, les haies, mais jusqu'à une certaine limite. L'agriculture française peut s'adapter jusqu'en 2050 dans le sud et 2070 dans le nord. Derrière, quand il fera plus de 45 degrés certains après-midi en été, ce n'est pas possible. La meilleure façon d'adapter l'agriculture, en fait, c'est de réduire les gaz à effet de serre pour éviter justement ces températures excessives.
0: Merci Serge Zaka.
1: Merci à tous.
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3: J'écrivais déjà quand j'étais punie au lycée, que j'avais quand même une scolarité un peu chaotique. Quand j'étais punie au lycée, on me demandait de faire des rédactions. Pour moi, c'est une bonne nouvelle.
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5: C'est une signature que l'on reconnaît au premier coup d'œil. Illustratrice, autrice de BD, la Vésulienne Sophie Lambda s'est imposée en quelques années dans nos librairies. Sophie, à la Haute-Saône, cette terre, qu'est-ce qu'elle représente pour vous ?
3: Oui, moi je viens de Haute-Saône. En plus, c'est une partie de la Franche-Comté. C'est pas forcément la partie de la Franche-Comté de laquelle on parle le plus. On parle beaucoup du Doubs, on parle beaucoup du Jura, du marché de Noël de Montbéliard. Mais la Haute-Saône, on est un peu les oubliés. Et moi, c'est une région qui m'est chère, c'est là que j'ai grandi, c'est là que j'aime revenir régulièrement. Et voilà, c'est chez moi.
5: Et malgré cet attachement, le déclic de la création n'est pas arrivé tout de suite. Il a fallu attendre, je crois, la trentaine pour que l'écriture s'impose un peu comme une évidence, Sophie.
3: J'écrivais déjà quand j'étais punie au lycée, que j'avais quand même une scolarité un peu chaotique. Quand j'étais punie au lycée, on me demandait de faire des rédactions. Pour moi, c'est une bonne nouvelle. Donc, je pense que j'aimais déjà écrire, mais je ne m'étais pas rendu compte que je pouvais le faire pour le plaisir, que je pouvais potentiellement en faire un récit. Donc, c'est arrivé tard quand j'ai vraiment ressenti le besoin de raconter une histoire, celle que j'ai racontée dans ma première BD, qui était une espèce d'urgence à écrire. Mais voilà, c'est arrivé tard et je pense qu'on m'a pas assez peut-être à l'école encouragé à le faire.
5: Aujourd'hui, vous, Sophie Lambda, vous ne rentrez plus dans les cases, vous les dessinez, vous explorez

0: nouveaux formats comme des carnets de voyage pour exprimer notamment une soif d'indépendance qui définit son quotidien, c'est ça un peu, non ?
1: Je fais ce format qui me ressemble, j'adore le carnet de voyage, mais celui que je fais, il est un petit peu différent parce qu'il y a de la BD dedans. Et c'est directement inspiré par des voyages que je fais qui sont toujours très différents. Des fois, je pars avec des groupes, des fois, je pars toute seule. Des fois, je vais rejoindre des amis. Des fois, je pars complètement à l'arrache. Des fois, je suis très organisée. C'est toujours très différent. Et moi, c'est des aventures que j'adore raconter. Donc là, j'ai le deuxième que j'ai envoyé à l'imprimeur qui va arriver d'ici 2 mois, que j'ai vendu sur ma boutique en pré-vente, sophielambda.com. Et puis voilà, là j'espère en 2026 refaire de la bande dessinée, de la vraie bande dessinée, un peu comme la première que j'ai sortie, Tant pis pour l'amour. Ma priorité, c'est de garder d'être indépendante, d'être autonome, de me compter principalement, c'est pas pour ça que je ne sais pas demander d'aide, mais je compte principalement sur moi. J'ai toujours voulu cette indépendance et ne pas compter sur quelqu'un d'autre pour vivre. Aujourd'hui, ma priorité, c'est vrai que c'est de continuer à voyager, de continuer à pouvoir bouger tant qu'on le peut, que ce soit au niveau de la santé et financièrement. C'est un luxe et c'est une chance de pouvoir faire ça.
0: Une femme libre au parcours inspirant à retrouver d'ici 2 mois, d'ailleurs, avec son nouveau carnet de voyage et en 2026 pour sa prochaine bande dessinée aussi. C'est l'objectif. Merci Sophie Lambda d'être intervenue au micro ici, Belfort-Montbéliard.
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3: Bonjour Johan.
4: Salut Manu.
3: Merci de nous accueillir à Issoudun pour parler d'un jeu. Un jeu d'arcade comme on en trouve de temps en temps et ça nous émerveille.
4: Ben ça c'est super parce que ça nous rappelle notre jeunesse quand on allait dans les bistrots et qu'on jouait aux bornes arcade. Donc là tu vois, ça vient d'arriver. On a un copain qui est très talentueux et qui reconditionne et restaure entièrement des bornes arcade typiques du début des années 80. C'est la référence. Il les reconditionne entièrement, il les restaure entièrement. Elle est dans son aspect d'origine, vintage, tu vois, toute la déco et la caisse sont vintage. Et puis lui, ce qu'il propose, c'est d'intégrer une nouvelle carte et puis de nous proposer tous les jeux d'arcade qui existent dedans. Donc là, je crois qu'on a on doit avoir une borne où il y a plus de 600 jeux avec tous les, évidemment, les Pac-Man, les Space Invaders et tout ça. Et elle est complètement dans son état d'origine, mais avec un nouveau processeur où on peut accéder à tous les jeux qu'on a aimés quand on était plus jeune. Donc ça, c'est vraiment une pièce de collecte, mais qui marche, qui est révisée et qui est très, très, très, très plaisante et très déco surtout.
3: Hein. Remis en état, ça coûte combien ça ?
4: Elle est proposée dans les 1 400 € et c'est vraiment un prix très raisonnable parce que, encore une fois, on a accès dedans à plus de 600 jeux avec tous les jeux de l'époque. Et puis, on a un vrai look vintage. C'est déco pour quelqu'un qui a envie de se faire une pièce à la maison, une pièce de jeu ou un bar, etc. Enfin, ça s'intègre évidemment partout.
3: Johan, je t'arrête, je vais lâcher le micro puis je vais m'installer.
4: Bah
3: je vais
4: oui,
3: jouer. Oh là là, c'est parti.
4: Voilà,
3: et je le valide. Hein.
4: Tu le valides, celui-là. Ah oui. Bah évidemment, mais ça c'est super, c'est notre jeunesse et puis ça revient beaucoup à la mode, c'est très tendance.
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1: Quel cocktail américain, c'est quoi?
2: C'est un cocktail grillé avec une sauce américaine, tomate, échalote, une pointe de cognac, du vin blanc. C'est un peu relevé.
3: Un déca,
4: pâté, jambon, c'est une oreillette, gruyère, cantal, rôti, jambon de pays.
5: Eh ben, tout ça, ça va aller dans la blanquette.
2: Bon appétit.
6: L'endroit est pittoresque, voyage au centre d'un Paris méconnu. Il suffit de franchir une porte, rue du Faubourg Saint-Denis, toute proche de la cave épicerie Jules, se faufiler dans une longue arrière-cour et entrer dans un hangar d'un autre temps. À l'intérieur, un alambic à la Jules Verne. On pensait que fabriquer de l'alcool en plein Paris était proscrit depuis 1925. C'était sans compter sur la dextérité et l'obstination du Al Capone de Paname, Nicolas Jules.
7: J'ai voulu créer une distillerie à Paris. Parce que Paris, justement, c'était une sorte d'anti-terroir. On avait une terre vierge pour aller créer et tout l'écosystème d'influence, d'énergie créative qu'il y avait à Paris, de cette beauté comme ça qu'on pouvait exploiter. Alors c'est un très bel alambic Holstein qui vient du sud de l'Allemagne, près de la frontière suisse, et avec une partie qui est ce qu'on appelle un pot style, un petit alambic de peau qui donne quelque chose de généreux, de puissant. Et à droite, on a une colonne qui ressemble plutôt à un saxophone de distillation et qui peut prendre différentes tonalités en fonction des réglages qu'on lui soumet.
6: Nicolas Jules distille Mar de Bourgogne, Armagnac, gin et vodka. En 2024, il est approché par une bande d'amis de Montmartre. Ensemble, ils décident, en partant du Mar, des fameuses vignes de la Butte, d'élaborer un alcool qui titre à 25 degrés. La Montmartroise est née dans un flacon au joli design, en 70 centilitres, 49 euros, ou en mini 20 centilitres, 22 euros. Entre finesse et puissance, on est séduit par les notes citronnées et de framboise de la liqueur. Au même titre que le Sacré-Cœur ou le Moulin Rouge, la Montmartroise devient le symbole de la Butte. Delphine Socha, présidente de l'entreprise.
8: À mon mari et moi, on s'est dit qu'il manquait quelque chose à Montmartre, un produit qui pouvait être l'identité du quartier. On vit au pied des vignes. Et ça faisait longtemps qu'on trouvait que c'était dommage qu'on jette le mar. Et puis on s'est dit qu'on pouvait en faire quelque chose de chouette, quelque chose de convivial. Et avec Nicolas, on a élaboré une recette, Nicolas et puis d'autres Montmartrois, une recette à partir de l'ADN des vignes.
6: Comment vous conseillez de boire la Montmartroise?
8: Eh bien, vous pouvez la boire pure, avec de la glace ou avec du Schweppes pour en faire un spritz.
6: Que dire d'autre de la Montmartroise? Rafraîchissante, peu sucrée, la puissance aromatique est là, c'est vraiment bon. Où trouver cette liqueur? Sur la Butte Montmartre, bien sûr, et dans nos bistrots de Paris préférés.
7: Alors par exemple, il y a l'iconique Bar à Bulles, hein, le bar du Moulin Rouge à Montmartre. On a aussi le Nazir et le Saint-Jean qui sont vraiment des brasseries aussi pareilles de Le Pic où on retrouve cette vibration montmartroise. Et puis on a aussi des fans absolus comme le Guersan ou Bacave qui sont où là, leurs clientèles sont devenues des Montmartrois de cœur, hein, puisqu'ils ont vraiment. C'est des endroits où la Montmartroise est consommée vraiment de manière assez systématique, quoi.
6: 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Et là, c'est le paradis des gourmands.
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9: Alors on est sur le carré La Sauca, c'est pratiquement à côté des Rambles de Figueres. Et là nous sommes juste devant le fameux restaurant Duran, un restaurant emblématique de la ville de Figueres. Et nous avons rendez-vous avec la Louise qui va nous recevoir. C'est la sœur du patron, on va dire, qui est en voyage.
10: Allez, nous allons entrer dans cet établissement qui a l'air très très joli. Je vois déjà le buste de Dali.
9: Ah ben oui, puisque c'était le restaurant de Dali. Et ce restaurant est connu pour ça, il venait manger là tous les jours.
10: Alors on peut voir effectivement ici à l'intérieur, hein, l'empreinte de Dali bien présente.
9: Oui, parce qu'on trouve des gravures, on trouve des estampes, comme on dit chez nous, et beaucoup de photos où on voit Dali avec les patrons. Voilà, donc je venais ici pour parler du restaurant, de ce qu'il représente et de ce qu'il est et de ce qu'il est.
10: On est ici, il paraît, dans le restaurant préféré de Dali.
11: Oui, c'est vrai. C'est vrai. Oui. Je vous montre la salle du restaurant, mais au petit coin ici, nous avons qu'on appelle les seillets. Ici, c'est la table où mangeait Dali avec des copains et des personnalités de la musique, de l'art, poètes, du monde de la culture. Ici, nous avons des photos avec Dalí à Mandalay. Ce monsieur, c'est mon grand-père, très ami de Dalí, parce qu'ils sont de la même
10: génération. Louisa, aujourd'hui, cette table, elle peut être réservée?
11: Oui, bien sûr, chaque jour. Il y a des personnes qui viennent dans la salle de l'essayer. Et on réserve ici une table grande. Et après, là-bas, il y a pour 6 ou 8 personnes.
10: On va quitter le cellier, Louisa, et on va se rendre dans la salle de restaurant avec des chaises qui ressemblent un peu à des trônes.
11: Oui, parce que ce sont des chaises typiques catalanes. Ça, c'est fait pour un carpintero.
9: C'est des chaises sur mesure, faites exprès, par un menuisier.
11: C'est aussi les lampes sont faites à mano. Il y a la fabrica en Mallorca. Il existe encore.
10: Louisa, qu'est-ce qu'on déguste? Quels sont les plats signatures du restaurant?
11: Bon, les plats très typiques, c'est les canards avec poire. C'est une recette de mon grand-père qu'il a fait beaucoup de fois à Salvador Dalí. Aussi très typique, c'est les poulets avec cigales.
9: Poulet aux gambas.
11: Ça, on mélange la montagne, c'est les poulets, et après les mers, que c'est avec la langouste petite. Non?
9: Est-ce qu'on peut savoir quel était le plat préféré de Salvador Dalí?
11: Surtout des produits d'ici.
9: Du terroir.
11: Oui, du terroir. Côtelettes d'agneau, la soupe, le riz, un paella. Nous faisons aussi des petites viandes boules, des viandes hachées, comme ça, avec des sauces. Il aimait beaucoup la cuisine catalane. Prend pas d'alcool, rien du tout. Et pour les desserts, il fait toujours une infusion, c'est digestif.
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7: À Dichat Zoé.
8: À Dichat Cynthia.
7: Alors avec toi, des histoires de clés, des histoires de clous, moi je sais plus, je te laisse raconter.
8: Aujourd'hui, je vais vous raconter l'expression « ne pas valoir un clou » qui est « locutio verbial courent nabe nat merit nad balou destad ocur utilitat donc endus mots est annul. »
9: Ah, c'est vrai que c'est joli.
10: C'est nul ! Zéro !
8: C'est une locution verbale courante d'avoir presque aucun mérite, n'être presque d'aucune valeur, d'aucune utilité, donc en deux mots, être nul. Par exemple, que collectionne le Skyhouse n'est bon pas sur cloud, mais que vous avez mis tout. Par exemple, je collectionne les cailloux, mais ce n'est bon pas sur cloud, mais je les aime quand même.
11: La vie ne vaut rien.
7: Il y a tellement de choses qui valent pas un clou, mais qu'on aime quand même. Merci Zoé.
8: Merci, ça dit chat.
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1: Et nous sommes à Châteldon, un charmant village du Puy-de-Dôme connu pour son eau minérale et ses ruelles pittoresques. Et désormais également pour une illustratrice, Christine qui est avec nous, Christine Flamand. Qu'est-ce qui a été le plus rude, Christine ? Racontez-nous sincèrement, plutôt le climat ou les Auvergnats ?
2: Ni l'un ni l'autre. Le climat, ça m'a beaucoup plu parce que de nouveau, on trouve vraiment les saisons, l'automne, l'été, l'hiver et l'hiver vraiment quoi, avec de la neige. Donc ça m'a beaucoup plu. Les Auvergnats, j'ai été très bien accueillie dans ce village, donc ça m'a pas pesé. Ce qui a été plus dur, c'est en fait pour moi, ça a été de l'éloignement de Paris, c'est-à-dire plus voir mes amis, ma famille, pas pouvoir aller au cinéma en sortant de la maison. Il faut prendre la voiture pour tout faire. Il faut prendre la voiture alors qu'avant je prenais mon vélo. Bon, ici, c'est pas possible. C'est plutôt une vie complètement différente de la vie parisienne. Cela dit, je m'y attendais. Et en fait, j'ai aimé Châteldon et l'Auvergne pour des choses différentes. Pour la nature, pour les balades.
1: Et est-ce que le changement d'environnement a influencé votre travail ?
2: J'ai pas eu cette impression-là, quoique. C'est-à-dire que quand j'arrêtais de travailler, je pouvais aller marcher dans la montagne, dans la campagne alentour. Et ça, c'était très agréable. Beaucoup plus agréable. Avant, je veux dire, fallait que je prenne mon vélo, que j'aille soit dans Paris, soit au bois de Vincennes, c'est pas pareil quoi. Donc peut-être une espèce de quiétude.
1: Moi j'aimerais savoir, Christine, comment vous êtes devenue illustratrice. Qu'est-ce qui s'est passé? Qu'il y a eu un déclic à un moment ou à un autre? Ou alors dans la famille, il y avait déjà des gens qui avaient ce genre de talent?
2: Non, alors, mais on lisait beaucoup, on a eu des livres pour la jeunesse. Moi j'admirais énormément les livres qu'on nous offrait ou qu'on pouvait lire quand j'étais enfant. Ce qui me plaisait pas, c'est que les princesses, elles étaient toujours blondes aux yeux bleus, ce qui n'est pas mon cas. Donc je me pensais que moi, si j'avais dû faire l'illustration, je l'aurais fait autrement, évidemment. Et puis donc j'ai suivi des études de lettres. J'ai pas vraiment écrit de livre pour la jeunesse. Par contre, j'ai commencé à prendre des cours de dessin et j'ai commencé donc.
1: C'était en vous, c'était vraiment une certitude.
2: Oui, oui, mais sans savoir si ça allait marcher.
1: Oui, mais c'est ce que vous vouliez faire.
2: Exactement, voilà. Donc j'ai travaillé en autodidacte à illustrer des contes, des comptines, des petites histoires que j'inventais, que j'allais présenter régulièrement aux éditeurs, qui me refusaient parce que c'était quand même très maladroit ce que je faisais, mais à l'époque c'était quand même assez facile.
1: Donc, maladroit, c'est-à-dire ?
2: C'était mal dessiné, quoi. Vraiment, oui.
1: Mais c'est avec du recul que vous dites ça.
2: Oui, bien sûr. Ah oui, à l'époque, je trouvais que c'était
1: très
2: pas mal.
1: Fière de vous à l'époque.
2: Non, quand même, non. Non, quand même, je voyais bien par rapport à d'autres. Mais je trouvais que malgré tout, ça allait.
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3: Moi, c'est Sabine.
4: Ruti,
3: sage-femme à la maternité.
4: C'est ça.
3: Vous venez d'arriver, vous sortez, vous arrivez, vous.
4: J'arrive.
3: Juste pour vous. Ouais. J'étais diplômée en 96. J'ai toujours voulu faire ça. Je me suis décidée en troisième et j'ai pas changé mon fusil d'épaule.
4: Alors, on va où ?
3: Eh ben, on va monter en salle de préparation à la naissance.
4: C'est où ?
3: Deux étages.
4: Et avec les petits coussins d'allaitement. La petite tape pour le bébé.
3: Je pense qu'on apporte des informations, on les accompagne. C'est vraiment de l'échange avec les patientes.
4: C'est ça qui a changé le
3: oui.
4: plus ?
3: Avant, on disait qu'on apprenait à pousser aussi. Oui. C'est des choses qu'on fait plus, en fait.
4: Ah, c'est fini ?
3: On parlait pas de préparation à la naissance et à la parentalité, en fait. Déjà, le terme a changé au moment des années 2000, à peu près, où on a vraiment inclus le conjoint, et puis où on s'est axé aussi, pas que sur l'accouchement justement, mais sur l'après-naissance, et puis de plus en plus on fait attention vraiment aux suites, parce qu'on s'est rendu compte que il y avait beaucoup de mamans qui faisaient de dépression du postpartum, et donc c'est ça aussi l'intérêt de la préparation à la naissance, c'est de les préparer, de les accompagner à la naissance, mais à l'après-naissance en fait, et à tout ce changement qui va arriver avec l'arrivée du bébé. Parce que ça bouscule un petit peu quand même.
4: Oui. Donc vous faites aussi des accouchements, hein ?
3: Alors j'en fais plus depuis longtemps, parce que je fais de la préparation à la naissance, j'accompagne les femmes aussi en grossesse pathologique, et puis dans les déclenchements. C'est le démarrage, c'est avant qu'elles descendent en salle de naissance.
4: D'accord. Vous n'en faites plus, ça vous manque pas ?
3: Non, ça me manque pas.
4: Non, non. C'est un choix, j'imagine.
3: C'est un choix complètement. Hein. Ah oui, tout à fait. Non, je suis très contente et vraiment, je me plais en préparation à la naissance, dans l'accompagnement de ses futurs parents.
4: Bon, il y a des larmes ici, des larmes de joie, des larmes de tristesse.
3: Ouais, aussi, des larmes de fatigue. voilà, tout à fait. Des larmes d'où, oh là là, ça fait un an que j'ai accouché, je reviens là, ça me fait plein d'effets. Ouais. Il y a.
4: Ah oui, déjà presque un an après encore.
3: Ouais, les dames qui reviennent ici, ça leur fait souvent quelque chose. Ouais.
4: Alors, qu'est-ce qu'on dit aujourd'hui à l'allaitement ? Allez-y à volonté, cadrez l'allaitement.
3: Alors, je pense qu'il faut que ce soit déjà un choix de la femme, un choix personnel. Il faut qu'elle ait du soutien. On va pas allaiter pour faire plaisir à quelqu'un. On va allaiter parce qu'on en a envie, parce que c'est un choix qu'on va faire. Et puis après, c'est surtout allaiter sans vous poser de questions, en suivant le rythme de l'enfant, parce qu'au démarrage, c'est ça qui est important. C'est finalement de ne pas se poser de questions et faire équipe avec son enfant.
4: C'est impossible de pas se poser de questions quand on est jeune parent.
3: Oui, mais en fait, ne pas se poser de questions. L'allaitement, culturellement, on l'a un peu perdu, nous, avec l'émancipation de la femme, la pilule, etc. dans les années 70. Et donc, quand l'allaitement est revenu, on l'a calqué un peu sur le biberon. Mm-hmm. Et le biberon, c'était toutes les 3 heures. Et puis surtout, on le donnait pas avant. En fait, pour mettre en place la lactation, c'est écouter le rythme de cet enfant, parce que lui, il sait pas ce que c'est que de se nourrir. Déjà, in utero, il est, nourri, logé, blanchi gratuitement. Et il va falloir qu'il découvre certaines choses. Et donc, il faut qu'il apprenne. Pour lui, c'est tout un apprentissage. Et donc, il faut qu'il apprenne quand il est disponible, ce bébé. Donc, lui, il ne va pas être disponible toutes les 3 heures à heure fixe.
4: D'accord, mais comment vous avez découvert ce métier ?
3: Avec un forum des métiers. Ouais. Où j'ai croisé une sage-femme passionnée. J'avais très envie de m'occuper du bébé. J'avais besoin de contact aussi avec les gens. Et cette sage-femme m'a été, mon point d'ancrage. Et puis après, j'ai rencontré une autre sage-femme quand j'étais encore au lycée, où j'ai pu du coup voir un accouchement, voir une césarienne. Et donc tout ça, je me suis dit, mais c'est ça que j'ai envie de faire.
4: Ça a été la révélation.
3: Ah ouais, complètement.
5: Bon, je vous fasse une petite photo.
3: D'accord.
4: Oh, super, vous avez mis votre blouse, votre badge. Voilà. Ah, j'ai cru que c'était un sifflet, non ?
3: Non.
4: On se met où ? On se met là ? On se met où ? Vous aimez ?
3: Oui, ça me va.
4: C'est bien, c'est vous, hein ? Mais quel sourire vous avez ?
3: Merci.
4: Vous avez les yeux qui brillent. C'est naturel ?
3: Je crois, je fais rien de particulier.
4: Ça rend très joyeux, non, comme métier, parce que
3: c'est un beau métier. Ouais. Enfin, moi, je changerais pas de métier.
5: Bah oui, c'est sûr.
3: Ça reste vraiment un métier que j'aime.
4: Mm-hmm. Vous repartez ? Vous êtes venue exprès ?
3: Oui, je suis venue exprès parce que c'était pas sur une garde, c'était pas pratique. Ma collègue avait des consultations d'allaitement, je suis revenue. Je suis repartie.
4: C'est bien sympa. Bah, on repart ensemble. Alors.
3: Et ben, on repart.
4: À moins que vous ayez quelque chose à faire, je ne sais pas, mais vous faisiez une brioche à la maison ?
3: Oui.
4: Donc là, on est à nouveau dans le hall de la maternité. Il y a un chiffre à l'entrée de la maternité, là.
3: C'était le nombre de bébés nés à la maternité, donc en 90 ans.
4: 312 557.
3: Voilà.
4: Ah oui, depuis, on a fait un peu de chemin, quoi.
3: Premier bébé en 1929.
4: Ouais,
3: voilà. Et puis ça, c'était en 2019.
4: Ah oui, donc depuis, il faudrait actualiser le chiffre.
3: Après, on est à peu près à 2800 accouchements par an.
4: Bon, c'est vrai qu'à chaque fois qu'on rencontre une sage-femme, ça nous remonte plein de souvenirs.
3: C'est ça. Merci beaucoup. Bonne fin de journée.
4: À bientôt.
3: Au revoir.
4: À bientôt.
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6: Tout ce qui a trait au caractère des humaines et des humains, j'adore. Je trouve que la langue occitane se délecte à qualifier les comportements humains. Roumé, j'avais que tout le monde connaît Kéomo. C'est un bon exemple. Tu pourrais faire un sourire plutôt que de roumé. Roumé. Comme ce mot l'indique dans sa construction, ça grogne, ça fait trembler les murs. Quelqu'un qui roume, c'est un râleur d'excellence. T'as voulu faire les courses ? On y est. Qu'est plus le moment des roumas, mon grand. Ce n'est plus le moment de râler, ok ? Plutôt que de roumer, on finit vite et on rentre. Roumer, ok ? Vous connaissez, bon. Et si je dis marouner, marouna, c'est la même chose. Dans le mot, le R roulé nous montre une personne qui râle aussi, qui bougonne. Il marronne comme un burga au kevonvo, non. Il râle comme un frelon qui vrombit. Roumer, marouner, faites vos courses, mesdames et messieurs. Allez, adieu.
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1: Une main dans le pop-corn, le ticket dans l'autre, vous entrez dans l'une des salles du Sénéchal. Mais avant d'être le cinéma de Guéret, c'était quoi ?
2: Daniel Domecq, je suis passionné de cinéma. À l'origine, c'était un bâtiment qui était en déshérence depuis un certain nombre d'années et qui était une école. C'était l'école Jean de Sessac, un grand bâtiment qui n'avait plus de fonction et dont il a été décidé de le transformer en cinéma à la demande d'un groupe qui s'appelait le groupe Raymond, qui est plus connu aujourd'hui sous le nom du CGR. Donc il y a des salles un petit peu partout en France. Et c'est donc cette société-là qui a réalisé les travaux avant 1983, puisque le Sénéchal sur cet endroit ouvre fin décembre 1983. À Guéret, on a du cinéma depuis 1897, première séance, 23 mai 1897, et la première salle fixe, puisque avant il a été porté par des itinérants, première salle fixe qui ouvre en 1919 à un endroit qui maintenant est complètement détruit. Je veux parler de ce qu'on appelle l'îlot Carnot, et c'est là qui était le premier cinéma de Guéret. Le Café Continental possédait une salle des fêtes à l'opposé d'un grand jardin. Dans cette salle-là ont eu lieu des séances de cinéma. Et le propriétaire qui a acheté tout ça en 1919 en a fait un cinéma, un grand cinéma de 350 places avec balcon qui va fonctionner de 1919 à 1934. Si on a beaucoup d'autres façons de regarder des films, ce qui est tout à fait louable et respectable, je crois vraiment que la dimension lieu de rencontre et de convivialité et la qualité surtout des images projetées et du son que l'on entend sont à mes yeux irremplaçables.
1: Bonjour.
3: Guillaume, je suis directeur du cinéma Le Sénéchal. J'ai grandi avec ce cinéma dès mes 7 ou 8 ans, on va dire.
1: Est-ce que ça fait maintenant d'en être le directeur ?
3: Waouh ! Un choc ! Non, ça fait bizarre et en même temps, il y a une sorte de logique quelque part.
1: Si vous pouviez dire quelque chose au Guillaume qui a 7 ans ?
3: Bah, je pourrais lui dire, tu vas voir, il va y avoir plein de nouvelles choses excitantes dans le cinéma et plein de choses auxquelles tu ne pensais pas encore qui vont arriver et qui vont émerveiller tout le monde.
1: Maintenant, vous pourrez plus vous faire de films sur ce qu'était le Sénéchal avant. C'était une école.
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4: Oui, salut, bonjour. Je m'appelle Jean Meyer. Je suis né à Sarlat, mais je suis bordelais d'adoption depuis 1964.
5: C'est un florilège de klaxons. Alors on a commencé par le klaxon italien, ensuite le klaxon de combi.
4: Tous les enfants ont klaxonné un peu plus dans les tunnels et voilà.
5: Ça affirme aussi la personnalité d'une voiture.
4: Oui, oui, chacun.
5: Comme la de chevaux. Jean Meyer nous reçoit chez lui à Bordeaux, dans le quartier de la Bastide. Difficile d'imaginer que derrière la porte d'un garage se cache un véritable trésor sentimental. Des voitures anciennes dont deux modèles font sensation. La 2 chevaux cactus et la 2 chevaux vigne, sur laquelle poussent des raisins.
4: J'ai trouvé un marchand de plants à Sainte-Livrade qui nous a dit on va trouver un cépage qui résiste au vent et on a fait faire une très belle galerie complètement adaptée. Je crois que j'amuse la galerie avec ma vigne. Oui, tout le long de l'auto, l'auto a même été prolongée puisque je dors dedans. Donc il y a un lit dans l'auto et vous imaginez que une berline est transformée en break. Et la vigne dégueule sur les côtés et sur l'arrière. La vigne tient toute la longueur de l'auto.
5: Et elle pousse bien.
4: Et elle pousse très bien, oui. Elle est bichonnée l'hiver.
5: Et ça veut dire qu'au mois de septembre, quand vous promenez avec cette 2 chevaux, cette voiture, oui, avec la vigne à l'intérieur, vous pouvez conduire en dégustant des raisins.
4: Sûrement pas. Hein, parce que c'est vraiment un cépage qui est choisi pas pour être dégusté ni pour faire du vin.
5: Quand les Bordelais vous croisent, comment réagissent-ils exactement ? Est-ce qu'ils sont surpris ? Est-ce qu'ils vous saluent ? Ils vous font des grands sourires ?
4: Ceux qui l'ont vu s'en souviennent. Donc après, la vigne est verte, alors on a fait ça sur une auto verte, oui.
5: Vous concevez que c'est pas quelque chose de commun ?
4: Mon goût, c'est effectivement de faire les choses belles, efficaces et drôle, ça sert à aimer la vie.
5: Le but d'une voiture, c'est quand même de se déplacer, d'être mobile avec. Elle roule à combien ?
4: Elle roule à combien ? Oh là là, je dépasse pas 60 à l'heure avec cette auto, mais ce qui m'a pas empêché d'aller et de revenir de Grèce en l'an 2000.
5: Est-ce qu'elle a un nom d'ailleurs cette voiture? Est-ce qu'elle a un surnom?
4: Nous on l'appelle la Vigne.
5: Il y a la Vigne et puis d'autres voitures, il y en a une qui me plaît bien, c'est la deux chevaux Cactus.
4: Ben moi à la place de la roue de secours, j'ai mis un jardin de cactus. En 2007, je suis allé à Pékin et retour.
5: Et toujours le lit dedans. Mais avec les cactus donc sur le capot, jamais vous vous êtes fait arrêter sur la route par la gendarmerie ou la police, on vous a posé des questions?
4: Ils ne nous arrêtent que en disant c'est pour la photo du magazine de la gendarmerie.
5: On peut rentrer à l'intérieur?
4: Mais bien sûr.
5: Ça couine à l'intérieur.
4: Coquin.
5: La deux chevaux Vigne est de l'année 1980. Les pieds de vigne ont été plantés en 2000. Ce véhicule a véritablement créé le buzz. Des propriétés viticoles du Médoc ont même contacté Jean Meyer à plusieurs reprises pour organiser des animations. Et Jean Meyer, quand il rentre dans son garage tous les matins, qu'est-ce qu'il se dit?
4: Ben que je suis le plus heureux du monde.
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6: Et adieu, mélodieu, couchiba. Vous allez bien, Franck?
7: Très, très bien. J'ai une pêche aujourd'hui.
6: Bon, mais tant mieux. Moi, je ne sais pas, je n'ai pas bien dormi la nuit dernière. Et il passe plat dormite, là, l'année passée. Vous savez pourquoi?
7: Ben non.
6: Ben à cause de mes voisins. Ah. Ils m'ont empêché de dormir. Alors, vite. À quoi arrive au paga et les grands gauches périéo? Alors, heureusement pour moi, grand gauches périéo, ça n'arrive pas souvent. Mais quand même, quel sagan que mes voisins ont fait la nuit dernière.
7: Quel sagan? Alors, je connais pas. Qu'est-ce que ça veut dire, ça?
6: Et qu'est-ce que le sagan? C'est le bruit. Le sagan, c'est le vacarme, le tapage. Vous voyez le genre de nuit que j'ai passé.
7: Oh là là, oui.
6: Alors, faire du sagan, faire des sagans, c'est faire du bruit. Chez nous, en français régional, en francitan, vous pouvez entendre quel sagan et qu'une sagan, un sagan du diable, une sagan del diable, en version originale. Le sagan, c'est aussi le tapage consécutif à une querelle. Quel sagan!
7: C'est marrant parce que Sagan, moi, ça me fait penser à
8: Françoise Sagan.
6: Ah, c'est vrai, vous avez tout à fait raison. Mais oui, Françoise Sagan, effectivement, une femme de lettres française. Ben, Noscudo, en Corsia, Cazar, en 1935, née dans le Quercier, dans le Lot, à Cajar, en 1935, et décédée en 2004. Alors, une précisionnette, elle passe au nom officiel. En réalité, Sagan n'était pas son véritable nom. Elle s'appelait Françoise Quarez. Fi final, la question que nous pouvons poser à Franz, on peut se poser cette question. Pourquoi avait-elle choisi ce pseudonyme Sagan? Ben, peut-être espérait-elle que son nom fasse du bruit.
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2: Pluie, neige, canicule, brouillard, la météo décide si on va râler ou si on va râler autrement, si vous voyez ce que je veux dire. Mais dans le fond, qui décide des prévisions météo? Qui observe? Qui calcule? Qui c'est qui tranche à la fin? Et surtout, pourquoi ils disent qu'il va y avoir du soleil alors qu'on se prend une rincée? Eh bien, réponds tout de suite dans les coulisses de Météo France Alsace que je teste pour vous aujourd'hui. Je suis à Ilkirch-Graffenstaden. Ici, on estime, on calcule le temps qu'il fera demain. Et à côté de moi, voici Simon. Simon, c'est le technicien météo. C'est lui qui surveille des capteurs, des antennes, des machines qui parlent. Bref, tout le langage, c'est des chiffres. Entre le vent, la pression, l'humidité, tout est mesuré en continu avec des stations météo basées un peu partout en Alsace, à des endroits stratégiques, en altitude, dans les vallées, en plaine ou encore en ville, au nord, au sud, bref, un peu partout. Et à cela, on peut ajouter aussi d'autres outils.